0: représenté une opportunité pour de nombreux jeunes de trouver leur voie ou bien de préparer leur projet d'orientation. Le bilan est positif pour cette 11e édition qui s'achève mercredi, c'est-à-dire aujourd'hui. La salle d'honneur de la mairie de Nouméa accueille pour deux jours la première édition de la Fabrique de l'économie circulaire en Nouvelle-Calédonie. Événement organisé par EECNJ et la ville de Nouméa. Deux jours d'échanges, de conférences, de visites de sites, d'ateliers collaboratifs et de forums sur le thème de l'économie circulaire. Plusieurs créateurs d'entreprises sont sur place pour partager leurs expériences. En métropole, Marine Le Pen confirme sa candidature à la présidentielle. La chef de file des députés RN l'a annoncé ce matin, une fois rendue la décision dans son procès en appel dans l'affaire de détournement de fonds des assistants parlementaires européens du Front National. Condamné en première instance à 4 ans de prison, dont 2 fermes et 5 ans d'inéligibilité avec exécution provisoire, la peine a été réduite en appel. Concernant la prison, Marine Le Pen est condamnée à 1 an ferme sous bracelet électronique, mais comme elle a annoncé ce pourvoir en cassation, la peine est suspensive et elle annonce qu'elle pourra donc faire campagne sans bracelet. D'autre part, sa peine d'inéligibilité ramenée à 1 an au lieu de 5 déjà purgés entre les deux procès l'autorise à se présenter. Justice toujours avec la suite des procès dans le périscolaire parisien et une nouvelle décision qui plonge les familles des victimes dans le désarroi. Un animateur était jugé pour agression sexuelle sur 9 mineurs de 3 à 5 ans dans une école maternelle. Le tribunal l'a relaxé au bénéfice d'un doute sérieux. Il explique en effet avoir relevé des contradictions dans les déclarations des enfants qui ont d'abord parlé à leurs parents qui auraient pu les orienter dans leurs questions. Insoutenable pour les parents des petites victimes que vous entendrez dans le journal. Le sport avec du football et la suite de la Coupe du Monde ont disputé ce matin les deux derniers huitièmes de finale de la compétition. Et ce match totalement fou entre l'Argentine et l'Égypte, mené 2-0 à 10 minutes de la fin de la rencontre. Les Argentins se sont finalement qualifiés pour les quarts de finale en s'imposant 3-2. Les champions du monde en titre qui poursuivent donc l'aventure et affrontent en quart de finale la Suisse qui a éliminé le Colombie lors de la séance des tirs au but. Et puis le cyclisme, on courait cette nuit la 4e étape du Tour de France entre Carcassonne et Foix. C'est le Danois Mats Pedersen qui s'est imposé réglant au sprint un groupe d'une dizaine de coureurs que le peloton a laissé filer. Conséquence au classement général, le Norvégien Thorsten Streen a endossé le maillot jaune. Tadej Pogacar qui était leader au départ de Carcassonne est désormais 4e avec près de 8 minutes de retard sur le Norvégien. Voilà pour l'essentiel des titres que nous développerons donc d'ici une petite demi-heure maintenant, Pierre.
1: Eh bien, on vous remercie Jean-François.
0: À tout à l'heure.
1: À tout à l'heure. Pressé de développer du coup tous ces titres à 11h30 pour votre journal complet, mais d'ici quelques instants, bien entendu, on va ouvrir Infomag avec votre rubrique du mercredi. Nous continuerons à 11h20 avec l'édito politique, puis le journal complet, bien entendu, avec Jean-François Baudin à 11h30. Et on retrouvera, bien entendu, le café gourmand à partir de midi. Mais tout de suite, on va retrouver Mouna qui va nous parler d'un aliment que l'on aime bien avec de la crème et des champignons. J'ai nommé, avec de la crème et des petits oignons surtout, j'ai nommé les champignons. Il est 11h05, passé à une excellente fin de matinée sur les ondes de Radio Rythme Bleu.
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3: Aujourd'hui, dans Mangeons local, on s'intéresse à un produit que l'on connaît tous, que l'on cuisine souvent, mais dont on connaît finalement assez peu la culture, le champignon de Paris. Quand on parle de champignon de Paris en Nouvelle-Calédonie, on pense forcément à Champipousse, à Dumbéa, avec cette production locale menée notamment par Sonia. Bonjour Sonia.
4: Bonjour. Bonjour à tous.
3: Merci beaucoup d'être avec nous aujourd'hui, Sonia. Les champignons de Paris, contrairement à beaucoup de produits agricoles, ne poussent pas en plein champ. C'est une culture qui se fait en intérieur, dans un environnement contrôlé ici en Nouvelle-Calédonie. Qu'est-ce qui est le plus délicat à maîtriser pour vous? La température, l'humidité, l'aération peut-être ou l'hygiène?
4: Tout est indispensable et primordial. Je dirais plutôt qu'il faut aussi beaucoup de courage, de conscience professionnelle et d'assiduité, de constance dans ce qu'on fait.
3: On imagine parfois que le champignon pousse un petit peu tout seul, parce que c'est discret, parce que ça ne ressemble pas à une plante classique, mais en réalité, il y a tout un travail derrière. Est-ce que vous pouvez nous expliquer brièvement les grandes étapes du substrat jusqu'au champignon prêt à être récolté?
4: Alors, il faut compter à peu près un bon mois et demi pour mener au premier petit champignon. Donc, on a plusieurs phases de culture, on met plusieurs climats dans cette étape-là. Donc, le CO2, il est très important, l'humidité, l'hygrométrie, et voilà.
3: La Nouvelle-Calédonie a un climat bien particulier, avec de la chaleur, de l'humidité, parfois des conditions météo assez extrêmes. Quelles contraintes ça crée pour une champignonnerie Paris. Ah non, c'est pas du tout français. Une champignonnaire locale. Est-ce que ça demande plus de contrôle, plus de vigilance ou même plus d'énergie peut-être?
4: Alors au niveau climat local, ça a une influence, mais pas que. On arrive malgré tout à avoir de la production toute l'année. Je dirais que le climat économique est beaucoup plus perturbant.
3: Vous proposez, Sonia, plusieurs formats. Petits champignons, moyens, bébés, émincés et même des portobello bruns, si je ne me trompe pas.
4: Ça fait.
3: Comment décide-t-on du bon moment pour récolter un champignon? Est-ce que la taille ou la maturité change vraiment son goût ou encore sa façon de le cuisiner?
4: Je dirais que c'est au visuel, mais aussi en regardant notre tableau de production. Et on voit qu'il y a une courbe à respecter. En fonction de cette courbe, on sait qu'il faudra cueillir le champignon. Et on se réconforte avec notre visuel.
3: Comment est née l'aventure des champipousses et pourquoi avoir choisi de produire des champignons de Paris en Nouvelle-Calédonie, Sonia?
4: Parce qu'on aimait le manger déjà là-bas. Diversifier nos cultures. On avait une bananerie avec mon mari, on exploitait une bananerie de 20 000 plants. On subissait beaucoup de cyclones, donc on voulait changer d'orientation et on s'est dit une culture d'intérieur serait peut-être plus sage.
3: Et puis vous êtes devenue incontournable, si je peux me permettre, parce que c'est vrai que quand on consomme des champignons de Paris frais, c'est forcément des champignons qui ont été cultivés par Champipousse, qu'on retrouve d'ailleurs dans tous les supermarchés, si je ne me trompe pas, hein, de Nouvelle-Calédonie.
4: Oui, avec tous ceux qui veulent travailler avec nous.
3: Et vous, de votre point de vue, Sonia, est-ce que vous avez le sentiment peut-être que les habitudes de consommation ont évolué en Nouvelle-Calédonie avec des champignons frais de plus en plus présents justement chez les particuliers comme les professionnels?
4: Oui, tout à fait. La consommation a explosé, j'ai envie de dire, parce que le consommateur, aussi bien le particulier que le professionnel, apprécie la qualité de notre produit, de la fraîcheur et du goût. Et le fait de consommer local, de produire local, ben on s'y retrouve en vrai au niveau gustatif et
3: nutritif.
4: Et quoi.
3: Un grand merci Sonia d'avoir été avec nous aujourd'hui et d'avoir répondu à nos questions.
4: Ben, avec plaisir.
3: On retiendra qu'un champignon de Paris local, ce n'est pas juste un petit chapeau blanc posé dans une barquette. C'est une culture précise, technique, très surveillée et un vrai savoir-faire calédonien. Merci d'avoir été notre invité encore.
4: Avec beaucoup d'amour.
3: On retrouve le chef Julien de Buzard du restaurant Malongo au Café Store Village. Bonjour Julien.
5: Bonjour.
3: Quelle est selon vous la meilleure façon de cuisiner les champignons pour révéler pleinement leur saveur?
5: Alors moi je suis un grand fan de champignons, donc je les mange un petit peu à toutes les sauces. Là aujourd'hui j'ai sélectionné une recette que je porte fortement dans mon cœur. C'est une recette de curry de champignons indien. Donc on fait avec du garam masala comme épice. Il suffit simplement de commencer par faire torréfier des graines de moutarde et des graines de cumin. Une demi-cuillère à café de graines de cumin et une cuillère à café de graines de moutarde. Ensuite, on met nos oignons, on les fait colorer doucement, vraiment à feu doux pendant longtemps, afin qu'ils soient confits, il faut vraiment pas brûler les oignons. Une fois qu'ils sont assez desséchés, on ajoute l'ail et le gingembre haché. On reste sur un feu très très doux et on continue de mélanger pour pas brûler l'ail et l'oignon. C'est souvent les choses qui arrivent qui font que le plat est pas top à la fin. Ensuite, on ajoute de la pulpe de tomate. Qu'on va également faire dessécher pendant une vingtaine de minutes pour enlever l'eau et avoir quelque chose d'assez compact. À la suite de ça, on ajoute du curcuma et le garam masala et là on jette nos champignons et à la fin on mouille avec du lait de coco. On laisse cuire ça pendant une vingtaine de minutes. C'est à servir avec de la coriandre fraîche à la fin et vraiment c'est excellent, c'est rapide, c'est facile à faire, il n'y a pas beaucoup d'ingrédients et vous allez vraiment découvrir le champignon sous une autre forme.
3: Et épater nos convives.
5: Et épater vos convives, exactement.
3: Un grand merci chef Julien, une belle démonstration que quelques champignons bien cuisinés peuvent transformer tout un plat.
5: Oui.
3: On a hâte de goûter vos créations au restaurant Malongo.
5: Merci beaucoup.
3: Merci à vous.
5: Au revoir.
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1: Et on remercie bien entendu Mouna et ses intervenants du coup pour cette rubrique Mangeons local qui nous a ouvert l'appétit. Allez, 11h passées de 11 minutes, nous on continue bien entendu tout en musique, c'est Dua Lipa qui s'en charge avec son titre Il est jeune.

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3: L'édito politique sur Europe 1 avec Le Figaro. Bonjour Karl Meus.
4: Bonjour Alexandre, bonjour à tous.
3: Vous vous intéressez ce matin, Karl, aux conséquences de la décision des juges de la Cour d'appel cet après-midi sur l'avenir de Marine Le Pen. Pour vous, le jugement sera forcément historique et politique.
4: Oui, historique et politique. Pour Marine Le Pen, ce mardi sera le premier jour du reste de sa vie. Étienne Dao ne m'en voudra pas de reprendre le titre d'une de ses chansons pour l'appliquer à la situation de Marine Le Pen, car pour elle, tout peut changer aujourd'hui, quelle que soit la décision des juges annoncée cet après-midi. C'est une décision historique car ce sera la première fois qu'une décision d'un juge privera une candidate à l'élection présidentielle de la possibilité de se présenter à moins d'un an de l'échéance. Il est déjà arrivé qu'un candidat renonce, comme Dominique Strauss-Kahn en 2011, à cause de ce qui lui est arrivé au Sofitel de New York et du procès qui y est suivi. Il est déjà arrivé qu'un candidat se maintienne, malgré une mise en examen par un juge, comme François Fillon en 2017. Mais c'est la première fois que le sort d'un candidat, une candidate, est suspendu à une décision de justice qui peut l'empêcher de concourir. Et c'est là la dimension politique de ce jugement, très bien compris par Marine Le Pen, qui a fixé publiquement au juge les termes de l'équation. La question n'est pas de la condamner ou non, la question est de savoir si la peine prononcée lui permettra de se présenter au suffrage des Français.
3: Et alors quels sont les termes de l'équation fixée par Marine Le Pen ?
4: En première instance, elle a été condamnée à 4 ans de prison, dont 2 fermes, avec possibilité d'aménagement avec un bracelet électronique, ainsi qu'à 5 ans d'inéligibilité avec exécution provisoire, autrement dit qui s'applique immédiatement. Si les juges d'appel maintiennent cette peine, elle ne pourra pas se présenter. Il faudrait qu'ils réduisent son inéligibilité à 2 ans maximum, sachant que sa durée a commencé avec les décisions de première instance. Mais Marine Le Pen a bien précisé qu'elle refuserait de faire campagne avec un bracelet électronique, ce qui pose la question de la durée de la peine sans sursis. Les juges vont-ils en tenir compte ? Peuvent-ils en tenir compte ? Comme leur avait dit l'avocat de Marine Le Pen, Rodolphe Bosselut, vous avez l'obligation de prendre en compte un calendrier politique national qui rend l'arrêt que vous aurez à prendre vertigineux. Samedi, Marine Le Pen à Liévin est allée encore plus loin devant ses militants. Cette décision peut contrecarrer le fonctionnement démocratique de notre pays. Elle peut décider à votre place. Mais son problème, c'est que ce n'est plus totalement vrai depuis quelques années, et elle le sait.
3: Et que voulez-vous dire, Karl ?
4: Et si le Rassemblement National n'avait qu'une seule candidate crédible possible à l'élection présidentielle, son raisonnement serait politiquement juste. En la condamnant, les juges priveraient le RN d'une possible victoire en mai 2027. Mais en faisant monter Jordan Bardella depuis bientôt 7 ans, elle a installé son successeur. Tête de liste aux européennes en 2019 puis en 2023, président du RN à sa place, possible Premier ministre en cas de victoire aux législatives de 2024, elle a fait de lui une alternative crédible à sa candidature. Et ça a marché, puisque aujourd'hui, selon les sondages, Jordan Bardella fait jeu égal, voire dépasse Marine Le Pen dans les intentions de vote. Dès lors, il est plus difficile pour elle de dire que les juges contrecarrent le fonctionnement démocratique du pays et décident à la place des électeurs. Ils l'empêchent, elle, Marine Le Pen, mais pas Jordan Bardella, ni le RN de faire campagne et d'essayer de l'emporter en mai prochain. Et ça a aussi un autre aspect historique. Si elle était condamnée et qu'elle ne pouvait pas se présenter, ce serait la première fois depuis 1988 qu'un membre de la famille Le Pen ne serait pas présent dans une campagne présidentielle. Son père a été candidat 5 fois, en 74, 88, 95, 2002 et 2007, et elle 3 fois, en 2012, 2017 et 2022. Cette décision de justice tournerait la page de près de 40 ans de vie politique, puisqu'il sera difficile, quel que soit le résultat du second tour, pour elle de revenir comme candidate à la présidentielle. Soit Jordan Bardella gagne en 2027 et défendra son bilan 5 ans plus tard, soit il perd, mais à moins d'un effondrement, pose, vu son âge, les jalons pour la suite. Reste une question que vous pouvez poser. Que va-t-elle faire ? En attendant la décision des juges et son intervention ce soir à TF1, il faut encore une fois s'en remettre à Étienne Dao. Debout, peu importe le prix, suivre son instinct et ses envies les plus essentielles.
3: Karl Meus, merci.
5: Et nous avons eu l'information ce matin, bien entendu, elle pourra se présenter, le jugement est passé, elle aura un bracelet électronique et elle pourra du coup se présenter au présidentiel 2027. Et oui, c'était enregistré hier. Allez, 11h23, nous on continue bien entendu tout en musique, Stardust Music Sound, Better With You. Prochain arrêt, ce sera 11h30 avec votre journal, pour votre journal complet avec Jean-François Baudin. Très très bonne fin de matinée sur les ondes de Radio Rythme Bleu.

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4: 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In Wave pour les 8 ans et plus, Supergirl, Les Parfaits pour le plaisir, Disclosure Day, Star Wars The Mandalorian and Grogu, La Bataille de Gaulle partie 1, L'Âge de Fer, La Bataille de Gaulle partie 2, J'écris ton nom, Le Diable s'habille en Prada, Michael, L'Étrangère, L'Illusion du Hakushima en version originale. Attention, 3 films interdits aux moins de 12 ans, on l'appelait Robin des Bois, Back et Scary Movie 6. Cinéma d'ici et d'ailleurs, Cocotte, drame allemand, grec, hongrois. 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Une aventure tendre, drôle et pleine de malice sur la liberté et le courage. Attention, dernière séance pour La Fille du Combiné.
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6: La poursuite des tests FR Alert, c'est à Connay qu'ils ont été effectués ce matin à 9h. La présentation du salon Cap Horizon organisé par l'UNC, il s'agit de présenter toutes les offres post-bac pour aider les élèves dans leur orientation, ce sera le 1er août prochain. Développer l'économie circulaire, 2 jours d'échange, d'informations et d'ateliers ont débuté ce matin dans la salle d'honneur de la mairie de Nouméa. Marine Le Pen confirme sa candidature à l'Élysée. Sa peine en appel est allégée par rapport au jugement initial dans le procès des assistants parlementaires européens du Front National. Explication dans ce journal. Accusé d'agression sexuelle sur 9 enfants d'une école primaire de Paris, un animateur a été relaxé au bénéfice du doute. Les familles sont dans le désarroi. Et puis le sport, l'Argentine s'est fait très peur face à l'Égypte ce matin, mais se qualifie pour les quarts de finale du Mondial de foot. Ils retrouveront la Suisse, vainqueur de la Colombie. Bonjour à tous et bienvenue dans ce journal. La phase de test du dispositif FR Alert se poursuit donc aujourd'hui. Après une première expérimentation menée hier à Nouville, c'était au tour de Connay de recevoir l'alerte de test. C'était ce matin à 9h, Léo Fichou.
7: Et comme prévu, les téléphones portables présents à Connay ce matin, 5000 au total, ont simultanément émis la sonnerie caractéristique du dispositif avant d'afficher un message de test. Un exercice qui, je le rappelle, permet de vérifier le bon fonctionnement du système et de familiariser la population avec cette alerte. Une alerte destinée à prévenir en quelques secondes un danger majeur, qu'il soit d'origine naturelle, technologique ou bien lié à une action humaine. Un bilan globalement positif, malgré quelques difficultés concernant la réception des SMS, selon le maire de Connay, Mike Samadi.
8: On a bien eu l'ensemble de la, on va dire des administrés de la zone qui ont reçu la sonnerie sur le téléphone. Par contre, au niveau SMS, ça n'a pas été une réussite en fin de compte. Je crois qu'ils ont eu des ratés. On a fait l'exercice avec la subdivision. On a eu des pompiers qui étaient placés un peu partout, justement pour voir au niveau de la réception des messages ou autres dans l'ensemble du territoire de Connay. Et puis, écoutez, apparemment, sur tout ce qui est appel sonore, ça a fonctionné sur 5000 téléphones. C'est juste les SMS qui ne sont pas arrivés.
7: Et après Nouville hier, puis Connay aujourd'hui, la dernière étape de cette campagne de test est prévue demain matin à 9h. L'alerte sera diffusée sur l'ensemble du territoire, donc sur l'ensemble des téléphones portables calédoniens.
6: La baignade est de nouveau autorisée. Baie des Citrons, fermée depuis ce week-end après l'intrusion d'un jeune requin-marteau tiburo dans la zone protégée par le filet. La plage est de nouveau accessible depuis 9h ce matin. L'animal déjà capturé puis relâché à l'extérieur de la barrière samedi était parvenu à regagner le plan d'eau sécurisé dimanche, entraînant à nouveau la fermeture de la baignade par mesure de précaution. Après de nouvelles vérifications menées ce matin par les équipes de la ville de Nouméa, aucun requin n'est présent à l'intérieur de la zone sécurisée. La baignade est donc de nouveau autorisée. En bref, toujours une perturbation pour la circulation tôt ce matin à Yatté, dans le Grand Sud. Un camion a rencontré un problème mécanique dans le col de la Capture. La route est restée ainsi bloquée jusqu'à ce que le véhicule puisse être pris en charge aux environs de 6 heures ce matin. L'axe a ensuite pu être rouvert aux automobilistes. Et puis toujours en bref, mais dans un tout autre domaine, Allianz déboutée par la Cour d'appel de Paris qui a rendu son arrêt. L'assureur avait introduit un recours contre l'État dans la gestion des émeutes. 14 requêtes avaient été déposées pour engager la responsabilité de l'État dans les dégâts survenus à Kenwin. En décembre, le tribunal administratif avait condamné l'État pour des manquements à la garantie de la sécurité publique. Il devait verser 3,35 milliards de francs. L'État a fait appel et la Cour d'appel a donc eu une autre lecture du dossier. Il a débouté l'assureur qui devrait donc se pourvoir en cassation. S'informer pour mieux se former, c'est l'objectif du salon Cap Horizon qui se tiendra le 1er août prochain. Ce salon des études supérieures est co-organisé par l'UNC et le vice-rectorat, notamment Nicolas Legrand.
9: Alors oui, c'est une grande présentation de l'offre de formation post-bac disponible sur le territoire. Il y a du choix avec une centaine de diplômes. Cap Horizon se tiendra au campus de Nouville, mais aussi à Bouraille, Poindimy, Connay et Lifou. Catherine Risse, la présidente de l'UNC, évoque un temps fort dans la vie des futurs étudiants durant la période d'inscription à Parcoursup.
10: C'est un temps fort pour l'ensemble des jeunes qui sont en recherche d'études supérieures en Nouvelle-Calédonie, que ce soit à l'université, mais également dans les lycées, pour les BTS, les classes prépa. Et j'inviterai, au-delà des élèves de terminale, j'inviterai aussi les élèves de première et de seconde. Ça permet de rencontrer des étudiants, des enseignants qui parlent des différentes formations et qui peuvent conseiller sur les choix de spécialité. Ce qu'on constate, c'est que ces jeunes qui s'inscrivent, alors, de ce dont je peux parler, à l'université, parfois découvrent, après quelques semaines ou quelques mois de cours, vraiment le contenu de la formation, et c'est souvent dû à un défaut d'orientation, un défaut d'information. C'est vrai que pour éviter des déceptions, pour éviter des échecs, plus on a d'informations, plus on est sûr de bien s'orienter.
9: Et sur ce salon, les stands présenteront une centaine de formations, je le disais. Des étudiants et leurs professeurs pourront répondre aux questions des familles. Il s'agit de formations post-bac dispensées à l'université, mais aussi dans les 19 lycées représentés. Une offre qui évolue chaque année en fonction des besoins du territoire, et c'est le cas évidemment à l'UNC.
10: C'est 4 nouvelles licences pour les titulaires du bac. Donc une licence en études politiques sur le modèle des Sciences Po. On a une licence professorat des écoles qui permet dès le bac d'aller dans une formation qui nous amènera vers le master professorat des écoles. Nous avons ensuite la licence MIACH, mathématiques et informatique appliquée aux sciences sociales. En fait, c'est pour former à l'analyse de données. Donc des débouchés assez importants. Et puis enfin, le but génie électrique et informatique industrielle. Ça s'inscrit entièrement dans le plan de refondation, de reconstruction de la Nouvelle-Calédonie, vers les filières de la transition alimentaire, de la transition énergétique, et puis de doter la Nouvelle-Calédonie de personnes qui soient en mesure de comprendre les enjeux et la complexité de l'environnement dans lequel ils se trouvent. On répond à ces besoins de formation en Nouvelle-Calédonie.
9: Cap Horizon se tiendra donc le 1er août prochain sur le campus de Nouville de 9h à 17h, mais aussi en matinée de 8h à 11h30 au marché de Bouraille, à Théhari à Connay, place de la mairie à Poindimier et à Oué à Lifou. Si vous souhaitez des informations sur l'orientation, vous pouvez aussi vous rendre sur le site internet cap-horizon.nc.
6: Orientation et études toujours avec la fin des journées des formations et des métiers au lycée Blaise Pascal de Nouméa. Depuis lundi, des professionnels étaient présents au sein de l'établissement pour parler de leur parcours auprès des jeunes. Michael Juneski.
11: Oui, l'occasion de découvrir des métiers, des formations et les différentes voies d'orientation possibles en Calédonie ou en dehors du territoire. À la manœuvre pour mettre en place cette opération, des jeunes en classe de BTS qui ont eux-mêmes attiré une belle expérience de ces trois journées, à l'image de Grace et d'Honorane.
12: Ça nous a permis d'acquérir de nombreuses compétences, comme par exemple des compétences organisationnelles. On a beaucoup aimé faire ça parce que ça apporte plusieurs choses aux élèves. Ça peut les aider pour leur avenir. Ils trouvent leur vocation et ça permet de connaître des métiers, parce qu'on ne connaît pas souvent tous les métiers qu'il y a ici sur le territoire. J'ai pu aller dans une intervention et j'ai su ce que j'allais faire l'année prochaine après mon BTS, dans une licence en France.
13: en RH. Dans l'ensemble, ça s'est bien passé. C'est une belle expérience parce que du coup, nous, ça nous fait grandir. Ça nous permet aussi de promouvoir l'image du lycée Blaise Pascal. Pendant 3 jours, on est dans un costume, on doit être carré, tout. Voilà. Ça nous fait voir aussi qu'on est capable de mettre en place un projet qui semble peut-être difficile, mais réalisable.
11: Plus de 90 intervenants étaient sur place pour présenter leur métier ou leur formation. On retrouvait également l'ensemble des établissements calédoniens proposant des formations post-bac ou encore des acteurs privés venus avec des solutions alternatives, comme par exemple des certificats pour la poursuite d'un projet professionnel. Pascal Chartier est la responsable de l'organisation de ces journées des formations et des métiers.
14: Au niveau des professionnels, l'accueil est très positif. Majoritairement, ils sont partants pour revenir en 2027 pour la 12e édition. Et au niveau des élèves, c'est plus de 4000 détachements. Donc, on a plus de 500 élèves qui vont voir les métiers et les formations proposées. Au-delà du projet de formation, on va leur parler d'un cursus scolaire. Mais ils ne se projettent pas vraiment dans le métier. Donc, ça leur permet d'avoir une véritable vision de leur futur métier et de faire leur choix en toute connaissance de cause avec des professionnels du secteur dans lequel ils veulent poursuivre. C'est un grand succès et on essaiera d'améliorer notre organisation encore pour la prochaine édition.
11: Une opération qui se déroulait donc depuis lundi au lycée Blaise Pascal. Il s'agissait de la 11e édition de ces journées des formations et des métiers.
6: L'ouverture ce matin est pour 2 jours dans la salle d'honneur de la mairie de Nouméa de la fabrique de l'économie circulaire en Nouvelle-Calédonie. 2 jours d'échanges, de conférences, de visites, de sites, d'ateliers collaboratifs et de forums organisés, Lionel Sabot, par ECNJ et la ville de Nouméa, consacrés donc à l'économie circulaire.
15: Un événement qui permet à de petites structures de mettre en avant leur savoir-faire dans des domaines très variés. Steve Corroyer, le co-gérant de la société Resco, qui se sert de la scorie pour fabriquer ce qui va servir pour des travaux de sablage.
16: Les scories, on les valorise et on les transforme en un produit qualitatif qui est un média de sablage et qui va venir remplacer ce qu'aujourd'hui on importe parce que le média de sablage est importé à 100% en Calédonie aujourd'hui et on s'est dit plutôt que d'importer avec des bilans carbone désastreux, on va essayer de faire avec ce qu'on a localement. On n'a pas besoin de la concasser pour l'instant mais on la trie, on la crible à une granulométrie vraiment très très fine, très précise. Ouais. On enlève toute la poussière qu'il y a dedans aussi et on la sèche aussi, il y a 0,2% d'humidité à l'intérieur. Sécher à moins de 0,2%, faut se lever de bonne heure. On a construit un prototype pour ça. C'est quand même 4 ans de boulot pour en arriver à ça, avec aujourd'hui un média de sablage qui est certifié conforme aux normes ISO.
15: Et dans un tout autre domaine, Naomi Adakulsi, créatrice de la marque Florescence et passionnée par la couture, elle a aussi décidé de se lancer. Elle a créé ses propres collections de vêtements, mais aussi d'accessoires de mode. Et elle donne des cours de couture.
17: Je voulais aller faire de la couture qui ait du sens. On est sur une île, le traitement de déchets, c'est compliqué. Je suis en lien étroit avec la ressourcerie, la Croix-Rouge, et donc j'ai visité leur doc. Et je suis forcément un peu choquée de tout ce qui peut être déposé en textile. Et donc je me suis dit, plutôt que de créer une énième marque à partir de textile neuf, pourquoi réutiliser pas toute la matière qu'on a déjà dans nos placards qui dort et qui pourra avoir une seconde vie.
18: Est-ce qu'on en vit de l'économie circulaire ?
17: C'est bien de transformer, mais derrière, il faut qu'il y ait des acheteurs. Ouais. Ça, c'est un peu compliqué, même si maintenant, je commence à avoir ma petite clientèle. Là, c'est aussi, moi, les cours qui me permettent, en fait, clairement, de vivre. Donc, de sensibiliser les gens. Dans mes cours, en fait, j'essaie de ne pas réutiliser de matière neuve et de leur donner tout ce que j'ai à disposition pour qu'ils apprennent et qu'après, eux-mêmes, ils puissent retraiter ce qu'ils ont chez eux. Parce que toute seule, à mon échelle, je ne vais pas faire des miracles. Mais si on est nombreux à s'y mettre, du coup, on aura plus d'impact.
15: Ouais, la fabrique de l'économie circulaire en Nouvelle-Calédonie, c'est donc aujourd'hui et demain à la salle d'honneur de la mairie de Nouméa.
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6: C'est l'heure de votre rendez-vous SMS sur Radio Rythme Bleu avec d'abord la question du jour. Quelles sont selon vous les motivations des 2 députés LFI, Mathilde Panot et Bastien Lachaud qui sont actuellement sur le territoire? Si vous pensez qu'ils s'intéressent à l'avenir de la Nouvelle-Calédonie, vous tapez 1. Si vous pensez qu'ils viennent dans le cadre de la campagne présidentielle, vous tapez 2 et vous envoyez votre réponse au 31-46. La réponse à notre question d'hier concernait la politique nationale. 96% des auditeurs de Radio Rythme Bleu qui se sont exprimés par SMS pensaient que la justice n'allait pas autoriser Marine Le Pen à se présenter à l'élection présidentielle de 2027. 4% pensaient à l'inverse que Marine Le Pen allait pouvoir se présenter. Ce qui est le cas, elle l'a déclaré elle-même, comme nous allons le voir dans un instant, dans la page consacrée à l'actualité en métropole. Mais avant cela, parlons musique. L'organiste Johan Vexo est en Calédonie. L'association La Cathédrale Notre Patrimoine organise en effet ce soir un récital d'orgue à la cathédrale Saint-Joseph. Johan Vexo est titulaire du grand orgue Cavaille-École agricole de la cathédrale de Nancy, instrument de facture similaire à celui de la cathédrale de Nouméa qui date de 1908. Ce récital d'orgue est organisé en mémoire de Roger Boine et Yves Berge, deux organistes de la cathédrale de Nouméa récemment disparus. Écoutez les précisions de Jean-Baptiste Leroux, c'est le président de l'association La Cathédrale Notre Patrimoine.
20: L'organiste titulaire de la cathédrale de Nancy donnera un concert en hommage à Roger Boine et Yves Berge, qui ont tous les deux tenu l'orgue de la cathédrale de Nouméa pendant 50 ans, pour découvrir donc Johann Vexo et surtout l'orgue de la cathédrale, qui est un orgue magnifique, qui est assez unique dans le Pacifique Sud. Son répertoire, donc, c'est un voyage musical, Bach, César Franck, Fauré, Vierne, des œuvres accessibles à tous, même à ceux qui n'ont jamais entendu un récital d'orgue.
21: L'objectif de cette soirée ?
20: Alors, c'est à la fois de rendre hommage aux deux organistes qui ont tenu l'orgue de la cathédrale et en même temps de participer à lever des fonds pour ceux qui voudront nous aider pour la rénovation de la cathédrale.
6: L'entrée est libre, mais notez qu'une corbeille sera disponible. Ce récital d'orgue de Johann Vexo, c'est donc ce soir à 19h30 à la cathédrale Saint-Joseph de Nouméa. Il est 11h44, une première pause dans ce journal. Dans un instant, l'actualité en métropole, et notamment Marine Le Pen qui déclare être candidate à l'élection présidentielle.
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6: L'actualité en métropole, et Marine Le Pen confirme donc sa candidature à la présidentielle. La chef de file des députés RN l'a annoncé ce matin, une fois rendue la décision dans son procès en appel dans l'affaire de détournement de fonds des assistants parlementaires des eurodéputés du Front National. Condamné en première instance à 4 ans de prison dont 2 fermes et 5 ans d'inéligibilité avec exécution provisoire, la peine a été réduite. Concernant la prison, Marine Le Pen est condamnée en appel à 1 an ferme sous bracelet électronique. Mais comme elle a annoncé ce pourvoir en cassation, la peine est suspensive et elle assure qu'elle pourra donc faire une campagne sans bracelet. D'autre part, sa peine d'inéligibilité ramenée à 1 an au lieu de 5 déjà purgée entre ces deux procès l'autorise à se présenter. Ce qu'elle a donc annoncé ce matin, Alexandre Chauveau pour Europe 1.
25: Elle affirme ne pas avoir longtemps hésité avant de prendre sa décision. Pourtant, c'est à l'issue d'un long huis clos au siège du RN avec sa garde rapprochée que Marine Le Pen se déclare candidate à la présidentielle ce soir aux 20h de TF1.
26: Ma conviction a été très rapidement faite puisque j'avais indiqué que je ne ferais pas campagne sous bracelet électronique. Mais comme j'ai la possibilité de faire un pourvoi en cassation, ce qui n'était pas obligatoirement le cas des autres hypothèses, et que le pourvoi en cassation suspend les effets de l'arrêt, je ferai donc campagne sans bracelet électronique.
25: Reste le risque non négligeable que la Cour de cassation confirme l'arrêt de la Cour d'appel. Marine Le Pen pourrait alors finir par devoir porter un bracelet électronique, mais la candidate assume son pari et s'en remet au suffrage universel.
26: Nous verrons, et les Français en seront juges, parce que, très bonne nouvelle ce soir, précisément, ils vont avoir la liberté de choisir, ce qui, jusqu'à aujourd'hui, n'était pas le cas.
25: Et la campagne démarre dès demain par un déplacement à La Flèche dans la Sarthe, aux côtés de Jordan Bardella, promis au rôle de Premier ministre en cas d'élection de Marine Le Pen.
6: Marine Le Pen a en effet confirmé que son binôme avec Jordan Bardella était un ticket gagnant.
26: Je pense que nous offrons aux Français un binôme. Un binôme président de la République et Premier ministre, s'ils nous font confiance, et que ce binôme, il a une véritable solidité, il est très fort de ses convictions, de l'habitude que nous avons de travailler ensemble depuis des années, et je pense que ce binôme est gagnant, c'est un ticket gagnant en quelque sorte. Nous sommes, encore une fois, complémentaires.
6: Marine Le Pen pourra donc faire campagne sans bracelet électronique en raison de sa décision de se pourvoir en cassation. Une décision qui suscite de très vives réactions chez ses opposants. Alexis de la Fontaine.
27: Chez les macronistes, on se frotte les mains.

0: exprimait le fait qu'elle ne serait pas candidate à l'élection présidentielle si elle devait être condamnée.
1: Enfin, chez les Républicains, François-Xavier Bellamy souhaite tourner la page judiciaire.
2: Je crois que les Français n'en peuvent plus de ces feuilletons judiciaires qui ont trop entourer le débat politique en France. Nous ne voulons pas parler des personnes, nous voulons parler des Français.
1: La décision de la Cour de cassation tombera pourtant en plein cœur de la campagne présidentielle début janvier 2027.
3: Justice toujours avec la suite des procès dans le périscolaire parisien et une nouvelle décision qui plonge les familles des jeunes victimes dans le désarroi. Un animateur était jugé pour agression sexuelle sur 9 mineurs de 3 à 5 ans dans une école maternelle de la capitale. Le tribunal l'a relaxé au bénéfice d'un doute sérieux. Il explique en effet avoir relevé des contradictions dans les déclarations des enfants qui ont d'abord parlé à leurs parents qui auraient pu les orienter dans leurs questions, insoutenables pour les parents des petites victimes.
4: Quand on fait tout bien, en fait, ça marche même pas. Elle l'a dit à sa psychologue et j'ai tout enregistré. Et aussi, elle a fait une attestation et après, validée par un huissier. Et visiblement, en fait, ça sert à rien de faire tout ça.
5: Comment voulez-vous influencer des symptômes? Des pipis au lit, des infections urinaires, des irritations, des cauchemars? La justice ne reconnaît pas votre enfant comme victime. Eux, ils ont pris perpète.
3: L'avocate des familles, maître Anne Kopp, dénonce de son côté un verdict invraisemblable alors que, selon elle, les preuves ont été apportées à l'audience.
6: C'est quoi le message pour la société? Aujourd'hui, on vient vous dire, le tribunal vient vous dire que la parole des enfants entre 3 et 5 ans, eh bien, n'a aucune valeur. On vient vous dire que c'est de la faute des parents qui ont orienté leurs enfants et qu'aujourd'hui, on ne les écoute pas.
3: Et l'avocate espère que le parquet, qui avait requis 3 ans de prison, dont un ferme à l'encontre de l'inculpé, fera appel de cette décision. Il fait toujours chaud en métropole avec des records pour la saison dans certaines villes. 41,3 degrés à Angoulême, 40,4 degrés à Cahors. Forcément, les clients se ruent sur les ventilateurs et les climatiseurs, mais le marché est tendu et les prix se sont envolés, doublés parfois par deux. Grégory Canet est le directeur de l'Observatoire de la consommation.
7: Il y a vraiment un effondrement de la disponibilité des produits. Pour les climatiseurs, on est passé de 1200 offres à peine une centaine. Et même pour les ventilateurs, 4000 offres qu'on référence sur Internet, on est à 1000 offres actuellement. On invite surtout les consommateurs à être extrêmement vigilants. On peut pas faire que confiance aux marchands comme ça. Donc sachez qu'un prix qui est affiché, maintenant, il est susceptible de beaucoup bouger.
3: Et avec la chaleur et les sécheresses qu'elle engendre, plusieurs incendies sont toujours en cours. Le plus virulent, celui qui ravage les Pyrénées-Orientales depuis plusieurs jours, a baissé en intensité. Mais les 12 000 personnes évacuées de leur domicile n'ont toujours pas pu rentrer chez elles. Et puis, notez que l'enquête avance après la tentative d'assassinat perpétrée contre un oligarque ukrainien à Monaco. La principale suspecte, Anastasia Berezovska, d'abord recherchée en Allemagne où elle avait obtenu le droit d'asile, a été retrouvée morte en Ukraine, tuée par balle. Deux suspects ont été interpellés, un ancien membre des forces de l'ordre et un employé actuel de la direction générale du ministère de la Défense. Il a indiqué avoir agi sans informer sa hiérarchie. 11h51, une nouvelle pause dans ce journal, la dernière avant de voir l'actualité sportive. On va faire le point notamment sur les derniers huitièmes de finale de la Coupe du Monde de foot.
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14: La fin de votre journal Le Sport avec bien entendu votre page spéciale Coupe du Monde avec Jean-François Baudin.
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3: Et surtout avec Lionel Sabot qui va nous parler des deux derniers huitièmes de finale de cette

0: Coupe du Monde qui se jouait ce matin, Lionel, Argentine-Égypte et Suisse-Colombie.
1: Oui, match totalement incroyable ce matin entre l'Égypte et l'Argentine. Et encore une fois, dans ce mondial, tout s'est joué ou presque dans les 10 dernières minutes de jeu. À 10 minutes de la fin de la rencontre, l'Égypte menait 2-0 grâce à des réalisations signées Ibrahim à la 15e et Zico à la 67e minute de jeu. Tout le monde s'apprêtait donc à dire adios aux champions du monde en titre lorsque Romero à la 79e redonnait un peu d'espoir à l'Albiceleste, de l'espoir encore un peu plus à la 83e lorsque Lionel Messi permettait à l'Argentine d'égaliser. Messi qui, après avoir manqué un pénalty un peu plus tôt dans la rencontre, entrait grâce à cette égalisation un peu plus dans l'histoire de la Coupe du Monde en devenant le tout premier joueur à inscrire au moins un but dans 8 matchs consécutifs de Coupe du Monde. 2 buts partout à l'entame du temps additionnel. Et à la 92e, le miracle pour l'Argentine. Fernandez, sur une tête presque anodine mais extrêmement bien placée, inscrit le but de la victoire. Retournement de situation incroyable qui permet donc aux champions du monde en titre de poursuivre leur aventure dans ce mondial 2026. L'Argentine qui en quart de finale affrontera la Suisse. Ce matin, c'est au terme de la séance des tirs au but que les Helvètes ont décroché leur billet pour les quarts face à la Colombie. Pour la petite histoire, c'est le Suisse Vargas qui inscrit le but de la victoire en trompant le gardien colombien qui lui aussi s'appelle Vargas. Ça ne s'amonte pas. L'Argentine-Suisse, ce sera en quart de finale de la Coupe du Monde. Ce sera à suivre dimanche. Coup d'envoi de la rencontre à Dersen a signé le premier succès de sa saison en réglant logiquement au sprint un groupe de 10 coureurs s'imposant devant son coéquipier américain Keane Simons et l'Espagnol Raúl García. Thorsten Train, qui était le mieux placé au général parmi les échappés, a donc endossé le maillot jaune en terminant 8e de l'étape. Le peloton des favoris qui avait décidé de s'accorder une petite trêve sous la fournaise, plus de 40 degrés sur cette étape, a terminé à 13 minutes des premiers. Pogacar, après avoir fait rouler son équipe lors de la 3e étape, c'était hier, a cette fois-ci décidé de laisser filer l'échappée du jour et il a perdu le maillot jaune. Cela lui permet d'alléger considérablement ses fins d'après-midi en lui évitant évidemment le protocole comme les podiums qui peut prendre jusqu'à 2 heures, on s'en rend pas compte mais c'est très long, soit autant de force économisée alors qu'un premier sprint massif est attendu la nuit prochaine dans les rues de Pau et surtout avant l'Aspin et le Tourmalet et l'arrivée au pied du cirque de Gavarnie. Ce sera dans 48 heures. Quant à Mads Pedersen, après 2022 et 2023, à 30 ans, il a signé sa 3e victoire sur le Tour de France. Pedersen, qui a d'ailleurs, et pour la première fois de sa carrière, endossé le maillot vert du meilleur sprinter de ce Tour. À suivre la nuit prochaine, la 5e étape, 158 km 300 entre Lannemezan et Pau. Une étape donc pour les sprinters.
0: Allez, on n'oublie pas le tennis, même s'il n'y a plus de Français depuis longtemps au tournoi de Wimbledon. On rappelle que c'est la 3e manche du Grand Chelem.
1: Alors, on va commencer chez les messieurs, puisqu'il y avait un 8e de finale et qui a vu la victoire d'Alexander Zverev face au Tchèque Lejka. En quart de finale, le numéro 1 mondial Yannick Sinner s'est imposé en 3-7 sur l'Allemand Struff. Score final 7-5, 7-6 et 6-3. Quant à Novak Djokovic, numéro 7 mondial, eh bien il s'est qualifié lui aussi pour les demi-finales en s'imposant sur le Canadien Aoghier Aliassime. Score final 7-6, 3-6, 6-3, 6-7 et 7-6. Et puis chez les dames, on jouait les quarts de finale. L'américaine Coco Gauff s'est imposée en 3-7 face à une autre américaine, sa compatriote. Je cherchais le mot. Pegula, score final 4-6, 6-3 et 6-3. Qualification également de la Tchèque Mouchova qui s'est imposée 7-6, 6-4 sur la japonaise Osaka.
0: Merci Lionel. 11h58, la fin de ce journal. Infomax continue évidemment jusqu'à 13h avec Pierre. Je vous souhaite une bonne après-midi.
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2: Et on remercie bien entendu la rédaction de RRB et Jean-François Baudin pour ce journal complet. Il est midi, nous bien entendu on va continuer en musique et c'est jusque 13h, c'est l'heure de votre café gourmand.
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1: Et il est 12h18 sur les ondes de Radio Rythme Bleu. On continue avec un petit peu de rythme. C'est Macos Gonzalez et Bernard Lavillier qui sont chargés avec leur titre On the World Again. Un très très bon début d'après-midi avec ce soleil sur les ondes de Radio Rythme Bleu.
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1: Et il est 12h34 sur les ondes de Radio Rythme Bleu. J'espère que votre début d'après-midi se déroule parfaitement avec ce magnifique soleil. Nous, on continue bien entendu en détente et en musique. Le prochain arrêt, ce sera à 12h55 pour les avis de décès. Nous aurons les rappels des titres, bien entendu, à 13h, ce qui clôturera Infomag. Très très bon, très, très bon début d'après-midi à vous, bien entendu, sur les ondes de Radio Rythme Bleu.

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1: Les avis qui vont suivre concernent les décès de M. Rebel Bruno, Mme Antouille-Lécoutou, Elisa Pétain, Mme Wawassé Béatrice dit Alice, M. Hervouette Jean-Pierre, Mme Bennett Thérèse Nesauvageau, Mme Lurs Maria, Mlle Théambouéon Augustine dit Cassos, Mme Wamejo Rose Waunaya Néouachétine, Mme Rose Daniel dit Mayo, Mme Oué Waimalo Néouazoué.
2: Nous avons la douleur de vous faire part du décès de M. Eurythéen Germain, dit Pilla, décédé le mardi 7 juillet à Nouméa. La veillée funèbre aura lieu ce jeudi 9 juillet à son domicile, à tribu de Ba Wailou, à partir de 17h, et l'inhumation aura lieu ce vendredi 10 juillet dans la matinée à la tribu de Ba Wailou.
1: Nous avons la tristesse de vous annoncer le décès de M. Bruno Rebel, directeur de la programmation sur les ondes de Radio Rythme Bleu, survenu le 5 juillet. Une veillée se tiendra le jeudi 9 juillet à partir de 9h dans le grand salon funéraire ancien crématorium du centre de Nouméa et nous lui rendrons un hommage à 13h30. Selon ses volontés, la crémation aura lieu à 15h dans la plus stricte intimité familiale. Nous avons la tristesse et la douleur de vous annoncer le décès de Madame Antouille-Lécoutou Elisa Péta, survenue le 2 juillet dans sa 82e année. Une veillée est en cours au centre funéraire de Nouméa en ce jour, le mercredi 8 juillet jusqu'à 20h, puis reprendra demain, le jeudi 9 juillet à partir de 7h jusqu'à la levée du corps. Un office religieux sera célébré en la chapelle du centre funéraire le jeudi 9 juillet à 10h15, suivi de l'inhumation au cimetière du 5e kilomètre. On nous prie de vous faire part du décès de Béatrice Wawassé, dit Atis, survenue le vendredi 3 juillet dans sa 61e année. La date et l'heure des obsèques vous sera communiquée ultérieurement. Nous avons la douleur de vous faire part du décès de M. Hervouette Jean-Pierre, survenu le jeudi 2 juillet à l'âge de 70 ans. Une veillée se déroulera au centre funéraire du Pont des Français, 188 rue de la Carrière, en ce jour, le mercredi 8 juillet, de 16h jusqu'à 19h. La cérémonie religieuse sera célébrée aujourd'hui à 17h30, suivie de la crémation au Pont des Français. Nous avons la tristesse de vous faire part du décès de Madame Bennett Thérèse Nesauvageau, survenue le dimanche 5 juillet. Une veillée se déroulera au centre funéraire du Pont des Français, 188 rue de la Carrière, demain, le jeudi 9 juillet, de 16h à 19h, et la cérémonie religieuse sera célébrée ce même jour à 17h30. La crémation se fera dans l'intimité familiale, au Pont des Français, une touche fleurie est souhaitée. Nous avons la profonde tristesse de vous faire part du décès de Maria Lurs, survenue le dimanche 5 juillet à l'âge de 89 ans. La veillée se tiendra le vendredi 10 juillet de 9h à 15h à la morgue municipale de Nouméa et la crémation se déroulera dans la stricte intimité familiale. On nous prie de vous annoncer le décès de Mademoiselle Théambouéon Augustine di Cassos, survenue le 5 juillet dans sa 51e année. La cérémonie religieuse sera célébrée à la chapelle du centre funéraire de Nouméa aujourd'hui, en ce mercredi 8 juillet à 13h15, suivie de l'inhumation à 14h au cimetière du 5e kilomètre. Nous avons la douleur de vous faire part du décès de Madame Rose Waunaya Néouachétine, survenue le 4 juillet à l'âge de 60 ans. Le travail coutumier se déroule au domicile de Monsieur Jules Wamejo à Rivière-Salée. La veillée se fera le jeudi 9 juillet de 9h à 20h et de 8h à 9h45 le vendredi 10 juillet. Elle sera suivie d'une cérémonie religieuse au cimetière du 5e kilomètre. Nous avons la douleur de vous faire part du décès de Madame Rose Daniela Di Maio, survenue le lundi 6 juillet. Une veillée se déroulera au centre funéraire du Pont des Français, 188 rue de la Carrière, le vendredi 10 juillet de 16h30 à 19h, et la crémation se fera au crématorium du Pont des Français. On nous prie de vous faire part du décès de Madame Oué Waimalo Néouazoué, survenue le 6 juillet dans sa 77e année. La veillée aura lieu au centre funéraire de Nouméa le jeudi 9 juillet de 9h à 20h et reprendra le vendredi 10 juillet à 7h. La cérémonie religieuse sera célébrée en la chapelle du centre funéraire de Nouméa le vendredi 10 juillet à 13h15, suivie de l'inhumation à 14h au cimetière du 5e kilomètre. Le travail coutumier se fera à la morgue de Nouméa. C'était vos avis de décès.
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1: Et il est 13h, le rappel des titres, c'est tout de suite avec Léana Colombo.
6: Bonjour à tous. La phase de test du dispositif FR Alert se poursuit aujourd'hui. Après Novili hier, c'était au tour de Koné de recevoir l'alerte de test ce matin à 9h. Selon le maire Mike Samadi, la sonnerie d'alerte a bien fonctionné. Environ 5000 personnes l'ont reçue. En revanche, quelques difficultés ont été constatées pour la réception des SMS. Dernière étape de cette campagne, demain matin à 9h, tous les téléphones portables calédoniens recevront simultanément une alerte de test. La baignade est de nouveau autorisée à la baie des Citrons. Elle était interdite depuis ce week-end après l'intrusion d'un jeune requin marteau tiburo dans la zone protégée par le filet. La mairie de Nouméa a mené plusieurs vérifications et aucun requin n'est présent à l'intérieur de la zone sécurisée. Le salon Cap Horizon aura lieu le 1er août. Ce salon des études supérieures est co-organisé par l'UNC et le vice-rectorat et il présentera l'offre de formation post-bac. Cap Horizon se tiendra au campus de Nouville mais aussi à Bouraille, Point-d'Imier, Conné et l'IFOU. Bilan positif pour les journées des formations et des métiers au lycée Blaise Pascal de Nouméa. Durant 3 jours, des professionnels étaient présents au sein de l'établissement pour parler de leur parcours auprès des jeunes. Les filières de formation en Calédonie et hors du territoire étaient également représentées. À Nouméa, la première édition de la Fabrique de l'économie circulaire en Nouvelle-Calédonie. Un événement organisé à la salle d'honneur de la mairie par EECNJ et la ville de Nouméa. 2 jours d'échanges, de conférences, de visites, de sites, d'ateliers collaboratifs et de forums sur le thème de l'économie circulaire. Plusieurs créateurs d'entreprises sont sur place pour partager leurs expériences. En métropole, Marine Le Pen confirme sa candidature à la présidentielle. Condamnée en première instance à 4 ans de prison, dont 2 fermes et 5 ans d'inéligibilité avec exécution provisoire. Sa peine dans l'affaire de détournement de fonds a été réduite. La chef de file des députés RN est condamnée à 1 an de prison ferme sous bracelet électronique. Elle a annoncé ce pourvoir en cassation. La peine est donc suspensive. Marine Le Pen pourra donc faire campagne sans bracelet. D'autre part, sa peine d'inéligibilité ramenée à 1 an au lieu de 5 déjà purgés entre ces 2 procès l'autorise à se présenter. Le sport et le football avec la suite de la Coupe du Monde ont disputé ce matin les 2 derniers 8e de finale de la compétition. Match totalement fou entre l'Argentine et l'Égypte. Mené 2-0 à 10 minutes de la fin de la rencontre, les Argentins se sont finalement qualifiés pour les quarts de finale en s'imposant 3-2. Les champions du monde en titre qui poursuivent l'aventure et qui affronteront en quart de finale la Suisse qui a éliminé la Colombie lors de la séance des tirs au but. Enfin, le sport, c'est aussi du cyclisme. On courait cette nuit la 4e étape du Tour de France entre Carcassonne et Foix. C'est le Danois Mads Pedersen qui s'est imposé. Conséquence au général, c'est le Norvégien Thorstein Train qui a endossé le maillot jaune. Tadej Pogacar, qui était leader au début de Carcassonne, est désormais 4e avec près de 8 minutes de retard sur le Norvégien Train. Il est 13h passé de 4 minutes. C'est la fin de ce flash. Le retour de l'information, ce sera tout à l'heure à 16h. Et la suite, c'est avec vous, Pierre.
1: Et en effet, puis on vous souhaite bien entendu une bonne après-midi, puis un bon appétit si vous n'êtes pas déjà passé à table.
6: Non. Pas encore, mais ça va pas tarder. Allez, merci beaucoup Pierre.
1: Merci à vous Léana, puis bon après-midi encore une fois. Allez, 13h passé de 3 minutes, nous on continue bien entendu tout en douceur. C'est les après-midi mélodies qui vont commencer, hein, tout en élégance, hein, tout en tranquillité bien sûr pour accompagner la sieste. On a bien travaillé ce matin, on a bien donné, c'est le milieu de semaine, il fait froid dehors. Eh bien on s'accorde un petit moment de repos. Allez, on commence tout de suite avec Jero et leur titre Sweet.

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1: Allez, on va démarrer doucement cet après-midi mélodie du mercredi, hein, milieu de semaine. Le temps, lui, il avance tranquillement, alors on va prendre quelques minutes de musique, hein, respirer un petit peu et remettre les choses à la bonne vitesse. Et on commence avec Cat Stevens, c'est « Where do the children play ?» Comprenez où les enfants peuvent-ils jouer. Et c'est une musique qui est particulièrement inspirante, vous allez comprendre. C'est une chanson des années 70, mais qui résonne encore très fort aujourd'hui, hein, parce qu'entre le bruit du monde actuel, les écrans, les tensions et les mauvaises nouvelles, parfois on a un petit peu l'impression que le monde y part en cacahuète, hein, si je peux me permettre. Et au milieu de tout ça, eh ben, il y a cette question essentielle, hein, quelle place on laisse à l'innocence des enfants, à leur joie, à leur imaginaire, puis à leur droit de grandir aussi, hein, sans porter tout au le poids du monde des adultes. Hein. Et dans tout ça, eh bien, ça m'a inspiré quelque chose. Peut-être que nous aussi, mine de rien, justement, on a quelque chose à préserver là-dedans. Hein, une petite part d'innocence, de naïveté. Alors c'est pas pour fermer les yeux et pour faire l'autruche, mais pour continuer, mine de rien, à mettre dans ce monde quelques notes de sourire, de douceur et d'espérance. Allez, on ouvre cette parenthèse en douceur avec Cat Stevens.

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1: Et on continue notre après-midi mélodie avec Sarah Vaughan et son titre Perdido. Perdido, ça veut dire perdu. Mais là, on est perdu de la meilleure des façons. On est perdu dans le jazz, hein, dans cette élégance qui avance avec le sourire au coin des lèvres. C'est un grand standard qui est passé par l'univers de Duke Ellington et forcément avec un Sarah Vaughan, et ben ça prend toute une autre dimension. Elle chante pas seulement la mélodie, elle joue avec, elle la promène et elle nous fait danser. Allez, on se perd un petit peu, mais tranquillement, voici Perdido.

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1: Et on va continuer avec Birdie et son titre Shelter. Shelter, qu'est-ce que ça veut dire? Eh bien écoutez, ça veut dire abri. Et là, on est dans quelque chose de très fragile, de très intime. Voyez un petit peu cette idée qu'au milieu du bruit, des doutes et des tempêtes qu'on peut traverser parfois dans la vie, eh bien on cherche tous, hein, de temps en temps, un endroit où poser un petit peu le cœur, hein, histoire de reprendre un petit peu de force. Et forcément, avec Birdie, tout est dans la retenue. Hein. On n'a pas besoin d'en faire trop. Une voix, une émotion, et puis elle nous apporte aussi cette sensation, hein, qu'une chanson peut devenir, mine de rien, en un instant, un petit refuge. Allez, on garde la douceur, voici Shelter.

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1: Et il est 13h36 et le prochain titre, ce sera Simon et Garfunkel avec leur titre The Boxer. La boxe, qu'on appelle souvent aussi le noblard. Et c'est pas pour rien, hein, parce qu'il s'agit pas seulement de frapper fort comme des brutes. Hein. Faut observer, faut savoir encaisser, faut savoir réfléchir et attendre le bon moment. Et dans la vie aussi, parfois, prendre quelques coups fait partie du chemin. Hein. C'est pas toujours agréable, c'est sûr, et c'est pas toujours juste. Mais ça peut nous apprendre à tenir debout, à mieux viser et surtout à mieux comprendre. Encaisser, ce n'est pas renoncer à penser, au contraire, c'est souvent là que la réflexion devient plus solide. Allez, tout de suite, Simon et Garfunkel, The Boxer, et c'est sur RRB.

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1: Et on continue avec Lil Lovett et In My Own Mind. C'est un titre qui nous ramène à cet endroit un peu particulier, l'intérieur de nous-mêmes. Alors, la team premier degré, vous pouvez directement poser le bistouri, parce que là, on va parler de l'intérieur spirituel. Parce que dehors, forcément, tout bouge. Il y a le bruit, il y a les tempêtes, les urgences et les journées qui filent parfois plus vite que nous. Et puis dedans, il y a ce lieu beaucoup plus discret, où on trie les choses, où on analyse ce qu'on a vécu, où on interprète ce qu'on ressent et où on essaie aussi de comprendre ce que la vie nous apprend. Alors, c'est pas fuir le monde, bien au contraire, c'est prendre le temps de le regarder autrement, depuis son propre esprit, se regarder dans le miroir, avec un petit peu de recul. Et c'est là qu'avoir bonne conscience prend tout son sens. Allez, on continue tout de suite à Lil Lovett, In My Own Mind.

Et il est 13h52 sur les ondes de Radio Rythme Bleu et on va doucement refermer cet après-midi mélodie du mercredi. Un milieu de semaine qu'on aura pris tranquillement, hein, sans se brusquer, avec un peu d'innocence à préserver, quelques détours dans le jazz et cette douceur de la musique quand elle devient presque un abri. Un petit peu plus engagé que d'habitude, hein, je l'assume, mais en même temps, il va y avoir que des arbitres argentins pour Maroc-France, donc du coup, je suis un petit peu en colère. Bref, merci d'avoir partagé ce moment avec moi sur les ondes de Radio Rythme Bleu. D'ici quelques instants, je vais laisser ma place à Jennifer avec sa belle présence, son sourire dans la voix et tout ce qu'il faut pour vous accompagner pour la suite de l'après-midi. Prenez soin de vous, bien entendu, prenez soin de vos proches, c'est important. Gardez une petite part de lumière et n'oubliez pas, ce n'est pas la destination qui compte, mais la musique que l'on écoute sur le chemin.

0: Page du calendrier, les amis, nous sommes le mercredi 8 juillet. Bienvenue en direct sur Radio Rythme Bleu. On entame officiellement la deuxième moitié de la semaine et on le fait ensemble. Hein ? Qu'est-ce que vous en dites ? C'est le moment idéal pour souffler et recharger les batteries. C'est Jennifer, on oublie la course contre la montre, on pose un petit peu les stylos et on s'installe pour 3 heures. Jusqu'à 17 heures, on s'occupe de tout sur Radio Rythme Bleu pour vous faire passer le plus fluide et le plus énergique des après-midi. Dans quelques instants, le cow-boy est une femme. Ismaël s'installe en cabine pour bousculer les clichés de la country avec des portraits de femmes au caractère bien trempé. On enchaînera avec la séquence souvenir. On plongera dans les coulisses d'un chef-d'œuvre théâtral et intemporel. Je vous en dis pas plus. Ismaël reviendra à 15h pour nous faire découvrir le parcours inspirant d'Isalina Roué. Et à 15h30, votre radar par ici les sorties avec les meilleurs plans pour s'aérer l'esprit cette semaine. La parole sera à nos pitchounes, bien entendu, à 15h45 avec un grand moment de vérité juste avant mon info insolite de 15h50. 16h, le grand sprint pour être les premiers et les mieux informés. Ça, vous êtes déjà au courant, je pense. Le tout info, le biais d'humeur, vos retours SMS dans Opinion. Mouna qui revient avec nous pour notre rendez-vous Mangeons Local avec de belles surprises aujourd'hui. 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En fin d'émission, bien sûr, votre journal d'Europe 1 en direct sur les ondes d'RRB. On est calé, la console est chaude, on monte le volume, c'est parti sur RRB. On commence fort en cassant les vieux stéréotypes. C'est l'heure de retrouver Ismaël pour sa rubrique « Le cow-boy est une femme ». Cet après-midi, il braque, comme tous les mercredis après-midi d'ailleurs, il braque les projecteurs sur ces artistes féminines qui dictent leurs propres règles de country en insufflant une énergie parfois rock, parfois pop, en tout cas ultra moderne à cette passion que l'on a tous pour la country. Bonjour Ismaël, installez-vous, on vous lève le micro qui nous fait vibrer aujourd'hui.
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2: Quand on entend Ashley Cook chanter, on imagine facilement qu'elle a grandi au cœur du Tennessee. Pourtant, son histoire commence bien plus au nord, dans le Wisconsin. Le travail de son père emmène ensuite toute la famille en Californie, dans la petite ville de Pleasanton, à l'est de San Francisco. C'est là qu'elle passe son enfance. Des années plus tard, elle dira qu'elle se souvient encore de l'odeur des arbres et de l'air de cette ville. Elle grandit entre les restaurants du centre-ville, les librairies et les artisans glaciers. Une enfance simple, faite de repères qui le sont tout autant. Vers 10 ou 11 ans, Ashley se rend compte qu'elle adore jouer avec les mots. Elle invente des rimes, imagine des mélodies et chante dans toute la maison. Très vite, elle comprend que ce qui la passionne le plus, ce ne sont pas les refrains, mais les histoires que l'on peut raconter à travers une chanson. À la maison, la country occupe déjà une place particulière. Ses parents, originaires de l'Indiana, lui transmettent les valeurs du Midwest. Ashley grandit en écoutant Taylor Swift et Rascal Flatts.

Chez eux, elle découvre une musique où l'on parle des joies et des blessures avec beaucoup de sincérité. C'est exactement ce qu'elle veut écrire. Puis sa grande sœur se lance dans une carrière d'actrice. Toute la famille déménage alors à Los Angeles. Ashley découvre les studios, les maisons de disques et les séances d'écriture. Elle observe, apprend et écoute. Alors que beaucoup de jeunes de son âge rêvent de devenir des stars de la pop, elle, malgré la Californie, reste fidèle à la country. That's what I was trying to do. Un nouveau déménagement attend ensuite la famille, cette fois direction Parkland, en Floride. Ashley y vit une adolescence plus stable dans un environnement où la culture country y est très présente, entre amis, concerts et références du genre. Après le lycée, une seule destination s'impose, Nashville. Elle rejoint l'université Belmont, où elle remporte le Belmont Country Showcase, un concours qui a déjà révélé plusieurs artistes du genre. Pour Ashley, c'est le premier signe qu'elle peut espérer faire carrière. Elle surfe sur cette rampe de lancement et sort un premier projet indépendant, Already Drank That Beer, puis attire l'attention du label Big Loud Records. En 2023, elle publie Shot in the Dark, son premier album studio porté par le titre Your Place.

titre qui s'impose jusqu'à la première place des radios country américaines et marque un tournant dans sa carrière. Les tournées s'enchaînent, tout comme les collaborations avec Brett Young, Joe Jonas, Jordan Davis, Kane Brown ou encore Parker McCollum. Mais derrière cette ascension se cache une année 2024 particulièrement éprouvante. Son père affronte un cancer pour la cinquième fois, sa mère survit de justesse à une grave crise cardiaque et Ashley perd ses deux grands-mères. En pleine tournée, elle continue de monter sur scène alors que sa vie personnelle est bouleversée. Cette période change profondément sa manière d'écrire. Elle cesse de chercher la chanson calibrée pour la radio. Désormais, elle privilégie des textes plus personnels dans lesquels elle explore ce qu'elle traverse et ce qu'elle observe au quotidien. Cette évolution se prolonge en 2025 avec de nouveaux titres comme Baby Blues ou The Hell You Are. En 2026, Ashley s'apprête à ouvrir un nouveau chapitre. Le 14 août prochain, elle dévoilera un nouvel album éponyme. Une nouvelle étape pour celle qui, en quelques années seulement, s'est imposée comme l'une des voix les plus prometteuses de la scène country.

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1: Un grand merci, Smaël. Une rubrique à retrouver, bien évidemment, sur le site d'RRB.nc. Il est 14h10, presque, hein, sur notre antenne. On change de dimension pour s'arrêter sur un monument absolu de l'histoire de la musique. Une œuvre d'art bouleversante portée par une voix d'une puissance théâtrale inégalée, l'immense The Great Pretender par Freddie Mercury. Alors, ça se passe en 87. Alors qu'il s'accorde une parenthèse en solo loin de son groupe Queen, le chanteur britannique décide de réinterpréter ce grand classique des Platters, sorti initialement en 1955. Avec ses envolées vocales majestueuses, son orchestration grandiose et surtout, surtout ce que l'on adore sur RRB, c'est la mélancolie poignante. Le morceau capture avec une justesse désarmante la solitude d'un homme qui dissimule un petit peu ses failles, ses doutes et ses peines derrière le masque brillant du spectacle. Un titre d'une élégance superbe qui touche instantanément en plein cœur. Le morceau cache quand même une résonance intime particulièrement forte. Freddie Mercury a souvent confié que cette chanson était en réalité une parfaite autobiographie de sa propre vie d'artiste. Pour le tournage du clip devenu légendaire, le chanteur a dépensé une fortune pour recréer fidèlement les décors de ses plus célèbres vidéos avec Queen. Il a poussé le perfectionnisme jusqu'à raser sa célèbre moustache et enfiler à nouveau ses costumes les plus extravagants du passé, se parodiant lui-même pour incarner ce grand simulateur. Ses sens uniques du spectacle, combiné à une vulnérabilité brute, a propulsé le morceau au sommet des charts internationaux, gravant cette reprise comme un chef-d'œuvre absolu de sa carrière solo. Un moment de grâce sur RRB que l'on vous offre et qui continue de faire vibrer chaque cellule de notre mémoire musicale. On écoute ensemble The Great Pretender, reprise par Freddie Mercury.

14h23 à la montre sur Radio Rythme Bleu. Un immense bonheur de vous retrouver et de vous escorter en ce milieu d'après-midi. J'espère que vous gardez une belle jauge d'énergie et le sourire aux lèvres. Le week-end est encore à quelques encablures, mais c'est précisément aujourd'hui qu'on bascule du bon côté de la semaine. Alors on se détend, on s'allège l'esprit, on profite à fond de cette première heure ensemble. On garde cette excellente dynamique, on injecte une bonne dose de groove dans vos haut-parleurs. Voici à suivre les incontournables Maroon 5 avec le très efficace Give a Little More. Ça se passe tout de suite, ça se passe sur Radio Rythme Bleu. Merci d'avoir choisi cette fréquence cet après-midi.

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7h41, c'est le moment un petit peu où la fatigue essaye de s'installer cet après-midi, mais il est hors de question de se laisser faire. On redresse bien les épaules, on s'accorde une pause respirante et on recharge les batteries ensemble. Dans un petit peu plus d'un quart d'heure seulement, le cap de 15h sonnera. Ismaël viendra s'installer à nos côtés pour ouvrir votre parenthèse hors piste. En attendant, on remet une grosse couche de rythme pour faire vibrer vos haut-parleurs. Montez le volume d'un cran, la musique reprend ses droits sur Radio Rythme Bleu avec Gold, plus près des étoiles.

Il est 52 au compteur de Radio Rythme Bleu. On approche tout doucement des trois coups de l'après-midi. C'est le moment idéal pour terminer ce que vous êtes en train de faire. Vous étirez un bon coup et vous préparez peut-être à changer d'ambiance. Hein. Dans 8 minutes à peine, la grande horloge sonnera à 15h. On ouvrira alors notre deuxième heure d'antenne avec le retour d'Ismaël pour sa rubrique hors piste aujourd'hui, où il nous fera découvrir le portrait d'Isali Naoué. D'ici là, on garde cette superbe cadence musicale pour balayer les dernières minutes de cette première heure. On monte le son, on en profite ensemble avec Moby, In This World. Ah, la boîte à souvenirs est enfin ouverte.

0: 15h pile, on bascule ensemble dans la deuxième partie de notre après-midi en ce mercredi 8 juillet. Si vous venez nous rejoindre, bienvenue sur RRB. On met de côté le rythme de la matinée, on s'accorde le moment de pause que l'on mérite. On change d'air quoi. Hein. 15h30, Kélinda Bouakou arrive avec sa formule Par ici les sorties pour planifier vos moments de liberté en cette fin de semaine. Oui, j'aime à l'appeler fin de semaine dès le mercredi. 15h45, les micros tendus d'Allons Enfants. On vous redonner le sourire bien sûr. Et l'info insolite aussi d'ailleurs à 15h50. Mais tout de suite, on quitte le bitume pour aller chercher de superbes énergies avec Ismaël qui vient s'installer en cabine pour sa rubrique Hors Piste et c'est avec Isaline Haroué. Une belle rencontre sur Radio Rythme Bleu.
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2: Se perdre parfois, c'est la seule manière de se trouver. C'est ainsi que l'on pourrait résumer le parcours d'Isaline. Petite, elle se rêvait vétérinaire, mais elle détestait les mathématiques. La tunique médicale ne sera pas son bleu de travail. À partir du lycée viennent les détours. Reprendre, arrêter, changer, recommencer, des allers-retours constants entre études et monde professionnel. Jusqu'au jour où dans ce labyrinthe, elle décide de ne plus chercher la sortie, mais de construire son propre chemin.
3: Moi, j'ai grandi dans le quartier de Machetatour, surnommé à l'époque Jazbak et maintenant Kidas. J'ai grandi avec des parents séparés. Je suis métisse, donc un papa métropolitain et une maman mélanésienne. Mon enfance, elle s'est très bien passée. Après, c'est vrai que vers l'adolescence, beaucoup d'influence. Quand on est dans un quartier, on a envie de se faire une place, donc on suit pas forcément les bonnes personnes et les bonnes fréquentations. Donc, c'était un peu compliqué vers l'adolescence. Ça s'est ressenti par rapport à mes études au lycée. J'ai loupé mon bac. Et toutes mes copines l'ont eu sauf moi. Je l'ai loupé au repêchage. Donc ma mère m'inscrit en deuxième année de bac au lycée d'Okamo, sauf que je largue au bout de 4 mois.
2: Quand vous intégrez la CCI, on vous remet en seconde malgré votre niveau bac. Vous avez 19-20 ans, entouré d'élèves plus jeunes. Qu'est-ce que vous décidez de faire à ce moment-là?
3: C'était un peu complexe, il fallait que je m'adapte. Il fallait que je m'adapte aussi au rythme d'alternant, parce que du coup c'était une semaine d'école et 2 semaines d'entreprise. Donc il y avait tout ça à gérer et en fait je me suis rendu compte vers la fin de l'année que non, je pouvais pas rester 3 ans comme ça. J'ai un niveau bac, je vais reprendre mon bac et je vais tout faire pour l'avoir.
2: Et vous décrochez votre bac qui vous emmène en mention complémentaire à Conception et l'ULPFA de Bourail avant de décrocher votre BTS à Saint-Joseph-de-Cluny et l'obtention de votre permis. Mais vous n'échappez pas pour autant aux mauvaises fréquentations. Le déclic, c'est une discussion avec votre père. Il vous dit quoi et qu'est-ce que ça change pour vous?
3: Quand je parlais de mauvaises fréquentations, il faut savoir que quand on grandit dans un quartier, la plupart du temps, on connaît ce que c'est, le cannabis, l'alcool, les sorties, les afters avec la police et le reste. Mon père m'a pris entre quatre yeux et m'a dit un jour « Qu'est-ce que tu vas faire quand je serai plus là, quand moi et ta mère, on ne sera plus là ?» Sachant que pour nous, du côté de ma maman, la communauté mélanésienne, pour les filles, c'est pas toujours facile. Si on veut un terrain, si on veut quelque chose, une place, on va dire, dans la coutume, la plupart du temps, il faut se marier. C'est pas tout le temps le cas, mais la plupart du temps, il faut se marier. Et c'est vrai que quand mon père m'a dit ça, j'ai eu le déclic et je me suis dit, non, il va falloir que j'ai mon indépendance et que je trouve une situation stable pour moi, parce que je ne vais pas non plus compter sur un mari.
2: Deux coups durs derrière, votre entrée à l'IUT et la poursuite de votre cursus au CNAM. Racontez-nous un petit peu ces portes qui se ferment et ce que vous faites à ce moment-là.
3: Du coup, manque de financement de l'État pour la formation que je voulais suivre à l'IUT et le CNAM, inscription à plus de 450 000 francs, donc je ne voulais pas que mes parents payent pour moi. Je décide de faire des petits boulots CDD à la banque et suite à un petit boulot en CDD en assurance, je découvre le métier de chargé de clientèle en assurance qui me plaît et je décide de passer la formation bachelor responsable développement commercial option banque et assurance proposée par la CCI.
2: Qu'est-ce qui est différent avec les autres postes que vous avez occupés?
3: J'ai découvert une agence où j'ai été tout de suite acceptée, tout de suite appréciée. Ça se reflétait dans mon travail. Quand on est bien dans un environnement professionnel, ça se reflète sur le travail. Et ils m'ont donné la chance de pouvoir poursuivre avec eux en alternance.
2: Donc après le bachelor à la CCI que vous réussissez, vous signez le CDI en tant que chargé de clientèle en 2023 et vous sortez une voiture. Est-ce que vous sentez à ce moment-là que vous reprenez le contrôle ou que vous tenez une revanche?
3: Alors je dirais que j'avais déjà le contrôle depuis ma reprise d'études en bac. C'était plus une revanche pour moi-même, mais aussi pour les gens, parce qu'on est dans un petit pays et c'est vrai que ça parle beaucoup. Et c'était vraiment une revanche par rapport au regard que les gens avaient de moi, sur le fait que je sortais d'un quartier, quoi.
2: En préparant l'interview, vous disiez les « ce n'est pas grave » peuvent se transformer en regrets et en remords. Aujourd'hui, si vous pouviez parler à quelqu'un qui laisse passer des choses en se disant « ce n'est pas très grave », qu'est-ce que votre histoire pourrait lui faire entendre ?
3: Il pourrait lui faire entendre que c'est très facile de dire ça et ça peut avoir en fait des conséquences par la suite. Donc, faire les bons choix au bon moment, je pense. Essayer toujours de se donner les moyens de réussir, de s'améliorer pour soi-même et après, s'il faut, pour la famille et pour les autres, mais d'abord pour soi.
2: Eh bien, ce sera le mot de la fin. Merci beaucoup, Isaline.
3: Je vous en prie.
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0: Et que de beaux parcours. Merci beaucoup, Ismaël, pour ce parcours de plus. Il est 15h05, on repart en musique et pas avec n'importe qui. Olivia Rodrigo et son tube interplanétaire Vampire. Bel après-midi sur RRB.
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Il est 15h17 dans votre après-midi. J'espère que tout se passe bien depuis ces débuts de journée. En tout cas, nous, la musique coule jusqu'à 15h30, jusqu'à votre rendez-vous avec Kelinda Boku pour votre Paris Ciné sortie du jour. On continue, on retourne en France avec Fred's Extraordinaire. Puis un petit tour du côté du reggae music avec Nova Raiz, Real Feeling.

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2: À 15h30, on sent la semaine qui bascule doucement du bon côté. Si vous avez envie de casser la routine et de bouger ces prochains jours, vous êtes au bon endroit. Kalinda Bouakou nous rejoint avec ses excellents plans culture, ses bonnes adresses et ses idées d'évasion sur le caillou. Bonjour Kalinda, on fait quoi de beau cette semaine ?
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4: Bonjour, aujourd'hui dans ce Paris C'est sorti, on va commencer avec l'association La Cathédrale Notre Patrimoine qui organise ce soir un récital d'orgue en la cathédrale Saint-Joseph de Nouméa. Les mélomanes retrouveront Joanne Vexo, organiste de la cathédrale de Nancy. C'est le quatrième récital d'orgue présenté en la cathédrale de Nouméa par l'organiste qui est venu pour la première fois sur le territoire en 2017, puis en 2019 et en 2023. Un récital d'orgue organisé en mémoire de Roger Boine et Yves Berge, tous deux organistes de la cathédrale de Nouméa, disparus récemment. Pour nous en dire plus, Johan Vexo.
5: C'est toujours un plaisir de revenir en Calédonie, évidemment. Et on a profité donc avec le Jean-Baptiste Leroux, donc, qui est le président de l'association Cathédrale Notre Patrimoine, de mes voyages, de mes tournées de concerts en Australie, donc j'étais pas très loin, pour renouveler l'expérience ici. Et c'est surtout l'occasion pour ce concert ce soir, qui sera un petit peu particulier, et qui sera donné en mémoire des deux organistes de la cathédrale qui sont décédés dans les dernières années, donc Roger Boine, qui était vraiment un ami très proche, et Yves Berge. Et donc voilà, c'était l'occasion de profiter de ce voyage pour pouvoir leur rendre hommage ce soir.
4: L'organiste Johan Vexo proposera un répertoire avec différents compositeurs.
5: Je crois que ça doit être 5 ou 6 compositeurs. Donc Jean-Sébastien Bach pour commencer. Ensuite, il y aura César Franck, qui est sans doute le père de toute l'école d'orgue française de la fin du 19e siècle. Ensuite, il y aura une pièce de Eugène Gigoux, une pièce de Gabriel Fauré, qui n'était pas vraiment un compositeur pour orgue, mais c'est une transcription d'une de ses pièces les plus célèbre. Et ensuite, je terminerai par 3 pièces de Louis Vierne, qui est organiste à Notre-Dame de Paris au début du XXe siècle.
4: Une invitation donc à lancer aux Calédoniens à venir découvrir ce répertoire que vous allez nous proposer ce soir à la cathédrale.
5: Ah oui, alors on les attend tous. Il y a beaucoup de place. Donc plus on sera nombreux, mieux ce sera. Donc le concert est à 19h30, c'est une entrée libre. Ça sera donc, comme je le disais, l'occasion de rendre hommage à ces deux organistes qui ont passé des dizaines d'années ici à mettre cet orgue en valeur, à le servir, à servir la cathédrale, et l'occasion aussi de soutenir les activités de l'association La Cathédrale Notre Patrimoine, dont le but est justement la conservation de l'édifice, ce qui n'est pas une mince affaire. Donc voilà, on attend tous les Calédoniens ce soir à 19h30 à la cathédrale Saint-Joseph.
4: Le récital d'orgue aura lieu à 19h ce soir en la cathédrale Saint-Joseph de Nouméa. Une nouvelle édition du Jeudi du Centre-Ville se tiendra demain sur la place des Cocotiers. Les communes du Nord vous invitent à rencontrer leurs producteurs, éleveurs, horticulteurs, artisans et artistes. C'est un rendez-vous toujours très attendu par les Nouméens. Les communes du Nord s'installeront sur la place des Cocotiers avec de nombreux stands et animations. Les précisions de Claudia Chassard, la directrice de la culture, du patrimoine et du rayonnement de la ville de Nouméa.
6: Jeudi de la province Nord est un rendez-vous qui est très attendu par le public. Il y a énormément de monde qui vient et par les communes de la province Nord également. Pour preuve, cette année, on a plus de 40 stands supplémentaires par rapport à l'édition 2025, donc une grosse demande des communes du Nord. On a dû étendre la zone d'implantation sur la place des Cocotiers. L'année dernière, on occupait la place de la Marne et la place Courbet avec la zone horticole. Et là, on va occuper également la place autour du kiosque à musique, avec une zone qui sera dédiée aux produits de la mer. Donc ça, c'est une des nouveautés de cette édition, avec beaucoup de produits de la mer qui seront proposés par les communes. Autre nouveauté dans la programmation, puisqu'on a également une programmation qui va accompagner l'opération tout au long de la journée, une programmation diverse et variée, avec des habituels concerts, de la danse, des démonstrations culinaires et de dégustation, mais également aussi, petite nouveauté, des ateliers. Donc des ateliers interactifs avec le public, des ateliers de tressage, des ateliers de sculpture. Donc ça permet une interactivité aussi avec les spectateurs.
4: Le Jeudi du Centre-Ville, spécial Province Nord, c'est demain de 8h à 18h sur la place des Cocotiers, donc du kiosque à musique jusqu'à la place de la Marne. La ville de Nouméa proposera à partir de demain jusqu'au dimanche 12 juillet un plateau musical avec Yenou Acoustic Trio au Centre d'Art. Le groupe Yenou Acoustic Trio, originaire de Marais, mélangeant chant traditionnel et sonorité actuelle, animera le théâtre de poche. La chorale de l'Université de la Nouvelle-Calédonie se produira en levée de rideau. Le rendez-vous est donc donné demain et vendredi à 19h, puis le samedi 11 juillet à 14h et 18h, ou encore le dimanche 12 juillet à 18h. C'est au théâtre de poche du Centre d'Art, situé au 6 boulevard extérieur du Faubourg Blanchot. La billetterie est disponible sur place du mercredi au vendredi, de midi à 16h30 ou en ligne sur ticket.nc. Pour plus de renseignements, le 25 07 54, le 25 07 54. Victime de son succès, le spectacle Nickel Boys Band de la compagnie Caravan Spoutnik propose deux nouvelles représentations en fin de semaine au Théâtre de Lille. Une comédie pop irrésistible sur l'amitié, le ridicule, assumé et le courage d'oser encore. Un spectacle mis en scène par Damien Durieux. Deux représentations supplémentaires programmées le vendredi 10 et le samedi 11 juillet au Théâtre de Lille à Nouville. Les réservations se font en ligne sur ticket.nc. On termine ce Paris C'est sorti en allant en direction de la commune de Moindou, notamment Fort Terrain-Bas, où l'association Marguerite vous proposera de vous plonger dans l'univers du Calédonian Show 2026. Ce sera le dimanche 12 juillet. Profitez d'une journée inoubliable d'animation et d'un spectacle grandiose à partager en famille ou entre amis. Ne manquez pas cette expérience unique qui vous fera voyager dans l'histoire de la culture calédonienne dans le cadre exceptionnel du Fort Terrain-Bas. Le Calédonian Show 2026, c'est de 10h à 16h. Le dimanche 12 juillet au Fort Terrain-Bas à Moindou, les réservations sont obligatoires sur étiquette.nc. C'est terminé pour ce Paris C'est sorti. Le prochain rendez-vous, c'est à 10h20 demain matin.
2: Un grand merci, Kylinda. Le carnet d'adresses est plein pour les jours à venir. On s'offre notre break en musique dès 15h36. Et on se retrouve juste après avec nos pitchounes dans Allons Enfants.

0: Il est 15h45 sur notre antenne et c'est l'heure du no filtre, de la logique pure et des réponses totalement imprévisibles qui font un bien fou. On écoute nos bouts de chou cette semaine, ce sont les enfants de l'école Bardou qui se prêtent au jeu des questions et des devinettes. Que veut dire l'expression action-réaction? Si vous n'avez pas entendu ce matin les réponses de nos petits bouts, voici la rediffusion d'Allons enfants en ce mercredi 8 juillet.
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4: Que veut dire l'expression action-réaction?
5: Ça veut dire qu'il faut dire un truc à quelqu'un.
6: C'est pour dire la réponse?
7: C'est une action, ça veut dire tu fais une action, par exemple tu cries, tu cours, ou peut-être quand t'as peur, tu pleures.
8: Action réaction, ça veut dire on fait une vidéo et puis on la rallume parce que ça marche pas.
9: Ça veut dire par exemple si je fais une action, ça veut dire que je cours parce que je suis en retard à la cantine. Action réaction, c'est dire qu'on fait une action, par exemple moi je mange.
4: Que veut dire l'expression action réaction?
10: Action, ça veut dire on fait quoi, et réaction, ça veut dire on fait quoi de vrai.
11: Action, ça veut dire ce qu'on fait, et réaction, c'est ce qu'on refait.
12: Action, c'est quand tu fais un film, il dit action et après tu commences le film.
13: Réaction, ça veut dire tu refais la scène.
14: Action, t'as le dire, tu sais quelque chose. Et réaction, t'as le dire, tu rôtais la même tote que t'as l'été.
4: Parfois, les parents, ils utilisent l'expression action-réaction quand on veut que les enfants fassent quelque chose. D'accord? On dit action-réaction. Donc, en fait, on incite nos enfants à bouger. Cette expression, elle vient du monde. Alors là, c'est vraiment le monde scientifique. C'est un monsieur qui s'appelle Newton. C'est celui qui a découvert la gravité. Vous savez, la gravité, c'est le fait que les objets sont attirés par le centre de la Terre grâce à une pomme qui lui est tombée sur la tête. Mais ce monsieur, il a découvert autre chose. Il a découvert un principe qui s'appelle le principe d'action-réaction, qui est que, par exemple, moi, j'appuie ici sur le sol. Donc, j'exerce une force sur le sol et en échange, le sol, il exerce une force aussi sur moi. Ça, ce principe d'action-réaction, c'est ce qu'utilisent aussi les fusées pour partir dans l'espace. Les fusées, elles ont le gaz qui s'échappe d'un côté et en réaction, la fusée qui part dans l'autre sens.
6: Parce que ça, le mot action, il faut un peu se bouger. Allons enfants!
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6: Et puis c'est tout!
0: Et un grand merci aux enfants de l'école Bardou ainsi qu'à la directrice et aux enseignants. L'info insolite de cette journée, l'Espagne invente le café imprimé en 3D pour sauver les siestes. C'est la surprise insolite qui agite les réseaux. Une start-up technologique basée à Barcelone vient de dévoiler le tout premier concept de café solide personnalisé imprimé en 3D. Le principe est aussi fou qu'ingénieux. Au lieu de boire votre expresso à la va-vite, une machine texturise le café sous forme de petites bouchées géométriques croquantes. L'innovation majeure réside dans le fait que la machine modifie la structure moléculaire de la caféine selon votre profil. L'objectif officiel affiché par les créateurs ce matin, permettre aux amateurs de café de ressentir le boost d'énergie exact de la caféine, mais avec un effet retardateur précis de 25 minutes chrono. Pourquoi 25 minutes? Pour offrir le temps parfait de savourer une vraie sieste juste après avoir avalé la bouchée et se réveiller pile au moment où la caféine se libère dans le sang. La technologie vient officiellement de hacker la sieste, c'est parfait. On garde un œil curieux sur le monde et on retrouve dans quelques instants Marion pour l'éphéméride de ce mercredi 8 juillet. Avant de plonger dans votre toute info pour être les premiers et les mieux informés, ça sera à partir de 16h. Belle fin d'après-midi sur RRB.

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1: Bonjour à tous, bon milieu de semaine, jet privé à Tontouta, bac cocotier contesté, table ronde historique à Nainville-les-Roches, le 8 juillet en Calédonie, l'histoire ne chôme pas. Belle fête aujourd'hui au Kylian et au Thibaut, et bon anniversaire à Mimi Mati qui fête ses 69 ans. L'indéboulonnable Joséphine, ange gardien, qui confessait encore la semaine dernière se déplacer désormais presque exclusivement en fauteuil roulant, mais qui garde le sourire et travaille déjà sur un nouveau spectacle. Tout en caractère. 1810, le 8 juillet, l'île Bonaparte, aujourd'hui appelée l'île de la Réunion, était prise à la France par les Britanniques, qui y avaient débarqué la veille. L'éphéméride calédonien de ce 8 juillet maintenant. En 1973, l'acteur britannique Lawrence Harvey faisait escale 3 jours à Nouméa. Un des plus grands comédiens anglais du théâtre shakespearien et du grand écran, partenaire d'Elizabeth Taylor quand même, dans La Vénus au Vison et de Simone Signoret dans Les Chemins de la Haute Ville. Il s'arrêtait à Nouméa à l'occasion d'un périple en jet privé jusqu'à Sydney pour la maison Fabergé et envisageait de passer une journée à l'île des Pins si la piste permettait à son appareil d'atterrir. Un passage discret et émouvant avec le recul, puisque Lawrence Harvey disparaissait 4 mois plus tard à seulement 45 ans. Le 8 juillet 1983, ouverture de la table ronde de Nainville-les-Roches, qui aboutira à la rédaction du nouveau statut de l'île, dit « Statut Lemoine », en référence au secrétaire d'État au Dom-Tom, Georges Lemoine. Un statut en rupture avec la politique menée jusque-là en Calédonie et le premier à prévoir la tenue d'un référendum sur l'autodétermination au terme d'un délai de 5 ans. Nous sommes en 1993, des centaines d'étudiants et de lycéens manifestaient alors dans les rues de Nouméa contre la correction du bac sur le territoire, une mesure annoncée quelques jours plus tôt. Ils s'opposaient à ce qu'ils appelaient le bac cocotier. Enfin, en 1994, le 8 juillet toujours, le premier vol de la compagnie Corsair Nouvelle Frontière atterrissait à Tontouta. On a commencé en jet privé et on termine en 747 Corsair. Le 8 juillet en Calédonie, on a décidément des envies de voyager. Belle journée à vous tous en compagnie d'RRB.

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7: Bonjour à tous. 5000 téléphones ont sonné ce matin à Kone. Il s'agit de la suite de la phase test du dispositif FR Alert lancé par l'État. Si la sonnerie d'alerte a bien été entendue, quelques difficultés ont été constatées pour la réception des SMS. Dernière étape de cette campagne, demain matin à 9h, tous les téléphones portables calédoniens recevront simultanément une alerte de test. À Nouméa, la première édition de la Fabrique de l'économie circulaire en Nouvelle-Calédonie, un événement organisé dans la salle d'honneur de la mairie par EEC, Engie et la ville de Nouméa. Deux jours d'échanges, de conférences, de visites de sites, d'ateliers collaboratifs et de forums sur le thème de l'économie circulaire. Plusieurs créateurs d'entreprises sont sur place durant deux jours pour partager leur expérience. La baignade est de nouveau autorisée à la baie des Citrons. Elle était interdite depuis ce week-end après l'intrusion d'un jeune requin marteau tiburo dans la zone protégée par le filet. La mairie de Nouméa a mené plusieurs vérifications et aucun requin n'est présent à l'intérieur de la zone sécurisée. Un temps fort de la vie des futurs étudiants, le salon Cap Horizon se tiendra le 1er août. Co-organisé par l'UNC et le vice-rectorat, l'offre de formation post-bac sera présentée. Notez que Cap Horizon se tiendra au campus de Nouville, mais aussi à Bouraille, Pointe-d'Imier, Kone et Lifou. Bilan positif pour les journées des formations et des métiers au lycée Blaise Pascal de Nouméa. Durant trois jours, des professionnels étaient présents au sein de l'établissement pour parler de leur parcours auprès des jeunes. Les filières de formation en Calédonie et hors du territoire était également représenté. Vivez le Nord demain sur la place des Cocotiers à Nouméa pour le jeudi du centre-ville. À retrouver demain de 8h à 18h, un marché agricole et de la mer, de l'artisanat, de l'horticulture et bien entendu de la gastronomie et des dégustations de produits du Nord. Les détails de ce rendez-vous dans notre journal de 17h45. Enfin le sport, du football avec la suite de la Coupe du Monde. On connaît désormais toutes les équipes qui disputeront les quarts de finale. Ce matin, menée 2-0 jusqu'à la 79e minute, l'Argentine a finalement renversé l'Égypte et file pour la prochaine étape de la compétition. Score final 3-2. Les champions du monde en titre affronteront la Suisse qui a éliminé la Colombie lors de la séance des tirs au but.
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7: Et retrouvez tout de suite la rediffusion du billet d'humeur signé Jean-François Baudin.
8: Il lui reste encore un an à peine à passer à l'Élysée et on se demande comment Emmanuel Macron va terminer son double mandat. Quelle surprise nous réserve-t-il ? La dernière en date semble montrer que le chef de l'État, dans les mois qui lui restent à l'Élysée, est prêt à tout pour montrer sa différence, comme un adolescent qui voudrait s'affirmer aux yeux de tous en multipliant les écarts de conduite pour se faire remarquer. Emmanuel Macron a annoncé qu'il se rendait en Syrie auprès du président ex-djihadiste mais non repenti, Ahmad al-Charrey, une forfaiture dénoncée par de nombreux observateurs et fins connaisseurs du dossier. Après avoir abandonné les Kurdes en rase campagne au moment où il comptait sur la France, Emmanuel Macron rend visite à l'un de leurs bourreaux. Pour parler reconstruction, paraît-il. Croire que l'on peut faire rentrer dans le rang des terroristes islamistes par de belles paroles est une profonde erreur. C'est comme si un voleur voulait amadouer un molosse avec des légumes avant de cambrioler sa maison. Il risque d'avoir des surprises. Pas sûr d'ailleurs que ce déplacement plaise à ses alliés européens, dont il a voulu toujours être le chef sans vraiment parvenir à s'imposer. Peu soutenu, il est vrai, par une majorité de Français qui ont pris en grippe au fil des années les oukases européens déconnectés de leur vie quotidienne. On se souvient du soufflet de Bruxelles à la France sur le traité du Mercosur. Un an encore, à peine avant la présidentielle. on n'est peut-être pas au bout de nos surprises.
6: Jean-François Baudin pour Radio Rythme Bleu. Vous êtes dans le Tout Info, c'est l'heure d'opinion, votre rendez-vous SMS.
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6: Et voici notre question du jour. Quelles sont, selon vous, les motivations des deux députés LFI, Mathilde Panot et Bastien Lachaud, qui sont actuellement sur le territoire? Si vous pensez qu'ils s'intéressent à l'avenir de la Nouvelle-Calédonie, vous tapez 1. Si vous pensez qu'ils viennent dans le cadre de la campagne présidentielle, vous tapez 2. Et vous envoyez votre réponse au 31-46. La réponse à notre question d'hier, qui concernait bien sûr la politique nationale. 96% des auditeurs d'RRB qui se sont exprimés par SMS pensaient que la justice n'allait pas autoriser Marine Le Pen à se présenter à l'élection présidentielle de 2027. Il n'était que 4% à penser à l'inverse, que Marine Le Pen pourrait se représenter. Merci pour votre participation et rendez-vous demain pour la réponse à la question du jour. Il est 16h04 à la montre d'RRB, on s'offre un break gourmand et plein d'énergie pour valoriser le travail et le savoir-faire de nos maraîchers. C'est le moment de retrouver Mouna pour sa rubrique Mangeons local. Aujourd'hui, elle nous parle des champignons. Bon appétit.
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10: Aujourd'hui, dans Mangeons local, on s'intéresse à un produit que l'on connaît tous, que l'on cuisine souvent, mais dont on connaît finalement assez peu la culture, le champignon de Paris. Quand on parle de champignons de Paris en Nouvelle-Calédonie, on pense forcément à Champipousse, à Dumbéa, avec cette production locale menée notamment par Sonia. Bonjour Sonia.
11: Bonjour. Bonjour à tous.
10: Merci beaucoup d'être avec nous aujourd'hui, Sonia. Les champignons de Paris, contrairement à beaucoup de produits agricoles, ne poussent pas en plein champ. C'est une culture qui se fait en intérieur, dans un environnement contrôlé ici en Nouvelle-Calédonie. Qu'est-ce qui est le plus délicat à maîtriser pour vous? La température, l'humidité, l'aération peut-être ou l'hygiène?
11: Tout est indispensable et primordial. Je dirais plutôt qu'il faut aussi beaucoup de courage, de conscience professionnelle et d'assiduité, de constance dans ce qu'on fait.
10: On imagine parfois que le champignon pousse un petit peu tout seul parce que c'est discret, parce que ça ne ressemble pas à une plante classique. Mais en réalité, il y a tout un travail derrière. Est-ce que vous pouvez nous expliquer brièvement les grandes étapes du substrat jusqu'au champignon prêt à être récolté?
11: Alors, il faut compter à peu près un bon mois et demi pour mener au premier petit champignon. Donc, on a plusieurs phases de culture. On met plusieurs climats dans cette étape-là. Donc, le CO2, il est très important, l'humidité, l'hygrométrie, et voilà.
10: La Nouvelle-Calédonie a un climat bien particulier, avec de la chaleur, de l'humidité, parfois des conditions météo assez extrêmes. Quelles contraintes ça crée pour une champignonnerie, c'est pas du tout français, une champignonnaire locale? Est-ce que ça demande plus de contrôle, plus de vigilance, ou même plus d'énergie peut-être?
11: Alors, au niveau climat local, ça a une influence, mais pas que. On arrive malgré tout à avoir de la production toute l'année. Je dirais que le climat économique est beaucoup plus perturbant.
10: Vous proposez, Sonia, plusieurs formats. Petits champignons, moyens, bébés, émincés et même des portobello bruns, si je ne me trompe pas.
11: Ça fait.
10: Comment décide-t-on du bon moment pour récolter un champignon? Est-ce que la taille ou la maturité change vraiment son goût ou encore sa façon de le cuisiner?
11: Je dirais c'est au visuel, mais aussi en regardant notre tableau de production. Et on voit qu'il y a une courbe à respecter. En fonction de cette courbe, on sait qu'il faudra cueillir le champignon. Et on se réconforte avec notre visuel.
10: Comment est née l'aventure des champipousses et pourquoi avoir choisi de produire des champignons de Paris en Nouvelle-Calédonie, Sonia?
11: Parce qu'on aimait le manger déjà là-bas. Diversifier nos cultures. On avait une bananeraie avec mon mari, on exploitait une bananerie de 20 000 plants. On subissait beaucoup de cyclones, donc on voulait changer d'orientation et on s'est dit une culture d'intérieur serait peut-être plus sage.
10: Et puis vous êtes devenu incontournable, si je peux me permettre, parce que c'est vrai que quand on consomme des champignons de Paris frais, c'est forcément des champignons qui ont été cultivés par Champipousse, qu'on retrouve d'ailleurs dans tous les supermarchés, si je ne me trompe pas, de Nouvelle-Calédonie.
11: Oui, avec tous ceux qui veulent travailler avec nous.
10: Et vous, de votre point de vue, Sonia, est-ce que vous avez le sentiment peut-être que les habitudes de consommation ont évolué en Nouvelle-Calédonie avec des champignons frais de plus en plus présents justement chez les particuliers comme les professionnels?
11: Oui, tout à fait. La consommation a explosé, j'ai envie de dire, parce que le consommateur, aussi bien le particulier que le professionnel, apprécient la qualité de notre produit, de la fraîcheur et du goût. Et le fait de consommer local, de produire local, ben on s'y retrouve en vrai au niveau gustatif et
12: nutritif. Un grand merci Sonia d'avoir été avec nous aujourd'hui et d'avoir répondu à nos questions.
11: Avec plaisir.
12: On retiendra qu'un champignon de Paris local, ce n'est pas juste un petit chapeau blanc posé dans une barquette, c'est une culture précise, technique, très surveillée et un vrai savoir-faire calédonien. Merci d'avoir été notre invité encore.
11: Avec beaucoup d'amour.
12: On retrouve le chef Julien de Buzard du restaurant Malongo au Café Store Village. Bonjour Julien.
13: Bonjour.
12: Quelle est selon vous la meilleure façon de cuisiner les champignons pour révéler pleinement leur saveur ?
13: Alors moi je suis un grand fan de champignons, donc je les mange un petit peu à toutes les sauces. Là aujourd'hui j'ai sélectionné une recette que je porte fortement dans mon cœur. C'est une recette de curry de champignons indiens. Donc qu'on fait avec du garam masala comme épice. Il suffit simplement de commencer par faire torréfier des graines de moutarde et des graines de cumin. Une demi-cuillère à café de graines de cumin et une cuillère à café de graines de moutarde. Ensuite, on met nos oignons, on les fait colorer doucement, vraiment à feu doux pendant longtemps, afin qu'ils soient confits, il ne faut vraiment pas brûler les oignons. Une fois qu'ils sont assez desséchés, on ajoute l'ail et le gingembre haché. On reste sur un feu très très doux et on continue de mélanger pour ne pas brûler l'ail et l'oignon. C'est souvent les choses qui arrivent qui font que le plat n'est pas top à la fin. Ensuite, on ajoute de la pulpe de tomate. Qu'on va également faire dessécher pendant une vingtaine de minutes pour enlever l'eau et avoir quelque chose d'assez compact. À la suite de ça, on ajoute du curcuma et le garam masala. Et là, on jette nos champignons et à la fin, on mouille avec du lait de coco. On laisse cuire ça pendant une vingtaine de minutes. C'est à servir avec de la coriandre fraîche à la fin. Et vraiment, c'est excellent, c'est rapide, c'est facile à faire. Il n'y a pas beaucoup d'ingrédients. Et vous allez vraiment découvrir le champignon sous une autre forme.
12: Et épater nos convives.
13: Et épater vos convives, exactement.
12: Un grand merci, chef Julien. Une belle démonstration que quelques champignons bien cuisinés peuvent transformer tout un plat.
13: Oui.
12: On a hâte de goûter vos créations au restaurant Malongo.
13: Merci beaucoup.
12: Merci à vous.
13: Au revoir.
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6: Un grand merci Mouna pour cette superbe rubrique à retrouver sur rrb.nc et tous les mercredis. Mangeons local. 16h11, on se retrouve dans quelques instants pour votre grand jeu Le Totem. À vos téléphones, ça se passe dans 5 minutes très exactement et c'est sur Radio Rythme Bleu.

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5: Il est 16h16, très exactement. On monte le son dans la voiture, à la maison, au bureau. C'est le grand retour cet après-midi pour votre deuxième session du totem. Il prend les commandes de l'antenne en partenariat avec Bureau Vallée. Nous sommes à 14 000 francs avec Bureau Vallée cet après-midi. J'espère que vous êtes chaud. 25 46 46. La règle n'a pas changé. Si vous dégotez, un oui, vous pourrez faire votre proposition sur les ondes d'RRB et peut-être repartir avec ces 14 000 francs, les amis. Et un premier appel, vous êtes rapide, bonjour.
6: Coucou Jane,
5: bonjour Sonia, oui très très bien, à ravir cet
6: à
5: après-midi.
6: Ravir.
5: Vous allez bien vous?
6: Super, oui, à ravir.
5: Vous passez une bonne semaine?
6: Oui, tranquille.
5: Tranquille, il fait beau, je suppose, là-bas.
6: Oui, mais il a plu ce matin.
5: Il a plu.
6: Ouais.
5: Vous avez entendu ma petite allusion dans le zapping radio?
6: Oui.
5: Oui. Alors, je vous écoute pour votre question, Sonia.
6: Alors, je voudrais savoir si le totem concerne l'équipe de France de football 2026 de la Coupe du Monde.
5: Elle concerne l'équipe de France de football, oui.
6: Ah, les étoiles du maillot de la Coupe du Monde de 2026 de l'équipe de France.
5: Est-ce que vous pouvez répéter votre proposition, Sonia?
6: Les étoiles du maillot de la Coupe du Monde de Foot du Monde. Je ne sais même plus, Charlie, attends. Alors, les étoiles du maillot de la Coupe du Monde de 2026 de l'équipe de France.
5: Je suis désolée, Sonia.
6: Eh ben voilà, comme d'habitude.
5: Je suis désolée, je ne peux pas accepter cette réponse, mais mais vous mettez nos auditeurs dans la course à partir de maintenant, Sonia. Je vous le dis. Merci en tout cas pour ce nouvel indice. Au revoir,
6: à
5: Sonia.
6: Demain.
5: Bye
6: bonne
5: bye.
6: Soirée.
5: À demain. Tour du côté des indices, chers amis. Et on a des indices. Sur le haut du... Ah, nous avons un appel. Désolé. Je dois le prendre. 25 46 46 à l'écoute. Bonjour.
7: Bonjour.
5: Bonjour, qui est à l'appareil?
7: Delphine,
5: vous nous appelez de quel côté?
7: De la foi.
5: Est-ce que vous avez eu de la pluie, vous également?
7: Un tout petit peu, pas grand-chose.
5: Un tout petit peu, très bien. Il fait toujours frais, hein, il fait toujours frais.
7: Ouais, c'est ça qui est bon, moi j'aime bien.
5: Ah, c'est bon, ça réveille. En tout cas, très chère Delphine, c'est ça?
7: C'est ça. En fait, j'ai pris le truc en cours de route en sortant du travail et j'ai entendu l'auditrice juste avant qui, si j'ai bien compris, a presque donné la bonne réponse.
5: Exactement.
7: Donc, je me suis dit, vite, j'appelle, je ne sais pas si j'aurai la bonne réponse.
5: Est-ce que vous pouvez me poser une question, Si je vous réponds alors, oui, vous pourrez faire une proposition.
7: Ok, est-ce que le totem a un rapport avec l'équipe de France de football?
5: Alors, ça a déjà été posé, il va me falloir une autre question.
7: Ah, est-ce que le totem est sur un vêtement?
5: Je vous dis oui, le totem est sur un vêtement, Delphine. Est-ce que vous êtes prête à faire votre proposition?
7: Je tente, parce que du coup, en plus, moi qui ne connais pas grand-chose en football...
5: je vous en prie.
7: Il faut me donner un
5: intitulé, exactement.
7: Un intitulé, effectivement. Donc, que je le réfléchisse bien. Elle a parlé d'étoiles, la dame, juste avant, mais je vois pas d'étoiles sur les maillots de l'équipe de France, moi. Ah si. Alors, je vais reprendre ce qu'elle a dit, mais je vais dire les étoiles sur le maillot de l'équipe de France. Pas 2026 spécifiquement, mais sur le maillot de l'équipe de France.
5: Oh, ce n'est pas le bon intitulé, je suis désolée Delphine. Vous avez vu comment je réfléchis bien avant d'appuyer sur le jingle pour ne pas faire de bêtises.
7: Parce que du coup, moi je vois. Ah ouais, alors ok, peut-être. Je le vois le logo là, je l'ai regardé sur mon téléphone. J'aurais dû regarder. Eh ben écoutez,
5: merci Delphine.
7: Je pense que ça va être décroché ce soir et puis sinon ce sera pour demain.
5: Merci Delphine pour votre bonne humeur.
7: Merci, je vous souhaite une bonne soirée.
5: À vous également, au revoir.
7: Au revoir.
5: Et on est à ça et le standard explose les amis. Bonjour et bienvenue sur RRB.
8: Bonjour.
5: Bonjour, qui est à l'appareil?
8: Edwige.
5: Edwige, comment allez-vous Edwige?
8: Moyen, mais ça va.
5: Moyen, mais ça va. Un petit peu des deux.
8: Voilà.
5: Et peut-être que ça. Peut-être que. Ah oui, voilà. C'est la tendance en ce moment Edwige. Faites attention à vous. Hein.
8: C'est pour ça, mais ça va.
5: Boire un petit peu de miel, un petit peu de citron.
8: Oui.
5: J'écoute votre question, Edwige.
8: Alors, est-ce que le totem est brodé sur un vêtement?
5: Je vous dis oui.
8: Alors, ce sont les deux étoiles obtenues en Coupe du Monde par la France.
5: Ah, oui. Merci Edwige pour votre question qui était magnifique. Par contre, la proposition, ce n'est pas le bon intitulé.
8: Okay,
5: on peut retenter sa chance demain, Edwige.
8: Okay,
5: s'il ne tombe pas, merci Edwige.
8: Bonne soirée, au revoir.
5: Et nous repartons sur les ondes. Bonjour. Allô, oui.
9: Bonjour.
5: Bonjour, qui est à l'appareil?
9: Anthony.
5: Anthony. Ça fait longtemps, Anthony.
9: Ça fait quelques jours.
5: Comment allez-vous?
9: Bah, ça va et vous?
5: Ça va très bien. Est-ce que vous avez cogité un petit peu?
9: Ah, on cogite là.
5: On cogite. Il me faut le bon intitulé si je réponds oui à votre question, Anthony.
9: Ah,
5: hein.
9: Ouais.
5: Alors on se concentre. Votre question en premier.
9: Est-ce que ça pourrait avoir un rapport avec un animal?
5: Je vous dis non.
9: Ah ouais, tant pis.
5: Mais bien tenté, Anthony.
9: <Ça marche.
5: rire> Je vous souhaite une
9: Merci.
5: Belle fin d'après-midi.
9: Également.
5: Au revoir. Et on est à ça, les amis. Il vous suffit de composer le 25-46-46, les trois derniers indices. Il est brodé sur un vêtement, hein, ce totem. J'insiste bien sur ce totem. Pas ces totems. Le totem est donc sur un vêtement, il concerne l'équipe de France de football, effectivement. Il me faut le bon intitulé, les amis, et s'il ne tombe pas ce soir, Mouna sera ravie demain de vous accueillir dans Plus la peine de zapper.

0: C'est le dernier appel pour cet après-midi. Bonjour.
1: Bonjour.
0: Bonjour, qui est à l'appareil?
1: Je m'appelle Tyler.
0: Tyler, je peux te tutoyer? Tu m'as l'air très très jeune.
1: Oui, j'ai 12 ans.
0: 12 ans, très bien. J'écoute ta question, Tyler.
1: Est-ce que le totem a un rapport avec le sport?
0: Ça a déjà été posé, j'ai dit oui, il me faut une autre question, Tyler.
1: Est-ce que le totem a un rapport avec... La Coupe du Monde?
0: Oui, elle n'a pas été posée. Je t'en prie pour ta proposition.
1: Est-ce que c'est le maillot de l'équipe de France?
0: Je suis désolée, Tyler. Ça ne sera pas le bon intitulé pour cet après-midi. Merci d'avoir joué.
1: Merci beaucoup.
0: Au revoir. Bonne journée.
1: Bientôt.
0: C'était votre totem sur Radio Rythme Bleu. Merci d'avoir été si... si nombreux et nombreuses à nous appeler. On repart en musique avant de retrouver la suite de l'information dans votre Tout Info. Il est 16h25, merci d'avoir choisi RRB, les amis.
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Et un message qui nous arrive à l'instant sur Radio Rythme Bleu. Prudence sur la route, la circulation coupée au Mont d'Or Sud. Un pin colonnaire est tombé sur la RP2, route de la Corniche, à environ 400 mètres après le rond-point de la mairie, annexe de Ploum, sens est-ouest. L'arbre a également arraché des câbles électriques. Les équipes de EC et les sapeurs-pompiers interviennent pour sécuriser la zone et dégager la chaussée. La police municipale et la gendarmerie assurent la régulation de la circulation. La réouverture de la route est estimée dans environ 2 heures.

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5: Il est 16h30 sur Radio Rythme Bleu. Merci d'être avec nous. Tout de suite, votre journal en direct d'Europe 1.

0: avec Europe 1, 7h30.
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0: Marine Le Pen condamnée, mais candidate. C'est un coup de théâtre. La chef de file des députés RN se pourvoit en cassation. Elle se lance dans la course à l'Elysée. Premier déplacement de campagne pour Marine Le Pen ce matin dans la Sarthe. Europe 1 à Hénin Beaumont dans ce journal, le fief du Rassemblement National où les électeurs RN affichent leur soulagement. Reportage Europe 1 à suivre. Également dans ce journal, la principale suspecte de la tentative d'assassinat d'un riche oligarque à Monaco, retrouvée morte en Ukraine. Le point complet sur l'enquête. Et puis, la canicule s'étend, Marilyn vous en parlait, 67 départements en vigilance orange. Vous entendrez que le prix des ventilateurs a simplement doublé en l'espace d'un mois. 7h30 sur Europe 1, le journal Théo Grévin. Bonjour Théo.
3: Bonjour Alexandre, bonjour à tous. La campagne présidentielle a donc officiellement débuté il y a quelques heures. Marine Le Pen annonce se lancer dans la course à l'Elysée, alors même qu'elle vient d'être condamnée à 3 ans de prison, dont un ferme sous bracelet électronique dans l'affaire des assistants parlementaires. Peine suspendue en raison du pourvoi en cassation. Marine Le Pen peut donc débuter sa campagne pour le plus grand bonheur de ses sympathisants d'Hénin Beaumont, fief du Rassemblement National dans le Pas-de-Calais. Reportage du correspondant d'Europe 1, Maximilien Carlier.
4: Le sourire de Michel, 87 ans. Elle vient d'apprendre la candidature de Marine Le Pen à l'élection présidentielle.
5: Je suis contente parce que c'est une femme intelligente et naturelle. Parce que nous, on l'a Hénin depuis des années, elle est comme ça. Hein. Elle a été condamnée, mais ça ne me gêne pas.
4: Et l'hypothèse d'un bracelet électronique n'effraie pas ses sympathisants. Rassurée par son maintien dans la course à l'Elysée, comme c'est le cas de Jonathan.
6: Elle a l'expérience de la campagne. Donc elle sait ce que c'est une campagne. Prendre des coups, faire des débats, etc. Elle peut apporter un plus. Ici, les gens sont très attachés à Marine Le Pen. Hein. Dès qu'elle vient, tout le monde se met autour d'elle pour faire un selfie.
4: Une candidature qui satisfait également les élus locaux. Christopher Zurek, patron du Rassemblement National dans le Pas-de-Calais.
7: Il y avait encore cette épée de Damoclès judiciaire qui pesait au-dessus de sa tête. Aujourd'hui, elle est candidate. Elle arrivera en tête du premier tour. Elle sera au second tour. On espère bien qu'elle gagnera.
4: Et la campagne présidentielle va enfin pouvoir démarrer, conclut-il. À Hénin Beaumont, Maximilien Carlier, Europe 1.
3: Et justement, sitôt candidate, sitôt en campagne, Marine Le Pen est attendue dans la Sarthe ce matin aux côtés de Jordan Bardella, Arthur Delaborde.
8: Pas de temps mort, Marine Le Pen se projette déjà dans la campagne avec Jordan Bardella à ses côtés.
9: Nous allons très rapidement, Jordan Bardella et moi-même, démarrer cette campagne présidentielle. Vous savez que nous avons offert aux Français un binôme que je crois complémentaire, équilibré, cohérent, solide. Et c'est ensemble donc que nous irons convaincre les Français que ce qu'ils vivent aujourd'hui n'est pas une fatalité et que des bonnes décisions peuvent changer leur avenir.
8: Le tandem sera à l'œuvre dès 11h ce matin, déplacement commun sur le marché de La Flèche dans la Sarthe, avant une réunion des instances du RN au siège du parti à Paris. Mais derrière ce duo, c'est bien Marine Le Pen qui fixe la stratégie. Son choix est clair, ne rien céder, aller jusqu'au bout sur le terrain politique comme devant la justice. La candidate sait qu'une épée de Damoclès judiciaire continuera de planer sur sa campagne. Elle fait pourtant le pari de transformer cette fragilité en force politique, avec une idée simple, convaincre que le dernier mot doit revenir aux électeurs.
3: Arthur Delaborde pour Europe 1 et cette déclaration de candidature de Marine Le Pen, elle fait réagir tout bord politique confondu. Elle devra expliquer son choix aux Français qui trancheront, dit Édouard Philippe. Et c'est la question du jour, justement. Marine Le Pen a-t-elle raison de se déclarer candidate à la présidentielle? Vous pouvez voter dès maintenant sur le site et l'application Europe 1.
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0: Une décision de justice qui révolte les familles de victimes présumées. Un animateur périscolaire a été relaxé alors qu'il était soupçonné d'agression sexuelle. Ça s'est passé à Paris.
3: Âgé de 36 ans, il était poursuivi, oui, pour des agressions sexuelles sur 9 enfants. Âgé de 3 à 5 ans de l'école maternelle Alphonse Baudin dans le 11e arrondissement de la capitale. Et il a donc été relaxé au bénéfice du doute et faute d'éléments matériels suffisamment constitués. Le président du tribunal a longuement explicité le jugement, provoquant des cris de colère des parties civiles, à l'image d'Anne, maman d'une petite fille de 3 ans au moment des faits reprochés.
11: J'ai eu l'impression d'être à mon procès à moi, en tant que maman, parce que ma fille m'a parlé d'avoir été agressée sexuellement et je me suis sentie presque coupable d'avoir porté plainte pour elle. Parce que là, on m'a clairement dit que j'avais influencé sa parole. Comment voulez-vous influencer des symptômes ? des pipis au lit, des infections urinaires, des irritations, des cauchemars. Comment voulez-vous inventer ça? Comment voulez-vous influencer ça? La justice ne reconnaît pas votre enfant comme victime. Eux, ils ont pris perpète. Et nous, on va les aider à reconstruire une vie à peu près normale après ce qu'ils ont vécu. Ma petite fille va me demander s'il est allé en prison ou pas. Donc, il va falloir que je construise un discours pour lui dire que non, il n'ira pas en prison.
3: Témoignage recueilli pour Europe 1 par Caroline Baudry. L'actualité à l'étranger, le bruit des bombardements se fait à nouveau entendre dans le ciel du Moyen-Orient. Les États-Unis ont lancé une série de frappes contre l'Iran, rétablissant au passage leurs sanctions économiques sur le pétrole iranien. Réaction de Washington suite à des tirs de l'armée iranienne sur des navires commerciaux dans le détroit d'Ormuz, en dépit du protocole d'accord signé il y a à peine un mois.
2: Elle est soupçonnée d'avoir mené la tentative d'assassinat d'un riche oligarque ukrainien à Monaco, la principale suspecte retrouvée morte à Kiev.
3: Elle aussi ukrainienne, elle aurait déposé la bombe au pied de l'immeuble résidentiel de cet homme d'affaires il y a 10 jours dans la principauté. Et recherchée depuis, elle a donc été retrouvée tuée par balle, annonce de la police locale qui a arrêté 2 suspects, Frédéric Michel.
12: On la croyait cachée en Allemagne, où elle avait obtenu le droit d'asile, mais c'est bien en Ukraine que le corps d'Anastasia Berezovska a été retrouvé. La police indique qu'elle portait des blessures par balle à la tête et que des douilles de pistolet ont été découvertes à ses côtés. 2 suspects ont été arrêtés, un ancien membre des forces de l'ordre et un employé actuel de la Direction générale du renseignement du ministère de la Défense ukrainienne. Ce dernier aurait dit avoir agi sans en informer ses supérieurs. Les 2 hommes étaient en contact avec cette femme, suspect numéro 1 dans la tentative d'assassinat à Monaco de Vadim Ermolaïev. Toujours selon la police ukrainienne, ils auraient effectué à plusieurs reprises des virements vers des comptes lui appartenant. Les autorités ont par ailleurs annoncé avoir découvert une chambre de torture au domicile de l'ancien membre des forces de l'ordre. Une vidéo d'un local situé en sous-sol a été publiée. On y voit une hache, une pioche, une bâche en plastique verte et on peut également distinguer des taches rouges au sol. Toutes les informations ont été transmise au service d'enquête de la principauté de Monaco, ajoute le communiqué de la police ukrainienne.
3: Frédéric Michel pour Europe 1. Situation toujours critique sur le front des incendies dans le sud de la France. 2 feux importants mobilisent toujours les pompiers dans la Drôme d'abord, où il a parcouru 2000 hectares, et puis dans les Pyrénées-Orientales, où 800 pompiers sont à pied d'œuvre. Près de 5000 hectares de forêt partis en fumée à l'ouest de Perpignan. 46 bâtiments ont brûlé. Vous entendrez un producteur de miel qui a tout perdu dans le journal de 8h.
2: Des flammes attisées par le vent et les fortes chaleurs qui sont de retour, vous l'avez remarqué, pour la 3e fois en à peine plus d'un mois, Théo.
3: Oui, 67 départements en vigilance orange canicule. Hier, le thermomètre a grimpé jusqu'à 41 degrés 3 à Angoulême, près de 41 degrés à Bordeaux. Et pendant ce temps, clim et ventilateur restent quasiment introuvables, sauf exception. Et dans ce cas, c'est parfois la douche froide pour les consommateurs. Leur prix s'envole, multiplié par 2 pour les ventilateurs selon UFC Que Choisir. Et vous l'avez constaté pour Europe 1 à Paris, Charles Bouchin.
13: Dans ce magasin d'électroménager, les rayons de ventilateurs sont presque vides. Seuls quelques modèles sont encore disponibles. Mais problème pour les clients comme Ali, leurs prix ont bondi.
14: Moi, quand j'ai regardé, j'ai fait 2 semaines de cela, c'était à 80 euros. Là, ça a augmenté, c'est à 120 euros.
13: 40 euros en plus.
14: Ça, exactement. Ouais. Ça me dégoûte, ça me décourage. Si ça continue comme ça, vaut mieux que je reste avec mon petit ventilo. Hein.
13: Cette augmentation des prix s'explique par une pénurie de ventilateurs et de climatiseurs. Grégory Carré, directeur de l'Observatoire de la consommation.
15: Il y a vraiment un effondrement de la disponibilité des produits. Pour les climatiseurs, on est passé de 1200 offres à peine une centaine. Et même pour les ventilateurs, 4000 offres qu'on référence sur Internet, on est à 1000 offres actuellement.
13: Et résultat, les enseignes ont recours à la tarification dynamique, pratique qui leur permet d'ajuster leur prix en temps réel en fonction de l'offre et de la demande.
15: On invite surtout les consommateurs à être extrêmement vigilants. On ne peut pas faire que confiance aux marchands comme ça. Donc sachez qu'un prix qui est affiché, maintenant, il est susceptible de beaucoup bouger.
13: Le directeur de l'Observatoire de la consommation conseille donc d'attendre avant d'acheter un ventilateur ou un climatiseur pour éviter de payer trop cher ou de faire un mauvais choix.
3: Un reportage Europe 1 signé Charles Bouchon.
2: 7h39, la Coupe du monde de foot sur Europe 1 et la Suisse, dernière qualifiée pour les quarts de finale.
3: Tout s'est joué au tir au but contre la Colombie, la Suisse qui rejoint l'Argentine. Menée 2-0, les Argentins ont renversé l'Égypte. Victoire finale 3-2 grâce à un homme. Vous l'avez reconnu, Alexandre ?
2: Lionel Messi.
3: Tout à fait, Lionel Messi qui a versé quelques larmes après avoir permis aux siens de revenir au score. Il a marqué, Lionel Messi, dans 9 matchs de Coupe du Monde consécutifs. C'est un record.
2: Merci Théo Grévin. Soyez tous les bienvenus ce mercredi matin sur...
16: À l'instant, c'était votre journal d'Europe 1 sur les ondes RRB. Si vous venez de nous rejoindre, bienvenue sur les ondes de Radio Rythme Bleu. On continue ensemble jusqu'à 17h. Vous êtes dans le Tout Info et place à la musique avec ce banger. Et vous pouvez monter le son, ça y est. La journée est presque finie, les amis. Non.

16h53 sur les ondes de Radio Rythme Bleu. Je suppose que vous êtes sur la route du retour, n'est-ce pas? Un immense merci en tout cas pour cet après-midi, pour votre présence, votre belle énergie de l'autre côté du poste. Si vous quittez le boulot et que vous êtes pris dans les ralentissements, détendez-vous, ça va avancer, montez le son sur RRB. Et si vous êtes déjà à la maison, posez tout, coupez les écrans et profitez de votre soirée avec vos proches. Ne bougez pas, la musique continue sur Radio Rythme Bleu. C'est Ismaël qui va s'installer en studio et prendre le relais à 17h pour la suite de votre Tout Info avec le mini-journal et une programmation musicale absolument superbe pour accompagner votre fin de journée. Juste avant, eh bien, on écoutera Vivi Brown juste après ce titre de Quincy Jones. Et quant à moi, je vous retrouve demain, jeudi, et oui déjà, 14h. Passez une excellente soirée, prenez soin de vous. À demain et restez à l'écoute d'RRB. Belle soirée.

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4: Et à 17h, c'est l'heure du mini-journal avec vous, Léana Colombo.
5: Un rendez-vous à noter dans les agendas pour les futurs étudiants. Le salon Cap Horizon aura lieu le 1er août. Il est co-organisé par l'UNC et le vice-rectorat. La cathédrale Saint-Joseph de Nouméa accueille ce soir l'organiste Johan Vexo pour un concert exceptionnel. L'événement débute à 19h30. L'entrée est libre à la corbeille. La suite de la Coupe du Monde de football et le tableau des quarts de finale est désormais complet. L'Argentine et la Suisse se sont qualifiés aujourd'hui. Prochain match, France-Maroc, ce sera ce vendredi à 7h. Bonjour à tous et prudence sur la route. La circulation coupée au Mont d'Or Sud. Un pin colonnaire est tombé sur la RP2, route de la Corniche, environ 400 mètres après le rond-point de la mairie annexe de Ploum, sens est-ouest. L'arbre a également arraché des câbles électriques. Les équipes d'EEC et les sapeurs-pompiers interviennent pour sécuriser la zone et dégager la chaussée. La police municipale et la gendarmerie assurent la régulation de la circulation. La réouverture de la route est estimée d'environ une heure. 5000 téléphones ont sonné ce matin à Koné. Il s'agit de la suite de la phase test du dispositif FR Alert lancé par l'État. Si la sonnerie d'alerte a bien été entendue, quelques difficultés ont été constatées pour la réception des SMS. Dernière étape de cette campagne, demain matin à 9h, tous les téléphones portables calédoniens recevront simultanément une alerte de test. À Nouméa, la première édition de la Fabrique de l'économie circulaire en Nouvelle-Calédonie, un événement organisé dans la salle d'honneur de la mairie par EECNJ et la ville de Nouméa. Deux jours d'échanges, de conférences, de visites, de sites, d'ateliers collaboratifs et de forums sur le thème de l'économie circulaire. Plusieurs créateurs d'entreprises sont sur place durant deux jours pour partager leur expérience. La baignade est de nouveau autorisée à la baie des Citrons. Elle était interdite depuis ce week-end après l'intrusion d'un jeune requin marteau tiburon dans la zone protégée par le filet. La mairie de Nouméa a mené plusieurs vérifications et aucun requin n'est présent à l'intérieur de la zone sécurisée. Un temps fort de la vie des futurs étudiants, le salon Cap Horizon se tiendra le 1er août. Co-organisé par l'UNC et le vice-rectorat, l'offre de formation post-bac sera présentée. Il s'agit de formation post-bac, dispensé à l'université, mais aussi dans les 19 lycées représentés. Une offre qui évolue chaque année en fonction des besoins du territoire. Catherine Risse, présidente de l'UNC.
6: C'est quatre nouvelles licences pour les titulaires du bac. Donc une licence en études politiques sur le modèle des Sciences Po. On a une licence professorat des écoles qui permet dès le bac d'aller dans une formation qui nous amènera vers le master professorat des écoles. Nous avons ensuite la licence MIASH, mathématiques et informatique appliquée aux sciences sociales. En fait, c'est pour former à l'analyse de données, donc des débouchés assez importants. Et puis enfin, le but génie électrique et informatique industrielle. Ça s'inscrit entièrement dans le plan de refondation, de reconstruction de la Nouvelle-Calédonie vers les filières de la transition alimentaire, de la transition énergétique, et puis de doter la Nouvelle-Calédonie de personnes qui soient en mesure de comprendre les enjeux et la complexité de l'environnement dans lequel il se trouve. On répond à ses besoins de formation en Nouvelle-Calédonie.
5: Notez que Cap Horizon se tiendra au campus de Nouville, mais aussi à Bouraille, Pointe-d'Imier, Koné et Lifou. Bilan positif pour les journées des formations et des métiers au lycée Blaise Pascal de Nouméa. Durant trois jours, des professionnels étaient présents au sein de l'établissement pour parler de leur parcours auprès des jeunes. Les filières de formation en Calédonie et hors du territoire étaient également représentées. L'organiste Johan Vexo est en Calédonie. L'association La Cathédrale Notre Patrimoine organise ce soir un récital d'orgue en la cathédrale Saint-Joseph de Nouméa. Johan Vexo est titulaire du grand orgue Cavaillé-Cole à la cathédrale de Nancy. C'est la quatrième fois que l'organiste profite de sa tournée en Australie pour se rendre en Calédonie. Johan Vexo était venu pour la première fois sur le territoire en 2017, puis en 2019 et en 2023. À travers ce récital d'orgue, Johan Vexo veut rendre hommage à Roger Boine et Yves Berge, deux organistes de la cathédrale de Nouméa disparus récemment.
7: C'est toujours un plaisir de revenir en Calédonie, évidemment, pour ce concert ce soir qui sera un petit peu particulier. Il sera donné en mémoire des deux organistes de la cathédrale qui sont décédés dans les dernières années, donc Roger Boine, qui était vraiment un ami très proche, et Yves Berge. Et donc voilà, c'était l'occasion de profiter de ce voyage pour pouvoir leur rendre hommage ce soir. Alors je vais jouer un programme un petit peu varié, puisque je vais commencer avec deux pièces de Jean-Sébastien Bach, qui est un petit peu incontournable pour tout organiste et pour le public qui vient assister à un concert d'orgue. Et ensuite, je vais poursuivre avec la musique romantique et symphonique française, c'est-à-dire de la fin du 19e et début 20e, qui est la musique la plus adaptée au style de l'orgue de la cathédrale. Et donc Jean-Sébastien Bach pour commencer, ensuite il y aura César Franck, qui est sans doute le père de toute l'école d'orgue française de la fin du 19e siècle. Ensuite, il y aura une pièce de Eugène Gigou, une pièce de Gabriel Fauré, qui n'était pas vraiment un compositeur pour orgue, mais c'est une transcription de ses pièces les plus célèbres. Et ensuite, j'ai terminé par trois pièces de Louis Vierne, qui est organisé à l'Orgue de Paris au début du 20e siècle.
5: Le récital d'orgue de Johan Vexo, c'est ce soir à 19h30 en la cathédrale Saint-Joseph de Nouméa, entrée libre à la Corbeille. Vivez le Nord demain sur la place des Cocotiers à Nouméa pour le jeudi du centre-ville. À retrouver demain de 8h à 18h, un marché agricole et de la mer, de l'artisanat, de l'horticulture et bien entendu de la gastronomie et des dégustations de produits du Nord. Les détails de ce rendez-vous dans notre journal de 17h45. Enfin, le sport et le football avec la suite de la Coupe du Monde. On connaît désormais toutes les équipes qui disputeront les quarts de finale. Ce matin, menée 2-0 jusqu'à la 79e minute, l'Argentine a finalement renversé l'Égypte et file pour la prochaine étape de la compétition. Score final 3-2. Et écoutez Lionel Messi, auteur d'un but argentin durant ce match.
8: Bon, je suis extrêmement heureux d'avoir reçu cette passe décisive et puis c'était très compliqué vers la fin et c'était bon, plein d'émotions, etc. Que de retournements. On a re-souffert énormément, mais voilà, c'est ça, c'est le mondial, c'est la Coupe du Monde et il n'y a aucun match qui soit facile. C'est très équitable côté niveau, qualité.
5: Les champions du monde en titre affronteront la Suisse qui a éliminé la Colombie lors de la séance des tirs au but. Il est 17h passé de 7 minutes, c'est la fin de ce mini-journal et on se retrouve tout à l'heure à 17h45 pour votre journal du soir.
4: Merci beaucoup Léana Colombo.
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4: Et merci de nous avoir choisis ce soir, voilà, en ce mercredi 8 juillet, milieu de semaine. Bon, écoutez, le temps mi-figue, mi-raisin, depuis un petit moment, depuis quelques jours maintenant, il nous accompagne, hein, voilà, avec une alternance de nuages, de pluie, de vent, de il fait frais, d'un petit peu de... Enfin voilà, écoutez, on ne sait plus trop où donner de la tête. Bon, écoutez, dans tous les cas, on va passer un excellent moment à l'écoute de Radio Rythme Bleu. Pourquoi ? Eh bien, tout d'abord parce qu'il y aura de la bonne musique jusqu'à 17h45, mais aussi puisqu'on vous propose un ensemble de rendez-vous d'informations avec notre partenaire Europe 1 pour être le premier et le mieux informé. La grande interview CNews Europe 1, le journal de la rédaction d'Europe 1, et tout ça, ça court jusqu'à 19h. Mais vous le savez déjà, si vous êtes des habitués, merci de votre fidélité. Et puis si vous êtes nouveau, eh bien, c'est l'occasion de découvrir un petit peu tout ça. La musique, en plus, on l'a dit, elle est bonne, elle est même très très bonne sur cette antenne. Et on commence avec Vita, en featuring avec Julien Doré, Viens en essai. Eh ben oui, on vous avait dit que c'était quand même... Si, voilà, on prédit un petit peu l'avenir. Si vous êtes nouveau, essayez Radio Rythme Bleu, c'est pas mal du tout. Vous le verrez, vous l'entendrez surtout jusqu'à 17h45, heure à laquelle on retrouvera un nouveau point d'information, le journal complet de la rédaction préparé et présenté par Léana Colombo que l'on vient d'entendre. Prenez soin de vous, prudence si vous êtes sur la route, c'est RRB.

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1: Il est 17h26, on en profite pour vous rappeler hein, à la plus grande prudence sur la route. La circulation est coupée au Mont d'Or Sud. Un pin colonnaire est tombé sur la RP2, route de la Corniche, à environ 400 mètres après le rond-point de la mairie annexe de Plume, dans le sens est-ouest. L'arbre a également arraché des câbles électriques. Les équipes de EC et les sapeurs-pompiers interviennent pour sécuriser la zone et dégager la chaussée. La police municipale et la gendarmerie assurent la régulation de la circulation. La réouverture de la route est estimé à environ un petit peu moins d'une heure. Voilà, pour cette information, prudence à toutes et à tous. À l'écoute des RRB, normalement, il n'y a pas trop de soucis à se faire.

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2: Il est 17h45, on retrouve Léana Colombo dans Info Soir.
3: Cinq mille téléphones ont sonné ce matin à Koné. Il s'agit de la suite de la phase test du dispositif FR Alert lancé par l'État. Demain, ce sont tous les portables calédoniens qui sonneront à 9h. Deux jours pour échanger sur l'économie circulaire en Nouvelle-Calédonie. Plusieurs rencontres sont organisées sur ce thème à la salle d'honneur de la mairie de Nouméa. Un rendez-vous à noter dans les agendas pour les futurs étudiants. Le salon Cap Horizon aura lieu le 1er août. Il est co-organisé par l'UNC et le vice-rectorat. La cathédrale Saint-Joseph de Nouméa accueille ce soir l'organiste Johan Vexo pour un concert exceptionnel. L'événement débute à 19h30. L'entrée est libre à la corbeille. La suite de la Coupe du Monde de football et le tableau des quarts de finale est désormais complet. L'Argentine et la Suisse se sont qualifiés aujourd'hui. Prochain match France-Maroc, ce sera ce vendredi à 7h. Bonsoir à tous et bienvenue dans ce journal. Nous vous en parlions un peu plus tôt sur notre antenne. La circulation était coupée au Mont d'Or Sud. Un pin colonnaire était tombé sur la RP2, route de la Corniche, environ 400 mètres après le rond-point de la mairie annexe de Ploum, sens est-ouest. L'arbre avait également arraché des câbles électriques. Les équipes de EC et les sapeurs-pompiers sont intervenus pour sécuriser la zone et dégager la chaussée. La route est désormais ouverte. Le dispositif FR Alert testé à Koné ce matin à 9h. Hier, une première expérimentation avait été menée à Nouville. Et Léo Fichou, l'alerte de test a été envoyée sur de nombreux appareils.
4: Oui, comme prévu, les téléphones portables présents à Koné, 5000 au total, ont simultanément émis la sonnerie caractéristique du dispositif avant d'afficher le message de test. Un exercice qui permet de vérifier le bon fonctionnement du système et de familiariser la population avec cette alerte destiné, je le rappelle, à prévenir en quelques secondes seulement d'un danger majeur, qu'il soit d'origine naturelle, technologique ou bien lié à une action humaine. Un bilan globalement positif, malgré quelques difficultés concernant la réception des SMS. C'est ce que nous a dit le maire de Koné, Mike Samadi. Écoutez.
5: On a bien eu l'ensemble de la, on va dire, des administrés de la zone qui ont reçu la sonnerie sur le téléphone. Par contre, au niveau SMS, ça n'a pas été une réussite en fin de compte. Je crois qu'ils ont eu des ratés. On a fait l'exercice avec la subdivision. On a eu des pompiers qui étaient placés un peu partout, justement pour voir au niveau de la réception des messages ou autres dans l'ensemble du territoire de Koné. Et puis, écoutez, apparemment, sur tout ce qui est appel sonore, ça a fonctionné sur 5000 téléphones. C'est juste les SMS qui ne sont pas arrivés.
4: Et après Nouville, donc hier, puis Koné, aujourd'hui, la dernière étape de cette campagne de test d'FR Alert est prévue demain matin. À 9h, l'alerte sera diffusée sur l'ensemble des téléphones portables du territoire. Pas de panique donc si votre portable sonne à 9h, même si vous êtes en mode avion ou en mode silencieux.
3: En bref, Alliance déboutée par la Cour d'appel de Paris qui a rendu son arrêt. L'assureur avait introduit un recours contre l'État dans la gestion des émeutes. 14 requêtes avaient été déposées pour engager la responsabilité de l'État dans les dégâts survenus à Kenouine. En décembre, le tribunal administratif avait condamné l'État pour des manquements à la garantie de la sécurité publique. Il devait verser 3,35 milliards de francs. L'État avait fait appel et la Cour d'appel a donc eu une autre lecture du dossier et a débouté l'assureur qui devrait se pourvoir en cassation. L'ouverture ce matin est pour deux jours dans la salle d'honneur de la mairie de Nouméa de la fabrique de l'économie circulaire en Nouvelle-Calédonie. Deux jours d'échanges, de conférences, de visites, d'ateliers et de forums organisés par EECNJ et la ville de Nouméa. Un événement qui permet à de petites structures de mettre en avant leur savoir-faire dans des domaines très variés. Steve Corraillé, le co-gérant de la société Resco.
6: Les scories, on les valorise et on les transforme en un produit qualitatif qui est un média de sablage et qui va venir remplacer ce qu'aujourd'hui on importe, parce que le média de sablage est importé à 100% en Calédonie aujourd'hui, et on s'est dit plutôt que d'importer avec des bilans carbone désastreux, on va essayer de faire avec ce qu'on a localement. On n'a pas besoin de la concasser pour l'instant, mais on la trie. Ouais, on la trie, on la crible à une granulométrie vraiment très très fine, très précise. Ouais. On enlève toute la poussière qu'il y a dedans aussi, et on la sèche aussi. Il y a 0,2% d'humidité à l'intérieur. Sécher à moins de 0,2%, faut se lever de bonne heure. On a construit un prototype pour ça. C'est quand même 4 ans de boulot pour en arriver à ça, avec aujourd'hui un média de sablage qui est certifié conforme aux normes ISO.
3: La fabrique de l'économie circulaire en Nouvelle-Calédonie se déroulera jusqu'à demain à la salle d'honneur de la mairie de Nouméa. Les différents acteurs de la filière bois s'organisent pour mieux se structurer. Ils viennent de lancer le projet InterboNC dans le cadre de l'appel à projet France 2030. Quelles sont leurs ambitions? Quels sont les atouts du bois calédonien et dans quel but? Ce sera le thème des jeudis de l'économie Radio Rythme Bleu demain midi. Jean-François Baudin recevra Julien.

0: et des décalages dans l'envoi de certains SMS. L'OPT annonce avoir régularisé les virements CAFAT et les soldes affichés sont à jour. Les chèques dont l'encaissement a pris du retard seront crédités lundi. Notez qu'en raison des nombreuses sollicitations auprès du service client, celui-ci peut être difficilement joignable. S'informer pour mieux se former, c'est l'objectif du salon Cap Horizon qui se tiendra le 1er août. Ce salon des études supérieures est co-organisé par l'UNC et le vice-rectorat pour présenter l'offre de formation post-bac disponible sur le territoire. Cap Horizon se tiendra au campus de Nouville, mais aussi à Bouraille, Poindimier, Conné et Lifou. Catherine Riss, la présidente de l'UNC, évoque un temps fort dans la vie des futurs étudiants dans cette période d'inscription à Parcoursup.
1: C'est un temps fort pour l'ensemble des jeunes qui sont en recherche d'études supérieures en Nouvelle-Calédonie, que ce soit à l'université, mais également dans les lycées, pour les BTS, les classes prépa. Et j'inviterai, au-delà des élèves de terminale, j'inviterai aussi les élèves de première et de seconde. Ça permet de rencontrer des étudiants, des enseignants qui parlent des différentes formations et qui peuvent conseiller sur les choix de spécialité. Ce qu'on constate, c'est que ces jeunes qui s'inscrivent, alors de ce dont je peux parler, à l'université, parfois découvrent, après quelques semaines ou quelques mois de cours, vraiment le contenu de la formation, et c'est souvent dû à un défaut d'orientation, un défaut d'information. C'est vrai que pour éviter des déceptions, pour éviter des échecs, plus on a d'informations, plus on est sûr de bien s'orienter.
0: Sur le salon, les stands présenteront une centaine de formations. Cap Horizon se tiendra donc le 1er août sur le campus de Nouville de 9h à 17h, mais aussi en matinée de 8h à 11h30 au marché de Bouraille à Théhari à Conné, place de la mairie à Poindimier et Oué à Lifou. Les informations sont à retrouver sur le site cap-horizon.nc. La fin des journées des formations et des métiers au lycée Blaise Pascal de Nouméa. Durant 3 jours, des professionnels étaient présents au sein de l'établissement pour parler de leur parcours auprès des jeunes, Léo Fichou.
2: L'opportunité de repérer des métiers, des formations et les différentes voies d'orientation possibles en Nouvelle-Calédonie, mais aussi hors du territoire. Des étudiants en classe de BTS étaient à la manœuvre pour mettre en place cette opération. Ils ont tiré une très belle expérience durant ces 3 jours, comme en témoignent Grace et Honorane.
3: Ça nous a permis d'acquérir de nombreuses compétences, comme par exemple des compétences organisationnelles. On a beaucoup aimé faire ça parce que ça apporte plusieurs choses aux élèves. Ça peut les aider pour leur avenir. Ils trouvent leur vocation et ça permet de connaître des métiers parce qu'on ne connaît pas souvent tous les métiers qu'il y a ici sur le territoire. J'ai pu aller dans une intervention et j'ai su ce que j'allais faire l'année prochaine après mon BTS, dans une licence en France, en RH.
4: Dans l'ensemble, ça s'est bien passé. C'est une belle expérience parce que du coup, nous, ça nous fait grandir. Ça nous permet aussi de promouvoir l'image du lycée Blaise Pascal. Pendant 3 jours, on est dans un costume, on doit être carré, tout. Voilà. Ça nous fait voir aussi qu'on est capable de mettre en place un projet qui semble peut-être difficile, mais réalisable.
2: Plus de 90 intervenants étaient présents pour présenter leur métier ou leur formation. On retrouvait notamment l'ensemble des établissements calédoniens proposant des formations post-bac ou encore des acteurs privés venus avec des solutions alternatives comme des certificats pour la poursuite d'un projet professionnel.
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0: C'est l'heure d'opinion, votre rendez-vous SMS sur Radio Rythme Bleu, notre question du jour. Quelles sont, selon vous, les motivations des 2 députés LFI, Mathilde Panot et Bastien Lachaud, qui sont actuellement sur le territoire? Si vous pensez qu'ils s'intéressent à l'avenir de la Nouvelle-Calédonie, vous tapez 1. Si vous pensez qu'ils viennent dans le cadre de la campagne présidentielle, vous tapez 2 et vous envoyez votre réponse au 3146. La réponse à notre question d'hier, qui concernait la politique nationale, 96% des auditeurs de RRB qui se sont exprimés par SMS, pensaient que la justice n'allait pas autoriser Marine Le Pen à se présenter à l'élection présidentielle de 2027. 4% pensaient, à l'inverse, que Marine Le Pen allait pouvoir se présenter. Rappelons que ce matin, la peine de Marine Le Pen a été réduite lors de son procès en appel. Et nous reviendrons demain matin sur la décision de Marine Le Pen, condamnée en appel à 1 an de prison ferme sous bracelet électronique. Elle a donc annoncé sa candidature à l'élection présidentielle de 2027 et en même temps sa décision de se pourvoir en cassation. Quelles conséquences pour le Rassemblement national? Nous poserons la question demain matin à Alain Descombelles, le délégué territorial du Rassemblement national. Il sera notre invité à 7h30. Avant de marquer une première pause, c'est demain que nous pourrons rendre un dernier hommage à Bruno Rebelle auprès de sa famille et de ses proches. Comme vous le savez, notre collègue et ami s'en est allé le week-end dernier à l'âge de 61 ans.

0: c'est demain qu'il sera incinéré. La journée débutera par une veillée à 9h au cimetière du 5e kilomètre. Une cérémonie d'hommage aura lieu à 13h30. Bruno sera ensuite incinéré dans la stricte intimité familiale. Il est 17h57, une première pause dans ce journal avant de voir le reste de l'actualité.
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0: Au premier trimestre 2026, les chiffres du tourisme sont encourageants, selon l'ISEE, avec 14 000 touristes accueillis en Nouvelle-Calédonie. La fréquentation touristique progresse de 45% par rapport à la même période en 2025. Si la reprise semble s'amorcer, l'affluence demeure encore inférieure au niveau de 2023, deuxième meilleure performance touristique de ces 30 dernières années après 2019, précise l'ISEE. Toutes les clientèles historiquement fidèles à la Nouvelle-Calédonie progresse au premier trimestre 2025, mais à des rythmes différents. Toutefois, le tourisme affinitaire porté par la clientèle métropolitaine, wallisienne ou polynésienne reste le principal soutien du secteur. La baignade est de nouveau autorisée à la baie des Citrons, fermée depuis ce week-end après l'intrusion d'un jeune requin marteau tiburo dans la zone protégée par le filet. La plage est de nouveau accessible depuis 9h ce matin. L'animal, déjà capturé puis relâché à l'extérieur de la barrière samedi, était parvenu à regagner le plan d'eau sécurisé dimanche. Après de nouvelles vérifications des équipes de la ville de Nouméa, aucun requin n'est présent à l'intérieur de la zone sécurisée. Événement dans le milieu musical à présent. L'organiste Johan Vexo est en Calédonie. L'association La Cathédrale Notre Patrimoine organise ce soir un récital d'orgue en la cathédrale Saint-Joseph de Nouméa. Johan Vexo est titulaire du grand orgue Cavaille-École à la cathédrale de Nancy. C'est la quatrième fois que l'organiste profite de sa tournée en Australie pour se rendre en Calédonie. Les précisions de Jean-Baptiste Leroux, le président de l'association La Cathédrale Notre Patrimoine.
5: L'organiste titulaire de la cathédrale de Nancy donnera un concert en hommage à Roger Boine et Yves Berge, qui ont tous les deux tenu l'orgue de la cathédrale de Nouméa pendant 50 ans, pour découvrir donc Johan Vexo et surtout l'orgue de la cathédrale, qui est un orgue magnifique, qui est assez unique dans le Pacifique Sud. Son répertoire, donc, c'est un voyage musical, Bach, César Franck, Fauré, Vierne, des œuvres accessibles à tous, même à ceux qui n'ont jamais entendu un récital d'orgue.
6: L'objectif de cette soirée ?
5: Alors, c'est à la fois de rendre hommage aux deux organistes qui ont tenu l'orgue de la cathédrale et en même temps de participer à lever des fonds pour ceux qui voudront nous aider pour la rénovation de la cathédrale.
0: Johan Vexo était venu pour la première fois sur le territoire en 2017, puis en 2019 et 2023. Un instrument de facture similaire à celui de la cathédrale de Nouméa, qui date de 1908, est le seul cavaille-école dans la région, souligne Johan Vexo.
7: Alors, c'est la fugue en sol mineur. Enfin, une des fugues en sol mineur de Jean-Sébastien Bach, qui est une de ses pièces les plus connues pour orgue, et donc qui sera jouée ce soir. Un instrument comme ça de cavaille-école, dans le Pacifique, c'est le seul. Je suis moi-même organiste d'un grand instrument de cavaille-école à la cathédrale de Nancy. J'allais dire, c'est un petit peu le petit frère. Alors, c'est pas les mêmes dimensions, mais il y a un attachement, évidemment. Et c'est effectivement l'occasion de faire vivre ce qui est primordial, ce patrimoine. C'est une pièce historique qui fait partie intégrante de l'histoire de la cathédrale, donc de Nouméa. Et à ce titre-là, c'est fondamental de le faire vivre, de le conserver, de le préserver, de le transmettre aussi pour les générations qui viendront. C'est pour cela qu'il est classé aussi au titre du patrimoine de la province sud. Donc la particularité de cet instrument, donc, c'est qu'il est quasiment original. Alors, il a été un tout petit peu transformé dans la deuxième moitié du XXe siècle, mais malgré tout, toute la partie ancienne, historique, d'origine, est toujours présente dans cet instrument. Donc c'est déjà une de ses premières particularités. Et surtout, c'est un instrument qui a beaucoup de charme, avec beaucoup de poésie dans les timbres, et en même temps qui permet une certaine puissance, ce qui est assez exceptionnel pour un instrument d'une dimension malgré tout assez modeste. Mais c'est un instrument qui peut remplir le volume et l'espace de la cathédrale. On les attend tous. Il y a beaucoup de place. Ce sera donc l'occasion de rendre hommage à ces deux organistes qui ont passé des dizaines d'années à mettre cet orgue en valeur, à servir la cathédrale. Et l'occasion aussi de soutenir les activités de l'association La Cathédrale Notre Patrimoine, dont le but est justement la conservation de l'édifice, qui n'est pas une mince affaire. Donc voilà, on attend tous les Calédoniens ce soir à 19h30 à la cathédrale Saint-Joseph.
0: Vous l'avez entendu, le récital d'orgue de Johann Vexo, c'est ce soir à 19h30 en la cathédrale Saint-Joseph de Nouméa, entrée libre à la Corbeille. Autre événement toujours à Nouméa, la province Nord à l'honneur demain pour le jeudi du centre-ville. Les producteurs, éleveurs, horticulteurs, artisans et artistes prendront leur quartier du kiosque à musique jusqu'à la place de la Marne. Les visiteurs trouveront sur les stands de l'artisanat local, de la gastronomie qu'ils pourront goûter, un marché agricole et de la mer, des produits horticoles. Les précisions de Claudia Chassard, directrice de la culture, du patrimoine et du rayonnement de la ville de Nouméa.
6: Cette année, on a plus de 40 stands supplémentaires par rapport à l'édition 2025, donc une grosse demande des communes du Nord. On a dû étendre la zone d'implantation sur la place des Cocotiers. L'année dernière, on occupait la place de la Marne et la place Courbet avec la zone horticole. Et là, on va occuper également la place autour du kiosque à musique, avec une zone qui sera dédiée aux produits de la mer. Autre nouveauté dans la programmation, puisqu'on a également une action tout au long de la journée, des démonstrations culinaires et de dégustation, mais également aussi, petite nouveauté, des ateliers. Donc des ateliers interactifs avec le public, des ateliers de tressage, des ateliers de sculpture. Donc ça permet une interactivité aussi avec les spectateurs. Très précisément, il y aura 237 stands au total, et on en avait 197 l'année dernière.
0: Le jeudi du centre-ville spécial Province Nord, c'est demain de 8h à 18h sur la place des Cocotiers. Il est 18h passé de 3 minutes, seconde pause avant d'ouvrir notre page sport.
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0: Le sport, du football, avec la suite du Mondial 2026.
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0: Et Léo Fichou, on connaît désormais les affiches des quarts de finale de la compétition.
11: Oui, dernière ligne droite dans cette Coupe du Monde 2026. Aujourd'hui, l'Argentine a réussi à inverser la vapeur pour s'imposer sur l'Égypte. 3-2 après avoir été menée 2-0 jusqu'à la 67e minute de jeu. Tout s'est donc joué dans la fin de partie pour les champions du monde en titre qui l'emportent avec des buts de Romero, Messi et Fernandez dans les arrêts de jeu. C'est la deuxième alerte pour l'Albicéleste qui avait déjà été malmenée en 16e de finale par la modeste équipe du Cap-Vert. L'autre équipe qualifiée du jour, c'est la Suisse qui s'en est sortie contre la Colombie au terme de l'épreuve fatidique des tirs au but, 0-0 à la fin de la prolongation. 4 tirs réussis à 3 en faveur des Suisses. Il n'y a donc plus que 8 équipes en lice. La France contre le Maroc vendredi matin, l'Espagne qui défiera la Belgique samedi, la Norvège d'Alande issue du même groupe que les Bleus toujours dans la course et qui fera face à l'Angleterre dimanche. Le même jour, les Argentins retrouvent retrouveront la sélection suisse. On connaîtra alors les quatre derniers prétendants au titre dans le dernier carré de cette Coupe du Monde.
0: La Coupe du Monde qui a débuté le 11 juin dernier, Michael Juneski, sous les yeux notamment du président de la Fédération calédonienne de football.
12: Et un coup d'œil dans le rétroviseur, cette compétition avait débuté par la rencontre entre le Mexique et l'Afrique du Sud dans le mythique stade Azteca de Mexico. Steve Laigle, président de la Fédération calédonienne, avait été invité par la FIFA comme tous les représentants des instances du ballon rond sur les cinq continents. Il en retient avant tout une expérience inoubliable.
13: Ah, c'était une expérience extraordinaire, inoubliable. Et puis en plus, au Mexique, on sait que c'est une terre de football, des terres de culture. Le stade quasiment plein. Et puis cette ambiance, quoi.

0: voir le Mexique jouer dans ce stade mythique qui est l'Azteca. Donc, c'est magnifique. Quoi qui va en venir du bilan de cette Coupe du Monde, je pense que c'est une Coupe du Monde qui a très bien fonctionné. Les spectateurs sont là, les stades sont quasiment à chaque fois tous pleins. Donc c'est vraiment une belle aventure cette Coupe du Monde.
1: En marge de la Coupe du Monde, la FIFA tenait son sommet annuel pour les présidents des fédérations à Miami durant 3 jours, avec également de bonnes nouvelles pour le ballon rond calédonien que Steve Laigle ramène dans ses valises.
0: Une grande annonce déjà, c'était le partenariat avec DAZN. Donc il va maintenant diffuser tous les matchs des compétitions FIFA. Et donc chaque fédération pourra s'inscrire et avoir un partenariat avec DAZN pour diffuser les championnats locaux. C'est quand même quelque chose de bien. Donc on attend d'avoir plus de précisions pour voir si on y va ou pas, parce qu'il faudra mettre de l'argent, il faudra quand même investir. Mais ils promettent un retour sur investissement, donc ça peut être quelque chose d'intéressant pour le football calédonien. On a aussi la belle nouvelle que le FIFA Forward va augmenter de 20% minimum. C'est-à-dire que selon le résultat et les bénéfices que va tirer la FIFA de cette Coupe du Monde, ça peut être 20% ou plus. Donc ça, c'est déjà pas négligeable pour nous, la fédération que l'on est. Et puis derrière aussi, pour nos jeunes, très bonne nouvelle, puisque la FIFA aujourd'hui va lancer un festival Coupe du Monde U15 chaque année. Donc cette année, en octobre, ça va être les garçons. L'année prochaine, ça va être les filles. Mais voilà, on aura une Coupe du Monde en festival 8 contre 8, U15, qui va être lancée dès cette année par la FIFA.
1: Steve Laigle qui sera de nouveau convié, comme tous les présidents de fédération, pour la finale de ce mondial prévu à New York le 20 juillet prochain.
2: La Coupe du Monde entre dans sa phase finale, puisque le premier quart de finale entre la France et le Maroc a lieu vendredi matin. 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
2: Du football, toujours, mais côté calédonien cette fois. Les féminines du Jeou Atlético Club participaient à la Ligue des champions d'Océanie aux îles Salomon. Les calédoniennes n'ont malheureusement pas passé les poules. Elles se sont largement inclinées 11-1 contre les néo-zélandaises d'Auckland United avant de faire match nul 2-2 face à Pohekura FC des îles Cook. Valérie Ngazo est la latérale gauche de la DAC.
5: En ce moment, nous sommes aux îles Salomon pour participer à la compétition. Notre dernier match s'est joué contre les îles Cook et s'est terminé sur un score de 2-2. C'était une rencontre très engagée. Même si nous espérons la victoire, nous retenons les points positifs de ce match. Et nous allons continuer à travailler pour être prêtes lors des prochaines rencontres. Merci à toutes les personnes qui nous soutiennent depuis la Nouvelle-Calédonie. Vos encouragements nous ont donné de la force. Et voilà, merci.
2: Les joueuses et le staff du Jeou Atlético Club seront de retour en Calédonie la semaine prochaine après quelques jours de repos à Honiara. Et le grand retour ce mercredi du cross UNSS du district de Nouméa. Après plusieurs années d'absence, les organisateurs ont donné rendez-vous aux collégiens sur l'hippodrome Henri Millard. Plus de 400 participants, mais seulement quelques vainqueurs. Parmi eux, Thibaut Tatar, 14 ans, élève au collège Jean Mariotti. Il s'est imposé chez les minimes garçons.
6: C'est vraiment une course assez difficile parce que comme on est sur un terrain où c'est des chevaux qui courent, bah, y a un peu des trous un peu partout. Du coup, on se foule un peu la cheville au début parce qu'on n'est pas trop habitué. Bah, y a un peu de tout. On est heureux, fatigué, mal aux jambes. C'est une émotion assez forte parce que c'est un peu plus que le cross du collège. Du coup, il y a tous les collèges qui se rassemblent et c'est assez émouvant comme sensation.
2: Les meilleurs coureurs dans chaque catégorie se sont qualifiés pour le cross territorial de la foi. Il est 18h12, on passe tout de suite à la météo.
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2: La météo, c'est avec vous, Ismaël.
8: Et on ouvre ce bulletin avec une vigilance jaune forte houle sur toute, la façade ouest de Poum à l'île des Pins, ainsi qu'à Marais, pour une houle langue de sud-sud-ouest proche de 3,50 m. Voilà, c'est les aléas du direct. On a un petit peu, il fait très vite chaud dans le bocal dans lequel on est. Cette nuit, net contraste en début de nuit entre une côte est bien étoilée et une côte ouest nuageuse, où de petites averses sont attendues. En fin de nuit, les nuages finissent par se morceler sur l'ouest, mais les averses restent possibles. Les loyautés bénéficient d'un ciel passagèrement nuageux, avec une ondée possible sur Marais et de secteur sud le vent faibli en cours de nuit proche de 10 nœuds, voire 10 à 15 nœuds sur les pointes nord et sud, l'île des Pins, ainsi qu'à Marais. Sur la façade est, il est de l'ordre de 5 à 10 nœuds, voire localement variable faible, et les températures de la nuit oscillent entre 16 et 20 degrés et localement 12 à 15 degrés dans l'intérieur. Dans les îles, les températures descendent autour des 10 degrés.
2: Et merci beaucoup Ismaël, c'est la fin de cette édition. Merci à tous de l'avoir suivi. On se retrouve à 19h pour le rappel des titres. En attendant, retrouvez tout de suite le journal d'Europe 1, suivi à 18h30 de l'interview d'Europe 1. Laurence Ferrari reçoit ce soir Marion Maréchal, présidente d'Identité Liberté.
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10: Christophe Lamarre, bonjour Christophe.
11: Bonjour Alexandre, bonjour à tous. La candidate, c'est moi, Marine Le Pen, met fin au suspense et se lance dans la course à la présidentielle. Premier coup de théâtre de la campagne, la députée du Nord condamnée en appel à 15 mois ferme d'inéligibilité, peine déjà purgée, mais assortie d'une autre peine, un an de prison ferme à effectuer sous bracelet électronique. Bonjour Alexandre Chauveau.
12: Bonjour Christophe, bonjour à tous.
11: Du service politique d'Europe 1, ce bracelet aurait dû théoriquement entraver sa marche vers l'Elysée, mais il n'en sera rien parce que, et c'est le deuxième coup de théâtre, Marine Le Pen va se pourvoir en cassation.
12: Oui, alors Marine Le Pen affirme ne pas avoir longtemps hésité avant de prendre sa décision, mais c'est bien à l'issue d'un long huis clos au siège du RN, avec sa garde rapprochée, qu'elle décide finalement de se déclarer candidate à la présidentielle aux 20h de TF1.
13: Ma conviction a été très rapidement faite, puisque j'avais indiqué que je ne ferais pas campagne sous bracelet électronique. Mais comme j'ai la possibilité de faire un pourvoi en cassation, ce qui n'était pas obligatoirement le cas des autres hypothèses, et que le pourvoi en cassation suspend les effets de l'arrêt, je ferai donc campagne sans bracelet électronique.
12: Un pourvoi en forme de pari, puisque la Cour de cassation peut toujours confirmer l'arrêt de la Cour d'appel. Marine Le Pen pourrait alors devoir finir par porter un bracelet électronique dans un délai qui reste à définir. Mais la candidate assume le bras de fer et s'en remet au suffrage universel.
13: Nous verrons, et les Français en seront juges, parce que, très bonne nouvelle ce soir, précisément, ils vont avoir la liberté de choisir, ce qui, jusqu'à aujourd'hui, n'était pas le cas.
12: Voilà, décision assumée donc, même si ce pourvoi en cassation pose toujours beaucoup de questions.
11: Vous restez avec nous, Alexandre Chauveau, on va tenter de comprendre ce qui va se jouer sur le plan juridique dans les prochaines semaines et les prochains mois avec William Molinier. Le pourvoi en cassation offre une sorte de sursis à Marine Le Pen.
14: Grâce au pourvoi en cassation, Marine Le Pen redevient présumée innocente jusqu'à la prochaine décision de justice. Elle avance un point de droit que ses avocats ont déjà soutenu à l'audience sans emporter la conviction de la Cour. Selon eux, le délit qui lui est reproché, à savoir le détournement de fonds publics, ne peut pas s'appliquer à des eurodéputés, mais uniquement à des parlementaires nationaux. La Cour de cassation va donc devoir se pencher sur ce sujet. Elle ne se prononcera pas sur le fond du dossier, mais uniquement sur la légalité de la procédure et l'interprétation du droit. La plus haute juridiction de jugement a d'ores et déjà annoncé qu'elle se prononcerait au plus tard en janvier prochain, deux issues possibles. Soit elle infirme l'arrêt de la Cour d'appel, alors un nouveau procès devrait avoir lieu, mais après la présidentielle, compte tenu des délais d'audiencement. Soit elle confirme la décision d'hier, auquel cas elle deviendrait définitive. Le juge d'application des peines aurait alors 20 jours pour convoquer Marine Le Pen, puis 4 mois pour fixer les conditions de la pose du bracelet électronique, ce qui pourrait en théorie amener l'application de cette peine au-delà de la présidentielle.
11: Voilà pour le calendrier juridique et judiciaire. Je reviens vers vous, Alexandre Chauveau. On vient de l'entendre avec William Molinier. La route est donc provisoirement dégagée. Le Rassemblement national et sa candidate Marine Le Pen peuvent se mettre en ordre de bataille. Que va-t-il se passer concrètement maintenant ?
12: Eh bien, la campagne démarre dès ce matin avec un déplacement aux côtés de Jordan Bardella à La Flèche, dans la Sarthe, ville conquise par le RN au municipal de mars dernier.
13: Nous allons très rapidement, Jordan Bardella et moi-même, démarrer cette campagne présidentielle. Vous savez que nous avons offert aux Français un binôme que je crois complémentaire, équilibré, cohérent, solide. Et c'est ensemble donc que nous irons convaincre les Français que ce qu'ils vivent aujourd'hui n'est pas une fatalité et que des bonnes décisions peuvent changer leur avenir.
12: Pas de perte de temps donc, l'état-major du RN voulait, quoi qu'il arrive, lancer officiellement la campagne avant la fin de la semaine, avant que les Français ne coupent avec la politique pendant l'été. Une manière de reprendre l'initiative et de transformer cette séquence judiciaire en combat politique, là où Marine Le Pen est définitivement la plus à l'aise. Elle réunira cet après-midi les instances du RN au siège du parti à Paris pour lancer les grands chantiers des prochains mois et de la rentrée notamment, ce en dépit de cette épée de Damoclès judiciaire qui continuera de planer sur sa campagne.
11: Alexandre Chauveau du service politique d'Europe 1 en direct. Alors les sondages et les enquêtes d'opinion le montrent, jamais le Rassemblement National et Marine Le Pen n'ont semblé aussi proches de prendre le pouvoir. 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
15: 2002, Marine Le Pen relance Génération Le Pen. L'association doit faire émerger de nouveaux responsables. À 34 ans, la conseillère régionale du Nord-Pas-de-Calais y trouve surtout un espace pour défendre sa propre vision du Front National.
16: Le Front National est et a toujours été présentable, mais le Front National est très mal connu. Nous voulons que les gens sachent qui nous sommes vraiment. Nous voulons créer un forum de discussion. Nous irons confronter nos options politiques. C'est cette démarche-là qui nous pousse.
11: Marine Le Pen à la conquête du pouvoir, extrait du podcast Europe 1 au cœur de l'actu réalisé par Arthur Delaborde du service politique d'Europe 1.
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17: L'actualité de ce 8 juillet dominée également par les incendies, Christophe, alors que l'épisode caniculaire s'étend désormais sur une bonne partie de la France.
11: 67 départements en alerte orange dans les Pyrénées-Orientales. Un peu d'espoir de voir les flammes reculer, même si l'on redoute l'arrivée de la tramontane. Les dégâts sont déjà considérables dans les communes touchées, comme celle d'Is-sur-Tête. Des dizaines de maisons, entrepôts ont été réduits en cendres à l'image de cette miellerie. Reportage Laura Legault.
19: Sur les hauts du village, la miellerie Rayon d'Or exploite des ruches depuis une soixantaine d'années. Quand le feu s'est déclaré, son patron Dominique Chinal était confiant avant que le vent ne tourne.
20: Dimanche après-midi, j'ai vu l'épais panache de fumée noire en direction d'Is-sur-Tête. Et là, je me suis inquiété. J'ai su qu'à 20h, le bâtiment brûlait.
19: Les larmes aux yeux, Dominique Chinal découvre l'ampleur des dégâts le lendemain matin.
20: Quand je suis rentré dans la cour, j'ai vu que notre deuxième hangar où était stocké à peu près 30 000 kilos de miel et nos véhicules étaient lui par contre complètement détruits avec les véhicules calcinés. Les moteurs ont fondu, il n'y a plus que des carcasses vides.
19: Seul le bâtiment de production est resté debout au milieu d'un terrain noir recouvert par les cendres. Immédiatement, il entame les démarches nécessaires.
20: Là, notre gros enjeu, ça va être évidemment d'être bien indemnisé par les assurances. Aujourd'hui, les pertes qu'on a, c'est de l'ordre d'1 million d'euros.
19: Ce qui n'est pas chiffrable, ce sont les pertes de hausse sur lesquelles les abeilles déposent la cire.
20: Ça ne peut pas se racheter, il n'y a que les abeilles qui peuvent le reconstruire et donc ça, c'est un an de travail.
19: Dominique Chinal est traumatisé, mais il est persuadé, la miellerie réussira à se relever. Is-sur-Tête, Laura Legault, Europe 1.
17: La Coupe du Monde de foot à 8h07 sur Europe 1. Nous avons le programme complet désormais des quarts de finale.
11: Et oui, qualification de l'Argentine face à la Colombie 3-2. Les champions du monde affronteront la Suisse, vainqueur au tir au but, direction Boston pour prendre des nouvelles des Bleus à la veille de France-Maroc. Les Français ont le moral au beau fixe, Cyril de la Morinerie.
21: Oui, face au Paraguay, les Bleus ont montré une autre grande qualité, leur mental. Malgré les intimidations et tentatives de déstabilisation des joueurs sud-américains, les Français n'ont pas craqué. Didier Deschamps les avait bien préparés. Les coéquipiers de Kylian Mbappé ont montré qu'ils savaient s'adapter à toute situation, confirme l'entraîneur français Antoine Camboire.
22: Face à ce problème du Paraguay, qui ne pratique pas un jeu de football, ils sont restés calmes. Le fait d'être passé donc dans la difficulté, dans la douleur, leur fait prendre conscience que ça peut aller très vite. L'adversité va être de plus en plus forte. Ils savent ce qu'ils ont à faire.
21: Mais c'est évidemment le jeu offensif des Bleus qui impressionne. Une attaque qui n'a rien à envier à la mythique formation de Michel Hidalgo. s'enthousiasme Antoine Camboire.
22: L'époque Platini avec le carré magique et tout, c'est vrai que voilà. Mais j'ai envie de dire que cette équipe-là, c'est peut-être la plus belle qu'on ait eue. Celle qui pratique un très beau jeu, celle qui joue un football offensif, j'adore.
21: Et après un Paraguay peu dangereux, la défense française devrait être davantage sollicitée face au Maroc. Un nouveau test attend demain les Bleus.
0: Voilà, Cyril Delamoynerie et l'Argentine qui s'est qualifiée face à l'Égypte 3-2 et qualification de la Suisse face à la Colombie. Porte sur le bec.
1: Merci Christophe Lamar.
8: Il est 18h passé de 21 minutes. On retrouvera dans quelques instants, 9 minutes pour être un petit peu plus précis, la grande interview CNews Europe 1. Laurence Ferrari reçoit Marion Maréchal, présidente d'Identité Liberté. Un rendez-vous à retrouver dans quelques instants. Restez bien à l'écoute d'RRB. Un petit peu de musique, un petit peu beaucoup d'ailleurs. Rosé et Bruno Mars, à Petit, Princesse Sarah et Célassou pour continuer la soirée dans de bonnes conditions. Prudence si vous êtes sur la route et merci de nous avoir choisis.

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0: Juste 18h30, on retrouve Marion Maréchal qui fait sa grande interview au micro de Laurence Ferrari sur CNews et Europe 1.
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2: Et notre invitée ce matin dans la grande interview CNews et Europe 1, c'est Marion Maréchal. Bonjour à vous.
3: Bonjour.
2: Députée européenne, présidente d'Identité Liberté, condamnée mais candidate, Marine Le Pen a donc décidé de se présenter malgré sa condamnation en appel. Son pourvoi en cassation suspend la mise en place du bracelet électronique à laquelle elle était condamnée. Est-ce que vous avez douté du fait, Marion Maréchal, que votre tante se présente? Parce qu'elle avait dit il y a quelques jours à peine qu'elle n'irait pas si elle devait porter un bracelet électronique.
3: Bah déjà, permettez-moi de dire que je suis extrêmement heureuse de cette information. Voilà, parce que c'est vrai que jusqu'au bout, on a imaginé que les juges s'autoriseraient à empêcher Marine Le Pen de partir. Or, aujourd'hui, Marine Le Pen, elle a accumulé au fil des années une expérience, une solidité, une force de conviction qui sont absolument indispensables dans le moment que nous sommes en train de vivre. Je pense que c'est la candidate, évidemment, la plus naturelle, la plus évidente de la coalition du camp national que nous représentons. Et donc, c'est un grand soulagement pour nous qu'elle puisse se présenter. Et je la soutiens totalement, bien sûr, dans cette démarche.
2: Et on va y revenir. Mais est-ce que vous avez douté du fait qu'elle y aille? Est-ce qu'à un moment, vous vous êtes dit... elle ne pourra pas se présenter?
3: Bah, j'ai douté du fait que les juges lui permettent d'être éligible. Voilà. Par contre, je n'ai pas douté du tempérament de Marine Le Pen que je connais bien et dont je savais que si la moindre opportunité se présentait, elle irait. Voilà, parce qu'elle assume ses responsabilités. Qu'aujourd'hui, d'ailleurs, je note que les juges qui considéraient en première instance que sa candidature pourrait et son éligibilité pourrait représenter, je cite, hein, un grave trouble public à l'ordre démocratique, se dédisent en appel, lui permettent de se présenter. Donc en cela, elle ne fait qu'exercer son droit de justiciable, non seulement en se présentant, mais également en se pourvoyant en cassation.
2: C'est parce que c'est une Le Pen qu'elle a ce goût du combat, vous le dites. Hein. Vous avez fait un message sur les réseaux sociaux en disant, sans doute, ont-ils oublié que notre famille et notre combat se sont forgés dans des décennies d'âpres luttes? Non, les Le Pen n'ont jamais eu besoin d'un mandat parlementaire pour défendre notre pays et notre peuple. S'il y avait une opportunité, une toute petite fenêtre, vous saviez qu'elle irait?
3: Je pense en tout cas que Marine Le Pen, c'est le cas de notre famille, a évolué dans un environnement, oui, qui a nécessité une grande combativité. Et je pense que cette éducation, cet environnement dans lequel elle a évolué, sont en fait peut-être son atout principal face aux grands défis que nous allons devoir relever dans les années à venir. Parce que moi, ce que j'aimerais dire aux Français aujourd'hui, c'est qu'il y a trois options qui se présentent à nous. Soit continuer avec ceux qui nous ont mis dans cette situation, donc et le duo Édouard-Philippe Attal, qui vont recycler l'intégralité de la Macronie, recycler l'intégralité des LR centristes, et probablement in fine se faire élire, c'est en tout cas leur calcul, avec les goas de la gauche dont ils seront tributaires. La deuxième option, c'est simple, c'est foncer dans le mur en appuyant sur l'accélérateur avec la Nouvelle France de Jean-Luc Mélenchon qui nous conduit tout droit vers la guerre civile. Ou bien, c'est mettre au pouvoir derrière Marine Le Pen une nouvelle génération qui porte un projet de rupture, qui n'est tenu par personne et qui donc aura les mains totalement libres de pouvoir finalement proposer une nouvelle offre.
2: Vous ferez partie des instances dirigeantes de la campagne de...
3: Je suis aujourd'hui en effet une alliée du Rassemblement National. Je suis dans cette coalition du camp national. Je tiens évidemment à porter toutes les convictions qui me tiennent à cœur dans ce combat. J'espère pouvoir contribuer aussi à les convaincre. Oui, activement, bien sûr, à les convaincre, notamment les électeurs de droite aujourd'hui chez Éric Zemmour, aujourd'hui chez Bruno Retailleau, avec qui nous partageons l'essentiel de ne pas perdre leur voix dans des impasses politiques, de leur dire que leurs idées ne sont pas condamnées finalement à la défaite, mais qu'elles peuvent être portées à nos côtés dans la victoire. Et donc je jouerai un rôle, bien sûr, j'espère, important dans cette campagne.
2: Éric Zemmour, que vous aviez rejoint en 2022, ce qui avait meurtri au plus profond votre tente, cette fois-ci, il n'y aura pas de trahison, on va le dire.
3: Écoutez, non, mais je crois pas qu'on puisse parler de trahison pour une raison simple, c'est que moi j'avais fait un choix à l'époque qui m'apparaissait le plus cohérent en termes de conviction, parce que j'ai cru, et je me suis trompée manifestement, que Éric Zemmour pourrait contribuer au Rassemblement. Quand j'ai compris que finalement l'obsession était de taper sur le camp national et Marine Le Pen toute la journée, j'en ai tiré toutes les conclusions et il m'a évincé de reconquête. Bon voilà, donc maintenant, moi je continue à travailler à ce Rassemblement, parce que je tiens à préciser une chose très importante, et c'est là où c'est extrêmement enthousiasmant ce moment, c'est qu'il y a le premier tour de l'élection présidentielle, il y a le deuxième tour des législatives, mais il y a un troisième tour dont on parle moins, qui est un troisième tour européen. Qu'est-ce qui peut se passer en 2027? C'est formidable. Marine Le Pen peut être élue à la tête de la France. Giorgia Meloni peut être reconduite à la tête de l'Italie. Imaginez ce que nous pourrions faire au niveau européen à ce moment-là. Nous pourrions créer un couple franco-italien qui pourrait redessiner l'Europe, donner une nouvelle direction à l'Europe. Nous avons déjà commencé à le faire, mais nous pouvons aller encore plus loin. Et dans la contribution de ce duo. Évidemment, j'y travaille déjà et je serai au cœur, bien sûr, du dispositif en tant qu'alliée de Giorgia Meloni.
2: Notamment sur le sujet de l'immigration où, grâce à l'union des droites au Parlement européen, la directive retour a été adoptée le 12 juin dernier.
3: Évidemment.
2: Revenons, si vous le voulez bien, à cette condamnation. La probité des élus est un des grands thèmes de bataille de Marine Le Pen. Est-ce que ça, elle ne va pas l'avoir en argument en permanence de ses adversaires? Boris Vallaud dit, elle, c'est une délinquante coupable de détournement de fonds publics.
3: Bah, évidemment que tous les adversaires, qu'ils soient de gauche ou du centre, tenteront de ne pas aller sur le fond du débat et se contenteront de ce genre d'arguments. Parce que si la Macronie devait répondre du chaos économique et migratoire dans lequel ils nous ont mis, et si la gauche devait assumer pleinement son projet, un projet dont on a eu d'ailleurs quelques contours à l'occasion des UDT, je ne sais pas si vous avez suivi les universités d'été de LFI, dans lequel en fait... Bon, bah, LFI assume totalement hein, une guerre ethnique, la volonté de faire disparaître la France dans son histoire, dans sa culture et à travers son peuple. Les Français, me semble-t-il, seraient beaucoup moins enclins à les soutenir. Donc c'est quelque chose que Marine Le Pen devra affronter, indéniablement. Mais moi, je
2: donc le chaos, elle devra affronter
3: le
2: chaos.
3: Mais Marine Le Pen, une fois de plus, veut défendre son innocence. Elle a raison de le faire. Je rappelle que nous sommes dans un pays, quand même, qui voit aujourd'hui présent à l'Assemblée nationale des profils comme Raphaël Arnaud. Hein. Raphaël Arnaud qui est aujourd'hui député, alors même qu'il est le chef d'une milice qui a tué. Voilà, on est face à des élus qui font l'apologie du terrorisme et qui continuent leur mandat comme si de rien n'était. Donc de quoi parlons-nous dans cette affaire qui est en fait d'abord et avant tout un différend administratif avec le Parlement européen. Une fois de plus, je rappelle que la décision d'appel n'est pas celle de première instance. Hein. La peine a déjà été largement réduite. Marine Le Pen aujourd'hui est éligible. Donc moi j'ai bon espoir qu'elle puisse jusqu'en cassation défendre son innocence. Comme elle le fait d'ailleurs depuis les premiers
2: jours. Marion Maréchal, justement, est-ce que Marine Le Pen ne joue pas un peu la montre? La Cour de cassation va se prononcer. Alors, les délais normaux, puisqu'il n'y a pas l'urgence de l'exécution provisoire, c'est 12 à 18 mois. Donc, elle espère en fait enjamber cette décision de la Cour de cassation et jouer la montre, en quelque sorte.
3: Écoutez, si la justice fonctionne normalement, Marine Le Pen peut non seulement
2: elle
3: être éligible.
2: Parfois être accélérée,
3: mais
2: comme vous le savez.
3: Elle ne sera pas sous bracelet électronique. Donc, par la force des choses, quoi qu'il arrive, elle pourra faire cette campagne sereinement et s'en remettre au jugement des Français. Parce que, une fois de plus, hein, on a tendance à l'oublier, du moins une partie de la magistrature, une partie des élus. Charles de Gaulle lui-même, qui s'y connaissait un peu en 5e République, le disait, le juge suprême, c'est le peuple. Voilà, c'est pas la Cour de cassation, c'est pas le Conseil constitutionnel. Donc c'est au peuple de décider qui, demain, doit être à la tête de ce pays et faire le grand choix historique qui se présente à nous en 2027. Maintenant, pour le reste, eh bien...
2: Le calendrier judiciaire
3: voilà,
2: accéléré, janvier... la Cour de cassation peut statuer et dire non, finalement, je confirme la décision d'appel, il y aurait un bracelet électronique.
3: Et donc, si la Cour de cassation accélérait de manière totalement inopinée cette décision, ce serait évidemment une décision politique. Ce serait dans la volonté d'empêcher ou de contrarier la candidature de Marine Le Pen. Et moi, je vous le dis dans ces conditions, en tout cas, je parle en mon nom et c'est mon avis personnel, je veux dire, quelle que soit la décision de la Cour de cassation, si la Cour de cassation faisait le choix politique de vouloir entraver la candidature de Marine Le Pen en se prononçant plus tôt qu'elle ne le ferait habituellement, moi, je pense que Marine Le Pen, si par malheur avait un bracelet électronique, devrait y aller quand même. Voilà. Parce qu'une fois de plus, nous sommes face à un choix historique, à un choix existentiel. C'est renaître ou disparaître hein, dans cette affaire. Moi, je ne peux pas supporter l'idée que nous puissions continuer avec ceux qui nous ont mis dans le mur, ou pire encore, risquer l'élection d'un Jean-Luc Mélenchon. Je ne supporte plus de voir égrener les prénoms de Mathis, d'Elias. J'étais à Narbonne encore le dimanche, de Louis aux côtés de la famille, de Philippine, de Lola. Une fois de plus, moi, j'ai deux petites filles. Je n'ai pas 5 ans à perdre. Et donc, je crois qu'il faut mettre toute notre énergie dans cette bataille, et ce sera l'enjeu, aller convaincre un maximum de Français. Nous sommes déjà très haut dans les sondages. Il faut aller maintenant chercher le 50+1. Et j'ai envie de dire, quelle que soit la configuration judiciaire, nous irons chercher la confiance des Français. Je suis sûr que nous l'obtiendrons.
2: Vous avez raison, il y a un socle important pour le Rassemblement national au premier tour. Le second tour, c'est autre chose. Il s'agit de rassembler les Français. Où est-ce que vous irez chercher les voix qui manquent actuellement? Évidemment, votre parti pèse peu. Il y a Reconquête, il y a l'UDR d'Éric Ciotti. Mais où sont vos futurs alliés? Il vous en faudra.
3: Bah déjà, je note, parce qu'on en a fait souvent le procès à Marine Le Pen, que Marine Le Pen, elle a déjà amorcé cette volonté de rassemblement. Elle a accueilli en son sein l'ex-président des Républicains, Éric Ciotti, et lui a donné toute sa place. Je suis, moi, pour ma part, à ses côtés. Au moment des élections municipales, d'ailleurs, je note qu'elle a permis à ce que tous les candidats RN et alliés puissent tendre la main, notamment au LR, à l'entre-deux-tours, pour fusionner les listes et battre la gauche.
2: Bruno Retailleau n'en veut pas.
3: Ce que les LR, en effet, jusqu'ici, ont refusé. Donc cette volonté de rassemblement, elle est indéniablement présente. chez Marine Le Pen et nous allons l'aider à l'élargir, hein, si je puis dire. Et je vous en parlais tout à l'heure. Moi, j'espère pouvoir convaincre tous ceux qui aujourd'hui seraient encore chez Éric Zemmour ou Bruno Retailleau que nous partageons l'essentiel.
2: Donc le vote utile, vous en appelez au vote utile de tous ces électeurs de droite.
3: Mais au-delà du vote utile, qui n'est pas simplement un calcul mathématique, leur dire que les convictions auxquelles ils croient. Enfin, moi, je veux dire, vous l'avez rappelé, j'ai soutenu Éric Zemmour, j'ai pas changé d'idée. Je reste bien sûr très proche sur beaucoup de sujets. Et donc ces courants-là, ces combats-là, je les porterai aussi dans la coalition pour qu'ils soient présents. Et une fois de plus, ces idées-là de droite ne sont pas condamnées à l'échec, à la marginalité ou à la dilution dans la Macronie. Il y a une autre voie. Cette voie, elle est à nos côtés. Et donc j'en appelle dès aujourd'hui à ces électeurs, mais pas seulement aux électeurs. Je veux dire, aujourd'hui, Bruno Retailleau, il est face à un choix cornélien qui va s'imposer à lui à travers les sondages.
2: Rallier Marine Le Pen.
3: Bah, de fait, soit il rallie Édouard Philippe, soit il va jusqu'au bout et il condamne ses idées à la défaite, hein, si on s'en tient aujourd'hui au rapport de force, soit il vient avec nous. Et je suis désolée de vous dire que Bruno Retailleau a toute sa place à nos côtés. Quand j'écoute les discours qu'il tient, ça m'apparaît être une évidence. Donc c'est aussi un grand moment de clarification. En tout cas, nous garderons la porte ouverte.
2: Clarification notamment sur le programme. Marine Le Pen est la candidate, donc il n'y aura qu'une seule ligne au Rennes. Enfin, en tout cas, on l'imagine. Comment est-ce que vous, avec vos valeurs, vous êtes beaucoup plus libéral, encore une fois, sur le plan économique, sur les retraites, est-ce que vous allez réussir à faire converger vos idées et celles que porte Marine Le Pen, qui ne sont pas du tout les mêmes?
3: Alors, vous avez raison de dire qu'une présidentielle, c'est d'abord autour d'une personne et c'est un programme présidentiel ad hoc, qui n'est pas d'ailleurs tout à fait celui du parti politique ou des partis politiques qui s'adossent évidemment à cette coalition. Il y a un programme qui va être présenté d'ici quelques semaines, qui sera le fruit de discussions, parfois de compromis. C'est dans l'ordre des choses et donc nous soutiendrons tous ce programme, ce qui n'empêche pas par
2: même
3: ailleurs...
2: Même si c'est la retraite à 62 ans, alors, vous direz banco ?
3: De fait, on y reviendra. Moi, ça ne m'empêchera pas de continuer de défendre ce qui m'apparaît, on va dire, plus proche de la ligne qui est la mienne. Mais néanmoins... Je crois qu'aujourd'hui, il y a un consensus qui a été trouvé autour de grands principes économiques qui sont ceux de vouloir réduire la dette publique, de vouloir réduire les dépenses de fonctionnement de l'État, de vouloir défendre le pouvoir des classes moyennes.
2: On ne sait pas encore clairement réduire les dépenses.
3: Vous y verrez beaucoup plus clair d'ici quelques semaines, mais je ne veux pas m'avancer au nom du candidat, voilà, parce que là, je ne parle pas en mon nom. La volonté, bien sûr, de baisser les charges sur les salaires pour rendre du pouvoir d'achat aux Français, de ne pas augmenter les impôts sur nos TPE, nos PME et une fois de plus sur les Français les plus vulnérables.
2: Donc, à partir du moment où on est d'accord, dépenses sociales et couper.
3: De toute façon, il faudra de toute façon s'attaquer à la dépense publique, puisque de fait, nous sommes dans une situation budgétaire extrêmement grave. Et pour en avoir parlé à Marine Le Pen, je sais qu'elle en a la pleine conscience et que ça fait partie des sujets très importants sur lesquels nous allons nous positionner. Donc, je veux dire, nous sommes d'accord sur cette philosophie-là. Bon, maintenant, il faudra trouver un consensus sur la manière, bien sûr, d'arriver à ces objectifs.
2: Réduire l'assistanat, elle refuse, par exemple, de prononcer ce mot.
3: C'est pas tout à fait vrai. Elle en a parlé. Elle l'a dénoncé tel quel d'ailleurs avec ce mot dans son dernier discours. Mais j'ai envie de dire que vous savez pourquoi moi je suis aujourd'hui aux côtés de Marine Le Pen et sans malgré parfois comme vous pouvez le dire les sensibilités qui divergent, parce que je crois que le sujet prioritaire, en tout cas pour ma part, qui doit nous engager tous, c'est le sujet identitaire. Vous savez, en politique, il y a des sujets réversibles, il y a des sujets irréversibles. Le sujet réversible, c'est malgré tout les sujets économiques et budgétaires quand on fait les bons choix. Par contre, il y a un sujet irréversible, c'est le sujet démographique. Le jour où nous serons demain minoritaires chez nous, eh bien nous n'aurons plus que nos
2: yeux
3: pour
2: pleurer. Quand vous dites minoritaire, ça veut dire quoi ?
3: Pas minoritaire, c'est-à-dire que finalement les gens qui sont
2: français.
3: De fait, aujourd'hui, quand on voit importer sur notre sol 500 000 personnes sur notre territoire et qu'on voit notamment à LFI des gens qui assument totalement de vouloir faire disparaître la culture française ou du moins nous expliquer que nous devons nous pousser pour laisser la place à d'autres cultures étrangères qui militent pour l'islamisation du pays, qui là encore est un changement civilisationnel complet, de fait, nous risquons demain que la culture, l'histoire et le peuple français soient en minorité, et alors la France ne serait plus la France. Et on pourra débattre autant qu'on veut du taux de TVA, je crois que nous serons très loin finalement de l'essentiel, puisqu'à travers cette question migratoire, il y a aussi la question sécuritaire qui transparaît, et c'est pour moi, en tout cas, le moteur principal qui me conduit à être aux côtés de Marine Le Pen, parce que je pense que c'est un enjeu existentiel, et c'est l'enjeu d'ailleurs, me semble-t-il, fondamental pour tous les Français.
2: Marion Maréchal, ce matin même, Jordan Bardella et Marine Le Pen seront sur le terrain, ils feront un marché dans la Sarthe à la Flèche. Est-ce que, encore une fois, c'est un tandem qui fonctionne ? Elle a redit hier que c'est ensemble qu'ils iront convaincre les Français que nous sommes les seuls, dit-elle, à pouvoir prendre de bonnes décisions pour changer leur avenir. Vous auriez soutenu indifféremment Jordan Bardella ou Marine Le Pen ?
3: Oui, d'ailleurs, je tiens à les féliciter tous les deux, hein, puisque ça fait des semaines et des semaines qu'on voit une partie des journalistes essayer de mettre des coins entre eux, construire tout un récit.
2: Il y a des différences.
3: De divergences et d'opposition. Non, mais là, on en était quasiment expliqué qu'il y avait une forme de conflit, alors que jusqu'au bout, eux ont fait la démonstration de l'efficacité et de la sincérité de leur duo. Il n'y a aucune ambiguïté sur le fait que Jordan Bardella soutiendra, bien sûr, totalement Marine Le Pen. Si il s'était avéré que Jordan eût été le candidat, nous aurions été bien sûr aussi derrière lui sans ambiguïté. Donc maintenant, le but, c'est d'être tous ensemble et d'avancer tous ensemble jusqu'à la victoire en 2027.
2: Et lui, il est le Premier ministre idéal pour vous, selon vous, si elle devait accéder, Marine Le Pen, à l'Élysée?
3: En effet, nous allons accompagner une sorte de ticket dans cette affaire, hein, puisque Marine Le Pen a d'ores et déjà annoncé que Jordan Bardella serait ce Premier ministre. Jordan Bardella qui lui-même, d'ailleurs, a expliqué qu'il ferait un gouvernement d'union et de rassemblement au-delà d'ailleurs du Rassemblement National, et je pense que c'est une bonne manière de voir les choses. Nous avons la chance, nous, au sein du camp national, d'avoir plusieurs candidats de grande qualité, ce qui n'est pas le cas de nos adversaires qui parfois n'en ont même pas un seul. Donc on peut plutôt se féliciter de cela, et je crois qu'en ce qui concerne ce déplacement à La Flèche, c'est aussi un symbole, puisque La Flèche, c'est la seule municipalité de l'Ouest qui a été remportée par le camp national, et donc c'est un symbole optimiste de conquête, si je peux dire, électorale.
2: Marion Maréchal, on a évoqué la France insoumise tout à l'heure, dont vous pensez que c'est un véritable danger pour le pays. Hier, il y a eu une perturbation à l'Assemblée nationale lors du vote sur le projet de loi sur la présomption de légitime défense des policiers, perturbation notamment menée par Assa Traoré. Est-ce qu'on risque d'avoir, lors de cette campagne présidentielle, des mouvements de violence et notamment du chaos venant de ce camp-là?
3: Alors déjà, je me félicite de l'adoption en effet de cette mesure que nous portons depuis très longtemps et que pour ma part, je porte depuis que j'ai été élue députée à 22 ans, donc il y a quelques années. Donc c'est une très bonne nouvelle bien sûr pour nos forces de l'ordre qui ainsi ne sont pas mis à équivalence du délinquant qu'ils interpellent, et ça c'est heureux. Maintenant, ce qui est vrai, c'est que ce qui s'est passé à l'Assemblée nationale et qui est une honte est un nouveau révélateur. C'est-à-dire que je pense que la France insoumise ne menace pas seulement la République, il menace la démocratie. De fait, quand on a des élus qui n'ont jamais été d'ailleurs dédits par leur chef Jean-Luc Mélenchon, qui explique qu'ils sont prêts demain à organiser l'insurrection populaire en cas de victoire du Rassemblement national, bon, ça dit tout de leurs intentions réelles. Ils sont dans une volonté de chaos, de pourrissement, mais c'est doctrinal, hein. Je veux dire, la violence politique chez eux n'est pas un dommage collatéral. C'est quelque chose qui est pensé de façon conceptuelle pour aboutir à leur révolution, mettre à bas les institutions. C'est ce face à quoi nous nous battons, et c'est pourquoi d'ailleurs, une fois de plus, je crois que la droite a le devoir d'être rassemblée face à cette menace extrêmement grave.
2: Vous êtes, enfin, le camp national et l'adversaire idéal pour Jean-Luc Mélenchon s'il devait accéder au second tour. Et est-ce que vous êtes sûr de pouvoir le battre?
3: Moi, je ne raisonne pas en ces termes. En tout cas, ce que je considère, c'est je considère que Jean-Luc Mélenchon a la capacité d'accéder au second tour. Et je m'en inquiète, bien sûr, mais je prends sa candidature très au sérieux. Je sais de quoi il est capable. Je sais que l'intégralité de la gauche, le moment venu, le soutiendra parce qu'il joue toujours aux vierges effarouchées lorsqu'il s'agit de défendre les intérêts. Mais au moment des campagnes électorales, ils savent tous se ranger derrière lui, évidemment. Je sais de la même manière que la Macronie, comme l'a déjà fait Gabriel Attal par le passé, le soutiendra le cas échéant face à nous. Et c'est pourquoi nous avons la responsabilité de convaincre tous les gens de droite sincères de se tourner vers nous pour éviter cette hypothèse qui serait absolument dramatique. Et pour ça, ne pas attendre bien sûr le second tour, mais nous donner de la force dès le premier tour pour qu'il y ait une dynamique suffisante pour ne prendre aucun risque, évidemment, au second tour.
2: Hier, il y avait aussi un autre procès, celui de l'eurodéputée insoumise Rima Hassan. Le procès a été renvoyé en octobre. Elle devait comparaître pour apologie du terrorisme en ligne, encourait 7 ans d'emprisonnement, 100 000 euros d'amende pour avoir notamment repris des propos de terroristes. C'est ça aussi pour vous, la France insoumise?
3: De fait, voilà, Rima Hassan est le nouveau visage de cette extrême gauche qui, sans aucun complexe, en effet, fait l'apologie de figures qui ont tué des civils totalement impunément. Mais ce qui me frappe dans cette affaire, c'est de la façon dont l'intégralité de l'écosystème de l'extrême gauche et de la France insoumise fait bloc derrière Rima Hassan, ce qui démontre bien que ça n'est pas un comportement, on va dire, marginal ou une erreur, mais vraiment quelque chose qui est pensé sur le plan doctrinal de gens qui font de la violence politique l'un des moyens d'arriver à leur fin.
2: Marion Maréchal, vous avez écrit ce livre « Si tu te sens Le Pen » chez Fayard. Vous vous sentez désormais complètement Le Pen après avoir effacé votre patronyme?
3: Je n'ai jamais cessé de me sentir Le Pen. Et je crois que Marine Le Pen elle-même se sent aujourd'hui Le Pen plus que jamais dans sa force de conviction, dans son tempérament, dans sa pugnacité et dans sa solidité.
2: Ça veut dire qu'elle a pensé à son père hier soir lorsqu'elle a annoncé sa candidature?
3: Je peux pas parler à sa place.
2: On parle d'une idée à sa place.
3: Ce qui est sûr, c'est qu'aujourd'hui le camp national n'a jamais été aussi prêt d'arriver aux affaires. Et nous le devons bien sûr à ce que fait Marine Le Pen depuis maintenant des décennies. Et nous le devons, en tout cas c'est ce que je pense pour ma part, au travail visionnaire qu'avant elle, Jean-Marie Le Pen a opéré durant des années.
2: Marion Maréchal était notre invitée ce matin. Merci beaucoup d'être venue dans la grande interview sur CNews et sur Europe 1. Bonne journée à vous.
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5: Bonjour Sébastien Le Belzic.
6: Bonjour Alexandre, bonjour à tous. Le coup d'œil à l'étranger ce matin nous emmène à Dublin en Irlande avec notre correspondante Clémence Pénard. Bonjour Clémence.
7: Bonjour.
6: Alors on va parler aujourd'hui de l'Irlande, qui vient d'entamer sa présidence du Conseil de l'Union européenne.
7: Oui, après Chypre, c'est au tour de l'Irlande de prendre cette présidence tournante, prêt à tout donner, titré The Irish Times la semaine dernière. Pendant 6 mois, Dublin est chargé d'orchestrer les discussions entre les 27 États membres sur plusieurs dossiers majeurs de l'Union, parmi eux l'encadrement des géants du numérique, un défi particulier pour l'Irlande qui traîne une réputation de paradis fiscal pour ces multinationales. Il y a une trentaine d'années déjà, le pays a en effet lié son destin aux GAFAM, Google, Amazon, Meta. Ouais. Ils ont tous choisi de s'installer à Dublin, attirés bien sûr par un faible taux d'imposition sur les sociétés, 12,5%, taux relevé il y a peu à 15% sous la pression européenne, rappelle The Examiner.
6: Oui, ça ferait rêver un peu les entreprises en France, hein, car la prospérité, Clémence, la prospérité économique de l'Irlande

0: donc ultra dépendantes à leur égard d'un point de vue fiscal, mais aussi en matière d'emploi. Les entreprises de la tech font travailler environ 210 000 personnes dans le pays, soit près de 8% de la population active. Et forcément, cela interroge. Certains observateurs se demandent si l'Irlande pourra vraiment jouer un rôle de médiateur neutre au sein de l'Union européenne sur des dossiers qui touchent directement ses principaux employeurs. Le média américain Politico évoque un possible conflit d'intérêts. Et dans The Guardian, un chroniqueur va plus loin en qualifiant même le pays de toutou des géants de la tech.
1: Toutou des géants de la tech, c'est pas mal comme expression. Alors Clémence, dans ce contexte, la présidence irlandaise du Conseil de l'UE s'annonce, on va dire, délicate, puisqu'elle rouvre un conflit de longue date entre l'Irlande et les autres États membres.
0: Absolument. Depuis des années, à Bruxelles, plusieurs capitales regardent avec méfiance les liens étroits entre l'Irlande et les géants américains, de la tech mais aussi de la pharmacie. Ce qui dérange, c'est la perception largement partagée que Dublin applique un régime de régulation très souple en choyant ses multinationales et parfois au détriment de l'esprit des règles européennes.
1: Merci Clémence Pénard en direct de Dublin et à demain pour un nouveau coup d'œil à l'étranger.

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4: Il est 19h, on rappelle des titres, c'est avec vous Léana Colombo.
5: Bonsoir à tous. 5000 téléphones ont sonné ce matin à Kone. Il s'agit de la suite de la phase test du dispositif FR Alert lancé par l'État. Si la sonnerie d'alerte a bien été entendue, quelques difficultés ont été constatées pour la réception des SMS. Dernière étape de cette campagne, demain matin à 9h, tous les téléphones portables calédoniens recevront simultanément une alerte de test. À Nouméa, la première édition de la fabrique de l'économie circulaire en Nouvelle-Calédonie, un événement organisé dans la salle d'honneur de la mairie par EECNJ et la ville de Nouméa. Deux jours d'échanges, de conférences, de visites de sites, d'ateliers collaboratifs et de forums sur le thème de l'économie circulaire. Plusieurs créateurs d'entreprises sont sur place durant deux jours pour partager leur expérience. Un temps fort de la vie des futurs étudiants, le salon Cap Horizon se tiendra le 1er août. Co-organisé par l'UNC et le vice-rectorat, l'offre de formation post-bac sera présentée. Notez que Cap Horizon se tiendra au campus de Nouville, mais aussi à Bouraï, Point-d'Imier, Kone et Lifou. Bilan positif pour les journées des formations et des métiers au lycée Blaise Pascal de Nouméa. Durant trois jours, des professionnels étaient présents au sein de l'établissement pour parler de leur parcours auprès des jeunes. Les filières de formation en Calédonie et hors du territoire étaient également représentées. L'organiste Johan Vexo est en Calédonie. L'association La Cathédrale Notre Patrimoine organise ce soir un récital d'orgue en la cathédrale Saint-Joseph de Nouméa. Johan Vexo est titulaire du grand orgue Cavaillé-Colle à la cathédrale de Nancy. Et c'est la quatrième fois que l'organiste profite de sa tournée en Australie pour venir en Calédonie. Johan Vexo était venu pour la première fois sur le territoire en 2017, puis en 2019 et en 2023. À travers ce récital d'orgue, Johan Vexo veut rendre hommage à Roger Boine et Yves Berge, deux organistes de la cathédrale de Nouméa disparus récemment. Le récital d'orgue de Johan Vexo, c'est ce soir à 19h30 en la cathédrale Saint-Joseph de Nouméa. Entrée libre à la Corbeille.
6: On termine avec le sport, du football et la suite de la Coupe du Monde. On connaît désormais toutes les équipes qui disputeront les quarts de finale. Ce matin, menée 2-0 jusqu'à la 79e minute, l'Argentine a finalement renversé l'Égypte et file pour la prochaine étape de la compétition. Score final 3-2. Les champions du monde en titre affronteront la Suisse qui éliminait la Colombie lors de la séance des tirs au but. Et le prochain match, ce sera France-Maroc vendredi dès 7h du matin. En attendant, il est 19h passé de 3 minutes. C'est la fin de ce flash. Le retour de l'information, ce sera demain à 6h en compagnie de Nicolas Legrand. Et vous poursuivez la soirée avec Ismaël.
4: Merci beaucoup, Léana Colombo.
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4: Et on a encore un super programme à savourer. 19h40, vos messages, vos dédicaces et musique à la demande. Faut surtout pas hésiter. 31-46 par SMS et 25-46-46 par téléphone. Ça, c'est à 19h40. Voilà, va falloir faire preuve d'un petit peu de patience. On retrouvera à 19h30 votre rubrique Country au féminin. Le cowboy est une femme. Aujourd'hui, on parle d'une globe, enfin d'une globe trotteuse. Pas vraiment, d'une backpacker un petit peu aux États-Unis. C'est Ashley Cook dont on découvrira un petit peu le portrait et le parcours. C'est réjouissant comme tout, vous l'entendrez. On retrouvera également Mouna avec son histoire du soir, ainsi que votre radioservice, lecture de vos avis de décès, ainsi que lecture de vos communiqués avec Eugénie. Voilà pour le programme, et puis de la bonne humeur évidemment au rendez-vous, et puis ça va faire plaisir d'être ensemble jusqu'à 21h. Je vous propose de passer tout de suite à la météo.
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4: Et on ouvre ce bulletin avec une vigilance jaune. Forte houle sur toute la façade ouest de Poum à l'île des Pins, ainsi qu'à marée pour une houle longue de sud-sud-ouest proche de 3,50 m. représente 17 communes concernées par cette vigilance jaune. Cette nuit, net contraste en début de nuit entre une côte est bien étoilée et une côte ouest nuageuse où des petites averses sont attendues. En fin de nuit, les nuages finissent par se morceler sur l'ouest, mais les averses restent possibles. Les Loyautés bénéficient d'un ciel passagèrement nuageux avec une ondée possible sur marée et de secteur sud, le vent faiblit en cours de nuit proche de 10 nœuds, voire 10 à 15 nœuds sur les pointes nord et sud, l'île des Pins et marée. Et sur la façade est, il est de l'ordre de 5 à 10 nœuds, voire localement variable faible. Les températures de la nuit, elles oscillent entre 16 et 20 degrés, localement 12 à 15 degrés dans l'intérieur. Dans les îles, les températures descendent autour des 10 degrés. Rapide coup d'œil du côté de demain matin. Eh bien, le ciel sera nuageux sur la pointe nord et le nord-ouest avec très localement une ondée. Ailleurs, de belles éclaircies, notamment sur le sud de la côte est. Le vent de secteur sud se renforcera légèrement. Il atteindra 10 à 15 nœuds, voire 15 nœuds sur le nord-ouest. La côte est sera souvent déventée. Les températures, elles resteront fraîches avec 22 à 24 degrés, voire 25 degrés sur l'est. Voilà. Pour ce bulletin tout à fait complet, on retrouve dans quelques instants la lecture de vos avis de décès. L'ISO, Truth Hurts, ça a été extrêmement compliqué à le dire en anglais, mais vous verrez, c'est terriblement efficace en musique, et c'est beaucoup mieux. Merci de nous avoir choisis, vous le savez, vous écoutez Radio Rythme Bleu. Bonne soirée, prenez bien soin de vous et prudence si vous êtes sur la route.

0: Merci beaucoup Liso, 19h passé, de 9 minutes l'heure pour vous de retrouver la lecture de vos avis de décès.
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0: Les avis qui vont suivre concernent les décès de Monsieur Rebel Bruno, Madame Touille-Lécoutou Elissa Pétain, Madame Wawassé Béatrice dite Attis, Madame Bennett Thérèse née Sauvageau, Madame Leur Maria, Madame Wamejo Rose Waunaea née Wachetine, Madame Rose Daniel Dimayo, Madame Oué Waimalo née Wazoué, Madame Céléphène Wassapa, Monsieur Eurythéen Germain dit Pia, Monsieur Diassé Avid Modeste, Madame Lozac Rosemary Nenawa, Madame Anne-Marie Dufagé de Castelio, Madame Monsieur Yéon Jean-Jacques, Madame Vie France née Gattefé dit Francette et Madame Wanapo Jenna née Sejo. Sylvie Rasmarebel, son épouse, Lucie, Clara, Ivy et Sacha, ses enfants, Kenny, Soumiyati et Matteo, ses enfants de cœur. On a tristesse de vous annoncer le décès de Monsieur Bruno Rebel, directeur de programmation sur les ondes d'RRB, survenu le 5 juillet. Une veillée se tiendra le 9 juillet à partir de 9h dans le grand salon funéraire du centre de Nouméa et la famille lui rendra un hommage à 13h30. Selon ses volontés, la crémation aura lieu à 15h dans la plus stricte intimité familiale. On nous prie de vous faire part du décès de Madame Touille-Lécoutou Elissa Pétain, survenue le 2 juillet dans sa 82e année. La veillée est en cours au centre funéraire de Nouméa jusqu'à 20h, puis reprendra demain, jeudi 9 juillet, à partir de 7h jusqu'à la levée du corps. Un office religieux sera célébré en la chapelle du centre funéraire demain jeudi à 10h15, suivi de l'inhumation au cimetière du 5e kilomètre. On nous prie de vous faire part du décès de Madame Béatrice Wawassé, dite Attis, survenue le 3 juillet dans sa 61e année. Les veillées se feront à la morgue de Nouméa vendredi 10 juillet de 10h à 20h et le samedi 11 à partir de 7h. La cérémonie religieuse se déroulera en la chapelle du centre funéraire de Nouméa samedi à 9h15, suivie de son inhumation au cimetière du 4e kilomètre. On nous prie de vous faire part du décès de Madame Bennett Thérèse née Sauvageau, survenue le 5 juillet. Une veillée se déroulera au centre funéraire du Pan des Français demain, jeudi 9 juillet, de 16h à 19h. La cérémonie religieuse sera célébrée ce même jour à 17h30 et la crémation se fera dans la plus stricte intimité familiale au Pan des Français. Une touche fleurie est souhaitée. On nous prie de vous faire part du décès de Madame Leur Maria, survenue le 5 juillet à l'âge de 89 ans. La veillée se tiendra vendredi 10 juillet de 9h à 15h à la morgue municipale de Nouméa et la crémation se déroulera dans la plus stricte intimité familiale. On nous prie de vous faire part du décès de Madame Rose Waunaea née Wachetine, survenue le 4 juillet à l'âge de 60 ans. Le travail coutumier se déroule au domicile de Monsieur Jules Wamejo à Rivière-Salée. La veillée se fera demain, jeudi 9 juillet, de 9h à 20h et de 8h à 9h45, vendredi 10 juillet. Elle sera suivie d'une cérémonie religieuse au cimetière du 5e kilomètre. On nous prie de vous faire part du décès de Madame Rose Daniel Dimayo, survenue le 6 juillet. Une veillée se déroulera au centre funéraire du Pont des Français, vendredi 10, de 16h30 à 19h. La crémation se fera au crématorium du Pont des Français. On nous prie de vous faire part du décès de Madame Oué Waimalo née Wazoué, survenue le 6 juillet dans sa 77e année. La veillée aura lieu au centre funéraire de Nouméa demain, jeudi 9 juillet, de 9h à 20h et reprendra le vendredi 10 à 7h. La cérémonie religieuse sera célébrée en la chapelle du centre funéraire de Nouméa vendredi à 13h15, suivie de l'inhumation à 14h au cimetière du 5e kilomètre. Notez que le travail coutumier se fera à la morgue de Nouméa. On nous prie de vous faire part du décès de Madame Céléphène Wassapa, survenue le 5 juillet dans sa 87e année. Le travail coutumier se déroule au domicile de la défunte à Rivière-Salée, de 8h à 21h, se déroulera donc samedi 11 juillet. Et se poursuivra lors des veillées dans le salon privé du centre funéraire de Nouméa, dimanche 12 et lundi 13, de 8h30 à 19h30. La cérémonie religieuse sera célébrée en la chapelle du centre funéraire de Nouméa, mardi 14 juillet à 9h, suivie de l'inhumation à 10h au cimetière du 5e kilomètre. On nous prie de vous faire part du décès de Monsieur Eurythéen Germain, dit Pia, décédé le 7 juillet à Nouméa. La veillée funèbre aura lieu demain, jeudi 9 juillet, à son domicile, à la tribu de Ba à Wailou. Ce sera à partir de 17h. L'inhumation aura lieu vendredi 10 juillet dans la matinée, toujours à la tribu de Ba à Wailou. La famille s'excuse auprès des personnes et familles qui n'ont pu être prévenues. On nous prie de vous faire part du décès de Monsieur Diassé Avid Modeste, survenu le 7 juillet des suites d'une longue maladie à l'âge de 54 ans. La veillée se tiendra à la morgue municipale de Nouméa, mardi 14 juillet, de 8h à 20h. Le transfert du corps se fera par la CMI à destination de Marais. Ce sera le mercredi 15 juillet à 14h. L'inhumation est quant à elle prévue à la tribu de Wabao, vendredi 17 juillet à 10h. On nous prie de vous faire part du décès de Madame Lozac Rosemary, née Nawa, survenue le 7 juillet. Une veillée se déroulera au centre funéraire du Pont des Français, samedi 11 juillet, de 8h30 à 11h. La cérémonie religieuse sera célébrée ce même jour à 9h30, suivie de la crémation, toujours au Pont des Français. On nous prie de vous faire part du décès de Madame Anne-Marie Dufagé de Casteljau, survenue le 7 juillet à l'âge de 83 ans, des suites d'une longue maladie. L'éveillé se fera à la morgue de Nouméa demain jeudi de 11h à 20h et vendredi 10 de 7h à la levée du corps. La cérémonie religieuse se déroulera dans la chapelle du centre funéraire de Nouméa vendredi à 9h15, suivie de son inhumation en caveau familial au cimetière du 4e kilomètre. On nous prie de vous faire part du décès de Monsieur Yéon Jean-Jacques, survenu le 6 juillet et dans sa 51e année. Une veillée se déroulera au centre funéraire de Nouméa, dimanche 12 juillet, de 9h à 20h. La crémation se fera dans la plus stricte intimité familiale au Pont des Français, dans le respect de ses volontés, ni fleurs ni couronnes, et notez la présence d'une corbeille à dents. On nous prie de vous faire part du décès de Madame Vie France, née Gattefée, dite Francette, survenue le 7 juillet à Dimbéa dans sa 92e année. La veillée se tiendra au centre funéraire de Nouméa vendredi 10 juillet de 8h à 20h. Elle reprendra samedi 11 à partir de 7h, suivie de la cérémonie en la chapelle de la morgue de Nouméa à 11h15. La crémation se fera à midi et la famille ne souhaite pas de couronne. On nous prie de vous faire part du décès de Madame Wanapo Djenane Sejo, survenue le 7 juillet dans sa 77e année à Nouméa. Les coutumes se dérouleront au domicile familial à Auteuil le vendredi 10 à partir de 18h et samedi 11 de 8h jusqu'à 20h. Et la veillée se déroulera à la morgue de Nouméa dimanche 12 juillet de 8h à 20h. Notez que le travail coutumier se fera à Répéné et à Lifou à partir du lundi 13 juillet. Le transfert du corps se fera lundi sur Lifou par la CMI, arrivé à Lifou prévu mardi, suivi de la veillée mardi soir. La cérémonie religieuse aura lieu au temple de Répéné et mercredi 15 juillet à 9h30, suivi de l'inhumation au cimetière de la tribu, toujours de Répéné. La famille s'excuse auprès des personnes qui n'ont pas été prévenues. Et voici qui met un terme à vos avis de décès.
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0: Il est 19h16, on retrouve Eugénie pour la lecture de vos avis et communiqués.
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4: EEC vous informe de ces coupures programmées de la semaine. Pour raison de maintenance, d'extension du réseau et élagage, des coupures d'électricité sont prévues. Lifou-Wetch, jeudi 9 juillet de 12h à 16h. Ces horaires sont susceptibles d'être modifiés sans autre préavis en fonction des contraintes liées à ces travaux.
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4: Enarc informe ses clients que la distribution de courant électrique sera interrompue sur la commune de Conné, plus précisément sur les zones tribus de Grand Atéou, Col d'Atéou, tribu de Cognombo, tribu de Tiakana, route de Tiakana, tribu de Panaki, pied du col de Panaki, tribu de Petit Atéou, ce jeudi 9 juillet de 8h à 11h30. Le courant pourra être rétabli avant l'heure prévue, sans autre préavis.
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4: La province nord informe la population de Canala de l'absence médicale du 6 juillet jusqu'au 4 octobre inclus. Le dispensaire se réorganise comme suit. Les consultations médicales se feront par téléconsultation dont le planning hebdomadaire est affiché au CMS. Les soins infirmiers en matinée maintiennent des soins infirmiers. En après-midi, uniquement les soins programmés en rendez-vous. Les autres activités sont maintenues aux horaires habituels d'ouverture. Les urgences ne seront pas assurées en dehors des horaires d'ouverture. En cas d'urgence, veuillez contacter le SAMU Centre 15, numéro gratuit. Pour plus d'informations, contactez le CMS au 47 75 60. La province nord appelle la population à la plus grande prudence et vigilance.
0: Merci beaucoup Eugénie. 19h18, Justin Timberlake, selfish, égoïste, on ne l'est jamais sur Radio Rythme Bleu, c'est très mal nous connaître. On continue juste après avec l'histoire du soir, c'est Mouna, elle nous parle d'un chaton un petit peu particulier. Restez bien à l'écoute, c'est RRB.

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2: Bonsoir les enfants. L'histoire de ce soir a pour titre « Un château bien gardé ». Lorsque le roi Wilfried partit à la guerre, il confia son château et sa famille à la garde d'un seul homme. Henrik était un chevalier courageux et rusé. Le roi pouvait compter sur lui pour surveiller le château et protéger la reine Adélaïde, la princesse Mathilde et le petit prince Enguerrand. Dans tout le royaume, les bandits se passèrent le mot. Il n'y a que 4 personnes au château. Il sera aisé de le cambrioler. Le roi était à peine parti que déjà un voyou se présentait au château.
3: Je sais que le cuisinier est à la guerre, dit-il à Henrik. Je viens préparer de bons repas pour vous et pour la famille royale.
2: Henrik dévisagea le bonhomme qui semblait bien sûr de lui. Les gens vous ont trompé, répondit-il enfin. Notre cuisinier est resté, mais je vous l'envoie. Peut-être a-t-il besoin d'un commis. Henrik fit patienter le voyou à la porte du château et fila à la cuisine. Là, il passa un tablier, posa une toque sur sa tête et s'aspergea d'un peu de farine. Quand il revint, il était méconnaissable.
3: « Il paraît que tu es apprenti cuisinier !»
2: lança-t-il au filou en déguisant sa voix.
3: « C'est que... »
2: bafouilla ce dernier. Mais il ne termina pas sa phrase et partit en courant. Partout où il passait, il disait
3: « Il n'y a pas que 4 personnes au château !» Ils sont 5.
2: En entendant cela, les brigands ne se découragèrent pas.
4: 5 personnes? Ce n'est rien. Il sera facile de les voler.
2: Aussi, dès le lendemain, un autre vaurien se présenta au château.
5: Je sais que le palefrenier est à la guerre,
2: dit-il à Henrik.
5: Je viens aider aux écuries.
2: Henrik regarda avec attention l'homme au sourire faux.
5: Les gens se sont trompés, répondit-il enfin. Le palefrenier est toujours là, mais je vous l'envoie, afin qu'il vous dise s'il a besoin d'aide.
2: Henrik fit patienter la canaille et courut aux écuries. Là, il se roula dans la paille et le crottin, se coiffa d'un chapeau mou et revint, une fourche à la main. Il était méconnaissable et sentait fort le crottin.
4: « C'est toi le gaillard qui pense que je ne m'en sortirai pas ?»
2: demanda-t-il rudement.
3: « Je croyais que... »
2: bredouilla la canaille.
4: « Allez, file ! Et que je ne te revoie plus !»
2: hurla Henrik en roulant de gros yeux. Le bonhomme ne se le fit pas répéter 2 fois. Il prit ses jambes à son cou et s'enfuit en répétant partout.
3: « Il n'y a pas que 5 personnes au château, ils sont 6 !»
2: Les voleurs perdirent un peu de leur assurance. Mais 2 d'entre eux se présentèrent pourtant au château.
4: « Une armée ennemie arrive tout droit sur vous !»
2: dirent-ils.
4: « Vous manquez d'hommes, nous venons vous aider !»«
5: Vous êtes mal renseignés !» les rabroua Henrik. « Le roi nous a laissé une garnison pour nous défendre !»«
4: Votre garnison est bien silencieuse !»
2: osa remarquer l'un des hommes.
5: « C'est l'heure de la sieste, messieurs !»
2: répondit Henrik sans se démonter.
5: « Mais je peux réveiller le capitaine !»«
2: C'est inutile !»« Me voici !» tonna une voix dans son dos. Les 2 visiteurs écarquillèrent les yeux. Le capitaine se tenait là, en grande armure, visière baissée et prêt à se battre. Ils disparurent aussitôt, répandant partout la nouvelle qu'une garnison gardait le château. « Nous voilà tranquilles pour un moment !» s'exclama le capitaine en relevant sa visière. Henrik reconnut alors les yeux clairs de la princesse Mathilde. « Je vous observe depuis quelque temps, lui avoua-t-elle. Je voulais vous aider à garder le château. » Henrik la gronda un peu, bien sûr, car les armures ne sont pas faites pour les princesses. Mais il la félicita surtout.

0: Il est tout juste 19h30, on retrouve votre rubrique country au féminin. Le cow-boy est une femme. On fait la part belle ce soir à Ashley Cook, une voyageuse invétérée aux États-Unis. Elle a beaucoup, beaucoup déménagé, mais enfin bon, on en parle dans cette rubrique et on a choisi la chanson Baby Blues pour vous faire découvrir son univers musical. Appréciez.
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0: Quand on entend Ashley Cook chanter, on imagine facilement qu'elle a grandi au cœur du Tennessee. Pourtant, son histoire commence bien plus au nord, dans le Wisconsin. Le travail de son père emmène ensuite toute la famille en Californie, dans la petite ville de Pleasanton, à l'est de San Francisco. C'est là qu'elle passe son enfance. Des années plus tard, elle dira qu'elle se souvient encore de l'odeur des arbres et de l'air de cette ville. Elle grandit entre les restaurants du centre-ville, les librairies et les artisans glaciers. Une enfance simple, faite de repères qui le sont tout autant. Vers 10 ou 11 ans, Ashley se rend compte qu'elle adore jouer avec les mots. Elle invente des rimes, imagine des mélodies et chante dans toute la maison. Très vite, elle comprend que ce qui la passionne le plus, ce ne sont pas les refrains, mais les histoires que l'on peut raconter à travers une chanson. À la maison, la country occupe déjà une place particulière. Ses parents, originaires de l'Indiana, lui transmettent les valeurs du Midwest. Ashley grandit en écoutant Taylor Swift et Rascal Flatts.

Chez eux, elle découvre une musique où l'on parle des joies et des blessures avec beaucoup de sincérité. C'est exactement ce qu'elle veut écrire. Puis sa grande sœur se lance dans une carrière d'actrice. Toute la famille déménage alors à Los Angeles. Ashley y découvre les studios, les maisons de disques et les séances d'écriture. Elle observe, apprend et écoute. Alors que beaucoup de jeunes de son âge rêvent de devenir des stars de la pop, elle, malgré la Californie, reste fidèle à la country. That's what I was trying to do. Un nouveau déménagement attend ensuite la famille. Cette fois, direction Parkland, en Floride. Ashley vit une adolescence plus stable dans un environnement où la culture country y est très présente, entre amis, concerts et références du genre. Après le lycée, une seule destination s'impose, Nashville. Elle rejoint l'université Belmont, où elle remporte le Belmont Country Showcase, un concours qui a déjà révélé plusieurs artistes du genre. Pour Ashley, c'est le premier signe qu'elle peut espérer faire carrière. Elle surfe sur cette rampe de lancement et sort un premier projet indépendant, Already Drank That Beer, puis attire l'attention du label Big Loud Records. En 2023, elle publie Shot in the Dark, son premier album studio porté par le titre Your Place.

titre qui s'impose jusqu'à la première place des radios country américaines et marque un tournant dans sa carrière. Les tournées s'enchaînent, tout comme les collaborations avec Brett Young, Joe Jonas, Jordan Davis, Kane Brown ou encore Parker McCollum. Mais derrière cette ascension se cache une année 2024 particulièrement éprouvante. Son père affronte un cancer pour la cinquième fois, sa mère survit de justesse à une grave crise cardiaque et Ashley perd ses deux grands-mères. En pleine tournée, elle continue de monter sur scène alors que sa vie personnelle est bouleversée. Cette période change profondément sa manière d'écrire. Elle cesse de chercher la chanson calibrée pour la radio. Désormais, elle privilégie des textes plus personnels dans lesquels elle explore ce qu'elle traverse et ce qu'elle observe au quotidien. Cette évolution se prolonge en 2025 avec de nouveaux titres comme Baby Blues ou The Hell You Are. En 2026, Ashley s'apprête à ouvrir un nouveau chapitre. Le 14 août prochain, elle dévoilera un nouvel album éponyme. Une nouvelle étape pour celle qui, en quelques années seulement, s'est imposée comme l'une des voix les plus prometteuses de la scène country.

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1: Voilà, une rubrique à retrouver sur notre site internet rrb.nc. On continue en musique avec Grégory Lemarchal de temps en temps. Et on en profite aussi pour vous rappeler que vous pouvez nous envoyer vos messages au 3146, messages dédicaces et musique à la demande. Et le 25-46-46, n'hésitez pas aussi à utiliser donc ces deux numéros. On se fera un plaisir de vous décrocher ou de vous lire. Grégory Lemarchal pour continuer la soirée, 19h37, c'est Radio Rythme Bleu. Passez une excellente soirée en ensemble jusqu'à 21h. Merci de nous avoir choisis. On espère que vous passez un bon moment parce que nous, oui.

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Il est tout juste 20h. Merci de nous avoir choisi de continuer la soirée avec nous. Superbe playlist hein, jusqu'à 21h. Vous allez voir, vous allez vous régaler. Mais ça, c'est la spécialité d'RRB. Et on commence avec une chanson qui nous a été demandée. C'est pour la petite fille de Christiane, Mia, si elle nous écoute. Et puis à tous les enfants, hein, petits et grands, parce que notre âme d'enfant ne nous quitte jamais vraiment, n'est-ce pas? Donc elle nous a demandé la chanson de la Reine des Neiges, Libérée, délivrée. Vous êtes prêts à délivrer votre meilleur karaoké? Parce que nous, oui. Allez, c'est parti. C'est Radio Rythme Bleu, il est 20h01, passez une excellente soirée, soyez extrêmement prudents sur la route.

Oui, c'était Naaman et son titre Karma. Il est 20h, passé de 27 minutes, la musique qui arrive, Vicky Leandros, après toi. C'est Mamie Gênée qui nous l'a demandé, en hommage à son amie Vicky, partie trop tôt. Voilà, elle avait 17

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1: Il est 20h passées de 43 minutes. Bonsoir la team, une pensée pour Bruno Rebelle et sa famille et RRB. Merci beaucoup pour cette pensée. Bonne soirée, c'est signé JF. Merci beaucoup JF pour cette tendre pensée ce soir. Casey Musgrave, Merry Go Round pour continuer un petit peu. Tout plein de douceur sur Radio Rythme Bleu ce soir. Merci de votre fidélité, de votre confiance. Passez une excellente soirée.

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1: Il est 20h passé de 51 minutes. C'est déjà la fin de cette émission. Merci à toutes et à tous d'avoir participé. On va terminer avec les deux dernières demandes de cette soirée. Un jour à la fois, René Martel. Ça, c'est pour un auditeur du côté de Wegwa, auditeur ou auditrice, on ne sait pas. Voilà, une petite chanson qu'elle a souhaitée. Et puis, elle souhaite une bonne nuit à toute la Calédonie. Merci beaucoup. Et ensuite, Joe Cocker, n'oubliez jamais. Merci à toutes et à tous. Ça nous a fait extrêmement plaisir. Prenez bien soin de vous. Le retour à 5h de Thierry et puis l'information à 6h avec Nicolas Legrand. C'était Ismaël pour Radio Rythme Bleu. À demain.

0: Bienvenue si vous nous rejoignez sur Europe 1, c'est l'heure du grand journal de midi d'Alexandre Lemaire. Bonjour Alexandre.
1: Bonjour Clélie, bonjour à tous. Marine Le Pen condamnée et candidate à la présidentielle. Une candidate déjà en campagne, première sortie de terrain dès ce matin. Jordan Bardella l'accompagnait au marché de la Flèche dans la Sarthe. Europe 1 en direct sur place dans un instant. Les incendies destructeurs et désormais meurtriers. Un jeune pompier volontaire a trouvé la mort ce matin lors d'une intervention en Savoie. Il avait 22 ans. Le correspondant d'Europe 1, Jean-Luc Boujon, en direct dans ce journal. À suivre également, des parents révulsés en découvrant hier la relaxe par la justice d'un animateur périscolaire de maternelle à Paris, accusé d'agression sexuelle sur de très jeunes enfants, mais relaxé au bénéfice du doute. Et puis la Coupe du Monde de foot, les Bleus se préparent à leur quart de finale demain soir face au Maroc. Attention aux Lions de l'Atlas, mais la France renforcée dans son statut de favorite après avoir éliminé le Paraguay, vous dira Cyril de la Morinerie. Marine Le Pen, candidate et libre de ses déplacements. Pour l'instant, son pourvoi en cassation suspend son obligation de porter pendant un an un bracelet électronique. Sans attendre, Marine Le Pen a lancé ce matin sa campagne présidentielle sur le terrain à La Flèche, dans la Sarthe, une ville remportée par le RN municipal. La Flèche où vous vous trouvez, Alexandre Chauveau. Vous avez suivi ce matin pour Europe 1 Marine Le Pen et Jordan Bardella. Alexandre, quelle est la tonalité, l'atmosphère de leur début de campagne?
2: Bonjour, écoutez, Marine Le Pen est clairement entrée en campagne, tout y était, le bain de foule, les selfies, les marines présidentes scandées par les habitants d'une ville désormais dirigée par un maire RN. Le parti s'était fixé dans tous les cas la fin de la semaine pour lancer la campagne, quel que soit le candidat, et c'est donc désormais chose faite avec une Marine Le Pen chez qui on a senti une certaine impatience. Écoutez.
3: Ça lance le signal que nous entrons tous les deux pour cette campagne présidentielle dans un lieu d'ailleurs qui est un lieu somme toute symbolique, donc ce territoire qui était une terre de mission est le symbole de notre engagement auprès des électeurs.
2: Marine Le Pen interrogée évidemment sur ce pourvoi en cassation qui pose un certain nombre de questions, notamment en termes de calendrier, mais la candidate réfute l'idée qu'elle jouerait la montre et continue de clamer son innocence.
3: Je suis une citoyenne qui use de ses droits, des droits que l'état de droit, que mes adversaires ont souvent à la bouche, offre à tout justiciable. Et par conséquent, j'effectue un pourvoi car je suis innocente des faits qui me sont reprochés. La cour d'appel m'a rendu mon éligibilité. Elle m'a rendu mon éligibilité. Je suis donc aujourd'hui éligible.
2: Voilà, alors Jordan Bardella était à ses côtés. On a tenté évidemment de déchiffrer son expression, peut-être un peu plus fermée qu'à l'accoutumée, même si au RN, tout le monde assure que le président du parti se réjouit de la candidature de Marine Le Pen. C'était en tout cas un déplacement express avec une déambulation assez contrainte par la foule qui attendait les deux dirigeants du parti.
1: Alexandre Chauveau, en direct de La Flèche, dans la Sarthe, pour Europe 1. Marine Le Pen, éligible et candidate, un coup de théâtre qui rebat totalement les cartes de la campagne présidentielle. L'annonce par Marine Le Pen de sa candidature hier soir à la télé a aussitôt provoqué une avalanche de réactions politiques chez ses opposants, Alexis de La Fontaine.
4: Oui, chez les macronistes, officiellement, on se frotte les mains. Marine Le Pen, candidate, mais condamnée, c'est une faute morale, selon Gabriel Attal.
5: Moi, je appartiens à une nouvelle génération politique pour qui l'exemplarité, la probité, c'est probablement les valeurs les plus importantes. Et c'est pas pour des mots. Quand vous aspirez à être président de la République, évidemment qu'il y a une dimension morale.
4: Mais en coulisses, l'inquiétude monte. Marine Le Pen est plus coriace et expérimentée que Jordan Bardella. Elle va monopoliser la campagne présidentielle, prédit un cadre macroniste. À gauche, également, sa candidature est davantage redoutée que celle de son dauphin, surtout dans le clan mélenchoniste qui va devoir changer de stratégie. Alors, pour ne pas tomber dans le piège d'un débat judiciaire, les Républicains, eux, veulent se concentrer sur le fond des sujets, comme François-Xavier Bellamy.
6: Je crois que les Français n'en peuvent plus de ces feuilletons judiciaires qui ont trop entouré le débat politique en France. Nous ne voulons pas parler des personnes, nous voulons parler des Français.
4: La décision de la Cour de cassation tombera pourtant en plein cœur de la campagne présidentielle.
1: Alexis de La Fontaine du service politique d'Europe 1. Marine Le Pen condamnée mais candidate. Comment vont réagir les électeurs du Rassemblement National? Question posée ce matin à mon invité Jérôme Fourquet, directeur du département opinion de l'IFOP dans Europe 1 Matin. Alors l'appel au peuple, justement, la question c'est comment vont réagir les Français, et en particulier l'électorat du RN. Vous l'avez analysé, Jérôme Fourquet, vous le connaissez très finement, cet électorat à la fois très divers et attaché à la figure de Marine Le Pen. Est-ce que vous diriez que c'est un électorat qui est insensible à ces ennuis judiciaires, ou pas ?
7: Alors, cet électorat du Rassemblement National se vit comme étant, si vous voulez, dans une citadelle assiégée par selon leurs termes, un système judiciaire, politique, institutionnel qui veut empêcher à tout prix le Rassemblement National et sa championne Marine Le Pen d'accéder au pouvoir. Cet électorat, par exemple, a très mal vécu l'entre-deux-tours des élections législatives de 2024, avec la réactivation du Front républicain et le désistement de plusieurs centaines de candidats de gauche et de candidats macronistes. Et il estime, cet électorat frontiste, qu'on lui a volé sa victoire à cette occasion-là. Et depuis le déclenchement de cette affaire et ce procès, une grande majorité de ses électeurs considèrent que c'est une manœuvre judiciaire pour faire taire leur championne et pour l'empêcher d'arriver au pouvoir. Donc c'est ça l'état d'esprit de cet électorat aujourd'hui. Nous n'avons pas, c'est une situation inédite, donc on n'a pas de point de comparaison stricto sensu,
1: oui,
7: pour voir quel va être l'impact éventuel de cette décision de justice et du choix de Marine Le Pen de se porter néanmoins candidate. Mais on peut toutefois se référer à ce qui s'est passé au printemps dernier lors des élections municipales à Perpignan.
1: Oui.
7: Perpignan, plus grande ville dirigée par le Front National avec Louis Alliot, maire de Perpignan. Louis Alliot qui a été condamné au même titre que Marine Le Pen dans cette affaire des assistants parlementaires européens du Rassemblement National. Eh bien, Louis Alliot a été réélu dès le premier tour en mars dernier. Et quand nous interrogions pour la presse locale les électeurs qui comptaient voter pour Louis Alliot sur l'impact que pourrait avoir cette décision judiciaire sur leur comportement électoral, 8 sur 10 d'entre eux disaient que ça n'aurait pas d'influence sur leur choix électoral, et 10% que ça les incitait même à voter, à soutenir encore davantage leur champion.
1: Donc loin d'être un handicap, ce pourrait même être un avantage, dites-vous, pour Marine Le Pen pour mener campagne.
7: Alors un avantage, oui, c'est peut-être aller un peu vite en besogne, mais en tout cas,
1: oui,
7: ça va permettre de souder son électorat de premier tour derrière elle dans un discours très anti-système. Le vrai sujet, ce n'est pas cet électorat de premier tour, c'est l'électorat de second tour. C'est-à-dire,
1: oui,
7: c'est le fameux plafond de verre. Vous savez que dans notre système électoral à deux tours, au deuxième tour, il faut faire à une présidentielle 50% des voix plus une. C'est un véritable tour de force. Et si les enquêtes d'opinion montrent que Jordan Bardella, comme Marine Le Pen, bénéficie d'une dynamique très porteuse au premier tour, se pose pour le Rassemblement National, depuis toujours, la question du second tour. Et
1: bien,
7: dans ce cadre-là, cette décision judiciaire peut poser un problème pour aller chercher les quelques centaines de milliers de voix qui manque pour aller jusqu'à 50%.
1: Voilà, Marine Le Pen et Jordan Bardella qui font campagne dès ce matin sur le marché de la Flèche dans la Sarthe, ville remportée par le RN au municipal. Jérôme Fourquet, directeur du département opinion de l'IFOP, merci d'avoir été avec nous sur Europe. La suite du journal de midi, dans un instant, en pleine d'intervention contre un incendie, la mort d'un jeune pompier ce matin en Savoie. Nous serons en direct avec notre correspondant Jean-Luc Boujon. À tout de suite sur Europe 1.
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1: Ils sont le seul rempart contre les flammes, à lutter sans relâche contre les feux dans le sud du pays. Des centaines de pompiers mobilisés jour et nuit, et bien l'un d'entre eux a trouvé la mort ce matin en pleine intervention en Savoie, Jean-Luc Bougeon. Ce jeune pompier volontaire avait 22 ans seulement.
14: Oui, effectivement, c'était un jeune pompier volontaire du secteur de la Savoie. Il s'appelle le caporal Baptiste Gerfaux-Valentin. Il intervenait sur un incendie qui est en cours depuis le 24 juin sur la commune du Planet, dans une zone montagneuse qui a déjà brûlé 50 hectares. Un feu de forêt de végétation qui a gagné en intensité ce week-end avec l'arrivée de vent beaucoup plus fort et qui est également très difficile à combattre à cause de l'aspect très escarpé du lieu. Justement, ce caporal était en train d'intervenir contre les flammes depuis le milieu de la nuit dans un secteur à fort dénivelé. Et quand il est intervenu, il a été percuté par un bloc rocheux qui s'est détaché de la falaise. Il est mort malheureusement sur le coup. Son corps n'a pas pu être récupéré. Un jeune homme qui se destinait à devenir pompier professionnel. Il venait d'ailleurs de réussir son concours et devait intégrer le groupement des pompiers de Haute-Savoie à la rentrée. Le ministre de l'Intérieur, Laurent Nunez, a fait part ce matin de sa profonde tristesse. La nation s'incline devant sa mémoire, a-t-il déclaré. Hommage aussi ce matin de la préfète de Haute-Savoie qui a ajouté que le feu serait très long à éteindre à cause de la difficulté d'intervention. Justement, ce matin, la route d'accès à la station de Pralognan-Lavanoise et au Planet a même été coupé à la circulation pour une durée indéterminée.
1: Jean-Luc Bougeon, correspondant d'Europe 1 en Auvergne-Rhône-Alpes. Pour la troisième fois en à peine plus d'un mois, la canicule qui vous écrase. Marilyn Hérault va vous dire tout des températures dans sa météo dans un instant. Comment atténuer la chaleur? En achetant par exemple un ventilateur. Oui, mais où trouver un ventilateur? Et à quel prix les rares ventilateurs et climatiseurs encore disponibles? Tiens donc, voient leur tarif flamber. Reportage Charles Bouchin.
15: Dans ce magasin d'électroménager, les rayons de ventilateurs sont presque vides. Seuls quelques modèles sont encore disponibles. Mais problème pour les clients comme Ali, leurs prix ont bondi.
16: Moi, quand j'ai regardé, j'ai fait deux semaines de cela, c'était à 80 euros. Là, ça a augmenté, c'est à 120 euros.
15: 40 euros en plus.
16: Ça, exactement. Bah. Ça me dégoûte, ça me décourage. Si ça continue comme ça, il vaut mieux que je reste avec mon petit ventilo. Hein.
15: Cette augmentation des prix s'explique par une pénurie de ventilateurs et de climatiseurs. Grégory Carré, directeur de l'Observatoire de la consommation.
17: Il y a vraiment un effondrement de la disponibilité des produits. Pour les climatiseurs, on est passé de 1200 offres à peine une centaine. Et même pour les ventilateurs, 4000 offres qu'on référence sur Internet, on est à 1000 offres actuellement.
15: Et résultat, les enseignes ont recours à la tarification dynamique, pratique qui leur permet d'ajuster leur prix en temps réel en fonction de l'offre et de la demande.
17: On invite surtout les consommateurs à être extrêmement vigilants. On ne peut pas faire que confiance aux marchands comme ça. Donc sachez qu'un prix qui est affiché, maintenant, il est susceptible de beaucoup bouger.
15: Le directeur de l'Observatoire de la consommation conseille donc d'attendre avant d'acheter un ventilateur ou un climatiseur pour éviter de payer trop cher ou de faire un mauvais choix.
1: Charles Bouchin, nous en venons à présent à ce nouvel épisode du scandale des violences pédocriminelles dans le périscolaire à Paris. C'est ce nouveau coup de massue pour les familles. Il s'agit cette fois d'un ancien animateur périscolaire de la maternelle Alphonse Baudin, accusé d'agression sexuelle sur 9 enfants âgés de 3 à 5 ans, mais relaxé hier par le tribunal au bénéfice du doute, une décision qui révulse les parents. Caroline Baudry.
18: Les sanglots des familles résonnent dans la salle au moment de l'annonce du délibéré. C'est un simulacre de justice, lance l'un des parents. Ces parents qui, par leurs questions, auraient pu orienter les déclarations parfois contradictoires des tout-petits. Selon le président du tribunal, insoutenable pour Martine et Anne qui affirment que leurs enfants ont été agressés.
19: Quand on fait tout bien, en fait, ça marche même pas. Elle l'a dit à sa psychologue et j'ai tout enregistré. Et aussi, elle a fait une attestation et après validée par un huissier. Et visiblement, en fait, ça sert à rien de faire tout ça.
20: Comment voulez-vous influencer des symptômes? Des pipi au lit, des infections urinaires, des irritations, des cauchemars. La justice ne reconnaît pas votre enfant comme victime. Eux, ils ont pris perpète.
18: Les preuves ont été avancées lors de l'audience, martèle leur avocate Anna Kopp, qui dénonce un verdict invraisemblable.
21: C'est quoi le message pour la société? Aujourd'hui, on vient vous dire
0: Le tribunal vient vous dire que la parole des enfants entre 3 et 5 ans, eh bien, n'a aucune valeur.
18: Elle espère que le parquet qui avait requis 3 ans de prison, dont un ferme sous bracelet électronique, fera appel de cette décision.
1: Caroline Baudry, le Moyen-Orient est-il en train de replonger dans la guerre ? Donald Trump affirme que le cessez-le-feu avec l'Iran est terminé. De fait, les frappes ont repris. Les États-Unis ont bombardé près d'une centaine de cibles en Iran en riposte à des tirs iraniens sur des navires commerciaux dans le détroit d'Ormuz. La Coupe du monde de foot à midi un quart sur Europe 1 avec cette veillée d'armes pour les Bleus qui se préparent à affronter le Maroc demain soir en quart de finale à Boston. Le Maroc est un adversaire sérieux, mais les hommes de Didier Deschamps impressionnent depuis le début de ce mondial et leur victoire face au Paraguay en huitième a encore renforcé leur statut de favori. Cyril de la Morinerie.
21: Oui, face au Paraguay, les Bleus ont montré une autre grande qualité, leur mental. Malgré les intimidations et tentatives de déstabilisation des joueurs sud-américains, les Français n'ont pas craqué. Didier Deschamps les avait bien préparés. Les coéquipiers de Kylian Mbappé ont montré qu'ils savaient s'adapter à toute situation, confirme l'entraîneur français Antoine Camboire.
22: Face à ce problème du Paraguay, qui ne pratique pas un jeu de football, ils sont restés calmes. Le fait d'être passé donc, dans la difficulté, dans la douleur, leur fait prendre conscience que ça peut aller très vite. L'adversité va être de plus en plus forte. Ils savent ce qu'ils ont à faire.
21: Mais c'est évidemment le jeu offensif des Bleus qui impressionne. Une attaque qui n'a rien à envier à la mythique formation de Michel Hidalgo. S'enthousiasme Antoine Camboire.
22: L'époque Platini avec le carré magique et tout, c'est vrai que voilà. Mais j'ai envie de dire que cette équipe-là, c'est peut-être la plus belle qu'on ait eue. Celle qui pratique un très beau jeu, celle qui joue un football offensif, j'adore.
21: Et après un Paraguay peu dangereux, la défense française devrait être davantage sollicitée face au Maroc. Un nouveau test attend demain les Bleus.
1: Cyril de la Morinerie, France-Maroc, quart de finale demain soir, 22h. Le temps pour ce mercredi 8 juillet, Marie-Line Hérault, la canicule se poursuit et vous nous dites que ce n'est pas fini.
13: Ah non, en effet, Alexandre, et puis ça va continuer demain. 67 départements en vigilance orange aujourd'hui, soit 6 de plus qu'hier, et 17 départements en vigilance jaune. Le ciel était parfois nuageux ce matin sur le sud de l'Aquitaine et la Côte d'Azur, montre des éclaircies vers la mi-journée et cet après-midi. Des averses, parfois orageuses, peuvent se déclencher sur les Pyrénées. Attention, le Mistral et la Tramontane se mettent en place avec des rafales comprises entre 40 et 60 km/h, puis s'atténueront en soirée. Pour les températures, les maximales, on aura 27 à Dunkerque, 28 à Biarritz, 30 au Havre, 32 à Nice, 33 à Brest et ça monte, hein, 35 à Tours, Clermont-Ferrand et dans la capitale, 36 à Vannes, 37 à Grenoble, Lyon et Limoges, 39 à Montpellier, Mont-de-Marsan, 40 à Brive-la-Gaillarde, Périgueux, Cahors, Montauban, 41 à Carcassonne et Albi, et un gros 42 à Olonzac dans l'Hérault.
1: Merci Marie-Line Hérault. Bientôt midi 20 sur Europe 1. Dans un instant, la suite d'Europe 1 Info avec Lenny Mathias. A tout de suite.
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13: Europe 1 Info, 10h, 13h avec Clélie Mathias. Ça reprend avec nos nouveaux invités. Nous avons comme chroniqueur Karim Maloum, journaliste et directeur de publication du journal en ligne Rupture. Tugdual Denis, directeur de la rédaction de Valeurs Actuelles. Et nous avons comme invité Philippe Ballard, député de l'Oise et porte-parole du Rassemblement National.
6: Bonjour et bienvenue à tous les trois et bienvenue aux auditeurs d'Europe 1 qui nous rejoignent. Évidemment, Europe 1 Info aujourd'hui est largement consacré à cette décision, cette quatrième candidature pour Marine Le Pen, qui a commencé sa campagne. Elle est actuellement en déplacement à La Flèche, dans la Sarthe, en compagnie de Jordan Bardella. Mais on va revenir déjà sur cette décision hier. Écoutez, Marine Le Pen, qui annonçait sa candidature pour l'élection présidentielle de 2027. Elle était l'invitée du 20h de TF1.
7: Ce soir, je suis candidate à l'élection présidentielle. J'avais indiqué, vous le savez, que je ne ferai pas campagne sous bracelet électronique. Mais comme j'ai la possibilité de faire un pourvoi en cassation, ce qui n'était pas obligatoirement le cas des autres hypothèses, et que le pourvoi en cassation suspend les effets de l'arrêt, je ferai donc campagne sans bracelet électronique.
6: Philippe Ballard, est-ce qu'il n'y a pas, pour votre parti, le Rassemblement National, une part d'irrationalité dans ce choix et dans cette décision ?
8: Bah, pourquoi ? Bonjour d'abord.
6: Bonjour. Oui.
8: Et pourquoi irrationnel ? Enfin, Marine Le Pen vient de l'expliquer. Elle forme un pourvoi en cassation, donc elle est présumée innocente. Donc elle peut faire une campagne sans bracelet électronique. Effectivement, elle avait, dans plusieurs interviews d'ailleurs, affirmé « je ne ferai pas campagne si j'ai un bracelet électronique ». Ce n'est pas le cas. Donc elle est partie ce matin avec Jordan Bardella faire campagne dans la Sarthe.
6: Alors il y a un pari sur le calendrier judiciaire. Alors, une épée de Damoclès avec le pourvoi en cassation.
8: Oui, mais généralement, la Cour de cassation se prononce entre 12 et 18 mois. Alors, il peut y avoir une procédure accélérée. Et ça aurait pu être le cas s'il y avait eu l'exécution provisoire de maintenue, ce qui avait été prononcé en première instance et qui, effectivement, aurait empêché Marine Le Pen de se présenter à l'élection présidentielle. C'est plus le cas depuis hier avec ce jugement en appel. Donc voilà, Marine Le Pen fait une campagne comme tout candidat à la présidentielle.
6: Alors, elle est présumée innocente, elle se pourvoit en cassation, elle l'a dit, redit, elle l'affirme, elle l'a encore répété ce matin, mais vous savez bien aussi qu'il y a cette condamnation en première instance, cette condamnation en appel, et que ça va être comme un sparadrap, finalement. Ça va lui coller au basque pendant toute la campagne.
8: Mais
6: et au RN elle, aussi, de facto.
8: Elle est... dans le droit français, il y a une présomption d'innocence quand on se pourvoit en cassation. Donc, elle est innocente des faits qui lui sont reprochés. Et puis, elle veut prouver, et c'est pour ça qu'elle s'est pourvue en cassation, son innocence, parce qu'on va se fixer... Alors, on va essayer de faire simple pour ne pas perdre les auditeurs. C'est un sujet de droit, c'est l'article 432-15, c'est détournement de fonds publics, c'est là-dessus que s'est fait ce procès, et on s'inscrit en faux sur ce qui est reproché donc à Marine Le Pen, et d'ailleurs plus largement à d'autres membres du Rassemblement National, même si vous avez observé hier que beaucoup de peines, enfin toutes les peines d'ailleurs, ont été abaissées, voire largement abaissées.
6: Et tout le monde révise son droit en même temps au passage depuis 48 heures. Karim Maloum.
9: Bah, effectivement, il y a le droit, il y a la politique, il y a deux choses, parce que quand on les mélange, après on est un peu perdu. Madame Le Pen continue de clamer son innocence, mais l'empêchement n'est pas dissipé, il est juste repoussé. Donc on ne peut pas dire qu'il n'y aura aucun souci sur le plan judiciaire, tout simplement. Ça c'est un point. Le deuxième point, j'ai toujours pensé que les hommes politiques, tant qu'ils respirent, ils sont capables de faire beaucoup de choses. Donc Madame Le Pen, on a cru qu'elle était morte, et c'est fini. Je pense Madame Le Pen, juste une petite boutarde, elle la voit beaucoup avec des chats, elle aime les chats, voilà. Mais en fait, dans la légende populaire, les chats, ils ont même cette vie. Donc, en réalité, c'est un avis. Et Madame Le Pen, c'est une revenante. C'est une survivante. Voilà, tout d'un coup, elle revient dans la bataille politique. Elle a repris la main. Elle a repris la main. Elle est revenue dans le match par un trou de souris que la justice, la cour d'appel a ouvert, lui a permis de revenir. Et elle est candidate à l'élection présidentielle. Mais ce plan judiciaire, ce n'est pas évident ce que vous dites, monsieur le député, parce que la cour d'appel, la cour de cassation a dit qu'on est capable de donner un autre avis, une décision en janvier. Et qu'en lisant le canard enchaîné en janvier 2025, a bien dit qu'il y a une jurisprudence de 93 qui dit que la décision, quand il y a un pouvoir en cassation, on annule la cour d'appel, mais on revient.
8: On s'inscrit en faux.
9: Non, mais vous pouvez,
8: mais je ne suis pas juriste. Non, mais
6: elle s'est déjà inscrite
8: On reste sur l'appel. Mais et ce la que vous venez d'appel. De citer, ouais. c'est. Vous avez cité janvier 2025. D'accord. Alors, c'était même avant le jugement en première instance, qui est intervenu au 31 mars 2025, mais c'était l'exécution provisoire. Et effectivement, il y avait le fait que la. Contre cassation pourrait, avec cette exécution provisoire, se prononcer plus rapidement. Ce n'est plus le cas, il n'y a pas urgence, donc on retombe sur la règle de droit classique, c'est entre 12 et 18 mois. C'est vraiment, c'est classique, là, on n'invente rien, hein, c'est même pas... Enfin, c'est pas nous qui disons, on a juste observé les faits. Et pour finir de répondre à la question que vous me posiez, vous savez, il y a une chose très simple, hein, c'est le suffrage universel, c'est les Français qui vont décider, tout simplement.
6: Mais justement, parce que si, alors, au premier tour, il y a, et d'après les sondeurs et commentateurs qui, depuis hier soir, s'enchaînent sur les plateaux, s'il y a un socle pour le RN, si elle arrive au second tour, il va falloir dépasser ce socle et convaincre
8: 50% plus une voix.
6: Voilà, oui, ça, exactement. Est-ce que là, ça ne va pas poser problème?
8: Ben non, parce que encore une fois, là c'est normal, là c'est le lendemain du jugement, on est très très juridique, mais enfin, moi vous savez, les personnes que je reçois dans ma permanence, ils m'interrogent comment je fais pour remplir mon frigo au-delà du 10 du mois, si vous voulez. C'est quand même ce qui préoccupe le plus les Français, c'est le pouvoir d'achat, l'insécurité, l'immigration, la dette, le déficit. Moi je suis issu d'une circonscription rurale, l'avenir de notre agriculture, l'avenir de notre industrie. Enfin je veux dire, quand on voit l'état du pays, citez-moi un secteur qui fonctionne encore bien. Donc il va y avoir une campagne qui va débuter là, qui a débuté pour Marine Le Pen et Jordan Bardella, qui étaient tous les deux dans la Sarthe, et on verra ce que l'on propose en face. On a déjà un bilan des bébés Macron, et puis on a les dingueries de la France insoumise. Voilà, Français font leur choix.
6: Philippe Allard, député de l'Oise, porte-parole du Rassemblement National dans Europe 1 Info avec Karim Malou, mais Tuc Duhal, Denis, que nous n'avons pas encore entendu. C'est prévu, et je rappelle d'ailleurs, j'en profite, hein, vous venez de publier La cendre et le feu, une enquête intime au cœur de la droite française aux éditions Robert Laffont.
13: Europe 1 Info revient dans quelques instants avec Lenny Mathias et ses invités. Et vous, chers auditeurs, 01 80 20 39 21, le standard est à vous. On attend vos appels. À tout de suite, il est midi 27 sur Europe 1.
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6: À midi et demi sur Europe 1, on retrouve Wallis Glaise pour les dernières informations.
22: Non, je ne joue pas la montre. Les mots de Marine Le Pen tout à l'heure pour son premier déplacement de campagne à La Flèche dans la Sarthe, moins de 24 heures après la décision de la cour d'appel. J'effectue un pourvoi en cassation pour démontrer mon innocence, affirme Marine Le Pen. Un déplacement qu'elle effectue avec Jordan Bardella. C'est l'autre information de la journée. Les soldats du feu en deuil, mort d'un sapeur-pompier volontaire de 22 ans, annonce ce matin du ministre de l'Intérieur, Laurent Nunez, qu'il a donc indiqué sur X. Le jeune homme a été emporté par une chute de pierre lors d'une intervention sur un incendie en Savoie. Un animateur du périscolaire parisien soupçonné d'agression sexuelle sur 9 enfants de 3 à 5 ans a été relaxé hier à Paris au bénéfice d'un doute très sérieux, selon le tribunal de Paris. Il a toutefois été condamné à 8 mois de prison avec sursis pour harcèlement sexuel sur 2 collègues. C'est dans une ambiance houleuse et en présence de la sœur d'Adama Traoré que les députés ont approuvé hier la proposition de loi instaurant une présomption d'usage légitime des armes par les policiers et gendarmes. Le texte part désormais au Sénat pour continuer son parcours législatif. Dans le reste de l'actualité, Donald Trump affirme que le cessez-le-feu avec l'Iran est terminé. Déclaration après la reprise des hostilités entre Washington et Téhéran. C'est une perte de temps de négocier avec eux. Ce sont des menteurs, explique Donald Trump. L'Iran accuse les États-Unis d'avoir violé le protocole d'accord et revendique des frappes contre Bahreïn. Le gouvernement vénézuélien annonce un nouveau bilan des victimes après le double tremblement de terre qui a principalement touché le nord du pays. Le bilan donc est désormais passé donc à 3685 décès. Les propos racistes de la sénatrice paraguayenne envers Kylian Mbappé ne vont pas rester sans suite. Le parquet de Paris ouvre une enquête pour injures racistes. Le dossier va être suivi par le pôle national de lutte contre la haine en ligne. Et puis décidément, la FIFA est joueuse. Elle a nommé une équipe arbitrale entièrement Argentine pour diriger le quart de finale entre la France et le Maroc demain à Boston. Facundo Tello officiera comme arbitre principal accompagné donc de plusieurs compatriotes. Il est midi et bientôt 33 minutes. Europe Info, ça continue.
6: Merci Wallis, à tout à l'heure.
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13: Vous êtes bien sur Europe 1, il est midi 33, Europe 1 Info avec Lélie Mathias et jusqu'à 13h avec vos invités, Philippe Ballard, député de l'Oise et porte-parole du Rassemblement National, Karim Maloum, journaliste et directeur de publication du journal en ligne Rupture, et Tugdual Denis, directeur de la rédaction de Valeurs Actuelles et auteur de l'ouvrage La cendre et le feu, enquête intime au cœur de la droite française aux éditions Robert Laffont.
6: Tugdual Denis, qu'est-ce que cela dit finalement, cette décision, cette candidature de Marine Le Pen malgré ses ennuis judiciaires? Qu'est-ce que cela dit d'elle et de son caractère ou de son tempérament?
24: Hier, quand je l'ai écouté au journal télévisé de TF1, j'ai repensé en fait à l'enterrement de son père, en tout cas aussi à la messe au Val-de-Grâce. On était le 16 janvier 2025, c'était 14 ans pile après qu'elle ait été élue présidente du Front National au congrès de Tours de 2011. C'était 5 jours après la messe d'enterrement à la Trinité-sur-Mer. Celle de Paris était une messe de requiem. Elle avait pas parlé à la Trinité-sur-Mer. Moi, j'y étais allé, je me souviens juste des trois sœurs Le Pen sortant de l'église Saint-Joseph, habillées de noir, picturales au possible, faisant les 450 mètres qui séparent la petite église du cimetière. Elle n'avait pas parlé non plus au Val-de-Grâce, et je lui ai demandé, dans une conversation que je relate dans le livre, pourquoi elle n'avait pas parlé. Marie-Caroline, par exemple, sa sœur, n'avait pas parlé. Et elle m'avait dit, il faut bien que parfois la politique s'efface. Et en fait, vous voyez, il s'est passé 1 an et demi depuis. Marine Le Pen était un peu en retrait quand même ces derniers mois. Il y avait cette décision qui arrivait. Elle préparait le terrain pour Jordan Bardella en cas d'empêchement. Et en fait, je trouve que c'est toute le paradoxe et la singularité de Marine Le Pen, c'est que elle a une carrière politique à la fois contingente. On se souvient qu'elle avait essayé d'être avocate, que elle a pas un rapport, d'addict à la politique comme peut l'avoir Jean-François Copé ou d'autres. On sent qu'elle pourrait faire autre chose. Et en même temps, elle est incroyablement faite pour cela, incroyablement née pour cela. Finalement, c'était inenvisageable qu'elle ne soit pas candidate une quatrième fois. Et je trouve que elle est en train d'écrire son roman, qu'elle est allée chercher au tréfond de ses blessures, de ses cicatrices, de ses empêchements, de ses doutes, cette décision. Je ne sais pas si c'est quelque chose qui va être porteur pour elle à la fin, parce qu'il y a un énorme pari judiciaire, vous l'avez souligné, c'est vraiment une roulette russe politico-juridique, mais en tout cas, c'est signé Marine Le Pen. Vraiment, il y a tout Marine Le Pen, je trouve, dans cette décision.
6: Et est-ce que les magistrats n'ont pas fait, eux, de la politique hier, en lui laissant
24: alors,
6: finalement le choix.
24: Les magistrats pensaient avoir fait de la politique et pensaient avoir été plus malin qu'elle, effectivement, en renvoyant, pardon pour l'expression un peu triviale, mais la patate chaude au RN, en disant, écoutez, nous, on ne vous empêche pas d'être candidate puisque vous êtes éligible, en revanche, voilà, faudra assumer de faire campagne avec un bracelet électronique. Et c'est là où elle a fait une incroyable prise de judo, finalement, en prenant cette décision de pourvoir en cassation que personne n'attendait et en rebasculant la responsabilité à nouveau sur la justice.
6: Je voudrais vous faire écouter Othmane Nasrou, qui était l'invité de l'Or des Pros sur CNews. Il est secrétaire général des Républicains et il dénonce une hypocrisie de Marine Le Pen sur les peines d'inéligibilité pour les élus.
2: On va encore traîner cette affaire tout au long de la campagne. À n'importe quel moment, le débat peut être pollué. Et je pense qu'on a besoin d'un vrai débat de fond désormais. On attendait le 7 juillet pour enfin que cette campagne démarre projet contre projet. On va encore être pollué pendant des mois. C'est sa liberté. Elle a le droit d'être candidate. Et puis le revirement. Je vous rappelle qu'on a là quelqu'un qui n'a cessé pendant 40 ans de donner des leçons de probité à tout le monde, qui était pour l'inéligibilité à vie des élus qui sont condamnés. Et là, il n'y a pas de problème.
6: Cet argument-là, Philippe Ballard, vous allez l'entendre, mais 1000 fois, là, et encore.
8: Oui, alors, quand c'est un LR qui donne des leçons, enfin, on se souvient, par exemple, de Alain Juppé, condamné également, qui avait été obligé de partir au Canada. Enfin, c'est l'histoire, la chaîne de la ville de Paris, enfin, le parti de Jacques Chirac a été impacté. Enfin, c'est un peu comme se faire traiter d'escroc par Pablo Escobar ou Bernard Madoff, si vous voulez. Mais les Français vont... Alors, attendez, il y a deux choses, mais...
6: Le RN est censé être le parti de l'ordre, vous le revendiquez, donc
8: absolument,
6: voilà.
8: De l'ordre, mais de la probité. Encore une fois, détournement de fonds publics, c'est le cas de l'article 432.15, on le conteste. Et c'est pour ça que Marine Le Pen s'est pourvue en cassation. Donc là, il va y avoir un sujet de droit. Après, deuxième point, M. Nasrou le dit lui-même, mais nous, on a un programme à présenter aux électeurs, parce que la présidentielle, c'est quand même le rendez-vous majeur dans la vie politique française. Donc parlons des vrais sujets qui intéressent les Français. Et puis troisième point, les Français se prononceront sur ce qu'on leur aura présenté, tout simplement.
24: Mais je crois que pour des bonnes ou des mauvaises raisons... ça va passer. C'est-à-dire que là où on est début juillet 2026, c'est pas comme si tout ce qu'on était en train de vivre, et qui d'ailleurs, petite parenthèse, est absolument historique, parce qu'on vit...
6: C'est inédit.
24: On vit vraiment quelque chose d'inédit, avec des vertiges et des enjeux absolument énormes. Si ça arrivait là, ce qu'on est en train de vivre en février, évidemment, là, ça compliquerait la campagne. Mais l'été va passer petit 1. Petit 2, on peut le regretter ou non, on est dans une société du zapping. Les gens, vous pouvez pas les tenir en haleine pendant 4 mois et demi, pendant 6 mois, avec des arguties juridiques, où on cite des articles du Code civil, où on explique comment s'organise la chambre criminelle de la Cour de cassation. Ça n'existe pas, et ça n'existe plus, en tout cas, à l'heure du scrolling et de la société de l'immédiateté. Donc je suis sûr que c'est aussi ça le pari stratégique de Marine Le Pen, c'est d'avoir parié sur la capacité des gens à passer à autre chose très rapidement.
6: Mais faites confiance à ses adversaires pour lui rappeler.
24: Les adversaires, s'ils n'ont que ça comme argument pendant toute la campagne, ils vont se lasser eux-mêmes, honnêtement, avant de lasser les électeurs.
3: Et vous avez raison de dire qu'en réalité, les événements politiques, c'est comme des produits de consommation. Un événement écrase un autre, efface un autre. Et ça se passe, on a parlé de la finale du PSG, de la violence, on a oublié la mort de la petite fille, et puis on a oublié... Non, on oublie, on passe à autre chose. Et c'est vrai, on oublie dans le débat politique... Dans le débat politique, aujourd'hui, on parle de Mme Le Pen, ça va durer quoi ? 2 semaines. Et puis, on va passer à autre chose. Et c'est comme ça, donc, et vous avez raison, mais cette affaire pourrait revenir sur le tapis aussi. Donc, si elle revient en janvier, on va encore en parler. C'est ça le problème.
24: Marine Le Pen arrivera avec son inertie candidate, si vous voulez. Elle aura déjà fait des meetings, des interviews, il se sera passé des choses.
3: Elle a dit que l'élection présidentielle 2027, c'est la plus importante et déterminante pour la France. Donc, c'est-à-dire qu'il y a des sujets sérieux. Mais c'est les poulies par ce débat, c'est les poulies, je te parle. Et il n'est pas souhaitable. Parce qu'aujourd'hui, ce qui vient d'être dit, les déficits, la dette, la place de la France, l'islamisme, les violences, tout ce qui se passe dans notre société, si c'est ce débat judiciaire qui l'emporte, effectivement, il sera pourri. Et la campagne électorale, c'est un homme ou une femme face à un peuple. C'est ça l'élection présidentielle. C'est une personne qui parle à un peuple. Il doit montrer un programme, il doit montrer, faire un dessin pour convaincre les gens. Si on reste sur le débat d'un binôme avec Monsieur Bardella, ou bien on va parler du judiciaire, eh ben, ce n'est pas ça l'élection présidentielle.
6: Alors, ça veut dire que là, Jordan Bardella, il va disparaître peu à peu de la photo ?
8: Bah, il disparaît pas. Regardez les images ce matin du déplacement dans la Sarthe. Il était
6: par exemple,
8: sur la première
6: affiche
8: de Marine Le Pen.
6: Le premier affiche qui a été révélée hier, il n'y est pas.
8: Oui, une très belle affiche. On voit Marine Le Pen avec des drapeaux tricolores pour ceux qui l'ont pas encore vu.
6: En position un peu christique de blanc, avec marqué la Renaissance.
8: J'en profite d'ailleurs pour
6: appartient à un vocabulaire plutôt macroniste.
8: Pour dire. Non, mais ça, je pourrais vous l'expliquer. qu'il y a un site qui s'appelle marinelepen.com. Donc, si vous voulez faire campagne, venez nous rejoindre.
6: Et le .fr, ça n'aurait pas été plus patriote ?
8: Ah, écoutez, alors là, je ne suis pas spécialiste de ces questions-là. S'il y a .com, c'est qu'il y a une bonne raison à ce qu'ils aient mis .com derrière. Du coup, j'ai oublié votre question. Oui, mais pas du tout. Oui. Non, mais il était avec Marine Le Pen en déplacement dans la Sarthe ce matin. Après, sur les affiches... pour la campagne présidentielle, je veux dire, on met la photo de la candidate ou du candidat. Enfin, même si nous proposons, et c'est une première en France quand même, ce qu'on appelle, aux États-Unis, ils appellent ça un ticket, alors reprenons l'expression, les Français sauront que s'ils votent Marine Le Pen, et j'espère qu'ils seront 50% plus une voix, eh bien, ils auront un Premier ministre qui sera Jordan Bardella.
24: C'est vrai que c'est quand même la question, honnêtement, au lendemain de cet événement, c'est quand même la question que tout le monde se pose, puisque nous ne sommes pas dans la configuration de l'après-dissolution de 2024, où on imaginait Jordan Bardella accéder à Matignon, et tout cela était dans l'ordre des choses. Depuis, il s'est passé un an et demi pendant lequel on a sommé Jordan Bardella d'être présidentiable, c'est-à-dire Marine Le Pen l'a sommé d'être présidentiable en musclant son jeu au cas où elle avait un empêchement. Évidemment, la presse, les observateurs, son entourage l'ont sommé d'être présidentiable en lui demandant à nouveau de hausser son niveau de jeu. On lui posait des questions qu'on pose à un candidat à l'élection présidentielle. On exigeait de lui qu'il ait des compétences qu'on exige d'un candidat à l'élection présidentielle. Et fatalement, l'humain étant ce qu'il est, Jordan Bardella a fini par se convaincre, et il devait d'ailleurs se convaincre qu'il serait candidat à l'élection présidentielle et qu'il y avait des bonnes chances qu'il le soit, et que d'ailleurs tout ça finalement appartenait aussi à sa propre légende à lui, parce que lui non plus ne manque pas d'une vie romanesque. Il a été un enfant gâté de la politique, tout est arrivé très tôt, très vite, il a passé les obstacles et les barrières les unes après les autres, et aujourd'hui c'est le grand vide. C'est vous arrivez dans la voiture de Marine Le Pen, vous n'êtes pas sur l'affiche, vous n'êtes plus candidat à l'élection présidentielle, c'est Marine Le Pen partout, c'est le site Marine Le Pen. Honnêtement, je vais être comme tout le monde curieux de regarder ses premières déclarations, d'essayer d'analyser sa gestuelle, son visage, que nous disent ses yeux, et c'est tout à fait normal.
6: Chers auditeurs, chères auditrices, je vous rappelle que vous pouvez intervenir également au 01 80 20 39 21, un numéro non surtaxé. Et justement, juste avant le journal de 13h, eh bien, on sera en ligne avec Herman.
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6: Le débat ne s'arrête pas, vous l'entendez. Et amis auditeurs, je rappelle que vous pouvez également participer à ce débat en nous appelant sur Europe 1 au 01 80 20 39 21. Nous sommes en ligne avec Herman. Bonjour Herman, on est ravis de vous entendre.
33: Bonjour, je suis ravi également d'échanger avec vous.
6: Vous nous appelez Denis.
33: Et je vous en remercie. Denis, exactement.
6: Alors, dites-nous, on vous écoute.
33: Alors, d'une part, je suis très satisfait que la justice ait pu permettre à Marine Le Pen de se présenter, parce que je trouve qu'il y a des criminels qui en prennent pour moins que ça, en termes de liberté. Donc, je trouve que c'est une très bonne chose. Et son pourvoi en cassation est tout à fait légitime. Donc pour moi, elle a eu raison de le faire. Alors moi, je vous donne ma position concernant les élections présidentielles. Je suis convaincu. Alors mon choix de cœur s'orienterait plutôt vers Éric Zemmour et Sarah Knafo. Cela étant dit, comment dire, je crois encore au plafond de verre. Je pense que si Marine Le Pen et elle arrivera au deuxième tour, aura du mal à gagner le deuxième tour. Moi, c'est mon sentiment, sauf dans une configuration, celle où elle se retrouverait confrontée à Jean-Luc Mélenchon. Mm-hmm. Donc, mon choix, ce sera de voter Marine Le Pen au deuxième tour. En revanche, ça va vous paraître peut-être un peu fou, mais moi, au premier tour, je voterai Jean-Luc Mélenchon. Parce que je ne suis pas convaincu qu'il passe au second tour. Et je pense que si on a un duel Jean-Luc Mélenchon-Marine Le Pen au second tour, elle aura plus de chances de l'emporter.
6: Ah, donc vous faites une stratégie, oui, un pari, d'accord, une stratégie électorale, en fait, électoraliste. Philippe Ballard, vous en pensez quoi?
8: Oui, non, mais si on, tout à l'heure, on parlait de jeu d'échecs. Ouais. Enfin, là, c'est un, oui, c'est un petit peu un jeu d'échecs.
6: En tournant le poker, en fait, les échecs. Voilà,
8: ouais, c'est pour... bon, alors déjà, moi, je voudrais dire que même si les sondages nous sont extrêmement favorables, rien n'est joué, et on rappelait, là, hors antenne, les précédents, Raymond Barre en 88, Jospin en 2002, Édouard Balladur en 1995, qui était à quelques mois de la présidentielle donnée, qui était, voilà, tout le monde les voyait président, puis on sait ce qu'il y en est. Donc restons extrêmement prudents, continuons à creuser notre sillon. La Marine Le Pen est avec Jordan Bardella dans la Sarthe, voilà, nous travaillons, nous allons présenter le programme pour cette élection présidentielle, et voilà. Alors après, bon, pour répondre à, j'ai oublié son prénom,
6: Herman.
8: À Herman, bon, écoutez, chacun est libre de son vote, mais enfin... voilà, parce que j'ai cru comprendre qu'il avait un prisme assez développé quand même pour le camp national, donc il peut venir nous rejoindre dès le premier tour.
6: Herman ?
33: Oui, non, je disais que je regrette vraiment qu'il n'y ait pas d'union des droites, avec la dynamique d'Éric Ciotti, d'Éric Zemmour. C'est vraiment regrettable, je pense que c'est ce qui permettrait de donner plus de chance au Rassemblement National de passer au second tour, à mon sens, mais je peux me tromper. Du coup, je préfère me retrouver dans une configuration Jean-Luc Mélenchon, Marine Le Pen, ou, à défaut, un candidat quelconque contre Jean-Luc Mélenchon, qui, je ne pense pas, passera au second tour. Voilà, je vote un peu par défaut.
6: Oui, on voit ça, puis par calcul, surtout.
33: écoutez, je laisse les auditeurs... Ah, écoute, s'il y avait un second tour Jean-Luc Mélenchon, Marine Le Pen, qui passerait devant? Moi, j'ai pas de doute. Maintenant,
6: alors, en tout cas, c'est intéressant d'avoir entendu votre stratégie. Stuc Duhal, Denis.
24: Je voulais rebondir sur l'union des droites, parce que évidemment, Marine Le Pen paraît, comme ça, brûle pour point, une candidate moins compatible avec l'union des droites que Jordan Bardella. Alors Marine Le Pen, j'aime bien citer cette phrase du philosophe Henri Bergson qui dit que la philosophie d'un homme, c'est sa biographie. Ça marche évidemment pour une femme. Et la biographie de Marine Le Pen, c'est une enfant de la banlieue ouest élevée à Saint-Cloud au milieu d'une sociologie catholique et bourgeoise qu'il a toujours rejetée et qui en a gardé évidemment un souvenir assez amer, et d'où cette impression que Marine Le Pen, avec des gens de droite, avec des responsables politiques de droite, avec des candidats de droite, est toujours sur la défensive. Ça ne changera pas à l'occasion de cette campagne présidentielle. Moi, elle m'avait même dit, dans une conversation que je relate dans le livre, les gens de droite votent pas pour moi parce que ils veulent pas voter, ils ont honte de voter comme leur femme de ménage. Et donc, il y a cette espèce de, voilà, de, vous voyez, de tension comme ça entre
6: qui existe depuis longtemps.
24: Cette droite populaire qu'elle incarne, évidemment, c'est beaucoup plus la fille d'Hénin Beaumont que de Saint-Cloud, Marine Le Pen. Quel que soit l'endroit où elle est grandie. Et puis après, il y a une autre manière de voir les choses. Moi, je crois beaucoup à la politique de l'offre, que ce soit en économie, mais aussi en politique. Et il y a, comment dire, une équation politique assez complète avec Marine Le Pen qui permet peut-être d'enjamber l'équation ou le sujet de l'union des droites. C'est-à-dire que Marine Le Pen est suffisamment installée, il y a suffisamment d'ampleur dans sa proposition politique pour qu'elle se sente absolument pas obligée, et que ça finisse d'ailleurs par payer pour elle, de traficoter, à aller essayer de convaincre Éric Zemmour ou Bruno Retailleau de faire campagne avec elle ou de faire des alliances de second tour. Et elle pourra voilà, miser là-dessus.
6: Et alors, j'en profite pour remercier Herman de nous avoir appelé et vous redire, amis auditeurs, n'hésitez pas à nous appeler. Hein, je vous redonne le numéro 01 80 20 39 21. Tuc Duhal, Denis, pour poursuivre cette conversation sur l'union des droites. Est-ce que finalement, la candidature de Marine Le Pen, ça ne dégage pas un petit peu d'air aussi pour Bruno Retailleau et les LR?
24: Alors, sur le papier, oui. J'ai trouvé leur réaction depuis hier assez agressive à son égard. C'est pas vraiment comme ça qu'ils vont, à mon avis, récupérer une partie.

0: Mais nous,
1: sur les LR, vous êtes d'accord avec moi ou pas du tout
0: Lesquels? Quel est l'air?
1: C'est parce que
2: l'air là,
0: c'est suite et fin, LR. Enfin, je veux dire, vous commentez à longueur de journée ce qui se passe entre Laurent Wauquiez qui s'apprête à rejoindre Édouard Philippe et puis Bruno Retailleau qui essaye de maintenir sa candidature.
2: On va dire Bruno Retailleau puisqu'il est candidat officiel des Républicains.
0: C'est lui le candidat, mais enfin les coups de banane qui se glissent. Ah bah oui, mais enfin, nous on tend la main à tous ceux qui sont patriotes, sincèrement patriotes. On n'est pas dans le jeu des partis. Parce que moi, je veux bien, des gens, faites l'union des droites. Alors, on va aller voir LR. Mais on va aller voir, on va sonner à quelle porte? Celle de M. Wauquiez, celle de M. Retailleau, celle de M. Barnier, celle de. Mais non, mais on tend la main à tous ceux qui sont patriotes. Venez, rejoignez-nous et on fera cette magnifique campagne. Et puis, l'union des droites, c'était à Liévin samedi soir que Jordan Bardella et Marine Le Pen tenaient cette réunion champêtre. C'est intéressant, Liévin, parce que c'est une ville qui a été administrée par la gauche pendant des décennies. Et ben il y a des électeurs qui ont toujours voté à gauche et qui, à un moment donné, votent pour le camp national. Donc on tend la main à tous ceux qui sont sincèrement patriotes, qui peuvent être souverainistes en ce sens où la mondialisation heureuse, on a vu où ça nous menait, donc ils veulent revenir dans une souveraineté que nous avons abandonnée. Voilà, on tend la main à tout le monde. De toute façon, quand on veut gagner l'élection présidentielle, un chef d'État, il tend la main à tout le monde, il rassemble tout le monde. Il ne fait pas du Macron ou il ne fait pas du Mélenchon. D'ailleurs, pour votre auditeur qui voulait voter Mélenchon, moi je lui rappellerai, regardez ce qui s'est passé au sein de l'hémicycle hier quand on a voté la loi, le projet de loi, c'est une PPL, sur la présomption de légitime défense. Enfin, le comportement des députés LFI et de ceux qu'ils amènent en tribune, moi en 4 ans, je n'avais jamais vu ça. Alors... Jamais.
2: Maintenant, juste parce que la chronique judiciaire étant passée, et encore, bon, on verra, mais pour l'instant, en tout cas, après la décision d'hier, la candidature de Marine Le Pen, quand est-ce que le flou va être levé sur le programme?
0: Marine, je crois qu'elle l'a dit hier, dans quelques semaines, il y avait des, alors je vais reprendre le mot de Sébastien Chenu, parce que je pense que c'est le mot qui est le plus adapté, il pouvait y avoir, oui, des nuances entre Jordan Bardella et Marine Le Pen sur certains points, des nuances, mais enfin,
2: le programme,
0: dans les semaines qui viennent, soyons patients, mais vous savez, en matière de souveraineté économique, en matière d'immigration, en matière de sécurité, en matière de fiscalité, ils étaient raccord tous les deux à 100%.
2: Merci beaucoup. Merci. Philippe Ballard et Mickaël Dorian nous a rejoint en studio pour la suite d'Europe 1 Info.
3: Bonjour Clélie.
2: Bonjour.
3: On a beaucoup dit ces derniers jours sur les plateaux de télé, à la radio, que les juges avaient le destin de Marine Le Pen entre les mains. Elle a repris son destin politique en main et elle est devenue d'une certaine façon maîtresse des horloges également, Marine Le Pen. On va en parler encore dans un instant.
2: Et bien merci. Et puis très bonne émission à vous.
3: Merci.
2: Je remercie également Tuc Duhal Denis et Karim Malou. Je vous dis à demain. Dès 10h, merci beaucoup Marilyn. Bon après-midi à tous.
4: 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Il est midi 56.
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9: Bonjour à tous, bienvenue dans Europe 1 Info. On est ensemble pour une heure d'information, de décryptage et de débat. Et à la une de l'actualité au lendemain de l'officialisation de sa candidature à l'élection présidentielle, Marine Le Pen a effectué son premier déplacement de campagne. La quadruple candidate à l'Élysée s'est rendue à la Flèche dans la Sarthe, accompagnée de son binôme Jordan Bardella. Nous y serons dès le début de ce journal. Les incendies continuent de frapper durement le pays. Ce matin, un jeune pompier volontaire de 22 ans est décédé en Savoie alors qu'il était engagé sur une intervention pour combattre un feu de forêt. Les détails dans un instant. L'actualité internationale, le cessez-le-feu avec l'Iran est terminé. Déclaration de Donald Trump au sommet de l'OTAN après des frappes iraniennes sur des bases américaines dans les pays du Golfe et de nouvelles tensions se cristallisent autour du détroit d'Ormuz. La tendance météo, bonjour Marie Linero.
12: Bonjour Michael. Alors la chaleur continue encore et pour plusieurs jours avec aujourd'hui jusqu'à 42 degrés dans l'Hérault. Tout le détail après le journal de 13h.
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9: Marine Le Pen de retour sur le terrain après l'officialisation de sa candidature à la présidentielle hier soir sur TF1. La désormais quadruple candidate à l'Élysée était à la Flèche dans la Sarthe aux côtés de Jordan Bardella pour son tout premier déplacement de campagne. Bonjour Alexandre Chauveau.
13: Bonjour Mickaël, bonjour à tous.
9: Vous êtes en direct avec nous depuis la Flèche où vous avez suivi ce déplacement pour Europe 1, déplacement express durant lequel Marine Le Pen a pu renouer avec ses électeurs.
13: Oui, déplacement de 40 minutes à peine, la faute à une foule un peu trop compacte qui a limité la déambulation. Mais on a tout de même senti que ça la démangeait, Marine Le Pen, de repartir en campagne. Alors au milieu des selfies et des marines présidentes, la candidate du RN a été interrogée, évidemment sur son pourvoi en cassation, qui pose un certain nombre de questions, notamment en termes de calendrier. Mais elle estime qu'il faut désormais laisser toute sa place à la politique.
14: Je ne vais pas passer la campagne présidentielle à vous faire des analyses juridiques. La Cour m'a rendu mon éligibilité. La suite suivra en sorte son cours. Moi, ce que je souhaite, c'est que l'on parle maintenant de politique parce qu'il en va de la vie des Français, qu'ils attendent des réponses à leurs problèmes quotidiens, pouvoir d'achat, l'insécurité, la désindustrialisation, le niveau très bas des salaires. C'est cela qu'ils attendent.
13: La suite, c'est une réunion cet après-midi au siège du RN à Paris avec les instances du parti pour caler l'agenda des prochains mois. Mais pour l'état-major du parti, l'objectif est atteint aujourd'hui avec ce déplacement. L'idée, c'était de marquer les esprits une dernière fois avant la coupure estivale et d'imprimer dans les esprits le fait que Marine Le Pen est bien à nouveau candidate à la présidentielle.
9: Merci beaucoup Alexandre Chauveau dans la Sarthe pour Europe 1.
12: Sur le terrain judiciaire à présent, hier, la cour d'appel a donc condamné Marine Le Pen à 15 mois de ferme d'inéligibilité.
9: Peine qu'elle a en réalité déjà purgée depuis le jugement du premier procès en 2025. Quant à la peine d'un an de prison ferme aménageable sous bracelet électronique, il n'en est plus question puisqu'elle a annoncé son intention de former un pourvoi en cassation qui, lui, est suspensif. Les explications de William Molinier.
3: Grâce au pourvoi en cassation, Marine Le Pen redevient présumée innocente jusqu'à la prochaine décision de justice. Elle avance un point de droit que ses avocats ont déjà soutenu à l'audience sans emporter la conviction de la Cour. Selon eux, le délit qui lui est reproché, à savoir le détournement de fonds publics, ne peut pas s'appliquer à des eurodéputés, mais uniquement à des parlementaires nationaux. La Cour de cassation va donc devoir se pencher sur ce sujet. Elle ne se prononcera pas sur le fond du dossier, mais uniquement sur la légalité de la procédure et l'interprétation du droit. La plus haute juridiction de jugement a d'ores et déjà annoncé qu'elle se prononcerait au plus tard en janvier prochain, deux issues possibles. Soit elle infirme l'arrêt de la Cour d'appel, alors un nouveau procès devrait avoir lieu, mais après la présidentielle, compte tenu des délais d'audiencement. Soit elle confirme la décision d'hier, auquel cas elle deviendrait définitive. Le juge d'application des peines aurait alors 20 jours pour convoquer Marine Le Pen, puis 4 mois pour fixer les conditions de la pose du bracelet électronique, ce qui pourrait en théorie amener l'application de cette peine au-delà de la présidentielle.
9: William Molinier du service police-justice d'Europe 1. Après des mois d'incertitude, Marine Le Pen est donc candidate à l'élection présidentielle. Une décision qui clairement ressoude son camp et nourrit déjà l'idée d'une nouvelle dynamique politique. Le point avec Arthur Delaborde.
15: Au Rassemblement national, le soulagement a déjà laissé place à l'euphorie. Pendant des mois, beaucoup de cadres s'étaient préparés à l'hypothèse Jordan Bardella. Parenthèse désormais refermée, son camp fait bloc derrière Marine Le Pen et affiche une certaine confiance à l'image de Marion Maréchal ce matin sur Europe 1 et CNews.
16: Marine Le Pen, elle a accumulé au fil des années une expérience, une solidité, une force de conviction qui sont absolument indispensables dans le moment que nous sommes en train de vivre. Je pense que c'est la candidate évidemment la plus naturelle, la plus évidente de la coalition du camp national que nous représentons. Et donc c'est un grand soulagement pour nous qu'elle puisse se présenter et je la soutiens totalement bien sûr dans cette démarche.
15: Marine Le Pen ouvre ainsi cette campagne dans une position de force inédite, grande favorite des sondages, toujours très puissante chez les classes populaires, désormais en tête chez les retraités. Elle poursuit aussi son élargissement vers les catégories supérieures. Pour le RN, l'objectif est désormais clair, transformer le soulagement en élan et cette candidature retrouvée en victoire présidentielle.
9: Arthur Delaborde pour Europe 1, merci Arthur.
12: 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Dans le reste de l'actualité, les feux de forêt continuent de faire des ravages et malheureusement parfois des victimes.
9: Oui, on a appris ce matin la mort d'un jeune pompier volontaire de 22 ans en Savoie. Bonjour Jean-Luc Boujon.
17: Bonjour Mickaël, bonjour à tous.
9: Vous êtes le correspondant d'Europe 1 en Auvergne-Rhône-Alpes. Ce pompier est décédé alors qu'il était en train d'intervenir sur un feu de forêt.
17: Oui, c'est un incendie qui a déjà brûlé 50 hectares sur la commune du Planet dans une zone montagneuse. Un feu de forêt très difficile à combattre à cause de l'aspect très escarpé du lieu. Parmi les soldats du feu en intervention, donc ce jeune pompier volontaire de 22 ans, le caporal Baptiste Gerfaux-Valentin de la caserne d'Albertville, qui était chargé depuis hier soir avec ses collègues de faire en sorte que les flammes n'atteignent pas la petite route de montagne, seul accès au secteur. Malheureusement, il a trouvé la mort alors qu'il intervenait sur un secteur à fort dénivelé, explique le colonel Fabrice Thérien, chef de corps des sapeurs-pompiers de la Savoie.
18: Baptiste a été percuté par un bloc qui s'est détaché de la paroi et malheureusement tous les gestes prodigués n'ont pas pu permettre de le ranimer. Le corps des sapeurs-pompiers de la Savoie est blessé malgré cela ce matin. Ils étaient présents pour remplacer leurs collègues qui étaient particulièrement émus de cette situation.
17: Alors le jeune pompier volontaire est mort sur le coup, son corps tombé dans un ravin n'a pas pu être récupéré. Un jeune homme qui se destinait à devenir pompier professionnel, il venait d'ailleurs de réussir son concours et devait intégrer le groupement des pompiers de Haute-Savoie à la rentrée. Le ministre de l'Intérieur, Laurent Nunez, a fait part ce matin de sa profonde tristesse. La nation s'incline devant sa mémoire, a-t-il déclaré. Hommage également de la préfète de Savoie qui a ajouté que le feu serait très long à éteindre à cause de la difficulté d'intervention justement. Ce matin, la route d'accès à la station de Pralognan-Lavanoise et au Planet a même été coupée à la circulation pour une durée indéterminée.
9: Le correspondant d'Europe 1 en Auvergne-Rhône-Alpes, Jean-Luc Boujon. La situation reste préoccupante également dans les Pyrénées-Orientales où un autre incendie a fait des dégâts. Une cinquantaine d'habitations ont été touchées par les feux. Des exploitations agricoles réduites en cendres. C'est le cas de la miellerie Rayon d'Or à Lille-sur-Tête où Laura Legault s'est rendue pour Europe 1.
19: Sur les hauts du village, la miellerie Rayon d'Or exploite des ruches depuis une soixantaine d'années. Quand le feu s'est déclaré, son patron Dominique Chinal était confiant avant que le vent ne tourne.
20: Dimanche après-midi, j'ai vu l'épais panache de fumée noire en direction d'Ille-sur-Tête. Et là, je me suis inquiété. J'ai su qu'à 20h, le bâtiment brûlait.
19: Les larmes aux yeux de

0: complètement détruit avec les véhicules calcinés. Les moteurs ont fondu, il n'y a plus que des carcasses vides.
1: Seul le bâtiment de production est resté debout au milieu d'un terrain noir recouvert par les cendres. Immédiatement, il entame les démarches nécessaires.
0: Là, notre gros enjeu, ça va être évidemment d'être bien indemnisé par les assurances. Aujourd'hui, les pertes qu'on a, c'est de l'ordre d'un million d'euros.
1: Ce qui n'est pas chiffrable, ce sont les pertes de hausse sur lesquelles les abeilles déposent la cire.
0: Ça ne peut pas se racheter, il n'y a que les abeilles qui peuvent le reconstruire. Et donc ça, c'est un an de travail.
1: Dominique Chinal est traumatisé, mais il est persuadé. La miellerie réussira à se relever. Et sur tête, Laura Legault, Europe 1.
2: L'actualité internationale à présent, le cessez-le-feu avec l'Iran est terminé. Déclaration de Donald Trump au sommet de l'OTAN après des frappes iraniennes sur des bases américaines dans les pays du Golfe. Depuis hier, les hostilités ont repris entre les États-Unis et le régime iranien malgré l'accord partiel trouvé le mois dernier entre les deux pays. Bonjour Wilfried De Villers.
3: Bonjour Mickaël, bonjour à tous.
2: Un regain de tension qui se cristallise autour du détroit d'Hormuz, hein, c'est ça ?
3: Oui, Hormuz, précisément la reprise du trafic maritime dans le détroit. Voilà ce qui est à l'origine de cette nouvelle escalade. Parce que malgré l'accord, Téhéran exclut tout retour à la situation d'avant-guerre, veut instaurer une forme de péage dans le détroit et menace les navires qui tentent de contourner l'unique itinéraire iranien. Trois d'entre eux auraient ainsi été visés par des tirs de l'Iran hier, ligne rouge pour Washington, qui riposte dans la nuit avec des frappes contre 80 cibles iraniennes. Puis ce sont des bases américaines au Koweït et à Bahreïn qui sont visées par les gardiens iraniens de la Révolution. Une escalade qui met, selon Donald Trump, un terme au cessez-le-feu.
4: Je pense que c'est terminé. En ce qui me concerne, c'est une perte de temps de traiter avec eux. Ce sont des menteurs. Nous avons conclu un accord. Pas d'armes nucléaires. Puis ils vont dire publiquement que nous n'en avons même jamais parlé. Il y a quelque chose qui cloche chez eux. Et s'ils avaient une arme nucléaire, ils l'utiliseraient.
3: Le président américain laisse tout de même la porte ouverte à une poursuite des négociations, affirmant à demi-mot que les discussions sont toujours en cours avec l'Iran. Cela fait plusieurs jours déjà que Washington accentue la pression sur l'Iran en rétablissant notamment hier ses sanctions économiques sur les exportations de pétrole brut iranien. Objectif, contraindre le pays à accepter une réouverture complète et sans compromis du détroit d'Hormuz.
2: Et conséquence de ces nouvelles tensions, c'est presque mécanique. Le pétrole a bondi ces dernières heures de plus de 6%. Il en sera question à la fin de ce journal dans votre point bourse. Merci Wilfried De Villers.
5: Et on termine ce journal avec du football et Lionel Messi qui entre un peu plus dans la légende.
2: Oui, hier, l'Argentine s'est qualifiée pour les quarts de finale de la Coupe du Monde grâce à sa star Lionel Messi. Les champions du monde en titre ont battu sur le fil l'Égypte 3-2. Bonjour Cyril de la Morinerie.
6: Bonjour à tous.
2: Les Argentins ont en difficulté hein, depuis le début du tournoi, ont pu compter sur un Messi de gala pour sortir du piège égyptien.
6: Immense soulagement hein, pour Lionel Messi qui était en larmes enfin à la fin du match. Hein, la légende a sorti l'Argentine de l'enfer, les Égyptiens qui étaient menés effectivement 2-0 jusqu'à la 79e minute. Et en première période, Lionel Messi lui-même était en difficulté. Il a raté un pénalty, son deuxième dans la compétition. Il a vu le poteau renvoyer son coup franc. Mais c'est lui qui a sonné la révolte. À 20 minutes de la fin, eh bien, l'octuple Ballon d'Or délivre un centre parfait pour Romero qui ouvre le score. Sa 9e passe décisive dans une Coupe du Monde. Ensuite, eh bien, 5 minutes plus tard, la superstar réussit demi-volée magique, son 21e but en Coupe du Monde avant le but libérateur donc d'Enzo Fernandez dans le temps additionnel. À 39 ans, Lionel Messi continue d'impressionner le consultant football d'Europe 1, Alain Girès.
7: Un joueur exceptionnel, Lionel Messi. Il s'est excentré parce qu'il a vu que dans l'axe, il n'arrivait pas à trouver un petit peu d'espace, surtout qu'il n'a pas tout à fait les jambes de ses 25 ans. Il l'a fait merveilleusement, d'abord en déposant un ballon sur la tête de son attaquant et puis après être à la réception d'un ballon qui traînait. À lui seul, il a permis de les remettre dans le match.
6: Voilà, Lionel Messi qui porte une équipe d'Argentine qualifiée après prolongation face au Cap-Vert, puis sur le fil face à l'Égypte. L'Argentine qui affrontera la Suisse en quart de finale.
2: Et prochaine rencontre en ce qui nous concerne pour cette Coupe du Monde, c'est demain soir, bien sûr, 22h.
6: France-Maroc, 22h.
2: Merci beaucoup Cyril de la Morinerie. On passe à la Bourse.
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2: Les marchés restent sous forte pression ce mercredi à Paris. Le CAC 40 décroche de plus de 2% dans le sillage des autres grandes places européennes. Les investisseurs réagissent à une brusque montée des tensions géopolitiques au Moyen-Orient après des déclarations de Donald Trump remettant en cause la trêve avec le régime iranien. Conséquence immédiate, le pétrole bondit de plus de 6%. Les valeurs de l'énergie limitent leurs pertes tandis que les banques et les compagnies aériennes reculent nettement. À Wall Street, les contrats à terme restent dans le rouge, signe que la prudence domine avant l'ouverture des marchés américains.
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2: Il est 13h13 sur Europe 1. La météo, Marilyn Hérault. Jeudi devrait ressembler. La vague de chaleur se poursuit, pardon, Marilyn, aujourd'hui.
5: Exactement, hein, Mickaël. Et ça s'étend. 67 départements sont désormais placés en vigilance orange canicule. 6 de plus que la veille, tandis que 17 départements restent en vigilance jaune. Après quelques nuages en matinée sur le sud Aquitain et la Côte d'Azur, le soleil reprend rapidement le dessus. Et cet après-midi, on voit seulement quelques orages isolés se développer sur les Pyrénées avant un retour au calme en soirée. Le vent, malheureusement, demeure aussi sur le Mistral et la Tramontane avec 40 à 60 km/h avant de s'atténuer en fin de journée. Pour les températures, les maximales, on a 25 à Ars-en-Ré en Charente-Maritime, 27 à Cherbourg, 33 à Strasbourg, 34 à Amiens, 35 à Paris, 36 au Puy-en-Velay, Saint-Montin, 37 au Mans, à La Roche-sur-Yon, 38 à Montpellier, 39 à Manosque et à Marseille. Demain, il fera 34 à Marseille, 40 à Albi, 41 à Gignac dans l'Hérault et 42 à Perpignan.
2: On va encore avoir chaud, oui, donc merci beaucoup. Merci Marilyn Hérault. Restez avec nous sur Europe 1. Marine Le Pen de retour sur le terrain après l'officialisation de sa candidature à la présidentielle hier soir sur TF1. La désormais quadruple candidate à l'Élysée était à la flèche dans la Sarthe aux côtés de Jordan Bardella pour ce premier déplacement de campagne. On va bien sûr y revenir. On reviendra aussi sur la folle journée d'hier avec Jules Torres et Karim Maloum dans un instant.
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5: 13h16 sur Europe 1, actualité et décryptage jusqu'à 14h, c'est Europe 1 Info avec Mickaël Dorian. Et nous accueillons ces deux débatteurs, Jules Torres, journaliste politique au JDD, et Karim Maloum, journaliste et directeur de publication du journal en ligne Rupture.
2: Bonjour à tous les deux.
19: Bonjour à tous.
2: Marine Le Pen confirme sa candidature à l'élection présidentielle de 2027, annonce faite hier soir au terme d'une journée folle pour la patronne des députés du RN. Marine Le Pen a-t-elle gagné la bataille politique hier soir alors même qu'elle reste condamnée, même si ce n'est pas une condamnation définitive? Toujours est-il que la campagne a débuté pour le RN. Premier déplacement ce matin à la Flèche avec Jordan Bardella. Jules Torres, que faut-il retenir de ce déplacement et de cette entrée donc en campagne de Marine Le Pen?
19: Que le Rassemblement National est en campagne, que le Rassemblement National est en ordre de bataille pour mener cette campagne qui est une campagne inédite puisqu'elle commence avec un retournement judiciaire absolument historique. Marine Le Pen, hier midi, hier même à 13h30, elle était empêchée de concourir à l'élection présidentielle. Elle devait possiblement faire une campagne avec un bracelet électronique et le retournement a été évidemment hier soir au journal de 20h de TF1 avec Marine Le Pen qui dit « Je me pourvois en cassation, c'est donc suspensif, je peux donc être candidate à l'élection présidentielle ». Alors on a vu des images du Rassemblement National qui est à la Flèche, qui est dans une commune qui a été prise aux dernières élections municipales après 37 ans de règne socialiste par un maire qui s'appelle Romain Lemoigne, dans une région et dans un département où le Rassemblement National n'a pas forcément beaucoup de villes, n'a pas forcément effectivement un gros poids électoral, mais on voit aussi que c'est le glissement naturel des choses depuis une quinzaine d'années, c'est que le vote Rassemblement National aujourd'hui ne résiste quasiment à aucune région, et les Pays de la Loire à ce titre-là jouent cela. Bon, après, on a vu que la campagne avait été perturbée, un petit peu perturbée, notamment par une partie de l'extrême-gauche. Ça va être la campagne que le Rassemblement National va mener. Ce ne sera pas une campagne qui sera, voilà, qui sera joviale, qui sera heureuse, ce sera une campagne très sale.
2: Le Rassemblement National semble s'y être préparé aussi.
19: Bien sûr.
2: Marine Le Pen débute sa campagne sans bracelet électronique. Elle l'a annoncé hier soir et ça a été confirmé sur TF1 également, ce matin, par la procureure générale Marie-Suzanne Le Quéau.
20: En l'état, à partir du moment où il y a un pourvoi en cassation, je ne mettrai pas à exécution l'arrêt donc rendu hier par la cour d'appel. Donc Madame Le Pen, si elle fait campagne, comme elle l'a annoncé, débutera celle-ci sur le port d'un bracelet.
2: Marie-Suzanne Le Quéau, procureure générale, présidente de la cour d'appel de Paris, procureure générale près de la cour d'appel de Paris. Elle était donc sur TF1 ce matin. Karim Alloun, la journée d'hier, elle a été folle. Elle a été folle parce qu'il y avait énormément de scénarios possibles. Celui qui finalement se présente aujourd'hui, ce n'était pas forcément le plus envisagé par les spécialistes politiques.
21: Ce qui rend la politique un peu vivante, c'est-à-dire que les jeux ne sont jamais faits d'avance. Madame Le Pen use de son droit de citoyenne, elle se pourvoit en cassation, elle est présumée innocente au moment où on parle. Elle fait campagne, elle a commencé à faire campagne sans bracelet électronique, comme tous les autres citoyens et comme toutes les personnes qui réalisent des campagnes électorales.
2: C'est une victoire politique pour elle, pour le moment. Alors, je ne parle pas de victoire judiciaire pour le moment,
21: non, judiciaire, on peut
2: victoire
21: pas.
2: Politique.
21: Politiquement, Madame Le Pen a repris la main. Mmh. Elle est revenue dans le match. C'est-à-dire que pendant plusieurs mois, on disait que c'est fini, c'est M. Bardella qui était candidat. Jordan Bardella s'est préparé, il a fait son groupe de campagne, il a fait ses thèmes de campagne, etc. Madame Le Pen savait très bien que c'était compliqué. Et elle est revenue par un petit trou de souris que la justice lui a permis. Donc elle est candidate. C'est ça, un homme politique aussi. Un homme politique, il a des valeurs, il défend des idées. Il sait ce qu'il veut tant qu'il respire. L'homme politique est capable de revenir dans le match, il est capable de se battre. C'est ce qu'elle a fait, Mme Le Pen, hier. Mmh. Elle a pris beaucoup de risques. Parce que l'affaire judiciaire n'est pas terminée.
2: Non.
21: N'est pas dit tout
2: à l'heure. Et effectivement, vous avez raison de parler de risques aussi. On va l'évoquer dans un instant. Toujours est-il que vous disiez que Marine Le Pen avait repris la main. Et c'est vrai que depuis quelques jours, sur nos antennes, que ce soit à la radio, que ce soit à la télévision, on a beaucoup dit que la justice, que les juges avaient le destin politique de Marine Le Pen entre les mains. Hier soir, Marine Le Pen, elle a repris son destin, son propre destin politique, elle l'a repris en main et elle est aussi d'une certaine façon devenue maître des horloges également.
19: Oui, bien sûr, mais c'est la justice qui lui a permis ça, parce que c'est vrai qu'on disait avant cette décision de la cour d'appel que, quoi qu'il arrive, la décision de justice, elle serait politique. Et c'est vrai qu'on nous tanne depuis des années en nous disant que les magistrats sont indépendants, que les magistrats ne jugent qu'en droit et que leur sensibilité, que la politique n'a rien à voir avec tout ça. Le jugement d'hier montre exactement l'inverse. Au contraire, les juges que l'on accusait de vouloir empêcher la favorite de l'élection présidentielle de se présenter, lui ont permis de se présenter dans un retournement assez incroyable.
2: Quel que soit le jugement, c'était de toute façon un jugement politique.
19: Ah mais bien sûr, mais d'ailleurs, moi, à mon sens, le jugement d'hier est le jugement le plus politique qui soit, puisque les juges ont
2: décidé... Plus que si elle avait été empêchée ?
19: Bien sûr, dans le sens où, là, on sait de manière extrêmement claire, c'est même quasiment, c'est même quasiment assumé, les juges ont permis à Marine Le Pen de décider elle-même si elle veut, oui ou non, être candidate à l'élection présidentielle. Imaginez donc quand même, je me mets à la place des Français qui regardent la décision de première instance et celle de la cour d'appel, il y a rien qui vale. En premier appel, Marine Le Pen prend 4 ans de prison, 2 avec sursis, 2 prison ferme aménageable sous bracelet électronique. C'est réduit à 1 an en cour d'appel. On passe de 5 ans d'inéligibilité avec une exécution provisoire à seulement 15 mois ferme sans l'exécution provisoire. Donc on change du tout au tout. Il y a une baisse qui est drastique de la condamnation de Marine Le Pen. Donc j'ai du mal à y voir, et beaucoup d'observateurs ont du mal à ne pas y voir, une décision qui est politique, mais une décision qui est politique qui va dans le bon sens, puisque le sujet, c'est la démocratie, c'est le fait que les électeurs, et en particulier les électeurs du Rassemblement National, pourront voter pour le RN. C'est pas rien quand même. Depuis 1974, à l'exception de 1981 où Jean-Marie Le Pen n'avait pas eu les 500 parrainages nécessaires pour se présenter, il y a toujours eu un bulletin avec le nom Le Pen. L'horizon présidentiel du RN et avant du FN, a toujours eu un nom, Le Pen. Et donc, en 2027, ça ne transigera pas avec la règle non écrite depuis maintenant un demi-siècle, il y aura un bulletin Le Pen. Ça, c'est pas anodin.
3: On peut aussi dire que les juges, d'une certaine façon, en prenant cette décision hier en début d'après-midi, se sont aussi laver les mains de cette question finalement de l'inéligibilité et ont remis ce choix directement à Marine Le Pen, Karim Malé.
21: Mais il y a une façon de dire que le premier jugement, on disait c'est un empêchement politique, organisé, planifié, téléguidé. C'était comme ça, il suffit de lire la presse, écouter la radio et la télé. Et aujourd'hui on dit autre chose. Les juges nous ont dit que maintenant vous voulez vous présenter, présentez-vous tout simplement. Voilà ce qui s'est passé. C'est simple. Maintenant faisons de la politique, revenons à la politique, l'aspect judiciaire. Et derrière nous, maintenant, c'est un terrain qui revient au juge. Et la justice prend toujours son temps. C'est vrai, la stratégie du sablier que Mme Le Pen vient d'utiliser, ça marche dans le sens que la justice met beaucoup de temps pour rendre son verdict. La cour de cassation, il faut attendre février, voire mars.
19: C'est pas
21: sûr. Et c'est pas fini. Parce que après la décision...
3: Elle peut aussi rendre sa décision au mois de janvier, la cour de cassation.
21: Oui, mais après cette décision... Il y a la deuxième décision qui intervient. Il faut que le juge d'application des peines la convoque. Il peut rester 2-3 mois avant de la convoquer. Après la décision du juge d'application des peines, si le ministère de la Justice, au fait, il y aura l'élection présidentielle sans bracelet électronique.
3: Ça fait quand même beaucoup d'hypothèses qui sont mises sur la table. Je veux dire que.
21: Il faut être honnête de le dire aussi.
3: Non, mais bien sûr.
21: Obligés.
3: La décision qui a été prise hier soir par Marine Le Pen, Jules Torres, on ne peut pas dire qu'elle soit la moins risquée sur le papier, dans le sens où effectivement il y a beaucoup de paramètres qui restent quand même, qu'on le veuille ou non, inconnus dans cette équation. Ça fait plusieurs jours qu'on disait aussi que finalement cette date, ce jugement qui devait être rendu hier par la cour d'appel, serait quoi qu'il arrive aussi une forme de soulagement pour le Rassemblement National, parce qu'il permettrait au Rassemblement National de débuter enfin sa campagne.
19: Bah oui, bien sûr, mais il y avait beaucoup de scénarios. Marine Le Pen, elle attendait la relax qui lui aurait permis évidemment de faire une campagne présidentielle en toute sérénité. C'est pas le cas. Mais la décision des juges a été vécue, oui, comme une sorte de soulagement, vous avez raison de le dire, par le Rassemblement National, dans le sens où Marine Le Pen, aujourd'hui, est éligible. C'est ce que c'était ça, le vrai
3: mais
19: sujet.
3: Ce que je veux dire, c'est
19: moins la question du bracelet électronique que de l'inéligibilité.
3: Mais en prenant ce risque, est-ce que Marine Le Pen n'use pas aussi d'une certaine façon d'une forme de péché d'orgueil aussi, vis-à-vis de son parti, en lui faisant prendre un risque qui n'aurait peut-être pas été le même en décidant d'envoyer directement Jordan Bardella sur le devant de la scène?
19: On peut dire beaucoup de choses de Marine Le Pen, mais je ne pense pas qu'elle soit orgueilleuse. Au contraire, je pense qu'elle a toujours mis soit l'intérêt supérieur de la nation, soit l'intérêt supérieur de son parti, au-dessus même de ses ambitions personnelles. Et si elle a décidé de se pourvoir en cassation et d'être candidate à l'élection présidentielle, c'est qu'elle a l'intime conviction, la certitude, et nous avons interviewé ce matin Rodolphe Bosselut, son avocat, et il faisait part de la même certitude, c'est-à-dire que Marine Le Pen considère aujourd'hui que la Cour de cassation, elle ne le dit pas évidemment de cette manière, mais nous, notre rôle d'observateur politique, c'est de le dire comme ça, que la Cour de cassation ne la jugera pas avant le premier tour de l'élection présidentielle de 2027. Pourquoi ?
3: Même s'il était question qu'elle la juge au mois de janvier,
19: justement,
3: dans le cadre de l'inéligibilité.
19: C'est très intéressant, et on va rentrer un petit peu dans la technique, mais quand le président de la Cour de cassation dit cela, dit que la Cour de cassation pourrait se réunir en janvier 2027, c'est après la décision de première instance. Sauf que la décision de première instance, elle condamne Marine Le Pen à 5 ans d'inéligibilité avec une exécution provisoire. Exécution provisoire qu'elle a commencé à purger depuis sa première condamnation. Or, la Cour d'appel de Paris n'a pas retenu l'inéligibilité à Marine Le Pen à l'heure où on se parle, est absolument éligible. Donc ça change du tout au tout, puisque le fait que la Cour de cassation se réunisse bien avant le délai moyen pour avoir un recours en Cour de cassation, normalement c'est entre 12 et 18 mois.
3: Sauf là, on voit très bien. On est dans un cas extrêmement particulier, ça vous ne pouvez pas le nier, et qui visiblement... continue de faire débat,
19: oui.
3: Puisque effectivement on entend différents avocats, différents magistrats qui n'arrivent pas encore à clairement se mettre d'accord sur cette question de droit.
19: Tout à fait, et la question de droit, c'est donc sur l'article 432-15 du code pénal, qui est le recours utilisé par l'avocat de Marine Le Pen et qui en gros dit que cet article-là concerne les affaires franco-françaises, et donc que l'argent que le Rassemblement National aurait détourné, c'est pas de l'argent français, c'est de l'argent qui est distribué par le Parlement européen. Ça, c'est évidemment extrêmement technique, mais le sujet, et je pense que c'est le seul sujet, c'est est-ce que la Cour de cassation, eh bien, va intervenir en janvier ou février 2027. Moi, j'ai l'intime conviction que non. Cette analyse ne repose pas juste sur ce que je pense, elle repose sur des discussions que j'ai eues avec des magistrats, des discussions qu'on a pu avoir avec des personnes qui sont plutôt haut placées dans l'autorité judiciaire et qui vous disent qu'aujourd'hui, il n'y a aucune raison que la Cour de cassation juge Marine Le Pen comme une citoyenne qui est au-dessus des lois. Encore une fois, la moyenne, c'est entre 12 et 18 mois. Pourquoi pour Marine Le Pen, ce serait 6 mois? Ce serait 6 mois s'il y avait l'inéligibilité. Mais là, il n'y a aucune raison objective que la Cour de cassation ne se saisisse avant le premier tour de l'élection présidentielle.
2: On va continuer à en parler dans un instant. On l'entendra justement, Marine Le Pen, s'exprimer sur cette question de la Cour de cassation, du pourvoi en cassation et sur les incertitudes. On entendra donc Marine Le Pen. Et puis, on reviendra aussi sur l'autre sujet, l'autre objectif pour Marine Le Pen, qui est aussi, pour le coup, judiciaire et qui est aussi le fait de prouver son innocence auprès de ses électeurs. Là aussi, il y a un combat qui est évidemment à jouer aujourd'hui pour Marine Le Pen. On en parlera dans la suite d'Europe 1 Info.
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2: Marine Le Pen confirme sa candidature à l'élection présidentielle de 2027. Le Rassemblement National entre en campagne et d'une manière plus globale, c'est finalement toute la campagne présidentielle de 2027 qui démarre depuis ce matin avec ce déplacement pour Marine Le Pen et Jordan Bardella sur le marché de la Flèche dans la Sarthe. On va continuer d'en parler cet après-midi. On va revenir également aussi sur cette question du risque, du pari risqué pour Marine Le Pen concernant ce pourvoi en cassation. Marine Le Pen qui s'exprimait justement sur ce sujet ce matin lors de ce déplacement dans la Sarthe.
32: Non, je ne joue pas à la montre, je suis une citoyenne qui use de ses droits, des droits que l'état de droit, que mes adversaires ont souvent à la bouche, offre à tout justiciable. Et par conséquent, j'effectue un pourvoi, car je suis innocente des faits qui me sont reprochés et que je saisis la Cour de cassation pour lui soumettre un problème juridique, et d'un problème juridique extrêmement sérieux. Mais je vous rappelle que la Cour d'appel m'a rendu mon éligibilité. Elle m'a rendu mon éligibilité. Je suis donc aujourd'hui éligible.
2: Marine Le Pen ne joue pas la montre, dit-elle. Karim Maloum, toujours est-il qu'elle, évidemment, c'est dans son intérêt que la Cour de cassation se prononce le plus tard possible.
21: Absolument. En même temps, Mme Le Pen souhaite aussi qu'elle, souhaite qu'elle passe à autre chose. On oui. arrête ce feuilleton judiciaire. Après, vous savez, il y a beaucoup de gens qui considèrent que l'élection présidentielle de 2026 est une élection déterminante. Ça, c'est les phrases de Boualem Sansal qui avait dit la dernière fois, même si l'une des dernières. Donc, il ne faut pas qu'on la rate à parler de l'aspect judiciaire. L'aspect judiciaire, c'est l'aspect de la justice, c'est le travail des juges. Notre rôle, nous, c'est de la politique. Place à la politique. Et si Mme Le Pen...
2: Oui, mais le travail des juges n'est pas terminé pour le moment.
21: Ah bah oui. On les laisse tranquilles à faire leur boulot. Oui, la justice et celui du politique, ce n'est pas le même. Le travail de la justice, il est lent, il prend du temps. Et celui du politique, il n'est pas le même. Aujourd'hui, ce qu'on a besoin, c'est un vrai débat politique sur les enjeux, à savoir la dette française, les déficits. C'est quoi la France de demain? C'est face à la violence, face à l'islamisme qui gangrène ce pays, face à l'antisémitisme qui gangrène aussi ce pays. C'est ça les sujets qui doivent dominer. Si on continue à parler de ce feuilleton judiciaire, c'est improductif, ça peut se retourner contre Mme Le Pen.
2: Et là où vous avez raison, c'est vrai que l'attente des Français aujourd'hui, elle est sur des sujets de fond. C'est-à-dire qu'on attend justement de cette campagne, une campagne, parce que pour le moment, c'est pour ça que je disais que la campagne dans sa globalité avait démarré ce matin, parce que là, on parlait que de justice ou de polémique, franchement, qui n'était pas non plus très intéressante pour les Français.
21: Mais rien n'empêche dans cette stratégie de communication politique, ses adversaires vont lui polluer la vie.
19: Évidemment.
21: Ils vont parler de cette affaire judiciaire matin, midi et soir. Là, à chaque fois où ils se déplacent, ils vont lui pourrir la vie. Donc,
2: oui, c'est mais parce que ses adversaires savent aussi...
21: Mais ça s'appelle la politique aussi. Il faut l'accepter. Oui. Et c'est là où le débat est très important. C'est-à-dire que l'aspect judiciaire doit être remis en arrière-plan. Elle doit mettre ce sujet sur la place publique et que ses adversaires politiques feront tout pour lui montrer que, un... Il a volé, deux, il n'a pas respecté la justice, trois. Mais ça, c'est normal en politique. Quand on voit juste aujourd'hui ce qui s'est passé dans son premier déplacement, une soixantaine de personnes issues de l'extrême gauche, etc. Enfin, ça a commencé déjà. Donc aujourd'hui, rien ne m'étonne dans ce pays.
2: Mais en même temps, ils ont compris qu'ils étaient face aujourd'hui à une candidate, une opposante sérieuse. Et c'est aussi ce qu'elle a cherché à faire hier soir, neutraliser ses adversaires politiques. Elle le sait et elle l'a dit d'ailleurs, Jules Torres. Elle a estimé qu'elle était la candidate la mieux placée pour l'emporter aujourd'hui.
19: Oui, bien sûr. De toute manière, le Rassemblement National ne sortira pas indemne de cette séquence. L'affaire qui est en cours est une affaire extrêmement grave, même si Marine Le Pen clame évidemment son innocence, et elle a raison de le faire avec ce que lui propose l'état de droit, c'est-à-dire un pourvoi en cassation. Rappelons quand même que c'est une affaire de détournement de fonds publics, que ça concerne 4,4 millions d'euros qui auraient été détournés. Après, on peut discuter technique de la zone grise, du désaccord administratif, est-ce qu'un un assistant parlementaire européen a le droit de travailler pour l'assistant pour le parti. Bon, ça, c'est un débat qui sera fixé par la justice, quoi qu'il arrive. Ce débat
2: Toujours est-il qu'elle doit être jugée et que si, effectivement, elle est reconnue coupable, à un moment donné, voilà.
19: Et quoi qu'il arrive, il y a une épée de Damoclès qui est toujours là. Cet argument va être utilisé par quasiment tous les adversaires de Marine Le Pen. Je pense qu'à part Jean-Luc Mélenchon qui a frayé dans ce genre d'affaires et dont la moitié, enfin peut-être pas la moitié, mais en tout cas, dont une bonne partie de ses députés ont déjà été condamnés de la justice, lui-même a écopé de 3 mois de prison avec sursis après s'en être pris à un procureur de la République et à des policiers, il n'utilisera pas cet argument. Mais vous verrez qu'à gauche notamment, on vous parlera de probité, d'exemplarité, de détournement de fonds publics.
21: À droite aussi.
19: J'y viens. Vous allez voir que, on l'a déjà vu hier soir, c'est très rare que Gabriel Attal puisse intervenir juste après Marine Le Pen au journal de 20h pour dire ce qu'il a pensé de la prestation de Marine Le Pen. C'est très rare qu'en face à face, vous ayez Édouard Philippe qui, sur France 2, était invité à réagir aux propos de Marine Le Pen. Vous avez vu que dans toutes les matinales ce matin, on se fixait par rapport à Marine Le Pen. Même la droite classique va dire attention, c'est le respect de l'état de droit. Attention, comment promettre l'autorité de l'état et l'ordre quand vous êtes mis en examen, quand vous êtes sous le couperet et sous l'épée de Damoclès d'un procès. Donc, ça va occuper toute la campagne. Moi, je ne pense absolument pas qu'on aura, malheureusement, une campagne sur le fond, qu'on aura une campagne sur les programmes. Je pense qu'on aura une campagne qui sera faite sur les colibets, sur les insultes, sur les perturbations. C'est très dangereux. Malheureusement, Mais vous verrez que ce sera ça. Je pense que Gabriel Attal ne va pas faire un seul meeting sans parler de la condamnation en première et en deuxième instance de Marine Le Pen, même pour les attaques contre Jordan Bardella. On l'accusera. Je vous rappelle que le Rassemblement National a été condamné dans cette affaire. Jordan Bardella parle tout ce matin du fait que le RN a quand même été innocenté partiellement, mais ça veut dire que le RN a aussi été condamné en tant que personne morale. Mmh. Il est président du RN, on va lui rappeler ça pendant toute la campagne. Charge au RN de démontrer pendant cette campagne présidentielle que eux veulent débattre du fond, que eux veulent débattre du programme, que ce désaccord administratif entre le RN et le Parlement européen n'est pas si grave que ça. On pourrait aussi dire, si on veut être un peu piquant, qu'un parti souverainiste et un parti européen qui piquent dans les caisses du Parlement européen, c'est pas si choquant que ça, puisque de toute manière, la balance aujourd'hui est complètement déséquilibrée. La France donne chaque année 30 milliards d'euros à l'Union européenne, n'en récupère que 20 milliards, donc finalement 4,4 millions, évidemment je plaisante en disant évidemment. ça et je suis un petit peu piquant, c'est un argument qui peut être utilisé.
2: Est-ce qu'on peut dire aussi que les autres partis, finalement, depuis hier soir, ont d'une certaine façon revu leur copie? C'est-à-dire que la plupart des partis qui s'attendaient à faire campagne face à Jordan Bardella ont dû revoir aussi leur copie hier.
19: Ah bah bien sûr, parce que c'est pas du tout la même campagne, c'est pas du tout les mêmes sensibilités. Moi je pense sensiblement qu'il n'y a pas beaucoup, d'épaisseur entre Marine Le Pen et Jordan Bardella, il n'y a pas beaucoup de différence. Du reste, c'est pas la même chose.
2: Il y en a quand même quelques-unes,
19: mais qui sont qui relèvent objectivement, enfin selon moi, plutôt de l'anecdotique. Vous pensez
2: que les différences sont anecdotiques, et notamment aussi en ce qui concerne la cible visée par Marine Le Pen et Jordan Bardella.
19: Pour le coup, c'est une différence de sensibilité, mais c'est pas une différence programmatique. Bien sûr que Jordan Bardella a un caractère un petit peu plus lisse. Il ne porte pas le poids qu'a le nom Le Pen. Il ne porte pas le poids de l'histoire. Il n'a pas fait trois campagnes présidentielles. Il n'a pas été finaliste à deux campagnes présidentielles. Du reste, Jordan Bardella a une fibre qui est plus pro-business, a une facilité à parler avec les dirigeants d'entreprise que Marine Le Pen n'a pas forcément. Ils ont une différence de sensibilité, mais s'ils ont fait ce ticket, qui est un ticket inédit entre Marine Le Pen et Jordan Bardella, elle à l'Élysée, lui à Matignon, c'est bien qu'il y a un duo qui est assez unique, qu'il y a une proposition qui est assez unique. Et j'ai l'impression, en tout cas au vu des sondages, que les Français leur accordent plutôt pour l'instant leur suffrage, ou en tout cas dans les sondages. Enfin, ça fait quand même 40 ans qu'il n'y a pas un candidat de premier tour qui a été sondé entre 36 et 38%. Le dernier, c'était François Mitterrand.
2: On va continuer à parler justement de ce duo, de ce binôme. C'est comme ça qu'elle a annoncé hier, Marine Le Pen, Jordan Bardella, dans quelques secondes. Mais d'abord, concernant justement les partis aujourd'hui qui se retrouvent à faire campagne face à Marine Le Pen. Karim Malhoum, vous parliez tout à l'heure de l'extrême gauche, qui sont venues perturber le déplacement de Marine Le Pen et Jordan Bardella aujourd'hui dans la Sarthe. Écoutez cette fois du côté de la droite, du côté des LR, Othmane Nasrou, secrétaire général des Républicains, qui réagissait donc ce matin sur CNews.
4: On va encore traîner cette affaire tout au long de la campagne. À n'importe quel moment, le débat peut être pollué. Et je pense qu'on a besoin d'un vrai débat de fond désormais. On attendait le 7 juillet pour enfin que cette campagne démarre projet contre projet. On va encore être pollué pendant des mois. C'est sa liberté. Elle a le droit d'être candidate. Et puis le revirement. Je vous rappelle qu'on a là quelqu'un qui n'a cessé pendant 40 ans de donner des leçons de probité à tout le monde, qui était pour l'inéligibilité à vie des élus qui sont condamnés. Et là, il n'y a pas de problème.
2: Alors ça, voilà, donc c'était Othmane Nasrou ce matin sur CNews. Ça, c'est effectivement ce qu'on va entendre, à mon avis, pendant toute la campagne. C'est-à-dire c'est l'argument qui va être repris par tous les opposants du Rassemblement National.
21: C'est la morale. En fait, on va parler de la morale politique. On va parler de la morale matin, midi et soir. Là, c'est de bonne guerre aussi, il faut l'accepter.
19: C'est important aussi, la morale en politique.
21: Bien sûr, c'est de bonne guerre. Oui, j'y tiens beaucoup même. La morale est importante. C'est normal que les adversaires vont user...
2: Mais est-ce qu'elle existe vraiment, j'ai envie de vous dire, la morale politique?
21: Ils vont l'utiliser.
2: Ça, c'est une autre question.
21: C'est parce qu'ils vont l'utiliser. Parce qu'ils ont un argument, c'est de bonne guerre, c'est ça la politique, c'est pas autre chose. À chaque fois que vous avez un point de faiblesse, vos adversaires vous tapent dessus, c'est clair et net et précis. Par contre, je reviendrai sur un point que vous avez développé. Le ticket Bardella, Madame Le Pen, qui me gêne beaucoup, je m'explique.
2: On va en parler dans une minute, Karim. D'accord. Juste avant, je demande à Jules de réagir au propos d'Othmane Nasrou, et on parlera justement de ce binôme et de ce ticket dont parlait Marine Le Pen hier soir.
19: Non, mais moi je trouve ça intéressant que certains partis, et notamment Othmane Nasrou, qui est un cadre des Républicains, on les attend davantage sur le fond, on les attend davantage sur les propos de Bruno Retailleau. Alors évidemment, c'est normal, l'actualité du jour, l'actualité de demain, l'actualité d'hier, c'est le Rassemblement National, c'est Marine Le Pen candidate, c'est Marine Le Pen éligible, mais il faut que tout le monde se reconcentre sur ses affaires. Je suis pas sûr que la droite, au vu des affaires qu'elles ont eues ces dernières années, ont un permis de critiquer Marine Le Pen et d'utiliser ça comme un argument de campagne. Je pense qu'au contraire, ça pourrait se retourner contre eux, de la même manière que Édouard Philippe, par exemple, qui a actuellement une mise en examen, ou en tout cas une instruction judiciaire pour des faits de détournement de fonds publics dans le port du Havre. Bon, voilà, je pense que c'est pas une bonne idée, de même que, par exemple, Renaissance, avec un certain nombre de députés qui ont été condamnés, que ce soit pour violence conjugale, que ce soit pour détournement de fonds publics, pour plein d'autres choses.
2: Je suis d'accord avec vous, je pense qu'il
19: n'y a aucun parti qui, aujourd'hui, est plus blanc que blanc.
2: Bien
19: y a
2: sûr.
19: Aucun parti qui n'a pas été touché par une affaire judiciaire. Donc,
2: mais toujours est-il, Jules, on pourrait imaginer que si la situation qu'on vit actuellement était vécue dans l'autre sens au sein d'un autre parti, on peut imaginer que Marine Le Pen et le Rassemblement
21: National auraient fait la même chose.
19: Par exemple, hier, Rima Hassan était devant le tribunal de première instance dans une affaire d'apologie du terrorisme. Ça a été renvoyé à une date ultérieure, le 4 octobre, parce qu'il y a eu des problèmes dans la procédure. Mais évidemment que le Rassemblement National, si par exemple Rima Hassan est condamné, utiliserait cet argument-là. Bien évidemment, ça fait partie du jeu politique. Le problème, c'est qu'on a déjà eu une campagne de 2017 qui a été complètement sclérosée par l'affaire Fillon, et on n'a parlé que de justice pendant toute une campagne présidentielle. On n'a pas parlé de fonds, on n'a pas parlé de programme. On a une campagne de 2022 qui était une non-campagne, avec un président de la République qui a fait un mois de campagne, qui s'est déclaré un mois avant. Et il y a eu évidemment cette guerre en Ukraine qui a monopolisé le débat. Donc on n'a pas eu de vraie campagne. Emmanuel Macron dit souvent qu'il a été élu, par exemple, sur la promesse de sa réforme des retraites. Mais c'était faux. Personne n'avait voté pour lui pour ça. Il y a eu un effet drapeau quelques semaines avant le premier tour de l'élection présidentielle. Et le vrai risque, c'est qu'on passe à côté de cette campagne présidentielle. Et Karim l'a très bien dit, c'est sans doute, comme l'a dit Boualem Sansal également, l'une des campagnes les plus importantes, des campagnes les plus historiques, parce qu'il est question, et moi c'est mon sentiment, de l'avenir de la France. Et est-ce qu'on continue dans cette spirale du déclin qui est infernale depuis 40 ans, ou est-ce qu'on change cela? Et ça, c'est aux Français d'y répondre. C'est qui pour changer tout cela? Est-ce qu'on continue avec un bloc central qui ne se met pas d'accord? Est-ce que les Français font confiance au Rassemblement National qui, malgré cette épée de Damoclès, n'ont jamais gouverné le pays? Est-ce qu'ils décident d'aller plus à gauche avec une candidature comme celle de Jean-Luc Mélenchon? Enfin, les jeux sont extrêmement ouverts. Les Français vont pouvoir voter. Les juges n'ont pas influé sur le casting de cette élection présidentielle. C'est une bonne chose, à condition d'avoir une vraie campagne.
2: Un mot, Karim Maloum.
21: Un mot, c'est, parce qu'il a beaucoup développé, c'est un peu très difficile.
2: Mais on va continuer d'en parler dans
21: bien
2: un
21: sûr.
2: Instant. Mais
21: voilà. En fait, c'est vrai qu'on n'a pas eu de débat présidentiel en 2022. Il n'y a pas eu de débat en 2017 aussi. Mmh. Et tout porte à croire qu'on n'aura pas de débat en 2026, en 2027. C'est très dangereux pour la démocratie. Bien Vous sûr. Savez, la politique a horreur du vide. Donc les hommes politiques, ils doivent pas oublier qu'on n'est pas en 3e République, en 4e République. C'est pour cela que l'idée de Mme Le Pen, d'un ticket Bardella et Le Pen, c'est dangereux. Pourquoi? Parce qu'on quitte...
2: Mais on va en parler dans un instant,
21: On quitte... La... je vous dirai pourquoi.
2: Vous allez nous dire pourquoi. Gardez absolument. Ça, voilà, comme ça les auditeurs se disent « Karim Maloum veut absolument nous parler de ce ticket. Ça, c'est du teasing. Il veut absolument nous dire que c'est extrêmement dangereux. Et il va tout nous expliquer dans un instant. Et c'est vrai vous avez raison sur le fait qu'il y a beaucoup de questions qui se posent autour de ce binôme. Toujours est-il que le Rassemblement National affiche aujourd'hui une image unie, une image forte et unie, à la différence de certains partis aujourd'hui où on voit qu'on a tendance à se tirer dans les pattes et à faire de la politique politicienne à l'intérieur des partis, notamment chez LR. Restez avec nous pour la suite du meilleur de l'info. 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
2: 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À tout de suite sur Europe 1.
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5: 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Dernier quart d'heure d'émission avec vos invités. 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Et Jules Torres, journaliste politique au JDD.
2: Marine Le Pen reprend la main dans sa carrière politique et annonce se présenter à la campagne à l'élection présidentielle de 2027. Elle balaye finalement d'un revers de main le plan B comme Bardella, qui était l'hypothèse qui semblait privilégiée dans l'attente de la décision rendue hier par la cour d'appel de Paris. Toujours est-il que Jordan Bardella reste, si je peux dire, dans la course, puisqu'il va faire campagne à ses côtés. Marine Le Pen a même parler de binôme, le fameux ticket gagnant dont souhaite nous parler Karim Maloum. On va l'écouter dans un instant, mais d'abord justement Marine Le Pen qui s'exprimait sur ce sujet hier soir dans le 20h de TF1.
13: Jordan Bardella et moi-même, nous nous battons pour la France, nous nous battons pour les Français. Cette cause, clairement, nous dépasse. Et donc nos ambitions personnelles ne rentrent absolument pas en ligne de compte. Nous sommes, encore une fois, complémentaires. Nous nous sommes préparés, moi, à ce rôle éminent de président de la République, dont les Français détiennent la clé. Et Jordan, au rôle non moins éminent de Premier ministre, qui nécessite beaucoup de volonté et beaucoup d'énergie. Et je pense que ce couple politique que nous formons peut vraiment changer les choses. Il peut représenter un nouveau souffle pour notre pays et changer la vie quotidienne des Français.
2: Marine Le Pen, hier soir aux 20h de TF1, le binôme, donc Jordan Bardella, Marine Le Pen, Jordan Bardella, Premier ministre, c'est très à l'américaine finalement, j'ai envie de vous dire. On vote pour un président et un vice-président aux États-Unis. En France, ça n'a jamais existé. Il me semble qu'un candidat à la présidentielle fasse campagne finalement, ou en tous les cas, ça a été très, très rare, fasse campagne directement avec son Premier ministre. En quoi est-ce que c'est dangereux selon vous, Karim Maloum?
21: Tout d'abord, on n'est pas aux États-Unis, on est en France, oui. Chaque pays à ses traditions politiques. Ça, c'est un point. Je pense que l'élection présidentielle...
2: Personne n'est obligé de faire comme les
21: absolument.
2: Autres.
21: Absolument. Mais il y a l'histoire, il y a les pratiques. Les Français sont très attachés à l'élection présidentielle. Très, très attachés. Mmh. Ils veulent avoir un homme ou une femme, bien sûr. Pas un binôme. Ça n'a pas de sens. Dans la Ve République, c'est une personne, un homme ou une femme, qui parle à un peuple. Il s'adresse à un peuple et le peuple vote pour lui. Il ne vote pas pour un parti. À l'élection présidentielle, on ne vote pas pour un parti.
2: C'est la rencontre d'un homme ou d'une femme avec les
21: Absolument.
2: Français,
21: vous avez raison. Absolument. On ne vote pas. C'est comme ça que le général de Gaulle l'a défini. Les institutions de la Ve République. Ah, bien sûr, c'est comme ça. C'est un homme, ce n'est pas un groupe. Sinon, on est en Troisième République. Sinon, on revient à la Quatrième République. C'est des combinards, c'est des partis politiques, des groupes de personnes qui vont s'entendre entre eux. C'est l'union des droits, c'est l'union des gauches. Non, c'est un homme qui s'adresse, avec H majuscule, à un peuple. C'est ça, la vraie élection démocratique, avec des grandes idées, un grand dessein pour les Français. C'est pas « je fais campagne ». Nous sommes tous les deux à faire campagne.
2: Là, je vous comprends et je vous suis totalement. Vous avez raison que la Constitution ne l'a pas prévu ainsi. Mais en quoi est-ce que c'est dangereux?
21: C'est dangereux parce que le discours sera dilué, tout simplement. Il peut avoir deux avis, déjà. Et deuxième point, et pourquoi deux candidats? Ça n'existe pas, c'est
19: pas
21: un
19: candidat.
21: Non. C'est un binôme, c'est comme ça.
2: Il n'y a que sa photo à elle sur l'affiche.
21: Oui, mais d'accord, mais au fait, je comprends parfaitement ça, dans sa démarche. Elle sait très bien, M. Bardella était candidat, et tout d'un coup, hier à 20h, il n'est plus candidat. Il fallait bien trouver une porte de
19: il
21: sortie.
19: Il n'a jamais été candidat à l'élection présidentielle, Bardella.
21: Oui, mais quand c'était annoncé de manière naturelle que M. Bardella était
2: candidat. Il y avait deux options, il faisait partie des deux options.
21: Oui, oui. Mais soyons sérieux, il était candidat. Il s'est préparé.
2: Pas officiellement, Karim Malouf.
19: Il a toujours dit qu'il se préparait au poste de Premier ministre.
2: Attention, votre micro, votre micro. Voilà.
19: Il a toujours dit qu'il était candidat au poste de Premier ministre.
21: Et ça aussi, le deuxième point dangereux, pourquoi ? C'est-à-dire qu'on va en juin pour l'élection présidentielle. On n'a pas, c'est-à-dire qu'on va parler déjà des législatives. Parce que pour être Premier ministre, il faut avoir une majorité à l'Assemblée nationale.
2: Absolument.
19: Pas nécessairement.
21: Une majorité relative, si vous voulez. On va voir la Troisième République, une combinaison des partis. Ce n'est pas la Cinquième République.
2: Est-ce que c'est obligé, ça, la majorité relative à l'Assemblée nationale ? C'est-à-dire le président nomme le Premier ministre. En réalité, le président a le pouvoir de nommer le Premier ministre.
19: Si Marine Le Pen veut nommer Christiane Taubira, elle fait ce qu'elle veut.
21: Absolument. Mais par contre, il faut avoir après le soutien de l'Assemblée nationale. Donc, c'est pas un jeu. C'est pas un jeu. C'est quelque chose de sérieux.
2: Ce qui est vrai, Jules Torres, c'est que à l'élection présidentielle, on vote pour un président de la République. On ne vote pas pour un Premier ministre. Et que d'une certaine façon, en affichant ce binôme, on pourrait imaginer que ça voudrait dire que Marine Le Pen s'engage à tout au long de son mandat avoir Jordan Bardella comme Premier ministre.
19: Oui.
2: La Constitution n'a pas prévu ce cas de figure.
19: Non, mais la Constitution n'a pas prévu le cas de figure inverse. Et je pense qu'on a tort de réfléchir. On est dans la Ve République, vous avez raison. La Constitution a été écrite par le général de Gaulle. Et ça fait bien longtemps que l'esprit du général de Gaulle a quitté la vie politique française.
21: Je parle des institutions.
19: Oui, bien sûr, mais les institutions sont les mêmes. Mais je veux dire que la rencontre entre un homme et un peuple, depuis le général de Gaulle, on a quand même l'impression qu'elle se fait de moins en moins. Que le général de Gaulle avait prévu la Constitution, et notamment l'Assemblée nationale, ça va vous faire plaisir, comme la majorité absolue. Or, on voit bien qu'actuellement, depuis 2020,

0: Matignon, c'est son record. Il n'y a pas eu d'autres premiers ministres. Donc, moi, j'ai du mal à voir cela comme quelque chose de mauvais. Au contraire, je pense que les Français voient très bien que les rôles sont absolument partagés. Si Marine Le Pen, je serais d'accord avec vous, si Marine Le Pen disait nous faisons un ticket, mais que les rôles n'étaient pas bien inscrits. Là, Marine Le Pen, elle dit c'est très clairement, je serai présidente de la République, je serai le premier ministre. Et moi, je me mets à la place des journalistes. Les journalistes, sinon, ils vont faire. Moi, j'ai vécu une campagne présidentielle, je l'ai suivie, notamment celle d'Éric Zemmour. Il n'y a pas une seule conférence de presse où on ne demandait pas à Éric Zemmour ce sera qui votre Premier ministre. Là, au moins, Marine Le Pen, elle balaie d'un revers de main toutes les questions
1: qu'il pourrait poser. On a bien compris qu'il va faire toute la campagne à ses côtés. Il était même présent hier soir dans les coulisses.
0: Comme il l'a déjà fait en 2020.
2: Du 20h de TF1.
1: Non, mais attends, on comprend aussi, Jules, que l'objectif aujourd'hui du Rassemblement National et l'objectif de Marine Le Pen avec ce binôme et cette campagne en duo, finalement, c'est de ratisser le plus large possible.
0: Mais bien sûr, et d'ailleurs, elle le conçoit comme ça. Marine Le Pen parle à la France périphérique, au tissu social qu'elle a tissé depuis maintenant une quinzaine d'années, depuis qu'elle a repris le parti en 2011 au congrès de Tours, et elle ne prend pas un certain électorat, notamment un électorat de droite. D'ailleurs, elle assume même de ne pas parler à la droite. Jordan Bardella, c'est l'inverse. Il dit qu'il veut recréer et le faire du Rassemblement National une forme de RPR. Bon, c'est extrêmement clair, et ça, Marine Le Pen, elle ne touche pas. De même que Jordan Bardella, dans les catégories CSP+, il est bien meilleur que Marine Le Pen. Chez les retraités, il est aujourd'hui bien meilleur que Marine Le Pen. Donc, c'est là le ticket. C'est pour ça qu'il est intéressant, c'est qu'il ne touche pas les mêmes catégories sociales et les mêmes catégories socio-professionnelles.
1: Est-ce qu'on peut imaginer aussi que c'est une assurance pour le parti d'aller à la présidentielle en cas, évidemment, en cas de problème, encore une fois, avec la justice.
0: Bien sûr, c'était le cas, mais je crois que Marine Le Pen a été extrêmement claire, que ce soit hier ou aujourd'hui lors de son déplacement à la Flèche, elle sera candidate à l'élection présidentielle.
1: Oui, enfin, elle n'a pas toutes les cartes entre ses mains non plus. C'est-à-dire, reste un pari aujourd'hui.
0: Ça reste un pari, mais quand on fait un pari, généralement, c'est qu'on est sûr de soi, et elle est sûre d'elle, visiblement.
2: En réalité, quand on parle du Premier ministre, ça rime avec législatif. Quand on parle d'un président, ça rime avec l'élection présidentielle. Ce n'est pas la même chose. Parce que
0: les législatives suivent toujours la présidentielle.
2: Je ne vous ai pas coupé. Donc, je termine. C'est une façon d'enjamber quelque part le premier tour. Édouard Balladur l'a fait en 1995.
0: Ça a bien marché.
2: Il n'était même pas au deuxième tour. Jospin, il a enjambé le premier tour. Il croyait, il était en train de faire le deuxième tour, il n'était même pas au deuxième tour. Je préfère m'arrêter là. Donc, je pense qu'il faut respecter les Français et les électeurs. Je pense que le premier tour n'a pas eu lieu. C'est un candidat ou un candidat. Ce n'est pas une tambouille politique. Voilà, on a.
1: Après, ça reste une candidate.
0: Il y aura un bulletin Le Pen-Bardella.
2: En fait, le ticket n'est pas. C'est pas ça la 5e République. Le ticket, c'est la 4e République de Gaulle a bien fait parce qu'a ramené la France à la faillite. Donc, je ne crois pas à la combinaison des partis, à des individus. On a besoin d'un homme, d'une femme capable de nous dire, de nous mettre, de nous montrer un dessin pour y aller.
1: Avec ce slogan, pour la France, la Renaissance. Voilà, la campagne est lancée. On a pu voir l'affiche, et sur l'affiche, effectivement, Marine Le Pen est là. On parlait de Paris tout à l'heure. Vous me dites, quand on met un pari sur la table, on est sûr de le gagner. Vous avez déjà perdu des paris, Jules Torres.
0: J'en ai perdu plein.
1: Plein, voilà.
0: Excuse-moi, je n'ai jamais été candidat à l'élection.
1: J'ai perdu beaucoup d'argent d'ailleurs dans les paris.
0: J'ai jamais été candidat à l'élection présidentielle, contrairement à Marine Le Pen.
1: On peut perdre gros aussi.
0: Et pardonnez-moi, mais. Et puis, j'ai pas eu l'avis de Marine Le Pen. Enfin, rappelons quand même, passons quand même quelques instants sur l'avis de Marine Le Pen. En 15 secondes, ça va être très difficile, mais ça commence. quand elle est toute petite avec un attentat à la Villa Poirier en 1976. Ça commence avec des guerres internes. Ça commence avec la rupture familiale, avec la création du MNR en 1998, avec sa propre sœur et Philippe Olivier qui était son beau-frère. Ça passe par une guerre interne pour prendre le parti en 2011, ça passe par le fait de virer son propre père du parti, ça passe par un débat raté en 2017, ça passe par le fait que Éric Zemmour a failli la remplacer en 2022, ça passe
1: elle
0: par le fait
1: évidemment
0: que...
1: pas le même vécu voilà. Que Jordan Bardella.
0: Et que les 66 millions de Français, donc c'est aussi pour ça qu'elle utilise ce mot Renaissance.
1: Merci Jules Torres, merci à Karim Maloum et merci à Marilyn Héroe, à demain.
3: Merci Mickaël Dorian, on vous retrouve à 13h et demain, et tout de suite après les infos de 14h, plongez dans le meilleur des podcasts criminels sur Europe 1. 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
10: Bon après-midi avec Europe 1. Toute l'actualité, c'est avec vous, Wallis Glaise. Bonjour Wallis.
11: Bonjour Marlène, bonjour à tous. La première déambulation de Marine Le Pen en tant que candidate à la présidentielle perturbée par des militants de la France Insoumise. Et ce, quelques heures après sa condamnation pour détournement de fonds publics, j'effectue un pourvoi en cassation pour démontrer mon innocence, affirme Marine Le Pen. La chef du file du Rassemblement National à l'Assemblée est entrée en campagne à La Flèche, dans la Sarthe, aux côtés de Jordan Bardella. Lui aussi est en campagne, Édouard Philippe est à Sochaux, dans le Doubs. C'est le premier déplacement d'Édouard Philippe après l'annonce de sa candidature à la présidentielle de 2027. L'ancien Premier ministre s'est exprimé au sujet de l'annonce de la participation de Marine Le Pen à l'élection présidentielle. « Je suis heureux qu'un débat politique s'engage », a-t-il indiqué. C'est l'autre information de la journée. Les soldats du feu en deuil, mort d'un sapeur-pompier volontaire de 22 ans, annonce ce matin du ministre de l'Intérieur, Laurent Nunez. Le jeune homme a été emporté par une chute de pierre lors d'une intervention sur un incendie en Savoie. Un animateur périscolaire parisien soupçonné d'agression sexuelle sur 9 enfants de 3 à 5 ans relaxé hier à Paris, au bénéfice d'un doute très sérieux, selon le tribunal parisien. Il a toutefois été condamné à 8 mois de prison avec sursis pour harcèlement sexuel sur 2 collègues. Donald Trump affirme que le cessez-le-feu avec l'Iran est terminé. Déclaration après la reprise des hostilités entre Washington et Téhéran. C'est une perte de temps de négocier avec eux. Ce sont des menteurs, explique Donald Trump. L'Iran accuse les États-Unis d'avoir violé le protocole d'accord et revendique des frappes contre Bahreïn. Le gouvernement vénézuélien annonce un nouveau bilan des victimes après le double tremblement de terre qui a touché le nord du pays. Le bilan est désormais passé à 3685 décès. Et puis enfin, les propos racistes de la sénatrice paraguayenne envers Kylian Mbappé ne vont pas rester sans suite. Le parquet de Paris a ouvert une enquête pour injures racistes. Le dossier va être suivi par le pôle national de lutte contre la haine en ligne.
10: 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Merci Wallis et on vous retrouve dans une demi-heure.
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10: Cet été, on fait plaisir aux amateurs de polar. Tous les après-midi, en début d'après-midi, que vous soyez sur la route des vacances ou même dans votre jardin à l'ombre d'un peuplier. En tout cas, vous profitez de nos meilleures séries policières. Et au programme aujourd'hui, deux épisodes inspirés des romans policiers anglo-saxons racontés par Serge Sauvion, la fameuse doublure voix française du fameux lieutenant de police à l'imperméable froissé qui était incarné, je le rappelle, par Peter Falk. Alors on va commencer par une confession macabre, celle d'un auteur de roman, justement, qui avoue à sa femme alcoolique un meurtre qu'il a commis comme ça, sans raison, sans motif.
13: Savez-vous que plus d'un tiers des crimes et délits commis en France sont traités par la gendarmerie nationale ? Je m'appelle Yann Kermadec. Je suis commandant de gendarmerie. Je dirige une section de recherche dont la mission essentielle est une mission de police judiciaire. L'histoire que je vais vous raconter est une histoire vraie. Tous les faits sont réels et se sont déroulés en France. Seuls, les noms des personnes et des lieux ont été changés. Georges vient soudain de décider qu'il était temps de mettre un terme au comportement stupide de sa femme Laura. Comportement totalement dénué de sens. Laura, arrête de boire, s'il te plaît. Laura tourne la tête vers lui. Son teint pâle et ses cheveux blonds emmêlés lui donnent l'air d'un canari décoloré. Sans l'entendre, Laura continue de boire son verre de whisky. Laura, je crois bien que tu ne m'aimes plus. Si tu t'ennuies tant que ça, au lieu de boire, pourquoi est-ce que tu ne relis pas un de mes romans ou un livre quelconque? Tiens, en voici un qui va te divertir un peu. Ce sont des documents criminels authentiques. Celui-là parle de l'affaire de Verne. Tu te souviens? Les assassinats à la hache. Tu n'as jamais rien lu sur le sujet, Laura, n'est-ce pas? Alors attends, je te raconte l'histoire. Le Verne est un pauvre ouvrier d'une fabrique de conserve, 50 ans environ. Il devient subitement enragé. Toute sa vie, ça a été un type doux et gentil, mais voilà que soudainement, il prend une hache, tue sa femme, puis monte au premier étage où dorment sa belle-mère et ses deux enfants, et il les tue également. Mais ce qui est encore plus incroyable, c'est l'opinion de l'auteur du bouquin. Comment se fait-il, c'est ça la question qu'il pose, comment se fait-il qu'un homme respecté de son entourage, bon époux et bon père, puisse se changer soudain en démon meurtrier? Tu ne vois pas de raison à ça, évidemment. Eh bien, moi, si. Je me suis d'ailleurs fondé sur cette affaire pour un de mes livres. De Verne avait des mobiles à revendre, vois-tu. J'arrive d'ailleurs avec cette question de mobile à quelque chose d'intéressant. Tout le monde connaît le vieil adage « Trouvez le mobile et vous aurez l'assassin ». Laura, arrête de boire. Tu sais que tu es en train de devenir alcoolique? Tu ne peux pas te contrôler, hein? Moi, je l'ai fait, tu te souviens? Tu te souviens, il y a 3 mois, quand il me fallait mon verre avant le petit déjeuner, je tombais dans l'ivrognerie. Dès que je m'en suis aperçu, j'ai stoppé. Laura, tu sais ce qui m'a fait arrêter de boire? Je vais te le dire. Quand j'avais réellement mon compte, je perdais le contrôle de ma volonté, de ma conscience. Je me réveillais avec la gueule de bois, sachant que j'avais fait certaines choses, mais sans avoir le moindre souvenir de ce que j'avais fait. Tu te rappelles, il y a 3 mois, quand j'ai eu la main cassée, ça a dû être dans une bagarre, j'ai peut-être blessé quelqu'un. Ou j'ai pu frapper du poing contre un mur sans m'en rendre compte. Je ne me souvenais de rien. Et il n'y a rien de plus terrible que quelqu'un qui ne sait pas ce qu'il a fait. C'est pourquoi moi, j'ai cessé de boire. Laura se verse un autre verre de whisky et l'avale goulûment. Elle regarde dans l'âtre, le feu. Sa bouche tremble un peu, sans plus. Laura, tu m'écoutes? Elle fait signe que oui, d'un air triste. Laura, je vais te dire quelque chose qui devrait exciter ta sensibilité. D'abord, quelle heure est-il? 2 heures du matin? Oui. Sais-tu ce que j'ai fait ce soir, Laura, quand je suis sorti à 9h? Eh bien, je suis sorti et j'ai tué un homme. Si, si. Tu sais pourquoi je t'en parle, Laura? En dehors de vouloir te distraire un peu? D'abord parce que tu n'y crois pas. Ensuite parce que, même si tu y croyais, tu ne le dirais à personne. Parce qu'une femme ne peut pas témoigner contre son mari. Oui, Laura, je suis sorti à 9h ce soir et j'ai tué un homme. Je suis rentré à 10h, ça m'a pris moins d'1 heure, tu te rends compte? Quand je suis sorti, j'ai commencé par marcher sans but précis. Ce que je savais, c'est que j'allais tuer la première personne, homme ou femme, que je rencontrerais. J'ai passé le croisement, puis j'ai pris le sentier qui passe derrière les pavillons de Rainbow, en bordure du lac. Avec cette pluie, il n'y avait personne. Finalement, j'ai vu ce type qui descendait le sentier. Laura, arrête de boire! Laura essaie de se mettre debout, mais son ivresse la fait s'effondrer sur son fauteuil. Ça n'est pas un sujet de roman que je suis en train d'imaginer, Laura. Je l'ai fait. Et sais-tu qui j'ai tué, Laura? Non? Eh bien, moi non plus. Je n'en ai pas la moindre idée. Et c'est ça le point important, tu vois ce que je veux dire? Tuer quelqu'un sans aucun mobile, ni jalousie, ni haine, ni argent, ni intérêt. Et ce n'est pas non plus la folie qui m'a dicté mon acte, même si, comme il est probable, tu préférerais que je sois fou. Laura ne semble pas très passionnée par ce que lui raconte son mari. Laura boit. Pour oublier, certainement, mais oublier quoi? Et pourquoi Georges insiste-t-il ainsi? A-t-il vraiment, comme il le prétend, commis un crime? C'est ce que vous saurez dans quelques instants.
10: Jusqu'à 15h sur Europe 1, vous écoutez Au cœur du crime, raconté par Serge Sauvion. A tout de suite pour le dénouement.
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10: 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Au cœur du crime, la suite. Sur Europe 1, vous écoutez Serge Sauvion, la doublure vocale de l'acteur Peter Falk, mondialement connu pour son rôle emblématique dans une série télévisée à succès. Un enquêteur hors pair. Et donc on va retrouver Serge Sauvion pour l'issue de ce récit criminel qui met en scène un couple, Georges et Laura.
13: Laura et Georges ne s'aiment plus. Le couple vit isolé dans un petit village de montagne. Georges est auteur de romans policiers et sa femme, Laura, qui s'ennuie à mourir, s'est mise à boire depuis un certain temps. Georges lui reproche son alcoolisme. Il a failli sombrer lui-même, d'ailleurs, voici quelques mois, mais il s'est repris de justesse. Ce soir, pour la distraire, vers 2h du matin, il lui raconte que dans la soirée, il a commis un crime. Un crime sans mobile, sans motif, pour le seul plaisir de tuer. J'adore les excentricités, Laura. Je trouve ce mot plus juste, mieux adapté que le mot folie. En tout cas, voilà un meurtre sans témoin, sans indice, sans mobile. Un meurtre rare, Laura. Rien n'est banal quand on le fait soi-même la première fois à titre d'expérience. C'est un peu comme l'amour. L'amour, Laura. Tu te rappelles ? Arrête de boire, Laura ! Et te voilà maintenant avec mon meurtre sur la conscience, Laura. Ta sécurité est menacée. Qu'arriverait-il si j'étais pris ? Non, bien sûr, ça n'arrivera pas. Je vois que tu ne crois pas ce que je te raconte, hein ? Tu y croiras quand la radio ou la télévision le relateront. C'est probable. Laura serre sa robe de chambre autour de sa taille et reprend la bouteille de whisky. Sa main tremble et elle fait tomber de l'alcool sur le devant de son peignoir. Vois-tu, Laura, cet homme était pour moi, et il l'est toujours d'ailleurs, un parfait étranger. Comme moi pour lui. Écoute bien. J'ai marché derrière lui après qu'il m'eût dépassé dans le sentier. Je me suis caché dans les buissons et je l'ai frappé à la tête avec une pierre. Il est tombé la tête en avant dans la boue. Je l'ai frappé encore plusieurs fois jusqu'à ce qu'il soit mort. J'ai jeté la pierre dans le lac et la pluie a lavé toutes les traces. Oh, Laura, cesse de boire, pour l'amour de Dieu ! Tu deviens vraiment alcoolique, Laura. Pas d'erreur, tu ne peux pas t'arrêter. Tu ne peux pas t'arrêter parce que tu ne sais pas pourquoi tu bois. Il faut se comprendre soi-même pour pouvoir se contrôler. Moi, je me comprends. Vois-tu, je trouve ça assez amusant de tuer un homme comme ça, pour rien. Tu ne me crois pas, n'est-ce pas ? Tu penses qu'il faudrait avoir une bonne raison pour tuer quelqu'un ? Si j'avais tué un homme pour l'amour d'une femme, pour toucher une assurance ou une raison de ce genre, tu me croirais, n'est-ce pas ? Mais que je n'ai aucune raison valable, tu ne peux pas comprendre, ma pauvre Laura. D'ailleurs, comment le pourrais-tu ? Tu restes là à vautrer à faire macérer tes petites cellules grises dans l'alcool. Mais moi, je sais pourquoi j'ai tué cet homme, il y a quelques heures. Mais mes raisons sont complètement subjectives et personnelles, vois-tu ? Je suis donc le seul qui puisse les comprendre. Laura, tu veux savoir quel était mon mobile ? Je vais te le dire. Pour le plaisir. Pour rien d'autre que le plaisir. Parce que je suis honnête avec moi-même. Si on veut faire quelque chose, Laura, si on le veut de toutes ses forces, il faut le faire. Ah, si tu savais, Laura, si tu savais quel soulagement ça peut être d'être honnête avec soi-même. Moi, par exemple, j'ai toujours voulu tuer quelqu'un. Mais je ne m'en suis pleinement rendu compte qu'en devenant petit à petit un ivrogne. Je buvais en quelque sorte pour oublier cette idée. Et dès que j'en ai été convaincu, j'ai cessé de boire. Je me suis mis à penser au meurtre de n'importe qui. Et de ce jour, je n'ai plus touché à un verre d'alcool. C'est la grande différence entre moi et beaucoup d'autres, Laura. Moi, je me connais, je me comprends. Je suis honnête avec moi-même. Georges allume une cigarette et écoute la nuit en regardant le feu dans la cheminée. Il commence à être un peu las de se parler à lui-même. Il se demande quand l'excitation de la nuit se sera assez dissipée pour qu'il puisse enfin dormir.
0: Soudain, il se dresse brusquement, certain d'avoir somnolé. Laura ! Laura est toujours assise près de lui, le visage caché dans ses mains. Laura, as-tu entendu quelque chose ? Il me semble qu'on a claqué une porte de voiture. Ah, Laura, on dirait que nous avons de la visite. Le heurtoir de bois résonne. Georges va à la porte, l'ouvre et sourit au petit homme, tout trempé, qui se tient sur le seuil. Tiens, shérif Dobson, entrez donc, shérif. Bonsoir, madame Martin. Bonsoir, monsieur Martin, dit-il en entrant. Eh bien, shérif, quel bon vent vous amène en pleine nuit par ce froid. Shérif, un peu de sherry pour vous réchauffer? Non, merci, monsieur Martin, je ne bois pas. Des ennuis, shérif? Une visite si tardive par ce temps a sûrement sa raison. Mais vous nous faites plaisir. Ôtez votre manteau et asseyez-vous près du feu pour vous sécher. Nous n'aurons pas le temps, monsieur Martin. Ah bon? Il y a longtemps que je voulais vous voir, shérif, pour avoir le point de vue du professionnel que vous êtes sur mon dernier livre, L'Esprit de Meurtre. Voyez-vous, il s'agit d'un shérif de campagne qui... Je l'ai lu, monsieur Martin, je l'ai lu. C'est une très bonne idée, ce type accusé de meurtre, acquitté, et qui admet ensuite sa culpabilité parce qu'il sait qu'on ne peut pas le juger deux fois pour le même crime. Seulement, je vais vous dire, monsieur Martin, le seul type qui paraissait humain dans votre livre, c'est celui qu'on a tué. Merci, shérif. Je le pense aussi, d'ailleurs. À partir de maintenant, j'espère que vous lirez tous mes livres. J'apprécie beaucoup une critique honnête et constructive. Vous êtes certainement capable d'imaginer un tas de moyens de tuer les gens, monsieur Martin. Oui, shérif. À vrai dire, le meurtre, pour moi, c'est un art. Vous auriez bien dû vous en tenir à la fiction, monsieur Martin. Soudain, le shérif Dobson sort son calibre 38 et le pointe sur George. Monsieur Martin, je vous arrête. Il vaudrait mieux que vous vous habilliez, mais ne faites surtout pas l'idiot. Mes deux adjoints m'attendent dans la voiture. Allons, allons, shérif. Qui suis-je censé avoir tué? Oh, ça ne sert à rien d'épiloguer là-dessus, monsieur Martin. Habillez-vous et suivez-moi. Soudain, Laura sort de sa torpeur et s'écrie «
1: Est-ce que c'est Jim, shérif? Dites-moi, est-ce que c'est Jim ?»
0: Le shérif Dobson lui jette un regard embarrassé. « Oui, madame Martin, c'est Jim. »«
1: Jim? Mais quel Jim, shérif ?»«
0: Monsieur Martin, pourquoi jouer la comédie ?» Je parle de Jim Foote, qui travaille pour Mac Williams au Rainbow. C'est lui qui s'occupait des bateaux. Celui que vous avez frappé à mort avec une pierre ce soir.
1: Oh, voyons, chéri, je n'ai jamais entendu parler de ce Jim Foote.
0: Ne faites pas l'imbécile, monsieur Martin. Ça ne vous servira à rien. Il y a 3 mois, des tas de gens vous ont vu rôder la nuit tombée du côté de la cabane de Jim Foote. Et il y a un autre type qui s'appelle Sloan. Il vous a vu battre Jim dans le chemin derrière la taverne de l'Élan, il y a 2 mois. Jim a demandé à Sloan de ne rien dire et je crois que personne ne l'a su. À part Jim, bien évidemment, Sloan, vous et votre femme, je suppose. Je crois que Madame Martin a tout de suite su que son ami avait été battu par vous. Mais maintenant, tout le monde sait que vous l'avez tué. Oui, pense George, qui en a soudain la nausée. Oui, tout le monde le sait. Même moi.
7: Adossé au mur, il écoute Laura gémir doucement comme un chien blessé.
0: Laura. Laura qui a si bien menti, si bien joué la comédie. Laura qui a été si convaincante dans son rôle de femme fidèle qui s'ennuie. Et dire que pendant tout ce temps-là, elle avait un amant.
13: Jim Fultz. George ressent une douleur à la main droite et il considère les cicatrices de son poing fermé. Amnésie alcoolique totale, personnalité multiple, tout cela il le sait, n'est-ce pas? Il sait tout de lui. Enfin, presque. Naturellement, Laura n'a jamais pu dire la vérité à George sur sa main blessée, ni comment cela lui était arrivé. Elle savait, elle l'a dit à Jim, que George, une fois dégrisé, ne se souvenait absolument pas de ce qu'il faisait sous l'influence de l'alcool. Donc elle ne pouvait lui parler de sa jalousie meurtrière. Et quand il a cessé de boire, Laura et Jim ont sans doute espéré qu'il ne se souviendrait jamais plus de rien. Et c'est vrai. George n'a conservé aucun souvenir conscient. Heureusement, ou peut-être malheureusement, l'inconscient n'oublie jamais rien. Tout le monde était au courant de la liaison de votre femme et de Jim Fultz, monsieur Martin. George s'habille lentement, s'appliquant à empêcher ses mains de trembler. Le shérif Dobson le surveille du seuil de la porte. Ivre, George a été un homme très différent. Jaloux, haineux, faible, vulnérable. Ivre, il a été soupçonneux, il a suivi, espionné, battu un rival stupide, sur qui il n'aurait même pas craché, étant dégrisé. Ivre, il a aimé Laura passionnément. Dégrisé, il a tué Jim Fultz. Il sait pourquoi maintenant. Parce que derrière tout cela, il n'est, lui, qu'un pauvre être humain faible et maladroit, aveugle et sentimental. Oui, sentimental. Il aimait Laura. Il aimait passionnément Laura. Passionnément. Au point de tuer. Lorsqu'on vient le chercher dans sa cellule de condamné à mort pour le mener à la chaise électrique, George demande une bouteille de whisky pour oublier. Pour oublier qu'il a tué. Pour oublier qu'il va mourir.
10: Vous venez d'écouter Mobile caché de l'écrivain et scénariste américain Bryce Walton, raconté par Serge Sauvian. Au cœur du crime se poursuit dans un instant avec une histoire d'adultère façon crime passionnel. Bon après-midi à l'écoute d'Europe 1.
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10: Toute l'actualité sur Europe 1, c'est avec vous, Wallis Glaise.
26: La canicule continue de s'étendre en France aujourd'hui. Météo France place 67 départements en vigilance orange canicule et n'exclut pas de déclencher sa vigilance rouge pour 3 d'entre eux dans le sud. La chaleur, elle, sera extrême par endroit avec des pointes à 42, voire même 43 degrés. Et à noter que les deux opérateurs Uber Eats et Deliveroo ont annoncé qu'ils suspendront les livraisons dans les départements qui seront placés en vigilance rouge canicule entre 14h et 18h. En raison évidemment de ces fortes chaleurs. Dans le reste de l'actualité, la première déambulation de Marine Le Pen en tant que candidate à la présidentielle. Une déambulation perturbée par des militants de la France Insoumise quelques heures après sa condamnation pour détournement de fonds publics. J'effectue un pourvoi en cassation pour démontrer mon innocence, affirme Marine Le Pen. La chef de file du Rassemblement National à l'Assemblée est entrée en campagne à la Flèche, dans la Sarthe, aux côtés de Jordan Bardella. Lui aussi est en campagne. Édouard Philippe est à Sochaux, dans le Doubs. C'est le premier déplacement d'Édouard Philippe après l'annonce de sa candidature à la présidentielle. L'ancien Premier ministre s'est exprimé au sujet de l'annonce de la participation de Marine Le Pen à l'élection présidentielle. « Je suis heureux qu'un débat politique s'engage », a-t-il indiqué. Dans le reste de l'actualité, Donald Trump affirme que le cessez-le-feu avec l'Iran est terminé. Déclaration après la reprise des hostilités entre Washington et Téhéran. « C'est une perte de temps de négocier avec eux. Ce sont des menteurs », explique Donald Trump. L'Iran accuse les États-Unis d'avoir violé le protocole d'accord et revendique des frappes contre Bahreïn. Les propos racistes de la sénatrice paraguayenne envers le capitaine des Bleus Kylian Mbappé ne vont pas rester sans suite. Le parquet de Paris a ouvert une enquête pour injures racistes au préjudice d'un joueur de l'équipe de France. Le dossier va être suivi par le pôle national de lutte contre la haine en ligne. Et puis décidément, la FIFA est joueuse. Elle a nommé une équipe arbitrale entièrement argentine pour diriger le quart de finale entre la France et le Maroc. Facundo Tello officiera comme arbitre principal, accompagné de plusieurs compatriotes, notamment à l'assistance vidéo. Europe 1, il est 14h et 14h33, la suite de Au cœur du crime.
10: Merci Wallis et on vous retrouve dans une demi-heure pour d'autres infos.
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10: Au cœur du crime, inspiré des grands romans policiers anglo-saxons, cet après-midi, place au second récit avec la légendaire voix de Serge Sauvion, la doublure voix de l'acteur Peter Falk, et on le retrouve pour un nouvel épisode intitulé Charles.
27: Savez-vous que plus d'un tiers des crimes et délits commis en France sont traités par la gendarmerie nationale ? Je m'appelle Yann Kermadec. Je suis commandant de gendarmerie. Je dirige une section de recherche dont la mission essentielle est une mission de police judiciaire. L'histoire que je vais vous raconter est une histoire vraie. Tous les faits sont réels et se sont déroulés en France. Seul, les noms des personnes et des lieux ont été changés.
28: Ceux qui m'accuseront d'être trop impulsif feraient mieux d'admirer ma patience. En effet, ce n'est qu'après 15 ans de mariage que je me décidais enfin à tuer ma femme, Gabrielle. Non pas que Gabrielle me soit devenue brusquement insupportable. Elle n'avait pas à le devenir puisqu'elle l'avait toujours été. Et si je l'avais supportée pendant 15 ans, dont 5 de captivité en Allemagne durant la Seconde Guerre mondiale, il est vrai, c'était pour diverses raisons, pour la plupart des raisons de convenance. Mais la première de ces raisons, je dois l'avouer, était que, jeune fille, Gabrielle ressemblait en plus fluet à la Vénus de Milo, avant l'accident. Je veux dire, avant que les bras ne disparaissent. Encore qu'ici, il y aurait lieu de disserter longuement sur les raisons qui font que cette Vénus est deux fois manchotte. La statue est-elle inachevée? Est-elle une allégorie de l'agriculture? Le sculpteur, exaspéré de ne pouvoir réussir les bras aussi bien que le reste, a-t-il décidé soudain de mutiler son œuvre? Des vandales, doublés de fétichistes, ont-ils subtilisé ses membres supérieurs et que faisait-elle avec ses bras? De toute façon, la question n'est pas là. Gabrielle avait aussi un côté victoire de sa matrace, moins les ailes et plus la tête. En outre, elle avait le pied grec. J'ai toujours aimé l'antique. C'est ce qui m'a perdu. En partie seulement, car, il faut l'avouer, j'avais 55 ans et Gabrielle 18. Bref, je l'idolâtrais. Je l'avais recueillie à demi-nu sur une île du Péloponnèse où je m'étais échoué, tout à fait par hasard, un jour que le vent soufflait de nord-ouest. Ce qui m'était arrivé entre le moment où j'avais hissé la voile à Saint-Malo et celui où j'avais achevé de dévêtir Gabrielle après l'avoir découverte sur son lopin de terre, ne m'a laissé qu'un souvenir confus d'éléments déchaînés. Avec Gabrielle à la barre, ma vie avait vite viré de bord. Pour commencer, elle m'avait ramené dardard à Clermont-Ferrand, que, d'après elle, je n'aurais jamais dû quitter. Mais, ma douce Gabrielle, si j'étais resté dans mon trou, je ne vous aurais pas déniché dans le vôtre.
12: Justement, mon cher, que cette expérience vous serve de leçon. Soyez plus prudent à l'avenir.
28: J'avais quitté Clermont-Ferrand tout seul. J'y revenais à deux.
12: Mais Gabrielle se montrait plutôt rétive et follement éprise d'indépendance. De plus, elle avait déjà beaucoup d'autorité. Il doit être bien entendu, mon cher, que vos amis ne seront pas forcément les miens.
28: Ben, vous aurez bien du mal, ma douce Gabrielle, à tenir Charles à l'écart de...
12: Non ! Non ! Charles par-ci, Charles par-là, il pense ceci, il a fait cela. C'est plus qu'une habitude chez vous, mon cher, c'est une manie. À part pendant notre lune de miel et encore, je n'entends parler que de Charles.
28: Mais, ma douce Gabrielle, il me sera très difficile de renoncer. Je l'appelais ma douce pour conjurer le sort en comptant sur l'aide discutable de la méthode Coué. Gabrielle ne m'écoutait même pas. Et une simple allusion à Charles avait le don de l'exaspérer.
12: « Si vous m'aimez comme vous le dites, mon cher, laissez tomber ce Charles une bonne fois pour toutes. »
28: J'observais une minute de silence, puis machinalement je dis
12: « Voilà que ça vous reprend, mon cher. Mettez-vous à ma place. » Croyez-vous que ce soit agréable pour une jeune femme d'entendre son mari répéter à satiété « Charles par-ci, Charles par-là, Charles c'est quelqu'un, il l'a prouvé. » Que diable, mon cher, qu'il ne soit plus question de Charles, mais de vous, je vous en prie. Vous existez, non? Et vous n'êtes plus tout seul maintenant. Vous m'avez.
28: Eh oui, je l'avais. Et elle aussi m'avait.
12: Mon cher, ne comptez surtout pas sur moi pour encombrer notre intimité du procureur de la République, comme vous dites.
28: Oui, non, je le disais parce que c'est vrai, n'est-ce pas? Charles est procureur de la République. Et je parlais toujours de lui avec le respect dû à sa fonction. C'est normal, non? Eh, j'étais fou amoureux de Gabrielle. À cette époque, je ne l'avais pas encore vu sous son vrai jour. J'étais vraiment éperdument amoureux d'elle. Et je rompis immédiatement avec toutes celles de mes relations qui n'eurent pas l'heure de plaire à Gabrielle. Du reste, je pouvais fort bien la comprendre. Nous n'avions, elle et moi, ni le même âge, ni les mêmes goûts, ni les mêmes habitudes, n'est-ce pas ? La société de Clermont-Ferrand est ce qu'elle est, n'est-ce pas ? Ni pire, ni meilleure qu'une autre, mais on ne peut pas demander à une jeune femme qui vient de passer 2 ans dans un coin désert du Péloponnèse de s'y adapter sans rechigner. Pourquoi la contrarier sur ce point ? Cependant, au plus profond de moi, je me sentais, comment dire, frustré. Car Gabrielle avait tout de suite éprouvé à l'égard de Charles, dont je puis dire qu'il faisait partie de moi-même, une aversion maladive. Mais pourquoi cette aversion, alors que Charles était un être tout à fait charmant et exceptionnel ? Un autre moi-même, vous dis-je ? C'est ce que vous saurez dans quelques instants.
10: Au cœur du crime revient dans un instant sur Europe 1 avec la voix de Serge Sauvion. À tout de suite. 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
10: Au cœur du crime. Bon après-midi avec nous sur Europe 1 jusqu'à 15h. Vous êtes les bienvenus au cœur du crime sur Europe 1. Serge Sauvion nous raconte avec la dose de suspense qui convient le coup de folie d'un mari trompé et humilié et qui, fidèle à ses principes de justice, décide de confesser son crime.
28: Quand j'ai épousé Gabrielle, elle avait 18 ans et moi j'en avais déjà 55. Elle a tout de suite montré son caractère autoritaire en refusant de fréquenter ceux de mes amis qui ne lui plaisaient pas. Et parmi eux, hélas, mon meilleur ami, un autre moi-même, Charles. Gabrielle était-elle atteinte d'une légère schizophrénie ? En attendant de consulter discrètement un ami psychiatre et de lui poser la question sans nommer personne, bien entendu, je me jetais sur le petit Larousse pour me faire une idée plus exacte de la chose. J'y appris que la schizophrénie, autrefois appelée démence précoce, affecte principalement l'adulte jeune et peut dégénérer en un délire flou et incohérent, dit paranoïde. Paranoïde m'envoya à polymorphisme qui, par des chemins détournés, me ramena à schizophrénie. Maudissant ces définitions particulières au petit Larousse, je me dis que le plus sage serait d'interroger un spécialiste. En attendant, je cessais de faire mention de Charles, mais comment couper tous les ponts entre lui et moi ? Nous avions, c'est le cas de le dire, usé ensemble notre fond de culotte sur les bancs de la communale.
12: passé notre certificat d'études avec la même mention, très bien, obtenu une bourse de l'État pour continuer notre instruction. Le père de Charles était ouvrier agricole et ma mère couturière. Bref, nous avions travaillé d'arrache-pied pour décrocher la timbale, comme on dit. De fil en aiguille et de primaire en secondaire, nous avions finalement choisi d'étudier le droit. Charles était devenu procureur de la République après quelques années d'exercice, cependant que j'avais le sentiment d'être resté ce que j'étais, c'est-à-dire pas grand-chose, quoi. Quoi que les autres puissent penser de moi, je suis, hélas, lucide. Et ne me fais aucune illusion sur moi-même. Je me connais trop bien. Charles avait décidé de rester célibataire et il avait eu bien raison. Moi, je n'aurais jamais dû me marier. Mais, saisi par le démon de la voile et celui de midi réunis pendant les vacances de 1938, j'avais donc rencontré, puis épousé la belle Gabrielle. La guerre entre la France et l'Allemagne ayant été déclarée sur ces entrefaites, sans aucune relation de cause à effet, Charles et moi l'avions faite en Poméranie, à l'abri des barbelés, puis j'étais rentré à Clermont-Ferrand pour y retrouver ma situation en ville et ma femme au foyer. Pendant mes années d'inactivité forcée, Gabrielle avait tenu notre maison au doigt et à l'œil, veillant au four, au moulin, m'envoyant des colis, des lettres censurées, me tricotant des gants kaki et des écharpes assorties à la mode du temps, et faisant un peu de résistance à ces moments perdus. J'avais des raisons personnelles de faire confiance à sa fidélité conjugale. Elle se montra donc une femme de prisonnier exemplaire. En Poméranie, Charles et moi étant inséparables, je ne pouvais m'empêcher de parler de lui dans mes lettres à Gabrielle. Ma douce, Charles est devenu, pour ainsi dire, le commandant de Le Flag. Il organise nos soirées. Il a créé une petite troupe de théâtre. Il écrit des vers. De même que je ne pouvais m'empêcher de le citer, Gabrielle ne put se retenir de me répondre « « Ce que Charles fait ne m'intéresse pas. Parle-moi de toi, de ce que tu fais toi. » Mais moi, il me semblait que je ne faisais rien qui vaille la peine d'en parler. Dans nos lettres, nous avions pris l'habitude, Gabrielle et moi, de nous tutoyer. Nous gardâmes cette habitude et, au début de nos trouvailles, tout alla bien. Ma femme était toujours aussi belle, mais de plus en plus possessive et despotique. Du paradis, nous ne tardâmes pas à dégringoler en enfer après un court stage au purgatoire. Il n'était plus question, mais alors, plus jamais question de Charles.
0: « C'est toi que j'ai épousé, Loulou. »
12: Oui, elle m'appelait Loulou, ce qui me paraissait encore plus ridicule depuis mon séjour en Poméranie.
0: C'est toi que j'ai épousé, Loulou, toi et toi seul. Enfin, tu ne nous vois pas, ce serait grotesque, partageant notre vie privée avec le procureur de la République, ton Charles.
12: Oui, avouez que c'est saugrenu quand on y pense. Et Gabrielle de s'entêter.
0: Notre intimité est sacrée, Loulou. Je ne veux plus jamais entendre parler de Charles. J'en suis terriblement gêné, vois-tu. Cela me donne l'impression de faire ménage à trois. À la limite, c'est indécent. S'il te plaît, Loulou, pas de troisième personne entre toi et moi.
12: Comme s'il était question de ça. Hein? Cependant, je pris mon parti de cet ostracisme, comment faire autrement d'ailleurs. Charles ne disparut pas de mes pensées, mais il disparut complètement de mon vocabulaire. Il fallut vraiment que je me force, et je ne puis dire ce que j'en souffris. J'éprouvais cependant une sorte de satisfaction maligne. En effet, j'avais
27: toujours été un peu jaloux de Charles, et je ne pouvais le considérer totalement comme un ami intime, comme un autre moi-même, car son irrésistible ascension avait eu pour effet, à mesure que sa personnalité se développait, de gommer la mienne, petit à petit. Mais j'avais jusqu'à ce jour vécu avec lui dans une intimité trop étroite pour accepter passivement de m'en priver. Parler de lui, de ses succès, de sa brillante carrière, me rassurait en quelque sorte. C'était une espèce de bouée à laquelle je m'accrochais pour ne pas sombrer. Cependant, je ne pouvais que m'incliner si je voulais sauver l'harmonie de mon ménage. Qui sait d'ailleurs si cette amputation n'allait pas me permettre de me sentir plus sûr de moi-même, de ranimer une flamme que la lumière de Charles avait mise en veilleuse. Gabrielle avait peut-être raison, elle qui d'emblée s'était méfiée de Charles. J'avais beau lui dire qu'à mon avis c'était ridicule, elle l'avait pris en grippe et ne démordait pas. Si au moins j'avais pu trouver dans le comportement de Gabrielle envers moi des compensations à son fichu caractère, la vie aurait été plus facile. Mais Gabrielle, au demeurant intelligente et bonne ménagère, était au lit d'une froideur exceptionnelle et je ne savais que faire pour réchauffer ce magnifique marbre. Gabrielle considérait l'acte sexuel, qu'elle appelait le devoir conjugal, comme une vieille coutume locale fastidieuse, uniquement bonne pour les Auvergnats, et elle ne s'y soumettait que très passivement. Je dois reconnaître que, même dans ces circonstances, j'étais plus heureux du temps de Charles. Cependant, toutes ces insatisfactions et ces frustrations n'auraient pas suffi pour que je prenne la terrible décision de supprimer Gabrielle. Tous les maris ont des griefs envers leurs femmes et vice-versa, mais Dieu merci, cela se termine rarement par l'assassinat de l'un par l'autre. Mais le soir du 27 juillet, la coupe déborda. Ce soir-là, nous étions couchés. Je serrais Gabrielle dans mes bras quand tout à coup, oh miracle, elle se mit à râler de plaisir. La première surprise passée, je commençais à m'émerveiller, n'est-ce pas? Une ère nouvelle s'annonçait qui allait nous permettre d'anéantir tous nos fantasmes. Oh, ma chérie, oh, Gabrielle, ma douce Gabrielle, mais c'est une révélation!
0: Ne te réjouis pas trop vite, mon loulou. C'est une révélation, oui, mais je vais t'en faire une autre de révélation. Si cela s'est bien passé ce soir, c'est qu'aujourd'hui, pour la première fois, mon loulou, il faut bien l'avouer, je t'ai trompé.
27: N'en croyez pas mes oreilles. Qui donc s'était chargé de faire fondre Gabrielle au point qu'il me restait des miettes encore brûlantes du festin? Bien évidemment, je criais dans la plus pure tradition du boulevard, fin 19e, début 20e. Comment? Quoi? Tu m'as trompé, toi, Gabrielle, toi, en qui j'avais toute confiance, etc., etc. Enfin, tout ce qu'un mari cocufié peut glapir dans l'instant où il apprend son infortune. Gabrielle éclata de rire avec l'air de se moquer de moi par-dessus le marché.
0: « Oui, mon loulou, je t'ai trompé. Mais devine avec qui ?»«
27: Avec qui, Gabrielle, avec qui ?» Elle vint se nicher au creux de mon épaule et ronronna de plaisir.
0: « Tu ne peux pas deviner, mon loulou. C'est trop classique pour que tu y penses. Je t'ai trompé avec ton meilleur ami, naturellement.
28: Mon meilleur ami? Je ne comprenais pas. Je n'avais pas d'amis. N'en avais plus. Elle les avait tous éloignés de moi,

0: procureur de la République. Comme j'avais eu raison d'être jaloux de Charles, mais là, c'en était trop. Au paroxysme de la colère, je serrai le cou de Gabriel, qu'elle avait ravissant d'ailleurs. Je serrai. Quand elles furent tombées en arrière avec mollesse, et que les pensées finirent de se bousculer dans ma pauvre tête, je me rendis compte que moi, je venais de commettre un meurtre. Par nature et par entraînement, je suis on ne peut plus respectueux de la justice. Il ne me restait donc qu'une solution. Je m'assis devant ma machine à écrire et je commençai une longue lettre en forme de confession. Monsieur le procureur de la République, je viens de tuer ma femme, Gabrielle. Les raisons complexes qui m'ont fait agir, et il y en avait comme ça une dizaine de pages. Je me relus soigneusement en m'aidant du dictionnaire, puis je glissai les feuillets dactylographiés dans une enveloppe, la cachetai, y écrivit l'adresse officielle de Charles d'une main qui tremblait à peine, l'affranchit au tarif réglementaire et la jetait le soir même dans une boîte aux lettres. Cette nuit-là, pour la première fois depuis mon mariage avec Gabrielle, je fis chambre à part. Le lendemain, je m'habillai comme d'habitude, je pris mon petit déjeuner comme d'habitude et je me rendis à mon bureau comme d'habitude. Et comme d'habitude, je trouvai mon courrier disposé par ma secrétaire sur mon sous-main en cuir. Il y avait là une vingtaine de lettres qui m'étaient adressées personnellement. Comme d'habitude, la plupart émanaient de fous, d'obsédés, de maniaques. Je les éparpillais, pris celle que j'attendais, la décachetai d'une main qui ne tremblait pas, et lus. Monsieur le procureur de la République, je viens de tuer ma femme Gabrielle. Les raisons complexes qui m'ont fait agir de la sorte. Après 15 ans de mariage, 15 ans de patience, je me suis enfin décidé à tuer ma femme, Gabrielle.
1: Vous venez d'écouter « Au cœur du crime », l'épisode intitulé « Charles », raconté par Serge Sauvion. Et vous pouvez d'ailleurs réécouter cet épisode sur toutes vos plateformes d'écoute, le site et l'appli Europe 1. Vous y retrouverez également notre podcast « Au cœur de l'histoire », car vous le savez, tous les jours, on vous fait le récit de personnages, de monuments ou d'événements qui ont marqué l'histoire. Et en ce moment, on vous propose une semaine spéciale, la fabuleuse histoire des arts, avec aujourd'hui un épisode consacré à Shakespeare, l'inventeur du théâtre historique. Dans un instant, et si on en parlait, ce sera jusqu'à 16h sur Europe 1 avec Marie-Estelle Dupont et Romain Desarbres. On va parler des maladies psychosomatiques ou quand le corps parle à notre place. Bel été à tous.
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1: 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Toute l'actualité, c'est avec vous Wallis Glaise. Merci Wallis et on vous retrouve dans une demi-heure pour d'autres infos.
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1: Et si on en parlait, l'actualité sous l'angle de la psychologie dans sa version estivale, parce que tout l'été, eh bien, on va se replonger dans les grandes thématiques qui ont marqué la saison sur Europe 1. Avec Marie-Estelle Dupont, psychologue clinicienne, accompagnée toujours de Romain Desarbres. Et aujourd'hui, eh bien, on va s'intéresser aux maladies psychosomatiques.
3: Vous avez sûrement déjà employé ces expressions. J'en ai plein le dos, je l'ai en travers de la gorge, ça me casse la tête. Le langage populaire se rappelle en réalité ce qu'une partie de la médecine moderne oublie trop souvent dans son dualisme entêté. L'âme murmure jusqu'à ce que le corps crie. Le corps parle, le corps dit ce qu'on ne peut pas penser. Et si nous sommes tous occasionnellement sujets à somatisation pendant des périodes de stress, les liens profonds entre notre psychisme et notre corps ont été mis de côté par une partie de la médecine très organiciste qui a tendance à fragmenter le corps en partie, à peine en fonction, et à décontextualiser le symptôme là où finalement les confidences du patient sont autant de clés pour comprendre la genèse de sa maladie. Polyarthrite rhumatoïde, maladie inflammatoire intestinale, hypertension, un grand nombre de maladies chroniques sont en lien avec un fonctionnement psychique qui peine à élaborer des émotions trop lourdes, parfois des carences affectives précoces ou des traumas familiaux importants, deuil, maltraitance, etc. ou des situations de stress extrême et prolongée qui finissent par effondrer notre immunité et les capacités de récupération de l'organisme. C'est quelque chose aujourd'hui qui est bien connu et bien documenté. Vous l'avez certainement remarqué, chers auditeurs d'Europe 1, chez l'être humain, tout ce qui ne s'exprime pas s'imprime. Alors, de quoi ces somatisations nombreuses sont-elles l'expression sur le plan individuel et sur le plan collectif ? Car je crois que les deux sont liés et que dans une société qui nie la dimension psychique de l'être humain, qui pousse la psychiatrie vers l'organicisme pur plutôt que vers une compréhension globale de la personne, qui évalue les conduites en normales ou déviantes mais jamais signifiantes, bref, dans une société qui a lâché la proie du vivant pour l'ombre des sciences toujours plus dures, force est de constater qu'une anthropologie inadéquate circule, engendrant deux types d'expressions de la vie intérieure du sujet, les passages à l'acte violent, dont nous parlons trop souvent malheureusement dans l'actualité, et la somatisation que l'on pourrait définir comme un tête-à-queue psychique où l'émotion repart d'où elle vient, dans le corps, du fait d'une sorte de fin de non-recevoir de la part du psychisme qui n'arrive pas à l'intégrer. Alors pour en parler, j'ai le plaisir de recevoir le professeur Fabrice Bonnet, endocrinologue au CHU de Rennes, et qui vient justement de présenter lors d'un congrès une étude sur les liens entre les pathologies de la thyroïde et les indicateurs d'anxiété et de dépression. Bonjour professeur Bonnet, merci d'être avec nous.
4: Bonjour, c'est un plaisir de pouvoir parler avec vous sur ce sujet.
5: Bonjour professeur. Marie-Estelle, vous dites parmi les phrases que j'ai retenues là dans votre édito, tout ce qui ne s'exprime pas s'imprime. C'est le cœur, en réalité, du sujet dont on va parler pendant une heure dans l'émission. Comment le psychisme impacte-t-il le corps, déjà ?
3: En réalité, nous sommes des mammifères. Ça veut dire que notre survie dépend d'une petite partie de notre cerveau qui s'appelle le système limbique et qui est la partie qui gère les émotions. Donc, en fait, on ne peut pas survivre si on n'a pas d'émotions. Donc, l'émotion, c'est un événement qui est à la fois profondément adaptatif, mais qui est à la fois du côté du corps, hein, quand je suis en colère, il se passe des choses dans mon corps qui ne sont pas les mêmes que quand je suis triste ou quand je suis joyeux, et psychique, puisque en général, l'émotion est associée à un sentiment et à un événement. Donc, l'émotion qui est à la couture du corps et de l'esprit montre bien que l'être humain est une unité et qu'on ne peut pas dissocier le corps et l'esprit. On sent tous, quand on est stressé, que notre estomac n'est pas pareil, que notre rythme cardiaque augmente, etc. etc. Donc l'émotion va nous impacter, et que ce soit des émotions anciennes qu'on n'a pas pu exprimer, ou des émotions brutales, récentes, un traumatisme important, ça va modifier les constantes biologiques, et donc ça peut précipiter l'expression d'une maladie qui jusque-là était à peu près maintenue sous contrôle, parce que même si vous aviez une fragilité génétique, votre corps arrivait à maintenir l'équilibre. Et c'est très intéressant de voir que, par exemple, beaucoup de femmes, après un deuil, quand elles deviennent veuves, vont plus spécifiquement développer un cancer du sein. On dit que c'est le cancer de la veuve. Les maladies chroniques inflammatoires sont très souvent en lien avec des colères qui ont été interdites dans leur expression. Et c'est vraiment intéressant d'aller travailler dans les services d'immunologie parce qu'on voit comment les émotions qui n'ont pas trouvé à se psychiser, à se conscientiser, à s'élaborer, vont impacter l'immunité et donc les capacités de réparation de l'organisme.
5: Merci, ça c'est limpide, Marie-Estelle.
3: Merci, Romain.
5: Vous vouliez évoquer avec le professeur Bonnet peut-être les études du professeur Bonnet.
3: Alors, le professeur Bonnet, donc vous êtes endocrinologue et là spécifiquement vous avez travaillé sur les affections de la thyroïde. Et alors, je crois que dans votre étude qui porte sur une cohorte très importante, plus de 400 000 patients, vous avez vu une différence significative entre les gens qui allaient bien, hein, pour le dire simplement aux auditeurs d'Europe 1, et puis ceux qui avaient des marqueurs d'anxiété, de dépression importants. Est-ce que vous pouvez nous décrire un peu plus précisément cette étude ?
4: Les pathologies de la thyroïde, c'est quelque chose qui est fréquent dans la population, donc on traite en endocrinologie, c'est considéré comme des pathologies assez bénignes, mais enfin qui peuvent impacter quand même le quotidien et qui nécessitent des traitements. Il y a souvent des récidives d'ailleurs de ces maladies. Et là, on a utilisé en fait les données d'une très large cohorte anglaise, hein, qui s'appelle UK Biobank, où on a accès à ces données. L'intérêt, c'est que c'est donc 400 000 personnes qui ont été suivies pendant 12 à 15 ans, et ils ont tous eu des tests, un questionnaire assez simple, qui permet de détecter et d'apprécier le niveau d'anxiété, de dépression de cette population, hommes et femmes. Et on a corrélé le degré d'anxiété, de dépression avec le risque ultérieur de développer des maladies thyroïdiennes. Et on a vu un lien très, très significatif, très fort en fait. Les patients qui étaient plus anxieux, qui avaient des traits plus dépressifs plus marqués, étaient beaucoup plus à risque de présenter dans les années qui suivaient une hyperthyroïdie ou une hypothyroïdie.
3: D'accord, ok. C'est très intéressant, hein. Ça prouve vraiment qu'en fait, à partir du moment où des émotions ne sont pas psychisées, il y a une sorte de retour, de volte-face en fait qui se fait, et l'affect qui n'est pas conscientisé, qui n'est pas relié à une représentation, va se remettre dans le corps. En fait, je dis toujours, le corps porte et colporte nos émotions. Et en fait, c'est très simple, prenez un bébé. Un bébé, c'est avec son corps qu'il fait les premières expériences de plaisir et d'affection. Et en fait, c'est à partir de ses besoins primaires d'être nourri, changé, qu'il va découvrir son corps et qu'il va pouvoir intégrer son âme à l'intérieur de son corps. Donc, on voit bien d'ailleurs que des patients qui ont des carences affectives précoces parce que la mère était très déprimée quand ils sont nés ou qu'elle était en deuil, ils n'ont pas été investis, la mère les a changés, nourris, mais elle ne les a pas câlinés, elle ne leur a pas souri, elle ne les a pas bercés, elle n'a pas raconté d'histoire. Et que donc ce bébé va avoir, alors le terme technique, on parle d'agénésie pulsionnelle, il va avoir du mal à comprendre, à intégrer ses mouvements émotionnels et ses pulsions à l'intérieur de son corps et à le vivre comme étant le lieu possible d'un imaginaire. Et donc, c'est des patients qui, quand vous leur dites « Mais qu'est-ce que ça vous fait ?», ils vous disent « Je ne sais pas, pourquoi ? Ça ne me fait rien, non ? Mon père est mort dans un accident de voiture, mais de toute façon, c'est comme ça. Maintenant, la vie continue, il faut aller de l'avant. » C'est-à-dire que c'est des gens qui ne savent pas que ce qui leur arrive peut leur faire quelque chose. Donc, quand vous leur demandez « Comment vous vous sentez ?», c'est très difficile pour eux de psychiser l'affect. Je ne sais pas si je suis claire pour les auditeurs d'Europe 1.
5: C'est le psychologue qui est spectateur de, j'allais dire presque cette évidence, ce lien entre cet événement et la maladie, c'est ça. Alors que le malade ne s'aperçoit pas de ce qui lui arrive.
3: Ah bah ça
5: fait pas le lien.
3: Ah bah il y a des patients qui consultent, qui disent écoutez, là je commence à aller très mal, mais de toute évidence c'est depuis que ma mère est morte de manière très brutale, etc. Donc il y a des gens qui font le lien, mais ce qui est intéressant de voir, c'est que les gens qui sont les plus enclins à développer des affections psychosomatiques sont souvent des gens qui ont une pensée qui est très performante sur le plan intellectuel. C'est des gens souvent très très cortiqués, très intelligents, très cultivés, mais qui n'ont pas, qui n'ont pas l'intelligence de leurs affects et qui ont du mal à faire le lien entre ce qui leur arrive et ce que ça leur fait. Donc ils ont une pensée qui est au garde-à-vous devant la réalité. Ils disent je gère, tout va bien, je fais. Ils ont une vision performative de leur existence, et tout ce qui est de l'ordre de sentir, ressentir, éprouver, imaginer, élaborer est très difficile pour eux. Si bien que La possibilité de sublimer un trauma en peignant, en écrivant une histoire, en sublimant les choses dans l'imaginaire et dans le symbolique, est beaucoup plus difficile d'accès pour eux. Et c'est très impressionnant de voir. Enfin, moi, j'avais fait une étude à l'hôpital Saint-Louis sur... on essayait de voir si les gens qui avaient des maladies inflammatoires chroniques intestinales étaient plus souvent des gens qui fonctionnaient comme ça avec leurs émotions, de manière très opératoire, avec ce qu'on appelle un trait de personnalité qui est l'alexithymie, qui est l'incapacité à identifier et verbaliser ses émotions. Et en fait, c'était quasiment toujours le cas. Et le problème, c'est qu'une fois que la maladie est là, comme elle vous fait souffrir pour de bon et pour de vrai, ça renforce cette défense et cette difficulté à accéder à vos émotions. Donc il y a cette alexithymie primaire qui fait qu'on a du mal à se représenter ce qu'on vit. Et puis, une fois que la maladie, le diabète est installé ou une autre maladie est là, ou l'hypertension, elle a sa vie autonome et ça devient encore plus difficile pour le patient d'avoir accès à ses émotions parce qu'il se protège justement de la souffrance parce que déjà, il souffre d'être malade.
5: Professeur Bonnet, je voyais opiner du chef, c'est exactement ce que vous constatez.
4: Oui, tout à fait, et je suis très content que ça puisse être dit sur une radio de grande écoute parce que moi, en tant que professeur, je forme les futurs médecins et on a ces difficultés un petit peu à faire entendre hein, ce son de cloche dans un monde qui se veut très scientifique justement. Et le rôle des médecins et du médecin généraliste est fondamental parce que justement quand le patient va dire, et ça arrive, à votre avis, pourquoi j'ai eu cette hyperthyroïdie ? Moi, j'ai été interpellé de nombreuses fois. Et quand vous les interrogez, qu'est-ce que vous en pensez ? Est-ce que vous avez eu des éléments stressants dans votre vie récemment ? Et très, très souvent, on va me dire, ah ben oui, j'ai eu un deuil, un divorce, une séparation. Et là, les faire parler, et en tout cas, ils peuvent justement accéder éventuellement à ce lien, ça peut les aider à aller mieux. Alors, mes amis me disent, c'est pas ça qui va les guérir le lendemain. Non, mais c'est déjà un chemin d'accepter ces émotions négatives, qu'elles se retournent pas contre le corps. Mais si le médecin, et parfois c'est le cas, évacue trop rapidement en disant non, ça n'a rien à voir, écoutez, le patient, on s'en est déçu. Mais si on écoute le patient, souvent il va vous dire, est-ce que ça pourrait être lié à ça ? Et c'est là où il y a une quête et il faut écouter.
3: C'est un chemin. Oui, ce qui est dommage, c'est qu'on met beaucoup de médecins dans cette position de ou bien. Mais ce n'est pas parce que le fait de comprendre le symptôme comme signifiant ne va pas guérir magiquement la maladie que ça n'est pas une ressource fondamentale. Parce que déjà, dès lors que le patient peut mettre du sens sur ce qui lui arrive, il se connecte à ses propres ressources. Et ne serait-ce que la douleur, elle diminue quand on peut mettre une signification dessus, quand on peut comprendre que cette céphalée qui revient sans arrêt, en fait, elle revient quand je suis en conflit avec cette personne de mon entourage. Comme par hasard, la personne met du sens, elle élabore des choses, elle élabore l'émotion qui est derrière la douleur, elle élabore la colère, et comme par hasard, la douleur diminue de manière significative. Donc en fait, c'est juste une approche qui est globale, qui est holistique, où on dit l'individu, quand il tombe malade, soit on est un spécialiste de l'organe et de la maladie et on va simplement traiter de manière biologique, avec le risque, s'il y avait un impensé derrière, que le symptôme se déplace et que la personne retombe malade autrement d'autre chose, parce qu'en fait le stress chronique qui est derrière et qui inflame l'organisme et qui diminue l'immunité en permanence, il n'est pas traité. Ou alors on dit, on travaille main dans la main avec aussi cette dimension psychique et en entendant le discours, hein, l'être humain est d'abord un être de récit avant d'être un être d'algorithme, on donne le moyen au patient d'être acteur aussi de sa guérison et de mettre des mots MOTS sur ces mots MAUX.
5: C'est un vrai courant de la médecine, la psychosomatique.
3: Mais en plus, oui.
5: Oui, c'est ça. C'est parce que quand on en a parlé en préparant l'émission, quand on m'a dit on va faire une émission dessus, je ne savais pas que c'était un vrai courant de la médecine. J'avoue humblement que je l'ai appris à cette occasion.
3: Non, mais en fait, ça date de.
5: Donc c'est une croyance populaire. Dire, tiens, t'as mal au ventre, tu dois être un peu stressé, ce sont les examens, t'as un rendez-vous important.
3: Oui, mais alors ça, c'est vraiment une dérive de la modernité, hein, parce que dans les cultures plus primitives, l'idée que le corps exprime la dimension psychique et spirituelle de l'être, en fait, que l'esprit informe la matière. D'ailleurs, dans la religion chrétienne, ça s'exprime par le verbe se fait chair. C'est-à-dire que l'idée que la dimension non matérielle se matérialise dans le corps et dans les relations, en fait, il n'y a que nous, les hommes modernes très dualistes et très butés, qui avons voulu mettre ça de côté. Mais pour tout le monde, ça va de soi. Je veux dire, le bébé est la preuve de la psychosomatique par excellence, en fait. Le bébé exprime tout avec son corps. En fait, c'est dans la deuxième moitié du 19e siècle que le terme psychosomatique est né. C'est un psychiatre allemand, Enros, je ne sais jamais comment on prononce, qui donne ce terme parce que à ce moment-là, il dit OK, on fait beaucoup de progrès, on a une médecine très organiciste, très expérimentale et c'est formidable, on découvre plein de choses et plein de traitements, mais il faut comprendre les facteurs d'ordre psychique parce que ils sont aussi déterminants, ils sont déterminants pour comprendre l'étiologie de la maladie, ouais. Mais ils vont être déterminants aussi pour la prise en charge de la maladie. Et c'est d'ailleurs assez intéressant de voir qu'il y a certaines catégories, par exemple les patients schizophrènes, qui ont des maladies mentales avérées lourdes, font très peu de cancer. C'est-à-dire que c'est comme si la possibilité de délirer dans le psychisme faisait que le corps n'avait pas besoin de prendre en charge le dysfonctionnement. Vous voyez ? Et évidemment, la plupart d'entre nous, on a plutôt tendance à somatiser qu'à délirer. C'est peut-être pas plus mal, parce que je pense que si on délirait tous allègrement, la vie en société serait un peu compliquée. Mais c'est pour dire que le dysfonctionnement va se mettre quelque part. Donc c'est juste une question d'étage, en fait. Soit ça se met dans le corps, soit ça va se mettre dans la tête.
5: Professeur Bonnet, comment vous êtes vu par vos confrères ?
4: On en parle assez peu, mais c'est pour ça que j'ai été content qu'on puisse présenter, et je l'ai présenté à un congrès international européen, ces données, un congrès français. On a un peu plus de mal, je vois, on va le publier, mais il y a quelque chose qui peut choquer, que le poids des émotions, du stress soit si fort. On préfère voir une mutation génétique et dire on est malade à cause de ça,
5: que quelque chose qui nous...
4: Mais oui, c'est raisonnable, quelque chose qui est en nous, qui nous concerne. Et là-dessus, effectivement, c'était l'intérêt, parce que moi j'ai beaucoup d'exemples comme ça individuels, mais là, sur une grande cohorte, on peut formaliser ce que l'on sent au quotidien, en pratique. Et c'est important aussi de le dire, et je vous remercie de votre invitation, pour que le grand public puisse se dire, il y a bien un lien. Moi, le nombre de patients qui me disent, je sais très bien pourquoi j'ai eu ce diabète, ça c'est toujours singulier, c'est son histoire à elle, mais c'est important qu'elle puisse en parler, parce que souvent la maladie n'est pas acceptée, et ça entraîne, et on a plein d'histoires comme ça, mais je vois d'autres collègues, parce que les patients me disent, j'en ai parlé à mon médecin qui m'a dit n'importe quoi, absolument aucun lien. Vous voyez, on évacue, comme si on balaye.
3: On est mal à l'aise avec en fait. Et moi, j'ai une patiente qui était venue me voir pour un Hashimoto. Alors, vous pouvez peut-être rappeler aux auditeurs d'Europe 1 ce que c'est que le syndrome d'Hashimoto.
4: C'est une maladie qui est auto-immune, qui va donner une hypothyroïdie chronique qui nécessite la prise d'hormones thyroïdiennes au long cours.
3: Et c'était assez intéressant parce que c'est elle qui m'a fait l'interprétation de sa maladie pendant une séance. Elle m'a dit, mais de toute façon, vous savez, je sais très bien que mon Hashimoto, c'est ma manière acceptable à moi d'être bipolaire. Oui. C'est-à-dire qu'elle m'a dit, ma thyroïde, elle fait des hauts et des bas. Et probablement que si ma thyroïde ne faisait pas ça, en fait, c'est mon humeur qui ferait ça. Et j'aurais des moments où je serais très déprimée et des moments où je serais très énervée. Et on a fait une assez longue thérapie qui s'est arrêtée au bout de 4 ans. On a beaucoup travaillé sur la question de la colère qu'elle refoulait, qu'elle s'interdisait d'exprimer. Elle a appris à poser ses limites. Elle a appris à trouver des activités dans lesquelles son excès d'excitation pouvait s'exprimer de manière saine. Et sa thyroïde s'est stabilisée, donc elle avait toujours Hashimoto, sauf que les hauts étaient moins hauts et les bas étaient moins bas. Et c'était elle qui le sentait, ça venait d'elle, c'était pas moi qui lui imposais une interprétation farfelue de psychanalyste. C'était elle qui disait, c'est la manière à moi d'être bipolaire sans être bipolaire.
5: Est-ce que ça veut dire qu'on a tous dans notre corps des maladies prêtes à être déclenchées et que, en fonction de l'émotion forte qu'on ressent, elles se déclencheront ?
3: En fait, l'école de psychosomatique de Paris, notamment les travaux de Rosine Debré, ils expriment les choses d'une manière que je trouve très intéressante. Plutôt que de dire, comme un certain nombre de médecins, non mais t'as une fragilité génétique, point final, explication terminée, dossier clos, on dit mais pourquoi il y aurait qu'un seul facteur ? Très souvent, l'arrivée d'une maladie à tel moment dans la vie d'un individu, c'est plurifactoriel, et donc une maladie, c'est une conjonction explosive. C'est un cocktail Molotov. La maladie, elle arrive, c'est un cocktail Molotov, il y a un terrain génétique. Alors, peut-être que dans votre famille, il y a beaucoup de cancers, dans votre famille, il y a beaucoup de diabète. Donc, il y a une fragilité génétique, on ne le nie pas. Il y a la vulnérabilité, comme un cristal qui a ses lignes de faille, et quand il se brise, il tombe selon certaines lignes. Enfin, il se brise selon certaines lignes. Et puis, il va y avoir un événement ou un contexte. Ça peut être un trauma violent, ça peut être un deuil, ça peut être... Ou bien un trauma d'enfance qui revient à la mémoire et qui avait été enfoui. Et puis... certaines particularités, comme je le disais, dans le traitement des émotions, qui vont permettre ou pas à l'individu de traiter ce stress émotionnel. Et effectivement, plus vous arrivez à élaborer, plus vous avez un imaginaire riche, plus vous êtes créatif, plus vous avez d'activités qui vous permettent d'élaborer les choses, moins vous allez somatiser fort. Mais en gros, voilà, l'idée, c'est il y a cette conjonction explosive, le terrain, le contexte ou l'événement, et puis les traits de personnalité. Et c'est, je pense que vous le confirmez, quand même très frappant de voir les scores d'anxiété, les scores de dépression ou les scores d'alexithymie chez les patients qui ont des affections chroniques.
4: Bien sûr. Bien sûr, et après, ça ne fait que renforcer. Et en fait, n'importe quel médecin, par une écoute, peut déjà susciter qu'on mette des mots sur ce qui ne va pas. Et après, arriver à... Moi, je conseille souvent dans ce cas-là de dire, bah, vous pourriez faire un travail avec une psychologue, avec quelqu'un. Et j'ai moult exemples où ça leur permet de faire un pas de côté. Et puis ensuite, leur maladie thyroïdienne, alors qu'ils étaient à deux doigts d'être opérés, on avait dit, parce que là aussi, c'est une manière parfois de régler le problème. Il suffit de l'enlever, la glande thyroïde, ça ne règle pas tout, loin de là. Et de calmer le jeu, et finalement, parce qu'on a des traitements qui permettent sinon de... Eh bien, après, le patient a été guéri de sa maladie thyroïdienne, mais il fallait passer, parce qu'il y avait un divorce houleux, très très compliqué, qu'il avait... Et au début, il était plutôt très sceptique. Quand je lui ai dit, je pense, je prends toujours des précautions, puis ça dépend, il n'y a pas de règle absolue, ça peut être lié à ce que vous avez vécu. Bon, c'est... L'être humain, très souvent, rejette ça un petit peu. Je pense pas. Quand il vous dit ça, en fait, ça veut dire, en clair, en fait, si, peut-être, mais il a du mal à l'accepter. Et puis, en fait, après, ça, il faut laisser du temps. Le patient va y revenir. Il m'a rappelé, quelques temps après, en me disant, j'ai repensé à ce qu'on m'avait dit, j'aimerais bien avoir des noms pour entamer un travail, parce que... Et depuis, il est guéri. Donc, vous voyez, c'est ce lien aussi de travailler en multidisciplinaire. C'est quelque chose à apprendre hein, aux jeunes futurs médecins. Il faut du temps aussi, il faut mettre des mots. Mais il y a des patients qui s'en emparent et ça fait plaisir.
6: La psychologie qui est dans le package global pour guérir.
3: Mais le corps, il ne ment jamais, en fait. Ce que vous ne voulez pas accepter dans votre tête, votre corps, il va vous le dire. Moi, je pense à une patiente qui s'en voulait, qui se culpabilisait de simplement aller en thérapie pour parler de sa relation avec sa mère. Et puis, elle a fini par décrocher son téléphone quand elle a eu le dos totalement bloqué. Et que son mari lui a dit, il faut peut-être que tu fasses quelque chose quand même pour ton stress, là. Et à partir du moment où elle a commencé ce travail, où elle a pu parler sans culpabilité de ce qu'elle avait vécu avec sa mère, comme par hasard, son dos a retrouvé de la souplesse alors qu'il était raide comme une pierre tombale, sans opération, sans médicaments.
6: Et si on en parlait tous les jours sur Europe 1, avec vous Marie-Estelle Dupont, vous recevez aujourd'hui le professeur Fabrice Bonnet, qui est endocrinologue au CHU de Rennes. On parle de la psychosomatique, c'est la manière dont notre corps exprime ses émotions. Tiens, dans votre édito tout à l'heure, Marie-Estelle, vous avez dit « l'âme murmure jusqu'à ce que le corps crie ». On va essayer, je vais vous demander si, comment faire, s'il y a un moyen d'écouter son âme murmurer. Tiens, s'écouter soi-même en réalité. Ça sera dans la deuxième partie. Petite pause et on se retrouve sur Europe 1. A tout de suite.
1: Et si on en parlait, c'est jusqu'à 16h sur Europe 1. Et avant de retrouver Marie-Estelle Dupont et Romain Desarbres, eh bien on va écouter un peu de musique. Angèle, en collaboration avec le duo Electro Justice. Voici What You Want. Bon après-midi à tous à l'écoute d'Europe 1.

0: Angel et Justice avec What You Want sur Europe 1. Vous restez avec nous, on va retrouver Marie-Estelle Dupont et Romain Desarbres pour la suite de Et si on en parlait. Dans un instant, on va continuer de parler des maladies psychosomatiques. À tout de suite.
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0: Jusqu'à 15h, et si on en parlait des maladies psychosomatiques? Autrement dit, l'impact des émotions sur le corps. Et c'est avec Marie-Estelle Dupont, Romain Desarbres et leur invité, le professeur Fabrice Bonnet, qui va continuer à nous raconter des cas cliniques, notamment celui d'une patiente atteinte d'alopécie. Vous savez, quand on perd tous nos cheveux et nos poils. Et si on en parlait? La suite, c'est juste après le journal permanent. À tout de suite.
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6: Donald Trump et le président ukrainien Volodymyr Zelensky ont échangé il y a quelques instants à l'occasion du sommet de l'OTAN organisé à Ankara en Turquie. Une discussion autour notamment de la guerre en Ukraine. Nous avons fait pression sur la Russie, a indiqué le président américain. Et Donald Trump qui a affirmé également que les États-Unis allaient frapper fort l'Iran cette nuit, toujours à l'issue de ce sommet à Ankara. Donald Trump avait indiqué plus tôt que le cessez-le-feu avec l'Iran était terminé. Après la reprise des hostilités entre Washington et Téhéran, Emmanuel Macron, depuis Ankara, toujours lui, estime qu'il y a eu une violation de l'accord par l'Iran qui a conduit à une réponse américaine. L'Iran a eu tort. Fin de citation. Un terrible drame à Schongau, en Bavière, dans le sud de l'Allemagne. Au moins 4 personnes ont été blessées après une fusillade dans un lycée de cette ville située au sud-ouest de Munich. Un important dispositif policier a été déployé. L'auteur des faits a été arrêté. Le gouvernement vénézuélien a annoncé un nouveau bilan des victimes après le double tremblement de terre qui a principalement touché le nord du pays. Le bilan passe désormais à 3685 décès. En France, la canicule continue de s'étendre dans tout le pays. Météo France place 67 départements en vigilance orange canicule et n'exclut pas de déclencher sa vigilance rouge pour 3 d'entre eux dans le sud. La chaleur, elle, sera extrême par endroits avec des pointes à 42 ou 43 degrés. Et à noter que les plateformes de livraison Uber Eats et Deliveroo s'engagent à interrompre leur activité dans les départements placés en vigilance rouge canicule entre 14h et 18h en raison donc de ces fortes chaleur. L'autre information de la journée, les soldats du feu sont en deuil. Mort d'un sapeur-pompier volontaire de 22 ans, annonce ce matin du ministre de l'Intérieur, Laurent Nunez. Le jeune homme a été emporté par une chute de pierre lors d'une intervention sur un incendie en Savoie. Les propos racistes de la sénatrice paraguayenne envers Kylian Mbappé ne vont pas rester sans suite. Le parquet de Paris ouvre une enquête pour un jeu raciste au préjudice d'un joueur de l'équipe de France. Donc, le dossier va être suivi par le pôle national de lutte contre la haine en ligne. La FIFA est décidément joueuse puisqu'elle a nommé une équipe arbitrale entièrement argentine pour diriger le quart de finale entre la France et le Maroc demain à Boston. Facundo Tello officiera comme arbitre principal accompagné de plusieurs compatriotes, notamment à l'assistance vidéo. Il est 14h32, les meilleurs moments de Si on en parlait, ça continue.
5: Merci Wallis, on vous retrouve dans une demi-heure pour un nouveau point sur l'info et nous on va continuer à parler des maladies psychosomatiques avec Marie-Estelle Dupont.
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9: Et si on en parlait, aujourd'hui on parle de la psychosomatique, vous savez, c'est l'impact de notre cerveau sur le corps.
14: Hein, comment c'est l'esprit ça informe la matière.
9: Comment ouais, l'esprit comment informe la matière,
14: le c'est mieux dit. Le corps est le théâtre des émotions. Finalement.
9: On parle de ça avec vous, Marie-Estelle Dupont. On parle de la psychosomatique également avec le professeur Fabrice Bonnet.
14: Oui, vous aviez un cas clinique, je crois, juste avant la coupure à nous raconter.
9: Vous
14: justement.
9: D'une vignette clinique.
14: Pardon. Ouais, alors on a complètement non, perdu là, pour les auditeurs d'Europe 1. On a complètement perdu le pauvre Romain parce qu'on a employé un terme de
9: pause publicitaire. On a dit on va d'expert. Repartir sur une vignette clinique. Alors, j'ai dit, mais sur quoi ?
14: Qu'est-ce que c'est ?
9: Non, mais, apprenons-le. Qu'est-ce que c'est une vignette clinique ?
14: Une vignette clinique, c'est la manière dont on se raconte, on prend des petits cas cliniques de notre pratique quand on est entre professionnels pour illustrer ou enrichir nos théories, nos hypothèses de recherche. Donc d'accord. On parle d'une vignette clinique. Voilà. Donc on a un exemple d'une patiente du professeur Bonnet qui est très intéressante.
28: Oui, voilà, c'est pour souligner ces liens là, entre les émotions, le psychisme et les manifestations somatiques. Cette patiente, elle est venue me voir en me disant depuis un certain temps, je perds mes cheveux. On appelle ça une alopécie dans le jargon médical. De manière importante, j'ai eu plusieurs bilans. On a cherché avec mon médecin, on ne trouve pas la cause. Je me suis dit, c'est peut-être un problème hormonal. Je viens vous voir. Bon. il n'y avait pas de problème thyroïdien, parce que parfois ça peut être un problème thyroïdien, on en parlait tout à l'heure de la thyroïde, mais et finalement je lui la faisais parler sur quand est-ce que c'est survenu, et elle me dit à un moment donné très précis, mais et je lui dis mais il s'était pas passé quelque chose de particulier le jour précédent ou les jours précédents, etc. Oh non, on me l'a déjà demandé, bien sûr, mais je ne vois pas, je ne vois pas du tout. Non, il n'y a pas eu de traumatisme. Je tourne un peu en rond. Et finalement, après, cette patiente, je l'ai revue plus tard et elle me dit j'ai fait un travail avec une psychologue, un travail psy, comme on dit. Et en fait, au cours de ce travail, lui est revenu le fait qu'elle avait heurté avec sa voiture, assez violemment quand même, un cycliste. Et dès le lendemain, alors non seulement elle ne se souvenait plus qu'elle avait heurté, mais en fait, elle a commencé à perdre ses cheveux. Alors je vois si c'était le lendemain ou quelques jours après, et elle ne voyait pas du tout le lien, en fait, entre cet événement. Et quand on lui disait, il ne s'est rien passé, alors après, il n'y avait pas eu de suite judiciaire ou autre qui aurait entretenu le... Elle avait complètement zappé de son conscient, en fait. Hein. Et lorsque c'est revenu en thérapie, ce traumatisme, et pour le cycliste et pour elle, eh bien, elle a arrêté de perdre ses cheveux. C'est quand même joli.
1: Et quel est le lien entre les deux événements? Vous l'expliquez? Ça l'a choqué?
28: Probablement, il y a eu quelque chose d'un peu intolérable.
1: Et pourquoi les cheveux et pas autre chose?
28: Alors ça on ne sait pas, en fait, si c'était une manière de se punir, une manière d'évacuer la tension interne que ça a généré. Moi, je trouve souvent en clinique, il y a le sentiment de culpabilité chez l'être humain, il peut être torpide, il peut être très fort. Hein. Et je ne dis pas qu'à chaque fois qu'il y a une somatisation, il y a un sentiment de culpabilité, mais c'est quelque chose quand même qui... C'est quand même mieux de l'extérioriser, parce que sinon il se retourne. Alors c'est l'ulcère à l'estomac, c'est quelque chose qui ne passe pas. Mais alors là, c'est un exemple un peu démonstratif, parce qu'il lui a fallu un certain temps de thérapie. Mais c'est pour dire que l'exemple est quand même parlant.
1: Les cheveux ont repoussé quand elle a commencé à faire le lien.
28: Mais en fait, ils repoussaient, mais ils en retombaient tout le temps. Et donc, c'était un stress également. Alors, ça ne veut pas dire, il y a différentes causes de perte de cheveux, d'alopécie, mais on sait que depuis longtemps, qu'il peut avoir des causes dites psychosomatiques. Mais alors, c'est quand même plus compliqué, parce que la patiente vous dit « Non, il ne s'est rien passé », parce qu'elle a zappé complètement l'événement.
14: Il y avait une amnésie traumatique, en plus. Mais en fait, aujourd'hui, ce qu'on dit, c'est des évidences, parce qu'aujourd'hui, on sait que le stress, la dépression, l'anxiété, les traumas, ça, c'est des choses dont on parle sur le plan psychologique, mais en réalité, ce sont des événements physiologiques. Le stress, c'est des hormones de stress, c'est du cortisol. Le cortisol, quand il y en a trop, ça bloque les œstrogènes, donc ça peut jouer sur votre cycle féminin, etc., etc. Donc, est-ce que c'est vraiment la peine de donner un médicament qui va forcer le cycle, ou est-ce que on se demande pourquoi la personne est en stress chronique, et dans ces cas-là, on comprend ce qui dans l'environnement ne fonctionne pas, et que peut-être elle est bloquée dans sa féminité parce qu'elle est dans un mode de combat permanent et qu'il y a quelque chose à faire lâcher. Quand quelqu'un me dit, j'ai signé pour ce nouveau travail et puis je comprends pas parce que la veille de commencer le nouveau travail, j'ai appris que j'avais telle maladie ou j'ai eu une chute de tension très très importante et que la personne comprend qu'elle n'était pas alignée avec ses valeurs. En fait, c'est ça quand je dis l'âme murmure jusqu'à ce que le corps crie. C'est-à-dire que si vous n'êtes pas aligné avec vos valeurs, s'il y a un trauma qui n'est pas traité, si vous sentez que votre vie n'a pas de sens, mais vous ne vous autorisez pas à faire un pas de côté pour faire ce travail introspectif et réaligner votre vie avec vos valeurs et avec ce qui a du sens pour vous, vous n'êtes pas un robot, en fait. Donc, votre corps va vous dire stop. Votre corps va vous mettre en situation de bande d'arrêt d'urgence pour vous empêcher d'aller dans la mauvaise direction. Donc, moi, la maladie que j'ai eue quand j'ai eu à 31 ans une méningite où j'ai failli y rester, je la bénis, cette maladie, parce que cette maladie m'a obligée à aller outre ma culpabilité. Et ça m'a permis, finalement, par la maladie, d'arrêter de force certaines choses auxquelles je n'osais pas dire non par sentiment de culpabilité, par sentiment de loyauté inappropriée. Et finalement, à la suite de ça, j'ai pu remettre ma vie en alignement beaucoup plus profond avec mes valeurs. Et donc, je pense que ne pas vouloir entendre la signification du symptôme, c'est aussi condamner l'être humain à déplacer son symptôme. Le corps va aller faire mal ailleurs. Vous voyez ce que je veux dire? Quand vous avez un patient qui arrive et puis qui vous dit « Je ne comprends pas du tout pourquoi subitement j'ai une tendinite à la hanche gauche alors que ça allait très bien et que je suis extrêmement sportif et que... » Une semaine après, il vous dit « Oui, alors ce que je ne vous ai pas dit, en fait, c'est que je me suis rendu compte que ma femme me trompait. Oui. » Et que vous lui dites « Vous savez que l'inflammation, donc la tendinite, est en lien avec la colère. Et vous savez que la partie gauche du corps chez un homme est en lien avec le féminin. » Ah, étonnamment, le puzzle se reconstitue. Donc il y a une intelligence du corps. Et nous, en Occident, on l'a très peu développé, on l'a mise de côté. Mais en fait, les Chinois, ils savent parfaitement que les organes correspondent à des émotions, que pour eux, c'est très clair que quand il y a un problème au niveau du poumon, c'est souvent en lien avec de la tristesse. Encore une fois, on n'est pas en train de faire de l'anti-médical ou de l'obscurantisme. On ne dit pas qu'il ne faut pas soigner la maladie sur le plan organique quand elle est là. Mais il faut comprendre que la maladie, bah, elle est toujours plurifactorielle. Mmh.
1: Professeur Bonnet, vous vouliez réagir?
28: Oui, pour aller dans votre sens, on voit des patients, et c'est toujours important donc de les écouter, de les interroger, qui vous disent effectivement, ils vous décrivent une série de maladies qui se sont enchaînées, qui peuvent ne pas être forcément très graves, heureusement. Mais là, ça veut dire quelque chose, effectivement. C'est vraiment, je vais dans votre sens. Et donc, nous, en tant que soignants, c'est notre rôle de dire... Votre corps dit... Alors, si on le dit comme ça, ils peuvent nous regarder bizarrement, votre corps dit quelque chose, mais c'est quand même pratiquement les mots que je mets, en disant, c'est pas pour rien que vous avez eu ces deux ou trois maladies, là, sur un laps de temps. En tout cas, il y a quelque chose qui ne va pas bien. Et ça, les patients peuvent l'entendre. Et souvent, d'ailleurs, à ce moment-là, c'est la porte qui s'ouvre. Et ils peuvent vous dire, comme oui, ma femme me trompe, j'ai eu ça. Et avant, c'était caché. Et là, après, vous pouvez dire, ah bah effectivement, oui, je peux comprendre, il y a quand même beaucoup de choses, là, c'est difficile à vivre. Donc déjà, le patient est entendu. Mais de faire ce lien entre ce qui a pu lui arriver et qui signifie quelque chose qu'il ne veut pas voir, c'est difficile. Et vous avez raison, si on ne veut pas le voir, il y aura un autre symptôme, une autre maladie, c'est ça le risque, en fait. Et c'est donc là où je veux sensibiliser les médecins à peut-être se dire... Il y a peut-être un lien. Il faut toujours être prudent, bien entendu. Ça n'empêche pas de faire les examens requis, de faire les... Bien entendu. Mais souvent, quand on ne trouve pas pourquoi, ou même de dire, bah là, il y a une fragilité, eh bien, on l'interprète dans le contexte et ça va aider à aller mieux. Voilà. C'est toujours au cas par cas, bien entendu.
14: Je pense qu'on est dans une société... Alors, évidemment, la médecine, elle a pris la couleur de notre anthropologie, mais on a tellement une anthropologie strictement matérialiste où on voudrait tellement se dire que, finalement, quand la maladie arrive, c'est le fatum, c'est le destin qui nous tombe dessus d'un dérèglement mécanique et la machine s'est emballée. Et on va avoir une réponse extérieure magique ou pas, d'ailleurs, de la molécule ou du bistouri. Et on n'a pas besoin... On peut faire l'économie de la blessure. On pourrait faire l'économie de notre vulnérabilité. Finalement, on pourrait se raconter que nous ne sommes pas blessés. Nous ne sommes pas blessés par la trahison. Nos problèmes digestifs n'ont rien à voir avec l'injustice familiale. Ces céphalées récurrentes n'ont rien à voir avec ce conflit psychique dont on ne veut pas prendre conscience. Voilà, il y a une forme d'orgueil finalement à se dire notre corps est une mécanique, quand elle est déréglée je paye quelqu'un qui me donne une réponse magique et surtout je fais l'économie de ma vulnérabilité et je crois que le corps nous rappelle à cette humilité de nous sommes des êtres de lien, donc nous portons des blessures et la blessure que j'ai infligée à l'autre ou que l'autre m'inflige, elle va se dire dans le théâtre du corps.
1: Sur l'âme, là, l'âme qui murmure jusqu'à ce que le corps crie, juste avant la petite pause, je vous disais, Marie-Estelle, que je voulais vous demander comment faire pour entendre notre âme murmurer. En clair, comment faire pour entendre ces signaux faibles, pour écouter notre corps?
14: Mais votre corps, il fonctionne, il a des fonctions vitales, et très souvent ces fonctions vitales, le sommeil, la digestion, le sentiment de récupération après avoir dormi, la sexualité, toutes ces fonctions vitales... se dérègle un petit peu. Vous vous dites que c'est pas grave, que c'est normal, que c'est le stress, que c'est les enfants, que c'est le boulot. Et donc vous banalisez des fonctions vitales qui ne devraient pas être altérées en réalité. Et si vous les banalisez, au bout d'un moment, bah, ça fait bouchon, ça s'aggrave et il finit par y avoir véritablement un problème. Mais en fait, il faut dire aux gens que c'est pas normal d'avoir en permanence mal au ventre ou des problèmes de digestion. C'est pas normal d'avoir en permanence des problèmes de sommeil. C'est pas normal d'avoir en permanence des maux de tête tous les vendredis soirs. Donc qu'est-ce qui vous prend la tête? Faut le dire de manière très prosaïque en fait, faut rentrer dans le truc, mettre les mains dans le cambouis, et puis quand on écoute ces signaux faibles, bah voilà, on va se rendre compte que très souvent il y a quelque chose de l'ordre de, il y a quelque chose qui est pas aligné, voilà, et je me raconte quelque chose, mais en fait je me raconte des salades parce que en vrai je dis que ça c'est très loin, c'était il y a 10 ans, mais en réalité c'était peut-être il y a 10 ans, mais cette injustice, cette trahison, finalement je m'en suis pas toujours remis, et je pense que dans notre société il y a un peu un mécanisme de défense collectif qui consiste à dire la solution elle est extérieure et qui nous détourne en fait de cette intériorité, mais qui est très puissante parce que quand vous commencez à comprendre le sens, d'ailleurs Jung, le psychiatre Jung disait, moi je veux pas soigner le symptôme tant que j'ai pas compris ce qu'il avait à me dire. Parce que sinon, ouais, il va aller se mettre ailleurs. Mmh. Et donc, c'est vrai que si on est dans un réductionnisme très matérialiste, très biologisant, très comportemental, c'est normal, c'est pas normal, c'est déviant, c'est pas déviant, on peut pas comprendre l'essence de l'homme. Et quand la dictologue, le professeur Lowenstein, l'autre jour disait à notre antenne, à l'antenne d'Europe 1, que l'homme était un mammifère métaphysique, il a tout dit. C'est-à-dire que nous sommes des êtres de liens, comme tous les mammifères, on ne peut pas survivre sans liens. Donc la qualité de nos liens fait aussi la qualité de notre santé. Hein. On sait que personne âgée qui est isolée, sa santé va se dégrader plus vite qu'une personne âgée qui est entourée. Et c'est pareil pour un bébé. Et puis métaphysique, on se pose des grandes questions existentielles. Donc si on est tout le temps dans une vie qui est futile, tout le temps dans une vie qui est superficielle et déconnectée de notre intériorité, en fait, à un moment donné, c'est notre corps qui va nous rappeler à l'ordre. Et c'est ça qui est beau. Mmh. C'est que c'est notre dimension la plus biologique, la plus animale, qui nous ramène à la dimension la plus spirituelle et la plus divine en nous.
9: Tout à l'heure, le professeur Bonnet faisait racontait l'histoire donc d'une patiente qui a perdu ses cheveux quelques heures, quelques jours après avoir eu un accident avec un cycliste. Donc là, il y avait un rapport de, enfin, un délai entre la cause et l'effet de quelques heures. On va dire que ça se compte en heures ou en jours. Ça peut être des émotions beaucoup plus anciennes qui remontent.
14: Tout à fait.
9: En années,
14: oui, bien sûr.
9: En décennies.
14: Bien sûr, ça peut être.
9: Qui se comptent en années, en décennies.
14: En fait, si vous voulez, quand...
9: Un trouble de l'enfance, je ne sais pas, quelque chose qui n'est pas passé à l'enfance et qui ensuite ressurgit à l'âge adulte.
14: Bien sûr, moi je pense notamment à une patiente victime d'inceste qui avait amnésié jusqu'à l'âge de 42 ans et puis à 42 ans, c'est revenu et elle s'est écroulée. Elle s'est écroulée, c'est-à-dire qu'en quelques jours, elle a perdu plus de 10 kilos, elle s'est effondrée, elle avait des chutes de tension extrêmement importantes. Et donc, bien évidemment que là, l'impact du trauma était tellement violent que le corps s'est effondré. On dit d'ailleurs que sur le plan physiologique, la dépression, c'est une chute du tonus. C'est une chute du tonus musculaire. Vous savez, les gens déprimés vous disent « mais la dépression, ça fait mal ». C'est pas que dans la tête, c'est dans le corps, la dépression. Je me sens faible, je me sens mou. Donc, il y a des émotions beaucoup plus profondes. Les carences affectives, on voyait chez les petits bébés après la guerre orphelins qui étaient pris en charge par des nurses en Angleterre. On a décrit le syndrome d'hospitalisme. C'est quoi le syndrome d'hospitalisme? C'est que ces petits bébés, ils étaient changés, nourris, ils avaient les soins techniques. Mais on n'avait pas le temps de les cajoler, on n'avait pas le temps de les bercer, on n'avait pas le temps de les aimer, on n'avait pas le temps de nourrir leur imaginaire. Comme par hasard, ils prenaient pas de poids, leur santé se dégradait. Donc on voit bien comment l'être humain est un être d'affect et que en fait sa vie affective, sa santé émotionnelle, sa santé relationnelle est presque aussi importante que ses besoins caloriques. D'ailleurs, il y a eu beaucoup de syndromes de glissement chez les personnes âgées pendant le confinement. Et quand on comprend ça, on comprend que la société moderne qui nous isole et qui nous met dans la technique, ne peut qu'engendrer plus de violence d'une part, plus de passage à l'acte violent parce que les gens n'élaborent pas leurs émotions, ou plus de somatisation parce qu'il n'y a pas d'espace symbolique, imaginaire, pour créer. Quand vous pouvez créer dans la peinture, quand vous pouvez créer dans la musique, quand vous pouvez créer dans l'art, vous avez des paliers de décompression. Alors que quand il n'y a pas de palier de décompression, quand il n'y a pas de cran auquel la pulsion peut s'accrocher, elle redégringole dans le corps et c'est le corps qui est impacté.
9: Il y a des personnalités qui sont plus enclines à somatiser.
14: Peut-être qu'on peut d'abord entendre le professeur Bonnet sur cette question, puis après je donnerai mon avis de psychologue.
28: Oui, je pense que vous saurez mieux que moi. Ça dépend de leur histoire et je ne raisonnerai pas en termes de personnalité, parce que ça a été un petit peu le risque. À une époque, je ne sais pas ce que vous en pensez, la mode de la psychosomatique, après, ça s'est un peu dévoyé dans les années 80, où il y avait une sorte d'abécédaire, vous regardiez A pour angine, cancer, et vous aviez le type de personnalité comme si c'était... Et alors ça fait beaucoup de mal, parce qu'évidemment, chaque histoire, il y a une singularité de la personne qu'il faut respecter. C'est ce qu'elle en dit. Donc on ne peut pas faire des raccourcis trop, mais c'est juste... Après, il y a certainement des personnalités plus enclines, plus fragiles. Mais ce qui est important, de mon côté médical, c'est de pouvoir détecter qu'il y a quelque chose qui ne va pas, on l'entend, et que le patient puisse l'entendre et l'accepter, comme vous disiez, cette notion de vulnérabilité. Ça m'arrive quelquefois où la patiente vient et elle a des troubles qu'elle pense hormonaux, qui peuvent l'être, et... Toujours, je lui dis quand est-ce que ça a commencé. C'est très important, la temporalité, parce que parfois, on va revenir à un événement. Et elle me dit, et cette sorte d'injonction d'aller bien, non, rien du tout. Et puis, un peu banalement, elle me dit, j'ai fait une interruption de grossesse. Et là, je lui dis, bah, vous savez, c'est pas rien quand même. Et là, c'est, il y a, on voit un petit peu le discours sociétal de dire, forcément, ça peut quand même vous affecter, etc. Et elle avait beaucoup de mal à l'accepter. Et moi, je lui ai juste dit, bah, peut-être que, effectivement, c'est quand même, je remette pas du tout en question sa décision, c'était pas du tout la question, mais c'était l'impact émotionnel que ça avait pu avoir.
14: Oui, et vous me demandiez, Romain, comment on entend les signaux faibles de l'âme. Alors, moi, j'ai envie de raconter aux auditeurs d'Europe 1 une petite histoire que j'ai eue qui était très belle en thérapie. J'avais une patiente qui venait parce qu'elle était vraiment en souffrance avec son mari d'infertilité. Elle était en espérance d'enfant, elle prévoyait peut-être de faire une FIV. Et à la première consultation, je lui dis, est-ce que vous êtes prête à vous donner simplement déjà quelques semaines pour mettre en route le travail introspectif, parce que je ne vous connais pas, avant de programmer la FIV, pas trop, pour pas trop attendre, je comprends, mais juste quelques semaines que déjà on puisse ensemble connaître le contexte de cette infertilité. Elle me dit, oui, bien sûr, de toute façon, on commence seulement à parler de FIV, mais il y a pas de problème. Et donc, il n'arrivait pas à déclencher une grossesse, et ça allait très très bien dans le couple, il n'y avait pas du tout de blocage par rapport à son mari. Et puis, à un moment donné, je lui demande quand même de me parler un petit peu de l'histoire familiale, de sa mère, de ses grands-mères, de ce qui s'était passé, peut-être pendant la guerre, etc., etc. Et je me rends compte que ma patiente porte le prénom de sa grand-mère, qui a été abandonnée sur un quai de gare par un soldat qui l'avait mise enceinte. Et je lui dis, donc, être enceinte, quand on s'appelle Virginie, alors je l'ai renommée Virginie, mais évidemment, c'était pas son prénom, ça veut dire être abandonné. Donc, pour vous porter la vie, veut dire être abandonné dans votre inconscient familial.
9: Oh là là.
14: Alors, énorme silence, larmes. On parle évidemment beaucoup de cette grand-mère. 2 mois après, elle est enceinte. Elle n'a pas fait de FIV. Et le bébé allait parfaitement bien à la naissance.
9: Ça avait tout déverrouillé.
14: Donc, si vous voulez, je ne suis pas du tout en train de dire qu'il ne faut pas des traitements de l'infertilité. Je dis qu'il faut regarder partout. Parce que parfois, c'est notre inconscient qui nous protège en nous rendant malade. Donc là, on l'a protégé d'un danger. Le danger dans la famille, c'est si tu es enceinte, tu vas être abandonnée. Donc, c'est quand même génial. Je veux dire, quand la magie, on peut entendre l'âme agit. Là, c'est quasiment de la magie ce qui s'est passé. Vous voyez, c'est extraordinaire. Donc, moi, j'ai envie de dire aux auditeurs d'Europe 1, racontez votre histoire familiale, racontez ce qu'ont vécu les grands-parents pendant la guerre, etc., etc. Racontez les choses à vos enfants, parce que des individus qui sont sans mémoire sont des individus qui n'ont pas de clés. S'ils connaissent l'histoire familiale, les traumas, le secret de famille, l'oncle qui s'est suicidé, celle qui est morte, on n'en a jamais parlé parce que ça faisait trop mal, vous n'allez pas porter ça dans votre inconscient personnel. Vous allez pouvoir le libérer, et donc vous allez très probablement pas avoir besoin de le somatiser. Et aujourd'hui, on le sait, il y a plein d'études, notamment suite à la Shoah, qui ont été faites sur le fait que les descendants de porteurs de trauma voient des mutations dans l'expression génétique. C'est-à-dire que l'expression de vos gènes peut varier, c'est l'épigénétique, en fonction des événements que vous vivez. Donc c'est quand même des clés faciles. Racontez votre histoire familiale, vous pouvez lever des traumas familiaux.
9: Professeur Bonnet, c'est une belle histoire, là.
28: Oui, c'est une très belle histoire qui montre bien l'importance des mots que vous avez pu placer sur quelque chose. Oui, j'ai aussi quelques vignettes cliniques comme ça qui montrent bien, mais je pense que c'est important que de pouvoir le faire savoir. Encore une fois, j'allais dire bravo de pouvoir organiser cette émission, parce que ça peut peut-être ouvrir des portes, des espaces psychiques pour les patients, de se dire bien sûr que ça ne veut pas forcément dire expliquer tout, toutes les maladies, mais parce que souvent le patient, au fond de lui-même, il sait, il connaît la réponse, et on dit c'est toujours lui qui détient. Pourquoi il vient vous demander pourquoi je suis malade. Alors on va pas lui dire vous le savez, mais c'est ça. Mais en fait, et ça va petit à petit se libérer. Mais c'est lui qui détient la vérité. Hein. C'est ce qu'avait dit Freud, mais c'est vrai.
9: Est-ce que toutes les maladies ont une cause psychologique?
28: Non, je dirais pas toutes les maladies. Ça, justement, c'est important, parce que on sait qu'il y a une cause qui peut être vraiment infectieuse, génétique, et donc c'est au cas par cas. En revanche, et Marie-Estelle l'a bien dit, c'est un cocktail explosif. Il y aura une étincelle qui peut être un stress sur un terrain de prédisposition génétique. C'est au cas par cas. Et il faut faire attention, parce que sinon, après, on peut se prendre en pleine figure le patient qui vous dit, là, j'ai eu telle chose, je vois, c'est pas le psychisme qui est en jeu. Bien entendu, ça dépend. Mais il y a de nombreux cas qui ont été illustrés aujourd'hui qui montrent bien qu'il y a une intervention du psychisme non négligeable. Hein. Mais encore une fois, en tant que médecin, ça n'empêche pas de faire les examens appropriés. Prier, bien entendu, les investigations,
9: C'est important de le rappeler.
28: C'est important de le rappeler.
9: Une évidence.
14: Une fois que la maladie, elle est là, il faut la soigner. Mais ce n'est pas parce qu'on la soigne avec un médecin que par ailleurs, il n'y a pas quelque chose à entendre.
28: Exactement, c'est en parallèle, on ne nie pas les symptômes, ça aussi c'est quelque chose d'important. Et tiens, je le précise, les patients, quand je dis parfois, j'utilise le mot psychosomatique, ils ont l'impression qu'ils simulent. Et c'est pas du tout, je leur dis, mais j'entends, bien sûr que je vous crois à vos symptômes, ils sont réels, vous les ressentez. Et c'est pas du tout la même chose de les mettre dans une interprétation psychologique, plutôt que vous avez inventé.
14: Merci beaucoup, professeur Bonnat. Les auditeurs d'Europe 1 ont beaucoup de chance de vous avoir entendu aujourd'hui.
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0: sur Europe 1. À tout de suite pour la suite d'Eliott de Valez-vous. Marine Le Pen est donc candidate et éligible. Est-ce que ça change tout? On ira sur cette première journée de campagne mouvementée, perturbée par l'extrême gauche. Est-ce que vous craignez une campagne violente sur le terrain, mais également sur les plateaux? Violente donc, est-ce que ça vous inquiète? C'est la question qu'on vous pose dans un instant sur Europe 1. À tout de suite.
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0: Il est quasiment 17h, vous êtes en direct sur Europe 1 pour la suite d'Eliott de Valez et vous. On est ensemble jusqu'à 18h bien sûr, mais avant cela c'est le point sur l'information avec Wallis Glaise. Rebonjour Wallis.
23: Rebonjour Eliott, rebonjour à tous. La Cour de cassation pourrait se prononcer sur le pourvoi de Marine Le Pen contre sa condamnation au plus tard début avril 2027. Ce calendrier est susceptible d'évoluer en fonction des facteurs procéduraux. Nuance toutefois à la plus haute instance judiciaire. Pour rappel, le premier tour de l'élection présidentielle doit se tenir le 18 avril 2027. Au lendemain de l'officialisation de sa candidature à l'élection présidentielle, Marine Le Pen a effectué son premier déplacement de campagne. Aujourd'hui, la quadruple candidate à l'Élysée s'est rendue à La Flèche, dans la Sarthe, accompagnée de son binôme Jordan Bardella. Et demain, à noter, Robert Ménard, maire d'Hiver Droite de Béziers, répondra aux questions de Laurence Ferrari dans la grande interview Europe 1.

0: CNews. Deuxième jour d'un sommet de l'OTAN à Ankara où Donald Trump a pris la parole. Washington va probablement frapper durement l'Iran ce soir. Pour le président américain, l'Iran se comporte mal. Donald Trump avait indiqué plus tôt que le cessez-le-feu avec l'Iran était terminé. De son côté, Emmanuel Macron estime qu'il y a eu une violation de l'accord par l'Iran qui a conduit à une réponse américaine. Je cite, l'Iran a eu tort. Le président américain qui s'est aussi entretenu avec le président ukrainien Volodymyr Zelensky, il estime que les frappes ukrainiennes en Russie pourraient aider à mettre un terme au conflit. Les États-Unis vont aussi autoriser l'Ukraine à fabriquer des missiles Patriot. Ce drame, ce matin en Savoie, un sapeur-pompier volontaire de 22 ans a perdu la vie alors qu'il luttait contre un feu de forêt. Il s'agit du caporal Baptiste Gerfaux-Valentin. Il a été percuté par des rochers qui ont chuté. La nation s'incline devant sa mémoire, a réagi le ministre de l'Intérieur. Et ces incendies causés par les fortes chaleurs, l'Hexagone touché par une troisième vague caniculaire qui gagne du terrain. Ces fortes chaleurs progressent dans le nord et l'est du pays. Demain, 72 départements seront placés en vigilance orange. Et puis un mot de tennis avec le tournoi de Wimbledon. Les deux derniers quarts de finale, c'est cet après-midi. Koboli, le dernier finaliste de Roland-Garros, affronte le surprenant britannique Ferry. L'autre affiche, c'est l'Allemand Zverev contre l'Américain Fritz.
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0: Il est 17h02, Elliot Devalez-vous, ça continue.
2: Merci Wallis, mais on vous retrouve à 17h30 pour un nouveau point sur l'information.
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2: 17h sur Europe 1 et on poursuit Elliot Deval et vous jusqu'à 18h, édition spéciale consacrée donc cette candidature de Marine Le Pen et les réactions politiques qu'il se multiplie depuis son annonce hier aux 20h de TF1. Sébastien Ligné est toujours avec nous, tout comme Hélène Rouet nous a rejoint dans le studio. Jean-Christophe Gallien, politologue, expert en communication publique et spécialiste des campagnes électorales. Ça tombe bien de vous avoir, cher Jean-Christophe.
4: Bonjour,
2: merci d'être avec nous. Premier déplacement dans la Sarthe pour Marine Le Pen et Jordan Bardella. Déplacement perturbé par des militants de l'extrême gauche. Militants d'ailleurs assumant les pancartes, CGT, LFI, Europe Écologie Les Verts. C'est intéressant de voir d'ailleurs comment ces militants imaginent l'état de droit. Puisque Marine Le Pen se pourvoit en cassation, le pourvoi est donc suspensif, elle est présumée innocente, mais peut-être que ces personnes qui souvent hurlent à l'état de droit sur les questions de sécurité, sur les questions de pouvoir d'achat, d'immigration, sur les questions de justice bien sûr, oublient cette notion-là quand il est question de Marine Le Pen. Je voudrais non pas écouter Marine Le Pen, mais Jordan Bardella, parce que l'idée c'est d'un ticket gagnant, un duo, Marine Le Pen à l'Élysée, Jordan Bardella à Matignon.
5: Je suis extrêmement heureux que nous puissions rentrer en campagne avec Marine, parce que des millions de Français attendent aujourd'hui le changement, ils attendent un sursaut. Après 10 années d'Emmanuel Macron qui ont fait un mal considérable à notre pays. Et donc je me réjouis qu'on puisse ensemble entrer en campagne pour offrir aux Français et offrir au pays l'alternance que le pays mérite et que les Français attendent.
2: Et je vous propose d'écouter attentivement ces militants d'extrême gauche qui hurlaient à plein poumon contre la présence de Marine Le Pen dans cette ville. C'était la ville de la Flèche, ville qui a été remportée par le Rassemblement National aux élections municipales.
6: Aux urnes
7: en 2027.
6: Eh ben oui, j'ai fait parler
7: de vous. Vas-y, va aux urnes.
6: Macron n'en a pas tenu compte. Pas de voleurs au gouvernement.
2: Et je vous propose d'écouter Marine Le Pen qui a réagi à ces tensions, le déplacement qui a dû être écourté, ça devait être un déplacement d'1h30, elle n'est restée avec Jordan Bardella qu'une quarantaine de minutes. Vous avez pu entendre cet échange entre un militant sympathisant du Rassemblement National qui lui dit à cette militante aux urnes en 2027 et sa réponse c'est de dire voleuse. Écoutez la réponse de Marine Le Pen qui revient sur un autre événement Cette fois-ci, c'était pas sur le terrain, c'était à l'Assemblée nationale. Mmh. C'est extrême gauche qui bordélise jusque dans les couloirs de nos institutions à l'Assemblée. C'était au moment du vote pour la loi sur la présomption de légitime défense pour les policiers. Et il s'avère que plusieurs militants, dont Assa Traoré, étaient présents dans les couloirs et ont tenté du moins d'interpeller les députés qui étaient en train de voter.
1: Je pense que vous avez vu, comme moi, les images absolument déplorables de l'Assemblée nationale hier. La France insoumise se comporte aujourd'hui comme un véritable pourrisseur de notre démocratie. Ça n'est pas admissible. Je veux dire, on peut combattre sur le fond des adversaires politiques, on ne peut pas tenter de les empêcher physiquement d'aller à la rencontre des électeurs, comme ils cherchent à le faire aujourd'hui. On ne peut pas brutaliser l'Assemblée nationale, hurler au risque d'ailleurs de blesser un huissier, car il y a un huissier qui a même failli chuter avec le comportement absolument inadmissible et condamnable du clan Traoré soutenu par la France insoumise. Donc la France insoumise doit aujourd'hui retrouver la raison et le sens du fonctionnement démocratique de notre pays. C'est extrêmement important. Maintenant, je vais vous dire une chose extrêmement claire. Jordan Bardella et moi-même, on est ici parce qu'on démarre la campagne présidentielle. Je ne vais pas passer la campagne présidentielle à vous faire des analyses juridiques. La Cour m'a rendu mon éligibilité. La suite suivra en quelque sorte son cours. Moi, ce que je souhaite, c'est que l'on parle maintenant de politique parce qu'il en va de l'avenir des Français, qu'ils attendent des réponses à leurs problèmes quotidiens, le pouvoir d'achat, l'insécurité, la désindustrialisation, le niveau très bas des salaires. C'est cela qu'ils attendent. Voilà. Ce n'est pas des analyses juridiques permanentes.
2: Marine Le Pen qui lance sa campagne, campagne à peine lancée et déjà perturbée. Jean-Christophe Gallien, comment vous décryptez la séquence qu'on vient de vivre, donc, de la condamnation en appel, de son annonce de candidature aux 20h et de ce premier déplacement?
4: Je crois qu'on a eu...
2: Avez 3 heures.
4: Exactement. Non, on a le lancement de la campagne, premier niveau, c'est hier. Donc cette décision nous ouvre enfin... ce que sera cette campagne. Ce qu'on voit aujourd'hui, c'est la bande-annonce pour le coup de ce qu'elle va être dans sa forme, très violente, très agressive. On découvre pas grand-chose. Ça, c'est la ligne éditoriale, si je peux le dire comme ça, de la France insoumise, mais d'autres aussi, parce qu'ils sont pas les seuls à jouer et à venir sur le terrain des valeurs, à Gabriel Attal hier aussi. Sur la première de Marine Le Pen hier soir, je l'ai trouvée très émue. Et je pense que c'est la clé de ces 2 premiers jours. Il y a eu beaucoup d'émotions. D'abord chez elle, j'ai trouvé quelqu'un qui aurait pu avoir un grand sourire, qui aurait pu être quelqu'un qui sortait de la gravité du moment pour dire « bah ça y est, c'est lancé, j'ai gagné », parce qu'en fait, finalement, les juges m'ont rendu mon éligibilité, ce qu'elle dit aujourd'hui, avec beaucoup plus de force. Et ça, c'est le premier point. Donc, il y avait beaucoup d'émotions, on le sentait. D'ailleurs, pas tellement aidé par Monsieur Boulot hier sur TF1, qui n'est pas, on le sent bien, son meilleur ami, en tout cas, on peut l'imaginer. Et puis de l'autre côté, aujourd'hui, j'ai trouvé un Jordan Bardella, et c'est compliqué. Là aussi, on est dans l'humain. La politique, c'est aussi de l'humain. Et hier, il y avait de l'humain chez Marine Le Pen, et ça m'a plutôt quelque part aussi fait plaisir dans l'idée que voilà, on a de l'humain dans la politique. Et aujourd'hui, je l'ai trouvé lui pas dans ses verbatim, mais dans son attitude physique, dans sa capacité. Bah oui, il est maintenant revenu au pas de tir. C'est compliqué. C'est quelqu'un qui était lancé vers une campagne présidentielle très concrètement. Et donc voilà, ce binôme qui crée une innovation. Parce qu'une innovation, pour le coup, politique en 5e République, hein, un ticket qui sort de président, vice-président, président, premier ministre, c'est pas l'usage en France, et donc il va falloir trouver ses marques. Et hier, c'était le temps de l'émotion, encore aujourd'hui, et on a l'avant-goût.
2: Jean-Christophe Gallien, politologue, expert en communication politique, spécialiste des campagnes électorales, rien que ça, est avec nous. 17h09 sur Europe 1, et on va prendre le pouls des auditeurs, 01 80 20 39 921 si vous souhaitez réagir. Anaïs est en direct avec nous, elle nous appelle du Rhône. Bonjour Anaïs.
8: Bonjour.
2: Merci de réagir en direct. Vous avez entendu ces premières tensions, Anaïs, sur le terrain lors du déplacement dans la Sarthe de Marine Le Pen et de Jordan Bardella. La campagne est lancée, la campagne est déjà mouvementée, Anaïs.
8: Tout à fait. Alors moi, je voulais juste revenir sur un point. Déjà, c'est pas mon vrai nom, parce que j'ai pas le droit de dire mon vrai prénom, parce qu'on est dans une France où on n'a plus de liberté, je suis désolée, on n'a plus de liberté. Je travaille pour un service public, Donc, je suis amenée à avoir les usagers tout le temps. Et moi, j'estime que ce que fait Marine Le Pen, c'est très bien. Et moi, je vais même l'encourager, même si elle a un bracelet, qu'elle aille jusqu'au bout. Parce que vous avez beaucoup de gens qui râlent, mais qui vont jamais devant les urnes. Et par contre, pour gueuler, ils savent gueuler, ça, il n'y a pas de souci. Nous, nous sommes le dernier phare, on va dire, tout ce qui est service public. Hein, je ne vais pas énoncer tous les services publics. Où vous avez les gens, ils peuvent s'exprimer. Donc, bien sûr, ils exposent devant nous. On est tous dans un moment où on se rend compte qu'on doit faire du psycho, du social, en fait qu'on n'était pas amené de là dessus. J'ai quand même un certain âge, je me sens pas vieille, j'ai 55 ans. Moi, tout ce que je dis, c'est que là, bien sûr, c'est elle qui est visée. Pour moi, ce sera une très belle présidente parce que elle connaît le monde politique. Elle a quand même vécu avec son père, que moi, je n'admets pas du tout le père, hein, voyez-vous, par rapport à la fille.
2: Et elle s'en est séparée au moment où elle considérait que les positions.
8: Oui, mais vous rendez compte de. Oui, mais.
2: N'étaient plus tenables à l'échelle nationale. Voilà.
8: National, on est bien d'accord. Mais est-ce que vous vous rendez compte de la, je sais pas si les gens se rendent compte, de bannir son père qui a créé un parti politique qui était, il y avait des choses bien, mais vraiment des choses pas bien, de reprendre, de retout-fonder et mettre son père à la porte et pas lui parler pendant quelques temps, vous touchez à une personne. C'est pas qu'une partie politique.
2: Ce qui m'intéresse, au-delà de refaire l'histoire de Marine Le Pen, c'est votre histoire. C'est-à-dire, vous êtes, Anaïs, vous travaillez dans le service public, vous voyez ce service public qui est en train de s'effondrer. Vous avez aujourd'hui.
8: Je vais vous couper la parole. Je vais vous dire une chose. Quand en haut, tout en haut, ça ne marche pas, ça ne peut pas marcher en bas. C'est pas possible. Mm-hmm. C'est pas possible.
2: Mais au moins, puisque on ne connaît pas votre prénom et que bon, le Rhône est quand même un territoire assez grand, on peut quand même savoir. Dans quel service public vous travaillez ?
8: Eh bien, moi, je travaille en mairie, c'est-à-dire liberté, égalité, fraternité.
2: Travailler en mairie.
8: Liberté, il n'y en a plus parce qu'on est toujours.
2: Est-ce que c'est une mairie qui épouse les idées politiques de votre candidate, visiblement, Marine Le Pen ?
8: Alors, non, mais par contre, c'est une mairie qui a été pendant des années et des années et des années en gauche et qui est passée de droite.
2: Alors, n'en dise pas trop, mais Anaïs, parce que là, on commence à.
8: Voilà.
2: Je n'irai pas plus loin.
8: Sinon, le lendemain, je vais arriver au travail, donc, je vais en prendre la gueule et.
2: J'entends, mais ce qui m'intéresse, c'est que même si demain, Marine Le Pen a un bracelet électronique, eh bien, vous, donc condamné, c'est-à-dire que le pourvoi en cassation.
8: Condamné quoi ? Parce que du moment qu'elle est en pouvoir de cassation, parce que j'aime bien, tout le monde explose dessus.
2: Anaïs, s'il vous plaît.
8: Si on doit connaître un petit peu la loi, vous savez très bien que toutes les peines, tout ce qu'on lui a reproché avant, c'est fini. Elle part en cassation, il n'y a plus de peine. Il n'y a que la cassation qui peut lui enlever le bracelet.
2: J'entends.
8: D'accord.
2: Oui, mais alors, Anaïs, juste, je donne peut-être que vous n'aviez pas cette dernière information. La Cour de cassation pourrait se prononcer au plus tard, en avril 2027. Donc, on comprend aujourd'hui que l'arrêt de la Cour de cassation sera finalement très certainement rendu, sauf s'il y a des facteurs procéduraux, c'est-à-dire on fait retarder la procédure. Ça devrait être rendu avant avril 2027.
8: Oui, pour que soit sans bracelet, machin, j'ai bien compris. Mais vous inquiétez pas, ça, j'ai bien compris tout ça. Mais il faut vous dire une chose. Si je peux finir.
2: Non, mais c'est
8: si
2: parce que, cher Anaïs, c'est pas ça, c'est qu'il y a beaucoup de monde au standard qui
8: je sais, mais je voudrais juste finir avec cette phrase, si
2: allez-y.
8: Vous permettez.
2: Mais bien sûr.
8: En fait, c'est sur. Allez, je vais vous prendre 3 minutes.
2: Anaïs, s'il vous plaît.
8: 2 minutes. Alors, attendez, je finis. On va revenir à Mitterrand. Mitterrand n'a jamais été en prison. Et ceux qui ont notre génération, savent ce qui se passe avec Greenpeace, lui, il n'a jamais été inquiété. Elle, on l'incrimine, alors le journaliste hier de TF1, complètement nul, parce qu'elle a été prise pour avoir donné de l'argent parce que c'était européen pour le national ou vice-versa. D'accord. Moi, j'étais contractuelle pendant 5 ans. La mairie m'a mis sur plusieurs missions pendant 5 ans. Au bout de 3 missions, normalement, vous êtes titulaire. Moi, on m'a fait ça pendant 5 ans. Donc, en fait, l'État fait à nous ce qu'il ne devrait pas faire, mais reproche à des gens politiques de le faire. Il y a un truc qui ne va pas. Et pour moi, il y a un truc qui ne va pas.
2: J'ai pas tout saisi, mais ce que je comprends, chère Anaïs, c'est que vous avez vu, faute de personnes et de personnel, dû étendre vos champs de compétences, alors que finalement, vous n'en aviez pas peut-être les possibilités. Il est 17h15 sur Europe 1. On revient dans un instant pour poursuivre avec les réactions. On va écouter Emmanuel Macron, qui, vous savez, était là, c'était l'OTAN. Ça rigole pas. Hein. On parle de la guerre.
4: Sujet avec les sujets.
2: Bah, bien sûr. Oui, mais c'est pas la première. D'ailleurs, il y a peut-être un sujet avec ses lunettes. Pourquoi il les a remises
9: Moi, il y a un nouveau problème.
4: Il a fait une petite poussière.
2: Non, mais attendez, c'est sérieux. Parce que
9: c'est un vrai problème de santé, c'est récurrent.
2: Oui, mais j'espère qu'on lui souhaite quand même un prompt rétablissement à notre président de la République. J'espère qu'il va bien.
9: Il y a aussi un peu de communication derrière. Il est ravi de ressortir ses lunettes de soleil.
2: 17h16 sur Europe 1, on revient dans un instant.
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2: 17h19 sur Europe 1. On revient dans quelques secondes pour la suite d'Eliott Devalle et vous. Édition spéciale consacrée donc à Marine Le Pen, qui est désormais candidate, car éligible. Marine Le Pen, qui est ce pourvoi en cassation, vous le savez, est-ce qu'elle pourra finalement être candidate sans bracelet, puisque la Cour de cassation pourrait se prononcer au plus tard début avril 2027, quelques semaines seulement, quelques jours seulement, avant le premier tour de la présidentielle. L'affaire donc judiciaire n'est pas terminée, l'affaire politique, à savoir la campagne, ne fait que commencer. Nous en parlons dans un instant sur Europe 1. À tout de suite.
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2: Il est 17h20 sur Europe 1 et on poursuit Eliott Deval et vous, une émission consacrée à la politique, une campagne présidentielle qui s'est lancée ce matin pour Marine Le Pen et une campagne présidentielle qui s'est peut-être lancée aujourd'hui à 9 mois tout pile du premier tour de l'élection présidentielle. La Cour de cassation, et ça c'est l'information à la mi-journée, pourrait se prononcer au plus tard début avril 2027. Et ça change peut-être tout pour le Rassemblement national, parce que vous aviez Marine Le Pen, candidate, donc sans bracelet bien sûr, qui se pourvoit en cassation à quelques jours du premier tour de la présidentielle, qui pourrait être Marine Le Pen donc condamnée, ou non d'ailleurs. Peut-être que sur le droit, la Cour de cassation donnera raison à Marine Le Pen. C'est pour ça qu'on met de côté l'aspect judiciaire et allons sur le terrain politique. On vit une campagne présidentielle quasiment inédite. Les auditeurs, s'ils souhaitent réagir, ils peuvent bien sûr. 01 80 20 39 21. Et Emmanuel Macron, qu'en pense-t-il? Tiens, écoutez.
7: Mais je l'ai déjà dit. D'abord, on est à l'étranger. J'aime pas commenter l'actualité politique française. Vous le savez. Ensuite, de là où je suis, de par notre constitution, je ne suis pas amené à participer à cette élection. Par contre, je suis amené à être président jusqu'à la dernière seconde. Donc je ne suis pas un commentateur de la vie politique française. Je suis là pour défendre, protéger, représenter notre pays, prendre des décisions, agir et être garant de notre unité. Donc à cet égard, je serai le garant que les opérations électorales se fassent dans un cadre sain, apaisé, sans ingérence étrangère et que chacun puisse exprimer sa voix et défendre sa position. C'est pas la mienne qui compte aujourd'hui parce que je ne serai pas devant le suffrage des Français au mois de mai prochain.
2: Il y a une phrase que je trouve extraordinaire chez Emmanuel Macron qui s'exprime depuis Ankara et cette réunion de l'OTAN, c'est de dire « j'ai pas l'habitude de m'exprimer sur la politique nationale lorsque je suis à l'étranger ». On pourrait faire une compilation de 15 minutes de déclarations, d'ailleurs parfois très polémiques, d'Emmanuel Macron, faites sur la France, sur la politique en France, depuis l'étranger. Hélène Rouet, je vous propose d'écouter, et vous allez réagir à cela, Gabriel Attal, qui a attaqué ce matin Marine Le Pen sur France Inter, ce matin. La Cour de cassation, selon Gabriel Attal, est prise en otage par Marine Le Pen. Il parle même d'une guérilla judiciaire. Oh là là. Rien que ça.
4: On a une responsable politique condamnée deux fois pour détournement de fonds publics qui engage une forme de guérilla judiciaire et juridique pour se présenter, qui prend par là même en plus en otage toute la campagne présidentielle. Parce qu'on comprend bien là que d'ici le mois de mars, tout peut encore changer dans cette campagne présidentielle. Sa candidature ne tient qu'à un fil judiciaire. Et on a vu hier dans son intervention que c'était davantage une chronique judiciaire qu'une campagne présidentielle. Vous vous rendez compte, quand vous aspirez à être président de la République, vous aspirez donc à être celui ou celle qui garantit aux Français que la loi va être respectée, que les règles vont être respectées. Quel message vous envoyez ?
14: Puisqu'on parle de la loi et des règles, pourquoi n'aurait-elle pas le droit de les utiliser et d'aller en cassation, comme on doit, encore une fois, de faire tous les justiciables ?
4: Vous pouvez tout à fait décider d'aller en cassation, mais vous voyez bien qu'aujourd'hui, il y a une forme de pression qui est mise dans les déclarations pour empêcher la Cour de cassation de rendre sa décision de cassation avant l'élection présidentielle.
2: Et cette déclaration de l'ancien Premier ministre sur France Inter, c'était ce matin, avant donc le communiqué de la Cour de cassation qui explique que la Cour pourrait se prononcer au plus tard début avril 2027. Hélène Rouet, cette campagne présidentielle, est-ce qu'il sera des questions de fond ou est-ce que finalement l'aspect judiciaire Et le cas Marine Le Pen sera finalement au cœur de toutes les attentions, à tel point qu'on en oublierait presque les enjeux de la présidentielle.
8: Ah bah, en tout cas, sur ce point, je n'espère pas. Parce que déjà qu'en 2022, l'élection a quasiment été volée aux Français, étant donné le contexte international et des derniers mois où effectivement on a parlé uniquement que de ça, sans parler d'Emmanuel Macron qui n'a pas fait campagne à la deuxième reprise. Donc en tout cas, j'espère vraiment, en tout cas c'était l'intention également de Marine Le Pen et Jordan Bardella ce matin, de véritablement commencer la campagne présidentielle et surtout de passer à autre chose, de mettre justement cette affaire judiciaire derrière pour dire voilà, maintenant on va parler des vrais sujets. Mais vous avez certaines personnalités politiques, Monsieur Attal en tête manifestement, qui vont à chaque fois évidemment reparler de cette affaire, pensant que c'est un caillou dans la chaussure de Marine Le Pen, alors que les sondages sont en train de nous prouver l'inverse. Mais je pense qu'il y a une différence à faire, notamment entre un Gabriel Attal ou un Édouard Philippe. Gabriel Attal, il est très très très embêté depuis hier. Parce que Gabriel Attal, il faut comprendre que quand vous posez la question de savoir si Marine Le Pen, maintenant, ça change tout, ah ben pour Gabriel Attal, ça change tout. Parce que je peux vous assurer que lui pensait dans sa tête que le duel allait se faire avec Jordan Bardella. Gabriel Attal, c'est très intéressant de voir comment il se construit. On est dans la même classe d'âge que Jordan Bardella. Ils ont été opposés à de nombreuses reprises, que ce soit dans des débats, dans des élections aux européennes, etc. Son rival, en réalité, à Gabriel Attal, c'est Jordan Bardella. Ça n'est pas Marine Le Pen. Contrairement à un Édouard Philippe qui, lui, je pense, davantage peut se préparer à vis-à-vis de Marine Le Pen. Donc je pense que Gabriel Attal est très embêté et, à ce titre, n'attaquera pas Marine Le Pen sur le fond, mais bien sur cette affaire judiciaire, alors que tout le monde a envie de parler du fond.
2: 17h26 sur Europe 1, on revient dans un instant pour la suite de notre émission. Le député de Lyon et porte-parole du Rassemblement National, Julien Odoul, qui a été condamné en appel, condamné à 8 mois de prison avec sursis et 1 an d'inéligibilité avec sursis. Il va se pourvoir en cassation. Il sort du bureau national du Rassemblement national qui se déroulait cet après-midi. Donc nous aurons ses toutes premières déclarations dans quelques instants. 17h29 et 6h27. Et si vous souhaitez réagir, n'hésitez pas avec votre téléphone. Vous nous appelez au 01 80 20 39 21. Appel non surtaxé. À tout de suite.
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2: 17h30 sur Europe 1, le journal permanent avec Wallis Glaise.
5: Un deuxième jour d'un sommet de l'OTAN à Ankara où Donald Trump a pris la parole. Washington va probablement frapper durement l'Iran ce soir. Pour le président américain, l'Iran se comporte mal. Donald Trump avait indiqué plus tôt que le cessez-le-feu avec l'Iran était terminé. Et ses propos ont fait réagir Emmanuel Macron. Il estime que les discussions entre Washington et Téhéran doivent se poursuivre avec du calme et de la patience. Et il reconnaît toutefois que les frappes iraniennes ont violé l'accord de cesser le feu. Dans le reste de l'actualité, la Cour de cassation pourrait se prononcer sur le pourvoi de Marine Le Pen contre sa condamnation au plus tard début avril 2027. Ce calendrier est susceptible d'évoluer en fonction des facteurs procéduraux. Nuance toutefois la plus haute instance judiciaire. Pour rappel, le premier tour de l'élection présidentielle doit se tenir le 18 avril 2027. Un animateur du périscolaire parisien soupçonné d'agression sexuelle sur 9 enfants de 3 à 5 ans. Il a été relaxé hier à Paris au bénéfice d'un doute très sérieux. Selon le tribunal de Paris, il a toutefois été condamné à 8 mois de prison avec sursis pour harcèlement sexuel sur deux collègues. Ce drame, ce matin en Savoie, un sapeur-pompier volontaire de 22 ans a perdu la vie alors qu'il luttait contre un feu de forêt. Il s'agit du caporal Baptiste Gerfaux-Valentin. Il a été percuté par des rochers qui ont chuté. La nation s'incline devant sa mémoire, a réagi le ministre de l'Intérieur. Et ces incendies causés par les fortes chaleurs, l'Hexagone touché par une troisième vague caniculaire qui continue de gagner du terrain. Le thermomètre monte dans le nord et l'est de la France. Demain, 72 départements seront placés en vigilance orange. Et toujours en raison de ces fortes chaleurs qui touchent aussi le reste de l'Europe. Barcelone a enregistré un record absolu aujourd'hui de température avec 40,5 degrés. La FIFA, on l'a appris tout à l'heure, a décidé de maintenir le carton jaune de Michael Olise reçu contre le Paraguay en 8e de finale. Face au Maroc, il sera sous le coup d'une suspension d'une éventuelle demi-finale. Et ce n'est pas fini, puisque la FIFA est décidément très très très joueuse. Et oui, puisqu'elle a nommé, je l'en parlais tout à l'heure, une équipe arbitrale entièrement argentine pour diriger le quart de finale entre la France et le Maroc demain à Boston. Donc je rappelle France-Maroc demain à 22h.
2: Donc ça veut dire qu'Emmanuel Macron n'a pas appelé Gianni Infantino comme Donald Trump pour le carton rouge de Balogun, le carton jaune d'Olise qui donc n'a pas été enlevé. C'est vraiment... Monsieur Infantino ne ressortira pas grandi de cette Coupe du Monde. Certains parlent de Wenger, tiens, à la tête de la FIFA. Pourquoi pas, Arsène Wenger.
4: Pourquoi pas.
2: L'ancien sélectionneur, entraîneur évidemment historique d'Arsenal. Merci Wallis, à 18h. C'est Laurence Ferrari pour Punchline. Et nous, on poursuit Eliott de Vallée-Vous.
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2: Il est 17h33 sur Europe 1, on poursuit Eliott de Vallée-Vous, votre émission, vous pouvez réagir. Alors prenez votre téléphone pour répondre à toutes les questions que vous vous posez, surtout interpeller le député et porte-parole du Rassemblement National qui vient de nous rejoindre dans le studio, Julien Odoul, député de Lyon, condamné, je le rappelle, à 8 mois de prison avec sursis et 1 an d'inéligibilité avec sursis, mais vous vous pourvoyez en cassation. Donc vous êtes présumé innocent. Exactement. Je sais que certains médias, certains politiques oublient cette formule-là.
6: Toujours avec le Rassemblement National.
2: C'est vrai, vous trouvez qu'ils ont une...
6: Jamais avec Jean-Luc Mélenchon.
2: Ah bon
6: qui a été définitivement condamné.
2: Vous sortez du bureau national du Rassemblement National qui se déroulait cet après-midi. Qu'est-ce qui s'est dit cet après-midi? Mais on a aussi envie de savoir ce qui s'est dit hier après-midi, après cette réunion qui n'a pas duré très longtemps autour de Marine Le Pen hier, pour savoir si oui ou non elle allait être candidate.
6: Alors moi, je peux vous parler de la réunion du Conseil national qui a eu lieu tout à l'heure au siège du Rassemblement national. Je n'étais pas à la réunion d'hier, donc je ne pourrais pas m'exprimer là-dessus. Mais pour ce qui est de la réunion d'aujourd'hui, c'était assez formel. C'est une réunion surtout pour acter le début de la campagne présidentielle, pour se tourner vers cette campagne, cette mobilisation nécessaire. Comme vous le savez, on a lancé un premier site de campagne, marinelepen.com, où tous les Français peuvent participer, contribuer, déposer leurs idées, s'investir dans la campagne qui s'ouvre. Et puis, le slogan de campagne pour la France, la Renaissance, la première affiche, les premiers tracts qui vont être distribués dans les départements. Donc, c'est une belle campagne qui débute, qu'on attendait. Et très clairement, il faut qu'on soit au niveau des attentes des Français, qui sont nombreuses.
2: Ça, c'est pour la campagne qui vient de commencer, du moins qui a commencé aujourd'hui officiellement avec Marine Le Pen et Jordan Bardella dans la Sarthe. L'information de la journée, et là on revient sur le combat judiciaire que vous menez, c'est la Cour de cassation qui pourrait se prononcer au plus tard début avril, puisque vous n'êtes pas le seul à vous pourvoir en cassation, Marine Le Pen également. La Cour de cassation pourrait se prononcer sur le pourvoi de Marine Le Pen contre sa condamnation au plus tard, début avril. Ce calendrier est susceptible d'évoluer en fonction des facteurs procéduraux. Est-ce que ça veut dire qu'il y a une épée de Damoclès au-dessus de la tête du parti et de votre candidate?
6: Non, il n'y a pas d'épée de Damoclès. Marine Le Pen, c'est acté, pourra se présenter à l'élection présidentielle. Elle sera sur la ligne de départ de l'élection présidentielle. Et mieux que ça, elle pourra faire une campagne au plus près des Français, normalement, comme tous les autres candidats. C'est les seuls enseignements de la décision de la Cour d'appel. C'est ce qui nous intéresse, c'est ce qui intéressait évidemment nos électeurs, nos sympathisants, et plus largement tous les Français qui sont attachés à la démocratie. Après, le calendrier de la Cour de cassation, qui pour le coup ne nous regarde pas, qui est l'affaire de la Cour de cassation, mais il sera le sien, tout simplement. On le sait que les pourvois en cassation, la durée est estimée entre 12 mois et 18 mois, ce qui est le temps normal pour le pourvoi en cassation.
2: Mais à situation exceptionnelle, peut-être qu'il y a une réponse.
6: Mais il n'y a plus de situation exceptionnelle.
2: La situation exceptionnelle, c'est que vous avez une candidate à la présidentielle, favorite en plus à cette présidentielle, avec un doute juridique, judiciaire, savoir si oui ou non Marine Le Pen peut être condamnée pour détournement de fonds publics. Et peut-être que les Français et la Cour de cassation peuvent se dire il faut au plus tôt clarifier cette situation avant le premier tour de la présidentielle.
6: Je ne pense pas qu'il y ait besoin d'accélérer ce calendrier. Il y avait besoin, s'il y avait un problème, d'éligibilité. Ce n'est pas le cas. Ce n'est plus le cas, en tout cas. Et moi, je tiens à rappeler quand même un principe assez essentiel dans notre démocratie et dans nos institutions, c'est que le juge suprême de notre démocratie, c'est le peuple, c'est le vote. Et c'est le moment des élections présidentielles, c'est le premier tour et le second tour de la présidentielle qui vont déterminer, effectivement, et qui vont trancher définitivement la situation de Marine Le Pen.
2: Mais ce que je viens de vous dire rejoint aussi ce que vous venez de dire. Le juge suprême, c'est le peuple. Mm-hmm. Et parce que le juge suprême, c'est le peuple, il faut donner au peuple tous les éléments pour lui permettre de voter dans des conditions les plus sereines possibles, du moins avec tous les éléments à disposition. La Cour de cassation peut se dire... D'ailleurs, ça peut aller dans votre sens, mais ça peut aller, évidemment aller dans l'autre. Il faut impérativement que les Français soient au fait de cette culpabilité ou non de Marine Le Pen et du parti.
6: Les Français ont tous les éléments, et les Français, une majorité d'entre eux, enfin je le pense, ont été sensibles au combat de Marine Le Pen ces dernières années, ont vu l'acharnement judiciaire, médiatique, politique contre sa personne, contre son engagement politique, contre sa candidature. Et très clairement, le jugement de la Cour d'appel, la décision de la Cour d'appel, qui est une inflexion majeure par rapport au jugement de première instance, et qui a quand même notifié le risque de perturbation de l'élection présidentielle. Ce n'est pas rien. Ce qui n'avait pas été fait par les juges en première instance, il faut se rappeler la volonté de ne pas justement de l'empêcher d'être candidate à l'élection présidentielle parce que ça aurait perturbé la
2: trouble
6: vie...
2: Trouble à l'ordre démocratique.
6: Trouble à l'ordre démocratique. Donc il y avait un barrage véritablement pour l'empêcher d'être présidente de la République. Là, il y a un démenti assez cinglant d'ailleurs de la Cour d'appel vis-à-vis du jugement de première instance.
2: Il est 17h40 sur Europe 1, si vous souhaitez poser toutes les questions aux députés. Julien Odoul, n'hésitez pas à réagir au 01 80 20 39 21. Rodolphe est en direct avec nous, c'est un Troyen. Bonjour Rodolphe.
7: Bonjour Elliot.
2: Comment allez-vous cher Rodolphe ?
7: Moi ça va, et vous ?
2: Mais écoutez, ça va, je suis en direct, je suis en train de travailler. Et vous, j'ai l'impression que vous êtes en train de faire vos courses.
7: Non, je sors du cimetière. J'étais voir mon père, voilà. Ça me permet souvent de me remettre un peu la tête, je dirais, au bon endroit.
2: Écoutez, je l'entends et... C'est vrai que je m'attendais pas à cette réponse.
7: Il n'avait pas été là, je ne serais pas là.
2: Ah bah oui, Rodolphe.
7: Il était 1914, il a fait la Seconde Guerre mondiale. Donc, tu dirais, c'est là-dessus que je vais venir un peu. Moi, je me suis occupé, on va dire, j'ai été pendant 30 ans, je me suis occupé de petites et moyennes entreprises dans le cadre d'un cabinet d'expertise comptable. Mmh. Et ce qui m'a ennuyé le plus dans ma vie, je dirais, c'est quand l'entreprise, je dirais, est au bord de la faillite ou quand l'entreprise ne trouve pas des financements. Parce que ça met en cause, je dirais, un certain nombre de choses qui fait que ça met des vies, hein, je dirais, en péril.
2: J'entends.
7: Quand je regarde, quand je me pose la question sur, Marine Le Pen, je crois que ce soit Attal et compagnie, je crois qu'ils continuent dans leur système de bien-pensante, c'est eux qui savent tout, c'est les intellectuels de France, mais je crois que nous, les Français, moi, avec mes clients, on ne parle pas du tout de ça. On parle plutôt, je dirais, de la fermeture de Fessenheim avec Ursula, voilà, que le nucléaire français, il est mis à rude épreuve. On parle plutôt, je dirais, du ministre de l'Industrie qui est intervenu chez vous, hein, je dirais, en disant qu'il paiera jamais, l'État ne paiera jamais les dettes de ArcelorMittal. Mais, aujourd'hui, qu'est-ce qu'il va faire si elle se présente pas, Madame Le Pen? Si elle n'a pas la possibilité de se présenter? Ça veut dire qu'on est d'accord de continuer depuis 40 à 45 ans, je dirais, à faire des dettes, 3500 milliards. Moi, je la connais pas, Marine Le Pen, mais je me dis, est-ce qu'elle est fautive? Est-ce qu'elle, elle a fait, je dirais, à la nuit, je dirais, à la France, je dirais, par l'intermédiaire du pouvoir qu'elle a exercé? Ah, est-ce que pas l'avoir fait? Puisque, de toute façon, on n'a jamais exercé le pouvoir. Donc, je me dis, à un moment donné, on est en train de se tromper, je dirais, de voix. Bien sûr, tout ça, vous, les journalistes, vous êtes plutôt des intellectuels, donc nous, on est un peu moins.
2: Oula.
7: Je dirais, des politiques.
2: Oula. Non, mais si,
8: vous
2: êtes...
8: Surtout, c'est la chaligné.
2: C'est pour ça que je ne suis pas journaliste.
7: Vous êtes des intellectuels, les politiciens, ce sont des intellectuels. Mais nous, je dirais que c'est ça. Moi, j'ai 62 ans.
2: Allez à l'Assemblée nationale, je peux vous assurer, c'est devenu la cour des miracles.
7: Aujourd'hui, on est capable en France de mettre un ancien président avec
2: l'intellectuel est devenu l'exception. Oui.
7: Mais bon, je me dis, à un moment donné, moi j'ai deux filles. Mon père était de 14. On n'a jamais eu de dette. On n'avait pas de voiture. Je dirais, on était élevés, je dirais, en faisant attention. Bon. Mes filles, je dirais, voilà, aujourd'hui, sont chez elles. Je dirais, elles ont construit quelque chose. Je dirais, on n'est pas parti avec des dettes. Mais aujourd'hui, on se préoccupe de savoir si Marine Le Pen, avec la Cour de cassation, la Cour d'appel. Mais sachez que moi, je peux vous le dire, moi, j'ai des centaines d'amis. On s'en moque de tout ça. Bah, nous, ce qu'on veut plus, c'est que la France, elle coule. On veut, parce qu'on. Mon père m'a toujours dit.
2: Bon, mon père j'entends m'a Rodolphe, mais bon, vous avez aussi la probité, c'est des choses qui, la morale, surtout quand pendant des années vous avez pu expliquer qu'un candidat à la présidentielle, il devait montrer patte blanche. Alors là, on est sur un dossier qui est très particulier puisque c'est un dossier des assistants parlementaires, c'est le cadre de l'assistant parlementaire et de son travail. Il n'y a pas d'enrichissement personnel. C'est une une réflexion presque doctrinale entre quel est l'objectif et l'objet de l'assistant parlementaire et
8: un différent administratif.
2: Et voilà, mais bon, un différent administratif à quelques millions d'euros.
8: Oui, mais enfin d'accord.
2: Non,
8: mais
2: enfin,
8: c'est pas
2: d'accord.
8: L'argent qui a été volé. Voilà. C'est l'argent qui aurait été distribué de toute façon.
2: J'essaye, Sébastien Ligné, de mettre en perspective ce que je note. Et là où Rodolphe exprime quelque chose d'intéressant, c'est qu'au fond, les Français ont peut-être compris qu'il n'y avait pas matière à ce que ça soit rédhibitoire pour Marine Le Pen. Il est 17h45, pardonnez-moi, Rodolphe, je vous embrasse. Un grand merci d'avoir réagi en direct. Je ne m'attendais pas à ce que... Je pensais qu'on allait pouvoir plaisanter. Vous me dites, je sors du cimetière voir mon père. C'est vrai que c'est particulier. Mais j'ai une pensée pour votre papa et pour vos proches. Je vous embrasse très fort. On revient dans un instant pour la suite de l'heure des pros.
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2: Il est 17h49 sur Europe 1 et nous poursuivons notre émission. Marine Le Pen, qui a joué une sorte de va-tout en décidant d'être candidate malgré sa condamnation en appel, a lancé mercredi aujourd'hui sa campagne avec un premier déplacement mouvementé dans la Sarthe, perturbé par l'extrême gauche. Marine Le Pen qui clame son innocence, qui se pourvoit en cassation, et la Cour de cassation qui pourrait se prononcer au plus tard début avril 2027. Julien Audoul, nous serons dans un instant avec un auditeur. Aujourd'hui, il n'y a pas de conséquences dans les intentions de vote, dans les premiers sondages. C'est-à-dire que cette condamnation en appel, cette candidature n'a pas influencer en mal, si j'ose dire, la popularité de Marine Le Pen. Mais est-ce que vous ne craignez pas que ça soit la question judiciaire, l'avenir de Marine Le Pen et de cette décision de la Cour de cassation, une sorte de boulet qui viendrait effacer le programme, le cap fixé par le Rassemblement National ?
0: Non, pas du tout, parce que comme le disait très justement votre auditeur Rodolphe, ce qui intéresse les Français, c'est comment on va sortir le pays de la situation apocalyptique dans laquelle il se trouve. Quelle solution sur la sécurité? Quelle solution pour l'économie? Quelle solution sur l'éducation, la santé? C'est ce qu'attendent les gens, en fait. Les gens se foutent totalement de savoir les procédures, de savoir les détails, encore une fois, de la suite judiciaire pour Marine Le Pen. En revanche, ils veulent l'alternance, et ce que disait Rodolphe également est très juste, c'est que Marine Le Pen n'est pas comptable du bilan. C'est la seule qui n'est pas comptable. Tous les autres, ils ont une responsabilité, soit directe, Édouard Philippe, Gabriel Attal, soit indirecte, Jean-Luc Mélenchon, dans l'état épouvantable de notre pays.
2: Pourquoi donc Jean-Luc Mélenchon indirectement
0: Parce qu'il a appelé à voter deux fois Emmanuel Macron. Tout simplement, 2017-2022, son parti a fait alliance avec les macronistes en 2024. Il est responsable, il est co-responsable de cette situation terrifiante. Parce qu'encore une fois, on a un pays qui est sans dessus-dessous. Rien ne va en France aujourd'hui.
2: Sébastien Ligné.
1: Moi, ce que je trouve en fait fascinant dans cette histoire de la décision de Marine Le Pen, c'est qu'on peut tous avoir notre avis sur est-ce que c'était une bonne décision, est-ce que c'est risqué, est-ce que le pari est trop risqué par rapport à l'enjeu d'une présidentielle à laquelle le RN est donné gagnant, par rapport à l'hypothèse Bardella qui était déjà puissante. Ce sont des débats qui sont passionnants. Mais in fine, sa décision de Marine Le Pen d'y aller remet la démocratie en avant. C'est-à-dire qu'on jugera tous la décision de Marine Le Pen le 2 mai 2027. Si Marine Le Pen remporte l'élection présidentielle, tous ceux qui, en plateau, au micro, avaient dit « bon bah c'était peut-être une erreur d'y aller », eh ben ils mangeront leur chapeau. Et si elle perd, eh ben on pourra avoir ce débat-là. Mais d'ici là, on attend. Elle décide de remettre son
2: Jean-Christophe
1: sort
2: Gallien
1: dans les mains des Français.
2: Jean-Christophe Gallien.
1: C'est un panache français, presque.
4: Je crois que c'est un... On parlait d'humain tout à l'heure. Je parlais d'humain. Hier, je l'ai senti dans un moment très fort, très puissant, très intime. Mais je pense que la politique, c'est aussi ça. Et Jordan Bardella, je le disais dans un autre style aujourd'hui, on sentait bien qu'il y avait malgré tout un petit peu de... Voilà, il pouvait y aller, la fusée était lancée. Là, il repart sur une autre mission. C'est normal qu'il y ait ce moment-là. Maintenant, ce qui est important de dire, c'est que je pense techniquement, pour le coup, sur l'affaire de la Cour de cassation, ce qui a été dit aujourd'hui par la Cour de cassation, les juges ont dit, c'est à nous de décider du calendrier. Et à mon avis, ils l'ont dit parce que la communication des avocats hier était de dire, voilà, c'est dans une périodicité de ce type. Je vous fais mon pari aujourd'hui que la décision n'aura pas lieu avant l'élection présidentielle, mais bien après.
2: Bien après, voilà. Vous dites, c'est le pari que vous faites. Bah écoutez, voilà.
4: Vous verrez que politiquement, Laurent Pasquet, cette question.
2: Je prends envie de parier là-dessus, votre pari peut surprendre. Thomas est en direct avec nous. Bonjour Thomas.
5: Oui, bonjour Elliot.
2: Cher Thomas, vous nous appelez d'Indre-et-Loire. On est un tout petit peu pressé par le temps, mais vous serez notre dernière réaction de cette édition spéciale consacrée donc à la candidature de Marine Le Pen. Pour vous, c'est un pari risqué ?
5: Pour moi, c'est un pari risqué, non pas pour sa base électorale, tout comme moi qui lui est acquise, c'est certain. Là où le pari est risqué, pour moi, qu'importe la figure qui pourrait représenter le Rassemblement National, sa base électorale lui est acquise, ce serait de pouvoir gagner les autres bases électorales. Ah. Celles qui vont voter allant du centre-droit aux sociaux-démocrates, qui vont jeter leur bulletin dans les 16 candidatures qui vont être proposées dans ce panel. Mais c'est de pouvoir... Quoi. Le combat des idées, les idées du Rassemblement National, pour beaucoup, c'est ce que disait l'auditeur précédent, ce sont ces idées qu'il faut mettre en application pour sauver la France, du moins c'est ma conviction, c'est la conviction même de beaucoup de gens qui sont d'autres bords. Ce qu'il faut arriver à convaincre, c'est le cœur pour qu'ils puissent mettre le bulletin dans l'urne au second tour. Le premier tour, c'est pas un souci. Le second tour, c'est que des gens se verront irrités de mettre un bulletin Marine marqué Marine Le Pen dans l'urne au second tour.
2: Vous voulez dire qu'il eût été plus simple de mettre Jordan plutôt que Marine comme
5: ça
2: bulletin
5: aurait pu. Ça aurait pu, ça changerait rien dans le fond pour moi. Qu'importe lequel il va, ça pourrait être même Monsieur Odoul qui est ici présent, que je mettrais mon bulletin dans l'urne, Monsieur Odoul.
2: Mais on ne sait pas ce qui peut se passer dans les prochains mois. Hein. Vous avez
1: cette campagne est
2: Thomas,
1: tellement folle.
2: Cette campagne est tellement
0: inédite. Déménager dans Lyon alors. Bon.
2: Merci pour votre témoignage, Thomas. J'aurais aimé avoir par exemple des personnes qui ne sont absolument sympathisantes du Rassemblement National et qui expriment par exemple leur colère de voir Marine Le Pen candidate. Et si vous nous écoutez d'ailleurs, n'hésitez pas demain à prendre votre téléphone, nous appeler au 01 80 20 39 21 parce que la parole est libre sur notre antenne et ça peut être intéressant de vous avoir. 17h55, merci monsieur le député d'être venu nous voir.
0: Avec plaisir.
2: Hélène Rouet, Sébastien Lénier, Jean-Christophe Gallien, merci à toutes les équipes en régie. Dans quelques secondes, c'est Laurence Ferrari.

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22: Bonsoir à tous, bienvenue dans Punchline aujourd'hui sur CNews et sur Europe 1. Marine Le Pen entre de plein pied dans la campagne présidentielle. Premier déplacement ce matin dans la Sarthe, sur le marché de la Flèche pour la candidate du Rassemblement National, accompagnée de Jordan Bardella. Une déambulation perturbée par une manifestation d'extrême gauche avec de nombreux drapeaux et LFI, ce qui augure une campagne mouvementée où ses adversaires politiques ne reculeront devant rien. Comment mener campagne justement sur le fond? Si le climat devient délétère, Marine Le Pen en appelle au ministre de l'Intérieur pour permettre à tous les candidats de mener cette campagne, de pouvoir rencontrer leurs électeurs sereinement. On verra aussi ce que le calendrier judiciaire lui réserve en raison de ce recours devant la Cour de cassation. La Cour m'a rendu mon éligibilité, a-t-elle martelé? On sera avec son avocat, Maître Rodolphe Bosselut, dans un instant. Voilà pour les grandes lignes de Punchline ce soir.
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22: D'abord, le rappel des grandes lignes de l'actualité avec Margot Siffer. Bonsoir Margot.
23: Bonsoir Laurence, bonsoir à tous. 72 départements placés demain en vigilance orange canicule. L'alerte reste maximale sur le front des incendies. Un sapeur-pompier volontaire de 22 ans a perdu la vie en Savoie. La SNCF annule également des départs de trains, y compris de quelques TGV. Le matériel ferroviaire se trouve durement éprouvé par les fortes chaleurs. Premier déplacement de campagne ce matin pour Marine Le Pen. C'était dans la Sarthe où elle a déambulé sur le marché de la Flèche. Une déambulation écourtée car perturbée par des manifestants insoumis, écologistes ainsi que par la CGT. À ses côtés, Jordan Bardella dit se réjouir, je le cite, que Marine puisse porter nos couleurs. La Cour de cassation pourrait se prononcer au plus tard début avril 2027. Dernier mot des députés le 15 juillet prochain sur le droit à l'aide à mourir. Si l'Assemblée nationale se dit favorable au texte, il a été rejeté hier pour la troisième fois par le Sénat. Il juge les critères retenus par les députés beaucoup trop larges. Gérard Larcher saisit le Conseil constitutionnel. Accord entre députés et sénateurs sur le projet de loi de Gérald Darmanin sur la justice criminelle.

0: De quoi ouvrir la voie à une adoption définitive demain au Parlement. Le texte vise à désengorger les tribunaux. Il prévoit notamment la création de 60 cours criminelles départementales supplémentaires. Le garde des Sceaux renonce également au dispositif très décrié de plaider coupable. Deuxième jour d'un sommet à l'OTAN, à Ankara, Donald Trump a pris la parole. Washington va probablement frapper durement l'Iran ce soir. Le président américain avait auparavant annoncé la fin du cessez-le-feu avec Téhéran tout en laissant la porte ouverte à la poursuite des négociations. Et concernant la guerre en Ukraine, il va autoriser Kiev à fabriquer des missiles patriotes. Et puis, plus d'un an maintenant que notre confrère Christophe Glaize est détenu en Algérie. Il a été condamné à 7 ans de prison en décembre dernier et a renoncé à son pourvoi en cassation. De quoi ouvrir la voie à une possible grâce du président algérien. CNews et Europe 1 continuent de réclamer sa libération immédiate et sans condition.
1: Merci beaucoup Margot Siffer. Nous sommes ce soir avec André Valigny. Merci d'être là Geoffroy Lejeune. Gauthier Lebret.
2: Bonsoir Laurence.
1: Bonsoir à vous. Nous sommes avec Alexis de la Fontaine du service politique d'Europe 1.
3: Bonsoir.
1: Olivier Pardoux, merci.
3: Bonsoir.
1: Et Julien Sanchez, vous êtes vice-président du Rassemblement National et directeur de cette campagne qui démarre bonsoir. Pour l'élection présidentielle 2027. On va écouter tout de suite Marine Le Pen qui était sur le terrain ce matin avec Jordan Bardella dans la Sarthe. Un déplacement à la flèche qui a été perturbé, on y reviendra dans un instant. Mais c'est vrai que Marine Le Pen veut faire campagne sur le fond. Elle dit qu'elle ne veut pas commenter chaque décision de justice. On écoute d'abord Marine Le Pen, puis Jordan Bardella.
4: Jordan Bardella et moi-même, on est ici parce qu'on démarre la campagne présidentielle. Je ne vais pas passer la campagne présidentielle à vous faire des analyses juridiques. La Cour m'a rendu mon éligibilité. La suite suivra en quelque sorte son cours. Moi, ce que je souhaite, c'est que l'on parle maintenant de politique parce qu'il en va de l'avenir des Français, qu'ils attendent des réponses à leurs problèmes quotidiens, le pouvoir d'achat, l'insécurité, la désindustrialisation, le niveau très bas des salaires. C'est cela qu'ils attendent. Voilà. Ce n'est pas des analyses juridiques permanentes.
5: Ni du soulagement, ni de la déception. La campagne démarre et nous affrontons maintenant une échéance qui est une échéance électorale. Et donc moi, je me réjouis que Marine puisse porter nos couleurs et que d'abord l'innocence partielle quand même du Rassemblement National soit reconnue face à ce qui apparaissait en première instance comme une décision évidemment politique. Et donc nous nous réjouissons de cela et nous allons continuer de travailler naturellement main dans la main comme nous l'avons toujours fait. Nous l'avons très bien vécu et je suis extrêmement heureux que nous puissions rentrer en campagne avec Marine. Parce que des millions de Français attendent aujourd'hui le changement, ils attendent un sursaut. Après 10 années d'Emmanuel Macron qui ont fait un mal considérable à notre pays. Et donc je me réjouis qu'on puisse ensemble entrer en campagne pour offrir aux Français et offrir au pays l'alternance que le pays mérite et que les Français attendent.
1: Voilà, alors ça c'est pour les déclarations officielles. Il y a eu aussi, je le disais, des perturbations pendant cette manifestation. On va en écouter quelques extraits des gens de la France Insoumise, visiblement des une dame qui criait, qu'est-ce qu'elle criait ? Voilà, on l'entend crier ce qu'elle veut dire. Julien Sanchez, est-ce que ça veut dire, vous êtes encore une fois le directeur de campagne de l'élection présidentielle de Marine Le Pen, ça augure d'une présidentielle et d'une campagne mouvementée et compliquée ?
6: Pas plus que d'habitude, hein. Vous savez, je crois que l'extrême gauche a toujours été intolérante vis-à-vis de tout ce qui n'est pas d'extrême gauche, en fait. Hein. Donc, je crois que leur seuil de tolérance s'arrête au Parti Socialiste, en général. Donc, ils sont, au-delà de ça, assez insultants et assez violents. Écoutez, on est quand même dans un état de droit. Donc, normalement, les candidats doivent pouvoir faire campagne sereinement. Il appartient au préfet de faire en sorte que les candidats puissent s'exprimer.
1: Ça veut dire quoi, concrètement ? C'est-à-dire qu'il faut des CRS partout ?
6: Non, ça veut dire qu'en général, quand il y a une manifestation, là, elle n'était pas déclarée, mais lorsqu'il y a une manifestation, et qu'elle est dûment déclarée, normalement, quelqu'un d'intelligent et un préfet intelligent fait en sorte que les deux ne se croisent pas. C'est ce qui arrive dans mon département, par exemple, lorsqu'il y a des manifestations taurines. En général, on évite que les gens s'approchent des arènes. Et bien là, c'est la même chose. Lorsqu'il y a deux personnes qui sont opposées, on ne les fait pas se rencontrer. En l'occurrence, quand même...
1: Là, tout ça a été un peu improvisé, on est d'accord, parce que la décision de candidature est d'hier soir, le déplacement a été décidé tard.
6: On sait très bien que les services de l'État sont informés lorsque un candidat se déplace et ils avaient toute l'attitude pour faire
1: donc
6: en sorte
1: que ça se passe correctement.
6: Donc il y a eu un manquement, je le pense, et je le dis. Mais voilà, je crois que, en tout cas, nous, on n'a jamais empêché Jean-Luc Mélenchon de faire campagne où que ce soit. C'est ce qui nous distingue, en fait, de la France insoumise. Et ce que je voudrais faire noter, quand même, à vos téléspectateurs, c'est que nous sommes respectueux de la parole de chacun. Et je crois que c'est ça, la démocratie, en fait. Mais ces gens-là, ce sont plutôt des fascistes rouges qui ne sont pas respectueux de la démocratie.
1: Alors, on écoute Marine Le Pen. Je ne sais pas, elle est à la sortie. du siège du RN. Est-ce qu'elle va dire deux mots aux journalistes? Peut-être. On va écouter. En tout cas, les micros se tendent devant elle. Mais je ne pense pas qu'elle va parler. Voilà.
4: Dont acte.
1: Je pense que la question, je n'ai pas bien entendu, Gauthier Lebret, c'était: que pensez-vous de la décision de la Cour de cassation qui a décidé de statuer avant avril 2027?
2: Alors ça, c'est intéressant.
1: C'est intéressant. C'est ce que j'aurais posé comme question.
2: Parce que, évidemment, l'avocat que j'avais ce matin de Marine Le Pen, il a une certitude, c'est qu'elle sera éligible.
1: Il sera avec
2: pour,
1: nous en 10
2: donc, le premier tour de scrutin de 2027. Il a une incertitude, c'est: est-ce qu'elle terminera la campagne présidentielle avec un bracelet électronique ou non? Ce matin, il me disait: la Cour de cassation, c'est entre 12 à 18 mois. Avril, c'est bien avant, 12 à 18 mois. On est plutôt autour de 8 mois. Donc, ça veut dire, on sait très bien qu'au début, la Cour de cassation avait même anticipé sa réunion au mois de janvier. Au vu du contexte particulier, c'était au moment de l'exécution provisoire. Depuis, il n'y a plus d'exécution provisoire. Depuis, Marine Le Pen est éligible. Et depuis, elle s'est pourvue en cassation pour ne pas porter ce fameux bracelet électronique. Donc déjà, le plus important, c'est qu'il y a un bulletin Marine Le Pen le soir du premier tour, comme il y a eu un bulletin François Fillon, malgré une cabale judiciaire. Mais c'était la question qu'on se posait hier. Il y aura bien un bulletin Marine Le Pen. Première décision très importante. Après, est-ce qu'elle terminera la campagne sous bracelet électronique? Même si ça a lieu en avril, c'est pas sûr, parce qu'il faut évidemment que la Cour de cassation se prononce. Et ensuite, tout ça peut prendre du temps. Il peut y avoir un délai avant qu'on place Marine Le Pen sous bracelet électronique.
1: En tout cas, donc, mais il n'y a pas que ça. Ce que nous signalait aussi Maître Pardo, c'est que si la Cour de cassation casse le jugement d'appel, on se retrouve avec la première décision de justice, maître, développée.
3: Non, c'est là, d'un mot, c'est l'incertitude sur laquelle les juristes travaillent. C'est-à-dire, quand vous cassez la décision, c'est-à-dire, si, le paradoxe, c'est si Marine Le Pen gagne, c'est-à-dire, la décision de la Cour d'appel est cassée. À ce moment-là, on se retrouve devant une nouvelle Cour d'appel, et ce qui revit, elle se retrouve dans la situation où elle était en première instance.
2: Oui, mais donc elle est présidente de la République à ce moment-là.
3: Pardon ?
2: Elle est présidente de la République,
3: non,
2: si elle est élue.
3: Non,
2: si la décision arrive avant le premier tour.
3: C'est arrivé après le premier tour.
2: Enfin, bonne chance.
3: Ça voudrait dire, c'est une hypothèse, je ne dis pas que c'est la plus probable. Le problème avec c'est impossible, c'est que l'institution judiciaire a un malin plaisir à rendre possible ce qui est impossible. On l'a vu avec un candidat à l'élection présidentielle qui a été mis en examen avec une rapidité rarement vue, il s'appelait François Fillon. On l'a vu avec une décision où tout le monde attendait un maintien d'une exécution, d'une inéligibilité, et on a eu une nouvelle surprise. On l'a eu, et Rodolphe Bossu va intervenir, on l'a eu avec la certitude qu'au fond, la Cour de cassation va dire, bah, écoutez, c'est bon, maintenant on va laisser passer le délai. Et elle dit jusqu'en avril, et il y a une hypothèse, il ne faut pas la fermer, elle n'est pas forcément immédiate, où Marine Le Pen gagne, donc c'est cassé. Donc on revient à la disparition de la décision qui a été rendu hier, parce que ça a été cassé. On revient devant une cour d'appel, et quand vous revenez devant une cour d'appel...
2: C'est avant 2027,
3: non,
2: avant le scrutin.
3: Mais c'est immédiatement, c'est immédiat. Immédiat.
2: Il faut que la décision ait le temps d'être prise. Il y a un délai entre la cour d'appel et la décision.
3: Gauthier Lebret.
1: Alors, Maître Pardo répond à Gauthier
3: Lebret. C'est très simple. Quand vous cassez une décision de la cour d'appel, décision, elle n'existe plus.
2: Oui.
3: Donc, la personne se retrouve du jour où il y a la cassation, dans la situation où elle était avant d'être confrontée à une cour d'appel.
2: Donc la décision de la première instance.
3: Or, elle se retrouve dans la décision de première instance qui était
1: inéligible.
3: 5 ans inéligible.
2: Alors, je connais
3: avec
2: ce débat.
3: Une exécution.
2: Son avocat dit que c'est faux et que ça n'arrivera pas.
1: On l'aura tout à l'heure. On va laisser ce débat là de côté, on l'aura dans un
2: instant. Il dit que c'est faux.
3: Bon, il y a un débat juridique.
1: Il y a un débat juridique.
2: Il dit que cette jurisprudence date des années 90 et que ça n'arrivera pas et que c'est faux. Et que la jurisprudence a changé depuis.
1: On leur posera la question.
3: Mon seul problème, c'est que j'ai eu le cas dans un dossier dans mon cabinet que j'ai vérifié avant de venir.
1: Julien Sanchez, ça va, encore une fois, je le redis, compliquer la campagne. Toutes ces interrogations, est-ce que vous pensez que les électeurs sont très très au-dessus de ça et se disent quoi qu'il arrive
6: Oui, je pense que les électeurs sont très au-dessus de ça. Je crois qu'un sondage sortira tout à l'heure et qui ne peut que rassurer les électeurs du Rassemblement National sur ces résultats, vous le verrez. Mais je crois que, et qui a été fait après l'annonce d'hier. Donc non, je pense que nos électeurs, ce qu'ils veulent, c'est voir le Rassemblement National arriver au pouvoir. Donc notre rôle, il est de faire campagne. Marine Le Pen ira jusqu'au bout de toute façon, quoi qu'il arrive. Et donc on doit faire une campagne offensive, être sur le terrain, Et donc Marine Le Pen se déplacera, fera beaucoup de déplacements, Jordan Bardella aussi. Parfois ils en feront ensemble, parfois tous les deux en même temps dans des villes différentes. Et je crois que c'est ça notre force, c'est que nous avons les deux personnalités politiques préférées des Français. Et donc nous allons utiliser ces deux personnalités. Et je rappelle d'ailleurs que moi je suis un directeur de campagne heureux ce matin, parce que je crois qu'on a vu que nous avons une candidate à la présidence de la République et un candidat à la fonction de Premier ministre. Je ne sais pas qui serait le Premier ministre de Jean-Luc Mélenchon, de Édouard Philippe ou Gabriel Attal, mais en tout cas ils ne nous ont rien annoncé, donc nous on est prêts, on a déjà annoncé aux Français qui était le Premier ministre. Voilà, c'est ce que je peux dire ce soir.
1: Écoutons juste Marine Le Pen qui, alors, revenons juste à ce qui s'est passé dans la Sarthe et ces contre-manifestations. Elle demande donc au ministère de l'Intérieur de prendre ses responsabilités. Écoutons ce qu'elle dit exactement.
4: Il ne faut pas s'habituer à l'insupportable. L'insupportable, c'est que dans une présidentielle, les candidats doivent pouvoir avoir la possibilité d'aller à la rencontre de leurs électeurs. Nous ne faisons jamais de contre-manifestation pour empêcher nos adversaires politiques d'aller à la rencontre de leurs électeurs. Donc je considère que ces comportements-là, qui parfois sont extrêmement violents, sont inadmissibles. J'espère d'ailleurs que, et je crois que c'est le cas aujourd'hui, le ministère de l'Intérieur mettra en place les conditions pour que les candidats puissent faire campagne normalement et que nous ne serons pas confrontés, encore une fois, à cela. Qu'ils aillent donc à convaincre leurs électeurs plutôt que de tenter d'empêcher nous de les convaincre.
1: Voilà pour Marine Le Pen, Alexis de La Fontaine. Le sondage en question est sorti sur le site du Figaro.
7: Oui, selon un sondage Odolsain pour le Figaro, 51% des Français approuve la décision de Marine Le Pen de se présenter à la présidentielle après cette condamnation de la Cour d'appel. Elle gagne aussi 2 points d'approbation, idem Jordan Bardella, il est à 46% d'approbation et 44% pour Marine Le Pen. Donc il valide plutôt la stratégie initiée par Marine Le Pen. Et on voit que maintenant elle veut lancer sa campagne, elle est parmi les gros favoris de cette campagne. Par rapport à 2022, elle a clairement changé de dimension. Maintenant, elle est à la tête d'une coalition. En 2022, elle était un peu plus seule. Elle a fait un travail avec Éric Ciotti, avec l'UDR pour aller chercher les Républicains, avec Marion Maréchal Le Pen pour aller chercher les identitaires, les conservateurs, pas zémouristes. Jordan Bardella, lui, modernise l'image du parti avec l'intelligence artificielle, la confiance dans les marchés ou autres. Et donc, elle a vraisemblablement plus d'assises qu'en 2022.
1: Alors, un tout petit mot peut-être d'André Valigny avant la pause. On voit ces débuts de campagne, oui. Les contre-manifestations. Alors, les casseroles, tous les candidats en ont eu. Hein. Oui. Pas une exception, non, pas tous, Marine Le Pen. Hein.
8: Pas tous.
1: Ah, il y en a eu beaucoup. La campagne de 2017, il y en a tous. Eu. Hein.
8: Hollande n'a jamais eu de casseroles et Jospin non plus.
1: Il y a quelques socialistes qui en ont eu. Hein.
8: Mais non, ce que je voudrais dire, c'est que Marine Le Pen est éligible. Donc, elle a raison de faire éligible. Campagne. Et il faut qu'évidemment, elle puisse faire campagne. Maintenant qu'il y ait des manifestations hostiles à Marine Le Pen, c'est la démocratie aussi qui veut ça. Sure. Je suis d'accord avec monsieur Sanchez, directeur de campagne. Il faut que les préfets organisent les choses pour que la campagne puisse avoir lieu de Marine Le Pen et que les opposants à Marine Le Pen puissent s'exprimer. C'est au préfet de faire ça. Hein.
6: Bien sûr. Bien sûr.
2: Là, le problème, c'est que ça a bloqué. Je suis d'accord avec André Valigny, c'était pas grand-chose, il n'y a pas eu de violence, et c'est le plus important. Je note que les militants du Rassemblement National qui étaient là ne sont pas allés violenter les militants d'extrême-gauche. Si ça avait été des militants du Rassemblement National lors d'un meeting de la France Insoumise ou lors d'un rassemblement à Saint-Denis pour le premier meeting de Jean-Luc Mélenchon, l'histoire aurait été bien différente et ils auraient terminé probablement en sang, au passage. Mais le problème, là, c'est que ça empêche la déambulation de Jordan Bardella et de Marine Le Pen de se poursuivre, parce qu'ils les ont bloqués. Qu'il y ait des contre-manifestations, Emmanuel Macron, il en a eu pendant tout son quinquennat, exactement. Des gens qui venaient avec des casseroles, taper dessus, etc. Bon, voilà, c'est le jeu démocratique. Je note quand même que quand c'est à Saint-Denis, Jean-Luc Mélenchon, il est tranquille. Donc c'est toujours marrant, c'est toujours les personnalités de droite qui ont le droit à ce genre d'accueil. Allez, les militants de droite, visiblement, ils se tiennent mieux que les militants de gauche. Ils acceptent la démocratie et le contradictoire.
1: On continue ce débat dans un instant sur CNews et sur Europe 1. Merci Alexis de La Fontaine. Michel Onfray va nous rejoindre. Et on continue à évoquer la campagne de Marine Le Pen. À tout de suite.
2: Qu'est-ce qu'il y a, Valérie ?
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1: Nos débats reprennent dans un instant dans Punchline. Ne bougez pas, à tout de suite.
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1: 18h19, on se retrouve en direct dans Punchline sur CNews et sur Europe 1. On a été rejoint par Michel Onfray, que je salue. Bonsoir Michel, on vous entendra dans un instant. Mais on a en ligne Maître Rodolphe Bosselu, qui est l'un des avocats de Marine Le Pen. Bonsoir Maître. On vous a entendu ce matin chez Gauthier Lebret. Entre-temps, la Cour de cassation vous a sans doute aussi entendu, puisqu'elle a annoncé dans un communiqué qu'elle pourrait se prononcer au plus tard début avril 2027 sur cette décision concernant Marine Le Pen. Est-ce que c'est une nouvelle épée de Damoclès sur la tête de votre cliente, Maître ?
3: Non, mais c'est ce que je disais ce matin. De toute façon, le calendrier, nous ne sommes pas maîtres du calendrier. C'est une tautologie de le dire, c'est la Cour de cassation qui fixe le calendrier. Elle l'a fixé. Je constate cependant, quand même, si vous reprenez le communiqué de la Cour de cassation, qu'elle fixe un calendrier avec certaines réserves, en disant ce calendrier est susceptible d'évoluer en fonction des facteurs procéduraux précédemment décrits. Et dans les facteurs procéduraux précédemment décrits,
0: Il y a évidemment le nombre de pourvois, il y a la complexité de l'affaire, la complexité des moyens qui lui sont soumis, etc. Bon, voilà. Donc, je pense que c'est plus une indication et sans doute une volonté de la Cour de cassation de préciser sa position par rapport à ce qu'elle avait déjà dit à un moment où nous étions dans une autre configuration, à savoir avec une exécution provisoire. Et elle précise que ce sera au plus tard fin avril.
1: Donc, maître, vous maintenez que votre cliente sera bien candidate, que rien ne l'empêchera, puisque à l'heure où l'on se parle, elle est éligible et que rien ne pourra l'empêcher de se présenter.
0: Ah oui, ça c'est clair, oui.
1: Même si la Cour de cassation se prononçait juste avant le premier tour de l'élection présidentielle.
0: Eh bien, si la Cour de cassation se prononce juste avant le premier tour de l'élection présidentielle, il conviendra d'envisager une autre phase judiciaire. C'est toujours un peu difficile pour un avocat de se projeter dans une décision ou dans une autre, mais ce sera une autre phase, une phase devant le juge de l'application. La question de l'immunité, j'ai vu qu'elle a été évoquée par mon confrère Pardo,
1: qui est là.
0: La levée de l'immunité parlementaire qui est toujours là, très bien, je le salue. Ça risque d'être un peu plus compliqué parce que je pense que dans l'un des alinéas du texte qui prévoit la levée de l'immunité parlementaire, il dit qu'elle n'est plus applicable quand la décision est définitive. Et si nous avons un rejet de pourvoi, je crains que la décision de la Cour d'appel soit considérée comme définitive. Mais le fait est que nous entrerons dans une phase avec un juge de l'application qu'il faudra saisir, qu'il faudra que le parquet général saisisse, un juge d'application dans le ressort du domicile de Madame Le Pen, qu'il faudra d'ailleurs voir, il y aura une audience devant lui, et après un certain nombre de choses à mettre en œuvre. Donc les choses ne sont pas non plus, si vous voulez, comme on tente de les présenter dans certains médias, immédiatement, et toutes affaires saisies. Nous sommes en présence de l'institution judiciaire. Et l'institution judiciaire, elle a une certaine inertie qui est bien normale et qui ne choque personne en temps normal et qui semble choquer davantage les gens quand il s'agit de Marine Le Pen.
1: Une dernière question, maître. Est-ce que, parce que évidemment tout cela est éminemment technique, juridique, mais le débat est important. Est-ce que vous envisagez de déposer une QPC, question prioritaire de constitutionnalité ?
0: Il y avait une QPC qui avait été déposée en première instance, n'avait pas été déposée devant la Cour d'appel, car nous n'avions pas, si j'ose dire, le luxe de pouvoir la déposer, puisque nous ne pouvions pas prendre le risque de retarder la décision de la Cour d'appel. Mais c'est vrai que c'est un dossier qui suscite des problèmes techniques très précis, en lien avec quand même des notions également très sensibles, que sont le mandat parlementaire européen, la délimitation du périmètre du travail d'un assistant parlementaire. Enfin, vraiment, c'est des questions qui sont lourdes, importantes, et nous souhaitons effectivement soumettre à la Cour de cassation un certain nombre de difficultés sur ces points.
1: Est-ce qu'il y a d'autres prévenus, à votre connaissance, qui vont faire aussi, qui vont aller en cassation ?
0: Je crois que les choses sont pas encore définitivement tranchées, mais je pense qu'il y aura d'autres prévenus. Je pense qu'il y aura déjà le Rassemblement national lui-même, au-delà de Marine Le Pen, et vraisemblablement d'autres prévenus.
1: Et que vous répondez-vous à ceux qui disent que c'est une attitude trumpiste de Marine Le Pen?
0: Ça a été mon mot de bienvenue ce matin sur France Inter, puisqu'en arrivant à l'interview,
1: quelle surprise,
0: j'ai eu plaisir d'en... oui, j'ai été très surpris d'entendre que, en définitive, il s'agissait d'une guérilla judiciaire, et un autre intervenant évoquant, alors je schématise un peu pour sans doute exagérer le trait, mais que c'était quasiment la prise du Capitole en marche. Je suis fasciné depuis hier de voir comment l'exercice d'une voie de recours quand même ultra classique, qui est le pourvoi en cassation, qui est reconnu à tous les justiciables, a jeté un certain nombre de personnes dans l'embarras, dans une sorte d'agitation assez étrange. C'est quand même, on ne peut plus classique. Donc nous ne faisons pas de la guérilla judiciaire. Marine Le Pen exerce une voie de recours à laquelle elle a droit, elle est innocente, elle se considère comme innocente et elle veut soumettre à la Cour de cassation des moyens de droit qui, je vous l'indique, sont sérieux, qui ont reçu certes une réponse par la Cour d'appel, mais une réponse que nous considérons comme non satisfaisante sur un plan juridique, et il appartiendra à la Cour de cassation de nous départager.
1: Merci beaucoup, Maître Bossu, pour ces explications. Voilà pour le dossier juridique qui est assez compliqué et qui nécessitera encore, je pense, des éclaircissements. Merci à vous, Maître. Michel Onfray, on est sur une situation où il y a une campagne qui a démarré. On a vu des opposants à Marine Le Pen qui étaient sur le terrain avec des drapeaux et les filles. Il y a une décision de justice qui va en cassation. Comment est-ce que vous jugez le climat autour de Marine Le Pen et de cette affaire ?
2: Ce sont surtout les commentaires qui m'intéressent depuis qu'on sait ce qui va avoir lieu, c'est-à-dire qu'elle est effectivement candidate. Le système a choisi sa candidate, c'est-à-dire que j'ai vu quelques éditorialistes très bretteurs, en temps normal, qui venaient nous dire « j'avais pas prévu, quand même, qu'est-ce qui se passe ? Ah, il y a quand même un retour de démocratie, etc. » Non, pas du tout, les juges continuent à faire leur métier. Ils ont bien compris que tous les sondages montraient que Jordan Bardella était en tête de popularité, d'intention de vote. Et donc, tous ces gens qui veulent absolument qu'on travaille pour la reproduction du système ont déjà choisi leur candidat. Il y a déjà une stratégie. On sait que c'est Édouard Philippe. En sous-main, on s'en vient nous expliquer qu'il va falloir que Retailleau passe la main et fasse une candidature commune parce que tout de même, il y a des grands méchants loups. Il faudrait tout de même pas que Marine Le Pen et que Mélenchon fassent la loi. Donc, il y aurait une espèce de recomposition de la droite. Et là, on nous dit, mais regardez, Bardella, il est fort sympathique finalement. Il est idéologiquement sur des questions avec lesquelles on peut s'entendre quand on est de droite sur des questions libérales, alors que Marine Le Pen, elle est même présentée par certains comme socialiste, par d'autres comme communiste, gauchiste, etc., etc. Donc le système a dit, laissez partir cette dame, elle est 2 points en dessous de Jordan Bardella et nous avons besoin de ces 2 points pour pouvoir jouer au second tour. C'est une partie d'échec et les gens ont l'air de jouer aux dames là. Mais il y a une partie d'échec avec 5 ou 6 coups en avance. Le système fait ce qu'il fait, les juges font ce qu'ils font. Il n'y a pas simplement d'un seul coup des juges qui deviendraient des grands démocrates, il y a juste des gens qui avancent des pions en disant, in fine, il va falloir reproduire le système, il faudra de toute façon que le candidat du système...
1: C'est votre analyse, Michel Onfray. Julien Sanchez, peut-être directeur de campagne de Marine Le Pen.
4: Évidemment, je ne la partage pas, puisque je crois que ce soit Marine Le Pen ou Jordan Bardella, ils sont tous les deux sur la même ligne politique et défendent le même projet présidentiel, donc il n'y a pas quelqu'un qui serait dans le système, quelqu'un qui ne serait pas dans le système, enfin ça c'est... je refuse d'entendre ce genre de choses, parce que ça ne correspond pas à la réalité. En tout cas, non, je crois que l'arrêt qui a été rendu hier était extrêmement justement vicieux en quelque sorte, puisqu'il laissait en gros à Marine Le Pen le choix de choisir ce qu'elle allait faire et de prendre évidemment son risque. Donc elle a choisi effectivement, puisque il y avait une possibilité de se présenter, comme elle l'avait annoncé, de se présenter si l'éligibilité était remise.
1: Voilà. Alors, Gilles Lebret.
5: Je ne suis pas non plus d'accord avec Michel Onfray. Il n'y avait qu'à voir la déception d'Édouard Philippe et de Gabriel Attal quand ils ont appris que ça allait être Marine Le Pen la candidate. Je pense qu'ils s'imaginaient, à tort ou à raison, que c'était beaucoup plus facile d'être face à Jordan Bardella au second tour que face à Marine Le Pen. Déception aussi dans l'état-major et autour de Jean-Luc Mélenchon, qui pensait qu'il allait beaucoup plus facilement s'en prendre à Jordan Bardella au second tour que face à Marine Le Pen, encore une fois, à tort ou à raison, puisque vous avez raison, dans les sondages, Jordan Bardella était devant, mais lors d'un débat de second tour, il pensait, Jean-Luc Mélenchon, que ça serait plus facile pour lui face à Jordan Bardella que face à Marine Le Pen, qui va en être à sa 4e candidature et qui a déjà 2 secondes tours derrière elle. Donc je ne partage pas non plus cette analyse-là. Et d'ailleurs, moi je pense que la justice, au contraire, s'est rendue compte de la position de favorite à l'élection présidentielle de Marine Le Pen et que l'image qui serait renvoyée si elle était empêchée, ça serait catastrophique pour la justice qui n'avait pas besoin de ça en ce moment et qu'on aurait fait évidemment le procès des juges. Et d'ailleurs, il n'y a qu'à voir, et je partage l'analyse de Julien Sanchez, le machiavélisme de cette décision de justice. C'est-à-dire on passe de 5 ans d'inéligibilité à 15 mois. C'est du jamais vu, hein, une inéligibilité qui se compte en mois. C'est pas en année pleine, c'est en mois. 15 mois, 14 mois, 12 mois, pourquoi pas, après tout. Donc là, c'est en mois, 15 mois, hop, pile poil pour qu'elle puisse être éligible. Mais on lui met quand même un petit bracelet électronique à la cheville, comme un boulet au pied, et on lui renvoie la patate chaude en lui disant « Madame Le Pen, si vous n'y allez pas, ça sera votre décision ». Donc moi, je trouve ça formidablement retors, formidablement machiavélique, et on sent que c'était bien pesé, justement, pour éviter que ça se retourne vers les juges en disant « Ils ont empêché Marine Le Pen d'être la candidate ».
1: La justice fait du droit ou de la politique ?
3: Vous prenez des juges pour beaucoup plus intelligents.
1: Qu'ils ne sont ?
3: D'une intelligence politique qui n'ont pas. Il y a eu une décision politique. C'était la décision de première instance.
5: Mais 15 mois, c'est du jamais.
3: Elle était totalement politique dans le sens où il disait la composition que je connais bien, disait, bah, petit 1, le trouble à l'ordre public, c'est qu'elle est candidate à l'élection présidentielle, donc on va la taper plus fort. Ça, c'est de la politique. Petit 2, elle s'est défendue en disant qu'elle est innocente, c'est insupportable, donc on va lui donner l'exécution provisoire. En plus, ça, c'est de la politique. Les autres, qu'est-ce qu'ils ont fait ? D'abord, ils ont pris en compte la décision du Conseil constitutionnel qui a dit, attendez, sur l'exécution provisoire et l'inéligibilité, il faut quand même proportionner et laisser la liberté de choix aux électeurs. Ils l'ont appliqué. Ensuite, ils ont dit, bah, très bien, nous, on nous reproche de s'immiscer dans la politique, on la laisse se présenter à l'élection présidentielle. À partir de là, on la considère comme coupable, donc on va lui mettre une peine, et cette peine est là. Okay. Moi, je me réjouis quand même, à un instant, qu'il y ait eu des décisions qui réforment une première décision et que peut-être demain la Cour de cassation réformera encore cette décision. C'est ça l'état de droit. L'état de droit, c'est pas de dire bah, les premiers juges ont dit cela, ils ne pourraient pas être déjugés. Au contraire, ils ont été déjugés et c'est tant mieux. Et peut-être la Cour d'appel sera encore déjugée et c'est tant mieux.
1: Avançons, on repart devant le siège du Rassemblement National où se trouvent Maxime Le Guay et Charles Baget. Bonsoir à tous les deux. Maxime, il y a eu une réunion avec, j'imagine, tous les cadres du RN autour de Marine Le Pen et Jordan Bardella. Est-ce qu'on sait ce qui s'y est dit ou pas ?
6: Oui, bonsoir Laurence. Effectivement, c'était un comité national élargi qui rassemblait les principaux cadres du parti, les porte-paroles et qui avait vocation à déterminer la stratégie électorale à mettre en œuvre. Marine Le Pen qui a eu plusieurs mots d'ordre auprès de ses troupes. Au boulot, au travail, il faut désormais se mettre en ordre de bataille. Elle a également réaffirmé qu'elle formait un ticket gagnant, selon ses propres mots, avec Jordan Bardella, le président du RN qui était bien évidemment présent, qui s'est dit, lui, heureux de rentrer en campagne et que l'épisode judiciaire était désormais officiellement derrière eux. L'est-il pour autant vraiment ? Parce que cette réunion, elle a été quand même, d'une certaine manière, percutée par ce communiqué de la Cour de cassation qui a fait savoir que la décision serait rendue au plus tard avril 2027, à quelques jours seulement du premier tour de l'élection présidentielle. Marine Le Pen qui est sortie il y a quelques minutes de ce siège du Rassemblement National et qui a eu une réponse lapidaire, dont acte. Voilà donc pour Marine Le Pen. Sérénité affichée, le RN qui se met en ordre de bataille, qui rentre de plein pied dans cette campagne électorale. Mais le nuage judiciaire, lui, ne s'est pas encore totalement dissipé.
1: Merci beaucoup, cher Maxime Le Guay, avec Charles Baget devant le siège du RN. Au travail, Julien Sanchez, c'est ce que vous a dit Marine Le Pen. Vous voulez évacuer tout le côté judiciaire pour entrer dans le dur. On va parler des idées dans un instant, parce qu'il faut quand même parler de ce que vous allez proposer pendant cette campagne.
4: Bien sûr, non, au travail, parce que je crois que ça y est, la décision a été rendue. Et je crois que maintenant, le temps est venu d'entrer en campagne. Voilà, donc,
1: sur le fond, voilà, sur les idées. André Vallini, est-ce que l'agenda judiciaire peut être écarté ?
7: Moi, je ne crois pas. Et j'ai bien écouté, comme vous, ce que disait Maître Bosselu tout à l'heure, l'avocat de Marine Le Pen. Je passe sous le contrôle de mon confrère Pardo. Il n'a pas dit non à une QPC. Il a même développé l'argument de la QPC éventuelle. Donc moi, je pense que pour gagner du temps, parce que c'est aussi pour gagner du temps, je pense qu'on va vers une QPC déposée pas trop tôt.
1: Une question en priorité constitutionnelle.
7: Oui, qui sera soumise à la Cour de cassation, qui elle-même l'enverra au Conseil constitutionnel pour enjamber l'élection présidentielle. Je pense qu'on va vers ça.
1: D'accord.
7: Je peux me tromper.
5: Bon, il n'y a pas que la QPC pour ralentir le processus. Il peut faire une QPC. Puis ensuite, Marine Le Pen, pour avoir eu quelques sources, peut changer d'avocat pour la Cour de cassation, donc tout ça prend du temps. Ensuite, elle peut dire « je vais ajouter des pièces au dossier ». Ensuite, elle peut dire « je vais demander des pièces au dossier ». Donc tout ça peut retarder la Cour de cassation. Donc s'il décide de se réunir en avril, avec la QPC, avec le changement d'avocat, avec les pièces qu'on ajoute ou qu'on demande, on peut retarder de plusieurs semaines, avril-mai, pour le premier tour de l'élection présidentielle. Tout ça peut, à mon avis, conforter Marine Le Pen. C'est un coup de poker, effectivement. Mais à mon avis, si elle l'a joué hier, c'est pas pour être sous bracelet électronique ou inéligible au moment du premier tour de l'élection présidentielle.
1: Un dernier mot, je reprends le jeune avant la pause.
8: Moi, je fais partie des gens qui sont très angoissés à l'idée que cette présidentielle ne se déroule à nouveau pas. C'est-à-dire que je pense que depuis 2005, le référendum qui ensuite a été donné à manger à nouveau aux Français avec le traité de Lisbonne.
1: On parlait d'or pour Michel Onfray.
8: On a battu. Mais on a été régulièrement volé, peut-être pas des résultats des élections, mais au moins de la campagne qu'on aurait mérité. Je fais peut-être une exception avec 2007, qui est une vraie campagne où il y a eu une adhésion, en tout cas, à cette campagne, aux candidatures de Sarkozy et Ségolène Royal, etc. Mais sinon, je ne vais pas vous refaire le film, mais on se rappelle évidemment que 2017, la campagne est intégralement phagocytée par l'affaire Fillon, et à la fin, on se retrouve avec Emmanuel Macron, qu'on n'a pas vu arriver, qui est arrivé dans le paysage 6 mois plus tôt, et qui est président, et qui a les gilets jaunes un an après, qui est une forme de retour du refoulé, parce que les gens voulaient s'exprimer et dire surtout qu'ils n'étaient pas contents de leur situation. 2022, pardonnez-moi, mais on a parlé de confinement, de Covid, puis d'Ukraine, avec une tétanie du débat qui a fait qu'on s'est retrouvé avec Emmanuel Macron, et son mandat est handicapé, notamment par le fait qu'il n'a pas une adhésion sur sa candidature. J'aimerais, s'il vous plaît, je pense que c'est pas trop demandé, que pour la troisième fois, on n'ait pas une campagne qui soit intégralement occupée par des questions qui sont absolument secondaires, et qu'on puisse parler des projets des candidats, qu'on puisse parler d'un modèle de société, qu'on puisse parler peut-être de reprendre le pouvoir aussi sur notre destin, alors que notre pays s'enfonce inexorablement depuis 15 ans.
1: Eh bien écoutez, on va les écouter dans un instant, on fait une petite pause, on se retrouve sur CNews et sur Europe 1 pour entendre justement ce que Marine Le Pen proposait quand elle est venue la dernière fois sur nos antennes. À tout de suite.
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1: Nos débats reprennent dans un instant dans Punchline. Ne bougez pas, à tout de suite.
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1: 18h41 de retour dans Punchline sur CNews et sur Europe 1. Est-ce qu'on va nous voler le débat de cette présidentielle 2027, Michel Onfray? C'est ce que disait il y a quelques instants Geoffroy Lejeune. Parce qu'on a des sujets de fond quand même. Les Français, ce qui les intéresse, c'est le pouvoir d'achat, c'est sécurité, c'est tous les grands sujets qui font leur quotidien.
4: Oui, mais ça, les gens qui nous gouvernent n'ont que faire de ce que pensent les Français. Tout est fait pour que ce que j'ai appelé tout à l'heure le système, c'est-à-dire, excusez-moi, mais les Maastrichtiens de droite, les Maastrichtiens de gauche, qui finalement ont toujours la même détestation du peuple, choisissent leurs candidats. Ils se débrouillent avec l'Ukraine une fois, ils se débrouillent avec la Russie une autre fois. Enfin, tout est bon, de toute façon, pour évincer le peuple. Moi, j'ai une théorie sur 1992. Je pense que le dernier à avoir fait l'addition, c'était François Mitterrand, hein, sur Maastricht. Et j'ai eu l'âge de me souvenir qu'à 20h, quand normalement on a les résultats, la présentatrice de l'époque disait « on ne sait toujours pas, je ne sais plus qui c'était, mais enfin bon ». Et il y avait Madame Simone Veil, elle était encore là, et à un moment donné, Mitterrand intervient, il est 20h20, et puis on dit « ça y est, merci, c'est court, mais c'est tout de même, c'est réglé, oui à Maastricht, ah oui, bon, qui va refaire les calculs ?» Je suis complotiste, évidemment. Je pense que quand... on connaît les gens qui sont capables de faire l'addition, ceux qui sont capables de la faire véritablement parce qu'ils ont sens de l'état, de l'intérêt général et du bien public, et puis ceux qui la font parce qu'ils ont sens de leur propre intérêt. Donc moi, je doute toujours, c'est le travail du philosophe, tant qu'on n'a pas de certitude, vérifions encore, et quand on ne peut jamais vérifier, que tout est fait pour que la vérification soit impossible, je me permets de douter. Et par la suite, regardez, 2005, 2008, etc., à chaque fois que le peuple s'est exprimé, récemment, quand il y a eu dissolution de l'Assemblée nationale, pensez-vous que le président Macron ait dit « oui, j'ai entendu ce que me disait le peuple, je suis gaulliste, je démissionne, donc n'exagérons rien, je suis mitterrandien, donc je fais une cohabitation, n'exagérons rien non plus, c'est « je vais prendre ceux qui ont perdu, on dira qu'ils ont gagné et on va continuer ». C'est pourquoi, quand tout à l'heure, vous parliez de ce que vous disiez, je souscris, ils vont trouver des trucs pour faire de telle sorte que l'élection n'en ait pas lieu. Et voilà pourquoi je pense qu'il ne peut pas se permettre de dire « on va laisser les candidats y aller, si Marine Le Pen veut y aller, si Jordan Bardella, etc. » Et que je ne peux pas imaginer une seule seconde qu'il se soit dit « laissons la justice qui est tellement formidable et qui est tellement
1: efficace,
4: qui aime tellement l'équilibre, qui aime tellement la justice, etc., qui est si peu politique, qui aime tellement le peuple, de permettre au peuple de disposer de sa candidate. » Non, on choisit aussi les candidats dans les élections, les plus faciles, les moins faciles, les plus faciles à circonscrire, ceux qui vont avoir un programme politique, un projet politique qui risque d'enlever des votes pour la gauche. Il y a une partie concernant tout ce qui est social chez Marine Le Pen qui peut effectivement attirer des gens qui jadis étaient au Parti communiste ou à la CGT et qui peuvent être... quand vous avez un ou deux points à obtenir, il vaut mieux certains candidats que d'autres.
1: Qu'est-ce que vous répondez à Michel Onfray, André Baligny?
5: Je réponds qu'on a besoin de philosophes sont là pour ça, pour avoir l'œil aiguisé, pour douter toujours, et Michel Onfray, de ce point de vue-là, à une voie utile, mais moi je ne partage pas du tout ce qu'il vient de dire. Moi je ne pense pas qu'il y ait une collusion, parce que ça revient à ça finalement, qu'il y ait une collusion entre la justice et le pouvoir politique. Moi je respecte les magistrats, ils sont indépendants, ils ont délibéré pendant plusieurs semaines, ils sont trois en cour d'appel, ils ont travaillé sur le dossier. Moi je ne pense pas qu'ils aient reçu quelque ordre que ce soit. Pouvoir politique.
4: Je ne dis pas qu'ils ont reçu un ordre. Simplement, il y a une espèce de fonctionnement interne qui fait que on a choisi les gens, ils sont là pour ça, il y a un écosystème.
5: Qui a choisi qui ?
4: Il y a une cooptation, on ne devient pas par hasard juge.
5: L'école de la magistrature, oui. Après il y a une carrière que l'on fait au fur et à mesure.
4: Il y a des gens qui bénéficient de la promotion, d'autres pas, et pour quelles raisons ? Certains qui sont utiles, d'autres qui ne sont pas utiles, certains qui ont mangé dans la main des puissants et qui se retrouvent promus à un grade supérieur, enfin... André,
5: vous savez, quand on commence, je parle sous votre contrôle parce que votre culture est immensément plus importante que la mienne, mais je crois que Balzac a eu une phrase du genre « quand on commence à douter de la justice, c'est le commencement de la dissolution du corps social. C'est grave de mettre en cause la justice à ce moment-là.
4: Il est déjà dissous, le corps social. Il dit, vous savez très bien quand même qu'il y a un certain nombre d'individus...
6: On a le droit de douter, quand même.
4: Oui, quand même, il me semble.
6: On a le droit de douter. Quand il y a un nouveau pédocriminel qui est relaxé du périscolaire, pédocriminel donc présumé...
5: Et vous connaissez le dossier ?
6: Il s'en est pris... Il y a neuf enfants qui ont parlé. Donc vous ne croyez pas les neuf enfants entre 3 et 5 ans ?
5: Moi, je ne prononce pas sur des dossiers judiciaires que je ne connais pas.
6: C'est des menteurs, ça fait deux fois.
5: Non, mais vous connaissez le dossier ou pas ? Vous l'avez lu, le dossier ?
6: Ça fait deux fois.
5: Vous étiez à l'audience ?
6: Mais arrêtez, on a le droit de commenter. Alors, vous avez lu le dossier, vous avez lu les 500 pages de Marine Le Pen ?
5: C'est de niveau de café du commerce de parler d'un dossier judiciaire qu'on ne connaît pas.
6: Incroyable.
5: Vous connaissez le dossier ? Vous étiez à l'audience ?
6: On n'a pas le droit de s'indigner que dans notre pays, il y ait deux pédocriminels dans le périscolaire qui soient relaxés. Et les familles, vous leur demandez si elles ont lu le dossier, les familles qui sortent scandalisées de la décision de justice, on n'a pas le droit de douter là à ce moment-là.
5: Si,
6: par contre, c'est
5: douter.
6: Marrant, on ne trouve pas de place de
5: douter,
6: prison pour les pédocriminels du périscolaire dans ce pays, ni en détention provisoire, ni après, mais on en trouve une pour Nicolas Sarkozy.
5: Je ne prends pas position dans ce dossier particulier. Trop je facile. Dis que quand on ne connaît pas le dossier,
6: vous
5: on évite de se prononcer.
6: Vous n'êtes pas exprimé sur le dossier Sarkozy ? Vous n'avez pas donné d'avis sur le dossier Sarkozy ?
5: Parce que j'ai lu le dossier.
6: Vous avez lu l'entièreté du dossier ?
5: Bien sûr, intégralement.
6: Intégralement.
5: 400 pages.
1: Il a pris le temps.
5: Tout un week-end, je l'ai lu. Et je l'avais dit à Pascal Praud.
6: Et Marine Le Pen, vous avez lu le dossier ?
5: Pas lu.
6: Marine Le Pen, vous avez lu le dossier ?
5: Non, je n'ai pas lu le dossier. Il est très long, je ne l'ai pas encore lu.
6: Vous commentez Marine Le Pen depuis une demi-heure ?
5: Je ne l'ai pas encore lu.
6: Ah d'accord, très bien.
1: Alors, on va avancer parce qu'on va parler du fond. Je vous ai promis qu'on parlerait des idées qui vont être développées pendant cette campagne, sur quel thème va faire campagne Marine Le Pen. Écoutons juste ce qu'elle nous disait quand elle est venue la dernière fois dans La France en face sur l'insécurité.
7: Toutes les décisions qui seront prises seront appliquées. Les ordres seront donnés aux policiers. Les moyens des sanctions seront mis en œuvre. Il faut qu'on mette en place de quoi accueillir des peines courtes. Ça fait très longtemps que je plaide pour ce sujet des peines courtes, réelles, immédiates. Ça permet de ne pas utiliser obligatoirement, si vous voulez, des prisons qui ont un lourd système de sécurité. Il y a moyen de faire ça. Il faut poursuivre également les dommages et intérêts. Voilà un aspect dont on ne parle jamais non plus. Les victimes se voient accorder des dommages et intérêts. Ah bah oui, mais ma pauvre dame, vous voyez, on ne peut pas aller les chercher quand même, parce qu'il faut aller les chercher. Il faut rendre saisissable un certain nombre de revenus, parce que lorsqu'on commet un dommage à quelqu'un, il faut le réparer. Donc, tout cela, si vous voulez, va créer en réalité un écosystème de sécurisation de la société, dont je suis absolument convaincue que le signal sera entendu. Avec... Peut-être la première des choses à faire, arrêter l'immigration chaotique, dérégulée, massive. Parce qu'en réalité, dans l'état dans lequel on organise cette immigration dérégulée, on nourrit l'insécurité.
1: Voilà pour la proposition de Marine Le Pen, enfin une des propositions sur le régalien, Geoffroy Lejeune. On va rentrer dans le dur camp. Quand est-ce qu'on va aller projet contre projet, la bataille d'idées ? C'est trop tôt encore ?
8: Selon moi, mon souhait c'est que ça commence le plus vite possible. Par exemple, dimanche dernier, Édouard Philippe a fait son premier grand meeting de campagne présidentielle. Il a parlé du Rassemblement National à un moment en disant « Vous avez vu, ils sont sociaux dans le Nord et libéraux dans le Sud, ils prétendent défendre les classes populaires, mais ils mangent des petits fours à Monte-Carlo, etc. » Moi j'aimerais qu'ils répondent à ça, qu'ils répondent et dire pourquoi il n'est pas d'accord. Est-ce que va dire Marine Le Pen ? Qu'est-ce qu'il propose d'autre ? Est-ce que par exemple les courtes peines c'est une mauvaise idée selon lui, etc. Alors c'est un procès, vous allez me dire, un peu facile. Il a fait un meeting, on ne connaît pas encore son programme, etc. Mais de grâce, il faut qu'on commence à parler de ça le plus vite possible, si possible dès la rentrée après les vacances, parce qu'on peut-être pas saouler les Français avec une présidentielle pendant 8 mois. Mais il faut qu'on commence à en parler le plus vite possible, et il faut que tous ces sujets-là, l'actualité ces dernières années, on va dire même depuis les deux mandats d'Emmanuel Macron, ça commence avec une révolte populaire comme on n'avait jamais vu depuis des décennies. Les Gilets jaunes qui ont dit énormément de choses, à qui on a répondu par une prime défiscalisée à Noël et un pacte vert ensuite. C'était pas du tout ce qu'ils avaient demandé. Et ensuite, vous avez la succession de l'immigration qui est de moins en moins contrôlée. Vous avez nos services publics, on a vu un par un s'effondrer. On a vu l'hôpital pendant le confinement. On a vu l'école au moment de Samuel Paty, Dominique Bernard. On a vu tout ce qui est important pour faire société se déliter, ou en tout cas être durement attaqué, et arriver aujourd'hui à un point où, franchement, je pense qu'il n'y a pas beaucoup de Français de droite ou de gauche, peu importe, qui se disent pas, là, il y a un petit sujet de danger de mort. Et on est à un moment gouvernement, ou si on peut avoir une élection présidentielle qui permet de trancher ces sujets-là, il y a des orientations, on ne va pas tous être d'accord, mais au moins que les Français choisissent quelqu'un pour un projet, qu'il ait été, que ce projet ait été validé, et que le peuple lui ait donné un mandat à quelqu'un pour essayer de régler nos problèmes. Et moi, ce que je déplore dans les présidentielles d'avant, dont on parlait tout à l'heure, et dont Michel Onfray parlait en parlant des référendums européens, c'est que, en fait, on parle de tout sauf de ça. Moi, je me fous complètement de savoir que Bardella a mangé un petit four à Monte-Carlo. Ce n'est pas important dans mon quotidien et dans le quotidien de personne. Et j'espère que cette campagne sera au niveau. Je ne vous cache pas, je suis un peu inquiet. Mais si on peut avoir un débat de fond, au niveau que la situation exige, ce serait une bonne nouvelle.
1: La question des retraites, autre extrait que je voulais vous faire écouter et après je vous passe la parole. Marine Le Pen développe son projet pour l'âge de départ en retraite.
7: Nous considérons que la suspension permet d'arriver jusqu'aux élections présidentielles où là, effectivement, les Français choisiront aussi la réforme qu'ils souhaitent. Nous, ce qu'on veut, c'est que ceux qui ont commencé à travailler avant 60 ans puissent partir au bout de 40 ans de cotisation à 60 ans. Nous trouvons ça normal. Voilà, on trouve ça normal. Quand
1: donc,
7: on est maçon,
1: on travaille à 25 ans, on part à 67, on est d'accord.
7: Et à partir du moment où, comme moi, on a fait des études, et qu'en règle générale, les études vous mènent à faire un travail intellectuel, où on a bien souvent les fesses posées sur
9: une retraite
7: sur
9: de député,
7: fauteuil,
9: et
7: bien dans ces conditions-là,
9: Madame Le Pen.
7: D'accord, c'était la formation que j'avais choisie, et le travail que je faisais, j'étais avocat. Bon, dans ces conditions-là, et bien vous partez. Et progressivement ça monte de 40 à 42 et donc vous partez
1: à 25 ans, Marine Le Pen, vous partez bien à 67 ans.
7: Oui, bien sûr, okay. mais c'est tout à fait logique. Il est normal de donner un avantage, encore une fois, à ceux qui font un travail difficile par rapport à ceux qui ont un travail intellectuel qui est moins difficile.
1: Et là-dessus, André Valani, il faut que le débat s'articule, encore une fois, et que les candidats alignent les propositions. Pour l'instant, c'est le grand flou sur ces questions-là. C'est le flou artistique.
5: C'est encore un peu tôt, là, les vacances vont arriver. Moi, j'offre le jeune, je veux qu'on parle d'immigration, de retraite, d'éducation, d'Europe, et il faut qu'on ait un vrai débat de fond, mais il y a encore le temps, là, on est en juillet. Le débat de fond, en général, ne commence qu'en janvier, quand les candidats sont connus.
1: Oui, mais Michel Onfray, il faut aussi qu'on se définisse et se détermine sur un projet, sur des idées, sur une vision. Où est-ce qu'ils veulent, tous les uns et les autres, ils sont tellement nombreux, emmener le pays.
4: Mais à chaque fois qu'il y a des débats, et Geoffroy a raison, le débat n'a jamais lieu, parce que finalement, c'est des débats hyper techniques. Ils ont 50 chiffres par dossier, et il y a 10 dossiers, et ils sont capables de s'envoyer des chiffres dans la figure. En disant, non, c'est pas 13%,27, c'est 13%,28, vous n'êtes pas capable de diriger la France, parce que, etc. Tous les débats hyper techniques n'intéressent pas les gens, ce sont des débats de civilisation qui intéressent les gens. Au moins, avec Mélenchon, avec Zemmour, on sait quels sont les projets de civilisation qui sont les leurs. Pour les autres, c'est pas clairement dit. Et on a l'impression qu'ils sont du côté du cercle de la raison. Il faut utiliser les formules des Minc et des quelques autres, nous expliquant que ce qu'on est raisonnable et rationnel, et tout de même, l'Europe, l'euro, le marché, tout ça, c'est ça. Sinon, on n'a rien compris. Il n'y a pas de débat d'idées, jamais. Il y a des foires d'empoigne, il y a des gens qui opposent des chiffres aux chiffres, mais pas des projets civilisationnels. Quel est le projet civilisationnel de Monsieur Édouard Philippe? Moi, j'ai dit il y a une dizaine d'années, c'est facile de le dire, enfin peut-être pas une dizaine d'années, je ne sais pas quand est-ce qu'il était Premier ministre, ce monsieur, mais il reviendra. Il reviendra, il sera le candidat du système. C'est facile peut-être à retrouver, mais je l'ai fait savoir. Moi, du même, non, tout le monde oubliera, etc. Mais non, vous verrez, il est en réserve et ce sera lui qui portera cette idée-là. Et j'ai rencontré récemment des gens qui me disaient, des gens qui étaient très importants dans l'organigramme des Républicains, très proches de Nicolas Sarkozy, qui ont dit, enfin, j'espère que Retailleau va bien comprendre qu'il va falloir faire une alliance très vite avec Édouard Philippe. Donc c'est ça l'objectif du système, c'est ça. Il s'agit de reconfigurer tout ça. Donc il n'y aura pas de débat d'idées. Il y aura juste l'opposition entre les fascistes, les antifascistes, entre l'extrême droite et l'extrême gauche extrêmement dangereuse, avec le centre qui lui a bien compris tout ce qu'il fallait, etc. etc. Il va falloir remobiliser la Russie, nous faire savoir qu'il y a une menace de ce côté-là, on va retrouver autre chose avec Trump, etc. Mais il n'y aura pas de débat d'idées. Bien sûr qu'il n'y aura pas.
1: Dernier mot, Gauthier Lebret.
6: Moi, je veux terminer sur une note de positivité et d'espoir.
1: Chouette.
6: J'ose espérer qu'il y aura un débat d'idées. Je veux croire que Marine Le Pen, ça s'arrêtera ici pour elle avant 2027. Après, on verra pour la cassation qu'elle pourra être candidate sans bracelet électronique et en étant pleinement éligible. Et que tous ceux qui iront, non pas sur le débat de fond, mais sur le débat judiciaire ou autre, eh bien, ça leur coûtera cher. D'ailleurs, vous avez vu, Jean-Luc Mélenchon, il ne va pas sur ce débat-là parce qu'il a été lui-même condamné pour rébellion. Et hier, il avait juste Rima Hassan qui était au tribunal. Édouard Philippe
1: pour apologie du terrorisme.
6: Il ne va pas sur ce débat-là. Il y est allé un peu hier soir, beaucoup moins ce matin, puisqu'il a un dossier également.
1: Parquet national.
6: Je veux croire que tous ceux qui n'iront pas sur le fond, tous ceux, et d'ailleurs il faut voir le sondage qu'on a déjà cité de l'IFOP, très favorable à Marine Le Pen, peu importe le cas de figure, toujours gagnante au second tour, tous ceux qui n'iront pas sur le fond, immigration, insécurité, pouvoir d'achat, seraient foudroyés par la foudre des sondages et à la fin des votes. Voilà.
1: Merci.
6: J'espère que ça se passera comme ça.
1: Espérons que ça se passe comme ça. Michel Onfray, on se retrouve samedi à 13h pour Face à Michel Onfray.
4: Avec plaisir.
1: Merci André Valigny, Geoffroy Lejeune. Dans un instant, c'est Pierre Deville, sur Europe 1, et Christine Kelly qui reçoit Karim Bouamrane, le maire de
6: Saint-Ouen.
1: Voilà. Et demain matin à 8h10, notre invité dans la matinale sur CNews et Europe 1 sera Robert Ménard. Bonne soirée, à demain.
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10: Bonsoir à tous. Le saut dans le grand bain. Marine Le Pen est entrée en campagne des potrons minets dans la Sarthe, à la Flèche, avec Jordan Bardella pour afficher le duo. Preuve que sa présence dans l'arène politique est effective, que la campagne 2027 est lancée. En atteste plusieurs choses. Les réactions politiques et notamment celle de Jean-Luc Mélenchon, qui désormais a pour seul but de, dit-il, débarrasser le RN de la France. Celle d'Édouard Philippe, en déplacement dans l'Est de la France, et qui a réaffirmé vouloir battre Marine Le Pen dans les urnes et pas que la justice la dessaisisse. En atteste aussi la contre-manif qui s'est immédiatement formée à la Flèche ce matin, des militants d'extrême-gauche, ce qui a eu pour conséquence une réduction de moitié de la déambulation prévue. Et enfin, cet après-midi, la réponse de la Cour de cassation aux avocats de Marine Le Pen qui pourrait se prononcer début avril sur le pourvoi formé. Tout cela signifie une chose, personne n'est indifférent. Le cas Marine Le Pen est électrique et il en sera largement question dans cette Europe 1 soir. Deux heures d'infos, de décryptage et de débat. 19h sur Europe 1.
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10: Au sommaire, début avril, voilà le délai totalement hypothétique dans lequel la Cour de cassation pourrait se prononcer sur le pourvoi formé par les avocats de Marine Le Pen, les tenants et les aboutissants dès le début de ce journal. Une entrée en campagne fracassante ce matin dans la Sarthe, premier déplacement perturbé, nous y reviendrons. Et en tout cas, ce pari judiciaire de Marine Le Pen de se lancer et de se pourvoir en cassation crée une véritable dynamique politique. On vous explique et à 19h15, Laurent Jacobelli, député de Moselle, porte-parole du RN, invité politique d'Europe 1 Soir. Question du jour sur Europe1.fr. Marine Le Pen a-t-elle raison de se déclarer candidate à la présidentielle ? Vous avez répondu oui à 76%. L'actualité de ce mercredi également, la mort d'un caporal des pompiers de 22 ans dans la lutte contre les terribles incendies qui en 8 jours ont ravagé près de 8000 hectares. Et retour à la case départ pour Trump, il menace de nouveau de frapper l'Iran très fort après avoir refusé de négocier avec, dit-il, des enfoirés. On en parle aussi à 20h10 dans Questions internationales. La météo, la tendance. Bonsoir Marlène Duret.
11: Bonsoir Pierre. La canicule gagne du terrain vers le nord-est. Demain, vigilance orange pour 72 départements.
10: A tout à l'heure.
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10: Marine Le Pen en campagne, mais sur un terrain judiciaire miné, la candidate sera bien éligible pour la présidentielle. En revanche, elle ne peut pas garantir qu'elle ne subira pas la pose d'un bracelet électronique au cours de la campagne. Ce scénario existe bel et bien sur le papier si la Cour de cassation venait à se prononcer avant la présidentielle. Bonsoir William Molinier.
12: Bonsoir Pierre, bonsoir à tous.
10: Ce que d'ailleurs la plus haute juridiction envisage de faire.
12: Oui, elle pourrait se prononcer au plus tard début avril 2027, soit quelques jours seulement avant le premier tour. C'est ce qu'a indiqué la Cour.

0: de cassation dans un communiqué de presse. Néanmoins, ce calendrier est susceptible d'évoluer en fonction des facteurs procéduraux, nuance la plus haute instance judiciaire. La Cour de cassation a donc l'intention de faire passer cette affaire en haut de la pile de ses dossiers, puisque le délai moyen d'audiencement habituellement constaté est d'un an à un an et demi. Elle exclut aussi de fait d'honorer un usage républicain qui veut que les juges observent une trêve judiciaire en période de compétition électorale, à la fois pour garantir la sérénité du procès, mais aussi pour éviter toute interférence de la justice dans le déroulement d'une campagne. Deux hypothèses à ce stade. Pour Marine Le Pen, soit l'arrêt de la cour d'appel est cassé, un troisième procès aura lieu, mais pas avant la présidentielle, soit la cour de cassation confirme la décision de la cour d'appel, auquel cas Marine Le Pen pourrait se voir imposer un bracelet électronique pendant la campagne. Il faudrait pour cela que la décision soit rendue rapidement avant la fin de l'année, pour que le juge d'application des peines ait le temps de fixer le dispositif de surveillance électronique à domicile.
1: Voilà, c'est technique, mais c'est très intéressant et surtout c'est crucial pour le sort judiciaire de Marine Le Pen. Merci beaucoup William Molinet du service police-justice d'Europe 1. Marine Le Pen de retour sur le terrain, je vous le disais, après cette officialisation de candidature sur TF1, la désormais quadruple candidate à l'Élysée était à la Flèche dans la Sarthe aux côtés de Jordan Bardella pour ce premier déplacement de campagne. Bonsoir Alexandre Chauveau.
2: Bonsoir Pierre, bonsoir à tous.
1: Alexandre, c'est vous qui avez suivi ce déplacement express, mais déjà perturbé, où Marine Le Pen a tout de même pu renouer avec ses électeurs.
2: Oui, 40 minutes à peine, la faute à une foule un peu trop compacte qui a limité la déambulation, mais aussi à la présence d'une petite centaine de militants LFI venus tenter de perturber le déplacement par des huées. Dérisoire, selon un conseiller de Marine Le Pen. Ils tentent d'arrêter la mer avec leurs mains, confie cette même source. Manière de minimiser un micro-événement qui, répété, pourrait néanmoins entacher d'une manière ou d'une autre la campagne. Marine Le Pen, elle, se projette déjà sur la suite et, interrogée sur son pourvoi en cassation, estime qu'il faut désormais laisser toute sa place à la politique.
3: Je ne vais pas passer la campagne présidentielle à vous faire des analyses juridiques. La Cour m'a rendu mon éligibilité. Moi, ce que je souhaite, c'est que l'on parle maintenant de politique, parce qu'il en va de l'avenir des Français, qu'ils attendent des réponses à leurs problèmes quotidiens.
2: Alors cet après-midi se tenait au siège du RN à Paris une réunion avec les instances du parti pour caler l'agenda des prochains mois. Mais selon l'entourage de Marine Le Pen, l'objectif est atteint aujourd'hui avec ce déplacement. L'idée était de marquer les esprits une dernière fois avant la coupure estivale et d'imprimer dans l'esprit des Français la quatrième candidature à la présidentielle de Marine Le Pen.
1: Merci Alexandre Chauveau du service politique d'Europe 1. Après des mois d'incertitude, Marine Le Pen est donc candidate à l'élection présidentielle. Une décision qui ressoude son camp et qui nourrit déjà l'idée d'une nouvelle dynamique politique. Analyse d'Arthur Delaborde.
4: Au Rassemblement National, le soulagement a déjà laissé place à l'euphorie. Pendant des mois, beaucoup de cadres s'étaient préparés à l'hypothèse Jordan Bardella. Parenthèse désormais refermée, son camp fait bloc derrière Marine Le Pen et affiche une certaine confiance à l'image de Marion Maréchal ce matin sur Europe 1 et CNews.
5: Marine Le Pen, elle a accumulé au fil des années une expérience, une solidité, une force de conviction qui sont absolument indispensables dans le moment que nous sommes en train de vivre. Je pense que c'est la candidate évidemment la plus naturelle, la plus évidente de la coalition du camp national que nous représentons. Et donc c'est un grand soulagement pour nous qu'elle puisse se présenter et je la soutiens totalement, bien sûr, dans cette démarche.
4: Marine Le Pen ouvre ainsi cette campagne dans une position de force inédite, grande favorite des sondages, toujours très puissante chez les classes populaires, désormais en tête chez les retraités. Elle poursuit aussi son élargissement vers les catégories supérieures. Pour le RN, l'objectif est désormais clair, transformer le soulagement en élan et cette candidature retrouvée en victoire présidentielle.
1: Merci Arthur Delaborde et sachez qu'à 19h15, Laurent Jacobelli, député RN de Moselle et porte-parole du Parti, sera mon invité dans Europe 1 soir. Il est 19h06, 7900 hectares brûlés par les incendies depuis 8 jours. C'était la moitié sur la totalité du mois de juillet l'an passé dans les Pyrénées-Orientales. Au quotidien, ils sont depuis plusieurs jours une véritable épreuve pour les populations concernées. Les pompiers paient un lourd tribut. Et ce matin, un jeune pompier volontaire de 22 ans a perdu la vie en Savoie. Bonsoir Jean-Luc Boujon.
6: Bonsoir Pierre.
1: Vous êtes le correspondant d'Europe 1 en Auvergne-Rhône-Alpes. Ce jeune soldat du feu était en pleine intervention.
6: Oui, le caporal Baptiste Gerfaud-Valentin faisait partie d'une colonne de pompiers qui, ce matin très tôt, luttait contre les flammes sur la commune du Planet, en Vanoise, dans une zone montagneuse et escarpée. Un incendie sévit ici depuis une quinzaine de jours, incendie attisé depuis ce week-end par des vents forts. Ce jeune pompier tentait avec ses collègues d'empêcher que le feu ne traverse la départementale, seule route d'accès au secteur. Route coincée entre d'un côté une paroi et de l'autre un ravin. Les conditions étaient donc très difficiles et elles ont été fatales au jeune caporal, explique le colonel Fabrice Thérien, chef de corps des sapeurs-pompiers de Savoie.
7: Baptiste a été percuté par un bloc qui s'est détaché de la paroi et malheureusement tous les gestes prodigués n'ont pas pu permettre de le ranimer. Le corps des sapeurs-pompiers de la Savoie est blessé malgré cela ce matin. Ils étaient présents pour remplacer leurs collègues qui étaient particulièrement émus de cette situation.
6: Grande émotion donc des pompiers savoyards. Ce jeune homme se destinait à devenir pompier professionnel. Il venait d'ailleurs de réussir son concours et devait intégrer dès la rentrée prochaine le groupement des pompiers de Haute-Savoie. Le ministre de l'Intérieur, Laurent Nunez, a fait part ce matin de sa profonde tristesse. La nation s'incline devant sa mémoire, a-t-il déclaré.
1: Merci Jean-Luc Beaujon, correspondant d'Europe 1 en Auvergne-Rhône-Alpes. Il est 19h08, se dirige-t-on vers une reprise de la guerre au Moyen-Orient? Depuis le sommet de l'OTAN en Turquie, Donald Trump affirme que les États-Unis vont frapper fort l'Iran cette nuit. Déclaration après une série de frappes américaines et iraniennes ces dernières heures. Bonsoir Wilfried de Villers.
8: Bonsoir Pierre, bonsoir à tous.
1: Depuis la signature du protocole d'accord et l'entrée en vigueur d'un cessez-le-feu fragile, Washington et Téhéran n'ont jamais, jamais été si proches, en effet, d'une reprise de guerre.
8: Oui, et c'est le détroit d'Ormuz qui, encore une fois, cristallise les tensions. L'Iran veut en garder le contrôle alors même que, selon les États-Unis, l'accord y prévoit la libre circulation maritime. Téhéran a ainsi visé hier 3 navires commerciaux qui tentaient de franchir le détroit. Les représailles américaines ont été directes. 80 cibles iraniennes visées la nuit dernière par des frappes. Et tôt ce matin, ce sont des bases américaines au Koweït et à Bahreïn qui ont été prises pour cible par les gardiens iraniens de la révolution. L'heure est bien à l'escalade sur le terrain et dans les déclarations. Pour Donald Trump, le cessez-le-feu avec l'Iran est terminé.
9: Ils ont lancé quelques drones et un missile contre des navires alors que ces navires se trouvaient dans le détroit où ils avaient parfaitement le droit d'être. Nous les avons donc frappés très durement la nuit dernière. Nous les frapperons probablement encore très durement cette nuit. Je vais simplement leur donner un petit avertissement.
8: Si les frappes américaines de la nuit dernière ont principalement visé des infrastructures permettant la navigation dans le détroit, site radar, poste de surveillance, Donald Trump menace désormais de détruire des infrastructures civiles, des centrales, des ponts et menace aussi de rétablir le blocus naval des ports iraniens si Téhéran persiste à perturber la libre navigation dans le détroit. Mais le président américain l'a affirmé il y a quelques minutes, ces nouveaux affrontements devraient prendre fin très rapidement.
1: Merci Wilfried de Villers. La FIFA décide de maintenir le carton jaune de Michael Olivier. Reçu contre le Paraguay en 8e de finale face au Maroc, il sera sous le coup d'une suspension lors d'une éventuelle demi-finale. France-Maroc, c'est demain 22h, pas de match aujourd'hui. La Bourse.
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1: Avec le CAC 40 qui aujourd'hui cède 2,18% à 8 252 points, les bourses européennes en général ont terminé en forte baisse, secouées par cette reprise des hostilités entre les États-Unis et l'Iran, ce qui a d'ailleurs entraîné une nette remontée des prix du pétrole. Le Brent est de nouveau à plus de 80 dollars le baril. Francfort a reculé de 2,23, Londres moins 1,66, Milan moins 1,22. Sur les valeurs françaises, la situation profite à Total Energy en hausse de 2,32%, à l'inverse ça baisse. Pour les compagnies aériennes, Air France KLM par exemple lâche 6,55%. Les banques aussi, Société Générale a abandonné 5,79%. Et le luxe Kering perd près de 5%. Je vous rappelle le CAC 40 qui termine en baisse de 2,18%, 8 252 points.
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1: Et la météo, Marlène Duré, des températures exceptionnelles relevées aujourd'hui autour du golfe du Lion.
11: Effectivement, Perpignan a vécu sa nuit la plus chaude pour un mois de juillet avec une température minimale de 26,6 degrés, battant l'ancien record de 2006. Et puis cet après-midi, les 40 degrés ont été atteints pour la première fois depuis le début des relevés à Marignane, la station de référence de Marseille. Record absolu, la station a été ouverte en 1921. Voilà, près de 41 degrés à Montpellier, il a fait 41 à Perpignan. sera effectivement une journée particulièrement intense près de la Grande Bleue en raison notamment des vents de terre, hein, Mistral, Tramontane. Et demain, les températures vont baisser un petit peu, déjà parce que ces vents vont s'atténuer un peu, mais surtout on a des brises de mer qui vont se mettre en place. La canicule, elle, continue son extension vers le nord et le nord-est, ce qui portera à 72 le nombre de départements en vigilance orange. Viendront s'ajouter demain à partir de midi l'Aube, la Haute-Marne, le territoire de Belfort, la Haute-Saône, plus le Cantal. Allez, on note quelques températures pour demain après-midi. 40 à Nîmes, à Montauban, 40 à Carcassonne, 39 à Bordeaux, 38 à Nantes, il fera 37 à Grenoble, Bourges, au Mans également, 35 à Paris, à Dijon, à Marseille, 33 à Strasbourg, 32 à Lille, 31 à Brest, 29 à Cherbourg. Le soleil qui reste au rendez-vous. Alors, le temps peut devenir un petit peu instable de la Bretagne à la Basse-Normandie avec quelques ondées possibles. Et puis, des averses orageuses vont se déclencher dans l'après-midi en montagne, Pyrénées, Massif central, Alpes du Sud et Corse.
1: Merci Marlène Duret. Dans un instant, invité politique d'Europe 1 Soir, Laurent Jacobelli, député de Moselle et porte-parole du RN. A tout de suite sur Europe 1.
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1: À 19h13 sur Europe 1, la Cour de cassation pourrait se prononcer sur le pourvoi de Marine Le Pen contre sa condamnation au plus tard début avril. Ce calendrier est susceptible d'évoluer en fonction des facteurs procéduraux. Nuance toutefois, la plus haute instance judiciaire, pour rappel, le premier tour de l'élection présidentielle est le 18 avril 2027. Marine Le Pen a effectué son premier déplacement de campagne. La quadruple candidate à l'Élysée s'est rendue à La Flèche dans la Sarthe, accompagnée de Jordan Bardella. Déplacement écourté en raison d'une contre-manif d'extrême gauche. Deuxième jour d'un sommet de l'OTAN à Ankara, Donald Trump a pris la parole. Washington va probablement frapper durement l'Iran ce soir. Il a indiqué plutôt que le cessez-feu avec l'Iran était terminé. De son côté, Emmanuel Macron estime qu'il y a une violation de l'accord par l'Iran qui a conduit à cette réponse américaine. Un sapeur-pompier volontaire de 22 ans a perdu la vie alors qu'il luttait contre un feu de forêt. Le caporal Baptiste Gerfaux-Valentin, il a été percuté par des roches qui ont chuté. La nation s'incline devant sa mémoire. A réagi Laurent Nunez, le ministre de l'Intérieur. Et ces incendies causés par les fortes chaleurs, l'Hexagone touché par une troisième vague caniculaire qui gagne du terrain, elle progresse dans le nord et l'est de la France. Demain, 72 départements seront placés en vigilance orange. La FIFA décide de maintenir le carton jaune de Michael Olise, reçu contre le Paraguay en 8e de finale. Face au Maroc, il sera sous le coup d'une suspension lors d'une éventuelle demi-finale. France-Maroc, c'est demain 22h, pas de match aujourd'hui.
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1: Avec jusqu'à 20h, Jean-Michel Salvatore. Bonjour Jean-Michel.
18: Bonjour Pierre.
1: Louis Osalter.
18: Bonjour Pierre.
1: Bonjour aux journalistes politiques au Figaro. Bonsoir Laurent Jacobelli.
19: Bonsoir Pierre de Villeneuve.
1: C'est vrai que c'est plutôt le soir, on devrait dire bonsoir. Député de Moselle, porte-parole du Rassemblement National, avec cette dernière sortie de la Cour de cassation qui répond donc au pourvoi formé par Rodolphe Bosselu, l'avocat de Marine Le Pen. Est-ce que vous avez une quelconque inquiétude?
19: Non, je n'ai pas d'inquiétude. Il y a la Cour de cassation qui communique, elle est dans son droit et j'ai pas à faire de commentaires. Pas d'inquiétude parce que nous savons Marine Le Pen innocente et puis que nous connaissons les délais. Donc ça y est, nous sommes partis en campagne. Les soubresauts judiciaires sont derrière
1: mais
19: nous.
1: Si au maintenant, dernier on est sur moment, le terrain. Si au début du mois d'avril, tout d'un coup, finalement, on vous dit finalement, elle va devoir poser un bracelet électronique,
9: Qu'est-ce qui se passe?
19: Non mais on peut faire des hypothèses d'école. Je vous dis pas que sur le
9: je
19: papier.
9: Sais pas, j'interroge. Je ne vous dis pas.
19: Mais je vous réponds avec autant de gentillesse. Je ne dis pas que sur le papier. Le cas ne peut pas exister. En théorie, ça n'est jamais arrivé. Donc, je ne vois pas pourquoi il y aurait
9: vous
19: un
9: avez
19: régime
9: remarqué quand même
19: d'exception.
9: Qu'il y a des jugements assez étonnants ces dernières années.
19: On peut le dire, mais moi, je me réfère quand même à ce qu'avait fait la Cour de cassation précédemment. Ils avaient dit nous répondrons en janvier parce qu'il y a la question de l'inéligibilité de Marine Le Pen et que ça joue sur les élections et que nous ne voulons pas jouer sur les élections. Donc, selon le même principe, on peut imaginer qu'ils ne vont pas faire une procédure accélérée parce que s'ils sortaient de la norme des délais d'instruction, ce serait un régime d'exception qui entraverait les élections. Donc je ne le crois pas. Nous sommes très confiants et je vous dis, nous on est passé à l'étape d'après, celle de la campagne active sur le terrain.
9: Jean-Michel Salvatore.
18: Mais franchement, est-ce que vous avez été surpris par cette accélération des délais? Parce que en fait, c'était pas prévu.
19: Non, mais il n'y a pas d'accélération des délais au moment où on se parle. La dernière phrase est que le rendu pourrait être.
9: C'est ça. C'est du conditionnel.
18: Oui, mais c'est du conditionnel. Chinois, on vous dit, mais pourrait être avant le mois d'avril. Donc ça peut être au mois de mars, ça peut être au mois de février. Enfin, l'incertitude n'est pas confortable.
19: Ça pourrait être un supplice chinois si nous avions le moindre doute.
9: Ouais, on cela dit, il serait très fort s'il se donnait une date exacte.
19: On est dans la machine. On est dans la machine. Et je ne crois pas.
18: L'appel, c'était le 7 juillet. Hein, il y avait la date.
9: Oui, mais c'est pas exactement pareil, je crois.
19: Mais je ne crois pas, honnêtement, que quiconque va jouer avec les délais parce que ça viendrait interférer avec un processus important qu'est l'élection présidentielle. Donc voilà, je pense que la sagesse doit revenir. Il y a un communiqué de presse que je n'ai pas à commenter, mais je pense qu'on ne va pas passer, en tout cas le reste de notre campagne, à se dire, oui, mais si jamais les délais sont raccourcis, et puis que si jamais l'avocat est malade, et puis s'il y a eu une invasion de sauterelles la nuit d'après, et qu'il y a un gros embouteillage sur la 31 bis qui sera construit en Moselle, non, écoutez, excusez-moi, on va maintenant parler du programme. Je pense que les cas et les scénarios de politique fiction ennuient les Français.
9: Louis Osalter du Figaro, d'ailleurs, vous chantez un son sondage sur les présidentielles.
20: Qui montre, qui a été réalisé après le 20h de Marine Le Pen hier et qui montre une progression de 4 points de ses intentions de vote, donc sur un terrain réalisé entre hier soir et aujourd'hui. Mais s'il y a peut-être une dynamique qui est donc à 36% d'intention de vote pour Marine Le Pen, est-ce que pour autant vous ne craignez pas qu'avec le fait qu'elle joue un peu avec l'institution judiciaire, certes ça pourrait conforter son électorat, mais est-ce que sa condamnation ne va pas l'empêcher d'être rassembleuse? Est-ce que sa dynamique du premier tour ne sera pas perturbée au second tour parce que, malgré tout, elle a été condamnée pour détournement de fonds publics? Et ça l'empêchera peut-être de convaincre des gens qu'un Jordan Bardella, pourquoi pas, aurait pu convaincre?
19: Bah, apparemment, les sondages qui sortent ce soir ne semblent pas indiquer que les choses aillent dans le sens que vous évoquez, puisqu'effectivement, Marine Le Pen est, selon les sondages, entre 34 et 36% au premier tour, mais qu'elle est à 54%
20: au second tour
19: face au Bloc central, et même à 70% face à Jean-Luc Mélenchon. Ouais. Donc apparemment, cette grille de lecture n'est pas la grille de lecture adoptée par les électeurs. Je rappelle qu'elle est présumée innocente au moment où on se parle. Vous avez dit condamnée, mais elle est présumée innocente. Et puis je crois que les Français aujourd'hui en ont tellement ras-le-bol de la Macronie et de ce qui l'a précédé. Ils ont ras-le-bol de l'insécurité, de l'immigration, de la baisse de pouvoir d'achat, qu'ils ont besoin d'un programme solide et de quelqu'un avec du courage pour l'incarner. Et je crois, vous savez, qu'à travers ces épreuves, Marine Le Pen a montré qu'elle avait énormément de courage. Et face aux épreuves que la France continue de traverser, le courage qu'il faudra pour imposer les mesures, travailler, rétablir les comptes, rétablir la sécurité, clairement, elle a montré qu'elle serait à la hauteur.
9: En quoi ça consiste? C'est peut-être un détail, mais ce courage et cette montée en puissance de la campagne présidentielle de Marine Le Pen. Hier, on vous a vu tous vous réunir au 70 rue Cortambert. Ce matin, vous étiez rue Miel-Quélange. Il y a quoi? Il y a deux salles de réunion différentes, il y a deux stratégies, vous n'avez pas fini les cartons, qu'est-ce qui se passe?
19: Il n'y a pas deux salles, deux ambiances, hein, pour reprendre une expression. Il y a simplement qu'on est
9: c'est
19: entre...
9: vous qui le dites.
19: On est entre...
9: C'est vous qui le dites, Laurent.
19: Mais oui, mais ce n'est pas le cas. On est entre deux locations. Voilà. Donc, si vous voulez rentrer dans les détails techniques, on est en train d'aménager le nouveau siège. Ce n'est pas encore complètement aménagé. Et donc, comme on avait aujourd'hui une réunion du Conseil national où il y a beaucoup de monde, on a utilisé l'ancien siège.
9: Alors, qu'est-ce qui se dit dans ces grandes réunions? Est-ce que c'est des. Est-ce que. Alors, non, mais la question est très précise. C'est-à-dire, est-ce que c'est juste pour peaufiner des axes qui sont déjà totalement gravé dans le marbre, ou est-ce que c'est une redéfinition totale de la campagne?
19: Non, on ne va pas redéfinir totalement la campagne. La réunion qui avait lieu hier, donc dans le nouveau siège, elle était pour d'abord définir qui serait notre candidat. Évidemment, comme elle était éligible et comme elle n'avait pas apporté de bracelet, l'équation nous donnait Marine Le Pen, mais on a travaillé notamment avec les avocats pour être sûr. Et on est sûr à 99,9% que la campagne se passera bien. Donc voilà pourquoi nous avons pris la décision.
18: Mais quand a-t-elle pris sa décision? Est-ce qu'elle l'a pris au tribunal quand elle a eu connaissance de l'arrêt de la cour d'appel? Ou est-ce qu'il a fallu une discussion avec les uns et les autres pour la convaincre d'y aller?
19: D'abord, Marine Le Pen est par essence une personne politique qui discute. Évidemment, elle a eu un dialogue avec Jordan Bardella. Ils font les choses à deux et ils continuent même dans ce cas-là à faire les choses à deux. Après, vous savez, il y avait un certain nombre de scénarios. Mmh. Et selon le scénario, on avait un candidat ou un autre. Le scénario éligible sans bracelet donnait comme résultat Marine Le Pen. Donc Marine s'en est entretenue avec Jordan Bardella, qui a été tout à fait ravi aussi de la nouvelle et de ce tandem qui était constitué pour la campagne. Et puis on a bétonné avec les conseils juridiques et les avocats.
1: Et donc ce duo avec Jordan Bardella va finir par effacer tout, effectivement, vous parliez de deux salles, deux ambiances, tout ce que disent les observateurs, c'est-à-dire que Jordan Bardella le libéral, Marine Le Pen plutôt sur le côté social. Non mais je sais, vous levez les yeux au ciel, Laurent Jacobelli, mais c'est parce qu'on vous pose la question depuis trop longtemps,
19: jour.
1: Ou 40 fois par jour,
19: oui.
1: Et parce que vous sortez d'autres plateaux de télévision, vous préférez que je vous interroge sur la playlist ou sur le disque de Marine Le Pen, qu'elle a un disque et d'autres candidats. Comme le disait un confrère sur un autre plateau.
19: Non, mais vous pouvez m'interroger sur tout ce que vous voulez. D'abord, il n'y a pas de programme, il y en a un seul. On ne travaille que sur un
1: donc
19: seul.
1: On est d'accord,
19: c'est
1: sur
19: déjà,
1: les retraites.
19: C'est déjà beaucoup
1: sur
19: de boulot.
1: De
19: je vais vous dire, on ne va pas faire le travail en double.
18: Sur la retraite, il y a des différences.
19: Non, il n'y a pas de différence. Les commentateurs se sont engouffrés parce qu'ils ont imaginé voir un détail qui pourrait laisser penser qu'il y a une différence. Et ils adorent ce type de storytelling.
20: Mandela a publiquement remis en cause le programme sur les retraites.
19: Faux. Il y aura toujours une base par répartition qui constituera l'essentiel de la retraite pour garantir qu'il n'y ait pas de retraités pauvres en France.
1: Cette inflexion, elle est nouvelle aussi au Rassemblement National. Je ne dis pas ça comme une critique, je constate juste que c'est une nouvelle nouveauté chez vous, dans votre discours.
19: D'abord, ce n'est pas encore adopté, c'est un axe de réflexion.
1: D'accord.
19: Mais surtout, le monde a changé. La croissance est atone, la natalité ne cesse de chuter. Le poids fiscal et le poids normatif sur les entreprises ne cesse d'augmenter au détriment de la productivité. Donc, tous ces éléments-là, on est bien obligé de les prendre en compte, et y compris la dette. Donc, il y a un programme et un objectif 62 ans, 42 annuités, et il y a les moyens que nous fixerons de manière raisonnable par rapport à la réalité économique. Vous savez, nous, on ne veut pas endetter la France plus qu'elle n'est. Au contraire, on veut redresser les comptes. Mais on pense que ce n'est pas antinomique avec la protection sociale.
1: Mais si on entend, par exemple, un autre membre du RN, qui est Jean-Philippe Tanguy, il revient, en fait, sur les ultra-riches, où là, effectivement, il y aura une taxation supplémentaire.
19: Non, il n'y aura pas de taxation supplémentaire. Vous faites probablement référence aux entreprises qui auraient fait des surprofits dans des cas extraordinaire.
18: Total, par exemple.
19: Bon, un exemple. Il y a le Covid ou il y a la guerre au Proche et Moyen-Orient. Ce fait-là fait augmenter les prix. Et vous avez des entreprises qui bénéficient de cette augmentation de prix sans avoir rien fait. Mmh. C'est un gain d'opportunité. Ben, il est normal qu'une partie de ce gain d'opportunité vienne servir l'ensemble de la nation qui, elle, souffre de ces maux. Mais en revanche, une société qui innove, qui investit, qui engage un type génial, qui fait des créations, et qui grâce à ça, augmente son profit, elle ne sera pas concernée. Voilà,
1: vous pensez sans doute à Arthur Mensch, qui effectivement a été, avec différents économistes, qui avait dit, on va citer, c'est M. Zucman qui disait qu'il fallait prendre une partie de Mistral, et dans ce cas-là, évidemment, une autre partie de la classe politique avait crié au loup en disant que si on commençait à détruire l'outil professionnel et les innovations françaises, on ne pourrait pas aller très très loin. Sur cette fiscalité, vous avez lu, j'imagine, le programme de la France Insoumise.
19: C'est dur parfois.
1: Vous avez vu, cela dit, il faut connaître son adversaire, donc j'imagine.
19: Sûr.
1: Vous avez vu que, par exemple, eux proposent de passer de 5 tranches d'imposition à 14. Est-ce que vous trouvez aujourd'hui, non pas que c'est une bonne ou une mauvaise idée, mais est-ce que vous trouvez que continuer avec 5 tranches d'imposition aujourd'hui en France, c'est suffisamment juste?
19: On peut, là aussi, à la marge, y réfléchir. Le vrai souci, c'est quoi? C'est qu'aujourd'hui, les Français paient trop d'impôts. Les entreprises paient trop d'impôts. Ça doit être ça, l'axe de réflexion.
1: Vous l'avez dit, Jean-Philippe Tanguy.
19: Mais je pense qu'il partage ce constat. C'est un constat qu'on ne peut pas ne pas connaître quand on va en retourne dans nos circonscriptions. Il y a une différence entre le brut et le net qui est inacceptable en France. On est probablement le peuple le plus taxé socialement. Et on nous dit en même temps, on va réduire la couverture santé, on va réduire le montant des retraites. Il y a un paradoxe qu'il faut maintenant casser. Donc il faut relancer la consommation et donc baisser les impôts. Il faut rendre le travail plus attractif. Et pour ça, il faut qu'on gagne plus en allant trimer qu'en restant chez soi à faire du macramé.
1: Donc ça, c'est les aides sociales.
19: Donc ça, tout ça, c'est évident et nous l'assumons. De même que nous l'assumons que demain, notre système social ne pourra être maintenu que si des entreprises secrètes, que des start-up secrets, que des innovateurs
1: puissent... J'entends un programme très libéral, Laurent Jacobelli.
19: Mais nous sommes pour l'économie de marché, c'est pas un scoop. Ce que nous ne voulons pas, ce sont les abus du libéralisme, c'est-à-dire un État

0: en foi ni loi, où tout est permis pour l'argent. Nous, on tient aussi à l'aspect social. Mais ce serait naïf de penser qu'on peut maintenir un système social assez généreux.
1: Qu'est-ce qui est tout permis pour l'argent ? C'est quoi ? C'est le système des holdings, par exemple, que d'ailleurs le Bloc Central a dénoncé ?
0: Il y a des choses qui ne vont pas. Vous avez des multinationales en France qui font des milliards de bénéfices.
1: Ah, donc c'est plutôt les étrangers.
0: Qui mettent leur siège social au Luxembourg, où vous voulez, dans les îles Marshall, et qui au final payent 10 euros d'impôts en France, et quasiment pas là-bas. Là, il y a un problème, parce qu'ils utilisent nos routes, ils utilisent nos aéroports, ils se servent d'une main-d'œuvre qui est formée en France. Il y a une inégalité. Mais lorsqu'on respecte le jeu, on ne doit pas être assommé fiscalement.
1: Laurent Jacobelli est l'invité d'Europe 1 Soir. D'autres questions, Jean-Michel Salvatore lève la main comme en classe, et bien il est poli, et il posera les questions juste après. À tout de suite.
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1: 19h30, bonsoir Guillaume Lariche.
19: Bonsoir Pierre, bonsoir à tous. À la veille du quart de finale France-Maroc dans le mondial de football, les autorités françaises se préparent à une soirée tendue. Une note des renseignements territoriaux alerte sur le risque accru de troubles à l'ordre public et ce serait même plus intense en cas de victoire marocaine. Alors que Marine Le Pen veut se pourvoir en cassation dans sa condamnation pour le financement des assistants parlementaires du FN avec de l'argent public, la plus haute instance judiciaire pourrait se prononcer au plus tard, au début du mois d'avril 2027, soit quelques jours avant le premier tour de l'élection présidentielle prévue le 18. Marine Le Pen qui a martelé aujourd'hui son innocence lors de son premier déplacement pour sa campagne présidentielle. C'était dans la Sarthe, en compagnie de Jordan Bardella, son premier ministre, en cas de victoire. Un déplacement à La Flèche, près du Mans, une ville acquise au RN, mais leurs opposants n'ont pas manqué de les accueillir bruyamment en tapant sur des casseroles. Un record de chaleur absolue a été franchi à Barcelone aujourd'hui, 40,7 degrés en France. À Montpellier, record mensuel cette fois, qui est dépassé avec plus de 40 degrés. Demain, 72 départements français en vigilance orange canicule. D'après Météo France, cette vague de chaleur pourrait se prolonger jusqu'en fin de semaine prochaine. Cet épisode pourrait gagner dans les prochains jours le Grand Est et la Franche-Comté. Et puis sur le front des incendies en Savoie, un pompier volontaire a perdu la vie. Il avait 22 ans, il a été percuté par la chute de roches. Enfin, au Moyen-Orient, le fragile cessez-le-feu est de l'histoire ancienne. Donald Trump affirme que les États-Unis vont frapper fort l'Iran durant la nuit. Concernant la guerre en Ukraine, le président américain compte autoriser l'Ukraine à fabriquer des missiles Patriot, arme indispensable pour intercepter les missiles balistiques russes qui frappent l'Ukraine.
1: Merci Guillaume Lariche. Et puis on apprend à l'instant qu'un incendie dans le Cher menace un site de production d'armement classé Céveso. La préfecture annonce cela. D'autres informations avec vous dans un quart d'heure. Merci Guillaume.
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1: Toujours avec Louis Alter du Figaro, avec Jean-Michel Salvatore, nous recevons Laurent Jacobelli, député de Moselle, porte-parole du Rassemblement National, et c'est Jean-Michel Salvatore qui pose la prochaine question.
20: Ah oui, je vais continuer sur les projets économiques de Marine Le Pen. Si elle est élue, est-ce que vous n'avez pas peur de trouver une situation économique absolument catastrophique qui vous empêchera de faire quoi que ce soit parce que vous serez obligé de vous attaquer immédiatement au déficit. Est-ce qu'il n'y a pas quand même cette inquiétude que l'agenda du futur président ou de la future présidente sera uniquement dicté par la question de la dette et des déficits ?
1: Laurent Jacobi.
0: Pour répondre au début de votre question, que l'état des finances publiques françaises soit au bord de la faillite, c'est pour nous une certitude. Donc on s'y attend. Voilà. On s'y attend et on s'y prépare. Pour autant, il y a des urgences dans notre pays. On est un pays où plus aucun entrepreneur n'a envie de créer une entreprise. On est un pays où on a peur de voir son gamin sortir le soir. On a vu tous les crimes qui ont eu lieu ces derniers temps. On est un pays qui a peur de perdre sa culture. Donc il y a des urgences. Ce qu'il va falloir faire, c'est gérer en bon père de famille et revoir l'ordre des priorités. Là où l'argent n'est mal investi ou ne sert à rien lorsque l'État le met sur le marché, il faut arrêter. Il faut, par exemple, fermer un certain nombre d'agences, il faut arrêter avec le coût de l'immigration, il faut baisser la contribution au budget européen.
1: Est-ce qu'on va vous laisser faire?
20: Ouais, mais ça suffira
1: est-ce qu'il y aura
20: pas
1: des cadenas de juridictions comme le Conseil d'État, le Conseil constitutionnel qui va vous dire vous n'avez pas le droit de fermer ces agences?
0: Il y a une situation d'urgence, sinon notre pays va être en voie de paupérisation et de sous-développement. Nous n'aurons plus les moyens d'avoir une police, nous n'aurons plus les moyens d'avoir un système social, plus rien. On va arriver aux 6% du PIB pour la dette. Donc, il y a une urgence. Mais une fois encore, le problème, ce n'est pas le manque de moyens. Parce que je le répète, nous sommes les champions des recettes fiscales et les champions de la dette. Donc les moyens,
1: et
0: il y en
1: la
0: a.
1: Dépense sociale.
0: Ce sont les dépenses qui font peur. Là où elles sont investies et le résultat. Pour l'instant, on a une partie des éléments et je suis persuadé que lorsque nous arriverons aux affaires, on découvrira beaucoup de cadavres dans les placards.
2: Oui, mais la dépense qui s'envole, c'est la dépense sociale et c'est celle qui augmente le plus ces dernières années. Est-ce que, par exemple, des mesures comme une sous-indexation des pensions de retraite ou des allocations sociales pourraient faire partie d'un programme d'urgence, je reprends votre mot, sont des propositions qu'on entend dans le bloc central, par exemple?
0: Non, parce que moi, j'entends aussi par facilité que certains vont s'en prendre aux retraites. Bon, mais le problème des retraites, c'est pas que nos retraités n'ont pas assez travaillé, c'est pas qu'ils soient pas sympathiques ou c'est pas qu'ils gagnent trop. Loin s'en faut. Le problème de nos retraites, c'est qu'en France, un jeune a son premier emploi stable à 27 ans, c'est 23 ans en Allemagne. 4 ans de cotisation en moins. Le problème, c'est que 4 retraités sur 10 arrivent à la retraite en étant déjà chômeurs ou en assurance maladie. Donc, il faut aller travailler là.
1: Sur les jeunes et sur les emplois des seniors.
0: Et sur les seniors, pour renflouer les caisses. Baisser les impôts, baisser les normes pour les entreprises, arrêter avec les impôts de production qui sont injustes. Ça veut dire relâcher l'activité économique, ça veut dire créer de l'emploi, et plus il y a d'emplois, plus il y a de cotisations. C'est ça, par ce bout-là qu'on veut reprendre le problème. Sinon, c'est une solution de facilité. Oui, et vous savez, créer des pauvres ne va pas faire la richesse du pays.
2: Et vous ne baissez pas, pardon, vous ne désindexez pas non plus les prestations sociales.
0: Alors,
2: elles seront maintenues, indexées sur l'inflation, elles augmentent tous les ans.
0: Les prestations sociales. Il y a de bonnes prestations sociales. Quand un d'entre nous se retrouve sur le bord du chemin, nous sommes une nation, on lui tend la main, on le protège et on le remet en cycle. D'accord ? Par contre, quand quelqu'un arrive en France sans avoir le droit d'y être et réclame de l'aide sociale, pour nous c'est non. Quand il y a de l'abus et de la fraude, pour nous c'est non. Nous n'aurons aucune tolérance avec les retraités de 162 ans qui ne vivent pas en France ou les gens qui n'ont pas de boulot, qui sont dans la misère avec 6 000 euros par mois. C'est clair.
1: Alors, venons-en aussi à vos concurrents, puisque la campagne a véritablement commencé aujourd'hui avec ce déplacement à La Flèche où effectivement des antifas se sont glissés dans la manifestation et ont écourté la déambulation qui devait durer une heure et demie et qui a duré 45 minutes. Je regarde les critiques à gauche. Monsieur Attal parle de guérilla, de rhétorique trumpienne dans la démarche de Marine Le Pen, tandis qu'Édouard Philippe, le patron d'Horizon, candidat à la présidentielle, estime que Marine Le Pen entraînerait tout aussi vite le pays à la ruine que Jean-Luc Mélenchon. Écoutez-le, il était sur France 2 hier soir.
21: Je veux proposer aux Français d'éviter de vivre le cauchemar que constituerait au second tour de l'élection présidentielle un choix entre M. Mélenchon et les délires ethnico-communautaires qu'il propose, la faillite collective dans laquelle il nous entraîne, et Mme Le Pen, qui propose un retour en arrière sur tous les éléments économiques, qui, à mon avis, entraînerait le pays tout aussi vite dans une forme de ruine. Je pense qu'un très grand nombre de Français veut éviter ce face-à-face cauchemardesques. Et je les appelle à faire le bon choix.
1: Laurent Jacobelli, est-ce que ça va être une guerre de narratif? Vous venez de nous préciser quelques points stratégiques, économiques de la campagne de Marine Le Pen. Vous voyez Édouard Philippe, alors je regarde le sondage, effectivement, Marine Le Pen est à 36% selon IFOP pour le Figaro que vous venez de nous livrer, Louis Osalter. Édouard Philippe est à 19, il perd un point, elle en gagne 4. Mais est-ce qu'on va continuer comme ça dans une super guerre de narratif? Je ne dis pas que ça n'a pas existé dans les campagnes présidentielles d'avant, mais là on a l'impression que c'est vraiment mot contre mot.
0: En tout cas, nous, ce n'est pas l'option que nous avons choisie. Nous, on veut faire une campagne optimiste avec des propositions, parce qu'on l'a dit tout à l'heure, la France va très mal. Elle est proche du mur. Pour autant, elle n'est pas intrinsèquement foutue.
1: Quelle couleur, le mur? C'est une référence maison. C'est une référence maison. Fait à son âme, cher Jean-Pierre.
0: Bon. Vous m'avez trouvé. Et je viens de trouver la référence à Jean-Pierre Elkabbach, c'est ça?
1: Oui, avec André Vallini, qui était ministre de la réforme territoriale. Bon, ouais.
0: Donc, le constat est effectivement très dur. En revanche, on pense qu'il y a tout chez nous pour réussir, c'est simplement qu'on est mal géré. Donc, c'est un programme optimiste que nous allons sortir. Moi, j'entends les leçons d'Édouard Philippe, qui veut éviter à tout prix que la France s'effondre. Mais à ce moment-là, il ne fallait pas qu'il soit Premier ministre. Parce que la France qu'il nous décrit, c'est la France d'Édouard Philippe, en fait. Il a été Premier ministre d'Emmanuel Macron. Il a été l'homme des 80 km/h. Il a été l'homme qui a lancé les gilets rouges, les gilets jaunes. Ouais.
1: Les bonnets rouges, c'était les bonnets rouges. En tout cas, il a suscité ce soulèvement de population.
0: En augmentant par deux fois les taxes sur l'essence. Honnêtement, son bilan est assez affreux et assez symbolique de la Macronie. Donc moi, ces donneurs de leçons qui ont tout raté, les losers qui viennent donner des cours magistraux, honnêtement, ça ne m'intéresse pas, ça ne nous intéresse pas.
1: Losers.
0: On va s'adresser directement aux Français.
1: Les losers.
0: Ah oui, c'est
1: votre mot est fort. Édouard Philippe est un loser?
0: Son bilan est catastrophique, donc oui, il a échoué.
1: Autre réaction chez les LR, cette fois-ci. Othmane Nasrou, secrétaire général des Républicains, dénonce une hypocrisie de Marine Le Pen. Il était sur CNews.
5: On va encore traîner cette affaire tout au long de la campagne. À n'importe quel moment, le débat peut être pollué. Et je pense qu'on a besoin d'un vrai débat de fond désormais. On attendait le 7 juillet pour enfin que cette campagne démarre projet contre projet. On va encore être pollué pendant des mois. C'est sa liberté. Elle a le droit d'être candidate. Et puis le revirement. Je vous rappelle qu'on a là quelqu'un qui n'a cessé pendant 40 ans de donner des leçons de probité à tout le monde, qui était pour l'inéligibilité à vie des élus qui sont condamnés. Et là, pas de problème.
0: Alors, je dis à Othmane Nasrou, vous valez mieux que ça. Je vous ai entendu sur les plateaux vous critiquer le laxisme, le manque d'autorité, le manque d'ordre dans ce pays. Vous en avez marre que les entreprises soient asphyxiées. Donc vous pouvez parler d'hypocrisie, mais j'ai l'impression que c'est lui qui y est aujourd'hui, qui est dans l'hypocrisie. Il est secrétaire général d'un mouvement
1: LR. C'est celui qui
0: est. Il est secrétaire général d'un mouvement LR qui se dit être dans l'opposition, mais qui participe au saccage macroniste. Donc, il y a un moment, c'est incompréhensible, et c'est tout le problème de M. Retailleau. Je ne sais pas s'il est sincère ou pas, M. Retailleau. Mais enfin, il a choisi les mauvais alliés. Parce que s'ils sont pour la sécurité, s'ils sont pour moins d'impôts, il fallait surtout pas aller avec Emmanuel Macron.
1: Pour l'instant, il n'a pas choisi d'allier, il est tout seul.
0: Oui, il est tout seul, il risque d'être vraiment tout seul, y compris dans les urnes si jamais il va au bout.
1: Ouais, enfin, non, moi, je me souviens d'un Jacques Chirac qui était tout seul en 1994 aussi.
0: Oui, hein. Enfin, vous faites beaucoup de cas de M. Retailleau en le comparant à Jacques Chirac, je crois.
1: Non, regarde juste des trajectoires politiques différentes.
0: Oui. Jacques Chirac, n'a jamais participé à un gouvernement socialiste. Mais Monsieur Retailleau aujourd'hui,
1: non plus, vraiment, on peut continuer.
20: Est-ce que vous surjouez Jean-Michel. Pas un peu les différences avec Monsieur Retailleau?
0: Parce que sur
20: plein de sujets, vous êtes d'accord.
0: Les différences de programme, bien sûr. Mais enfin, quand vous voulez
1: rétablir le travail, vous voulez stopper l'immigration. Il y a quand même pas mal de points communs avec Bruno Retailleau que vous désinguez encore. À
0: d'accord. L'instant. Mais quand vous voulez manger des fruits, vous n'allez pas dans une boucherie. Monsieur Retailleau, lui, voudrait plus d'ordre, moins d'immigration et une économie un peu libérée. Et il va avec Emmanuel Macron.
20: Mais c'est plus le cas.
0: Il n'est pas crédible.
1: Il a essayé de faire quand même quelque chose avec l'immigration et avec les OQTF et avec l'Algérie.
0: Absolument pas.
20: Il a jamais été macroniste.
0: Il a participé à un gouvernement Macron.
1: Attendez, il y a cohabitation.
0: Il a dit
1: qu'il n'était pas macroniste alors qu'il était encore membre du gouvernement. Pardonnez-moi.
0: Il a battu le record de migrants légaux pour un ministre de l'Intérieur. Oui. Chapeau bas l'artiste. Moi, si vous voulez faire confiance à ce monsieur pour gérer le pays, moi pas. En revanche, ses électeurs, ses soutiens, s'ils veulent travailler avec nous et nous rejoindre, ils sont les bienvenus.
2: Vous avez dit la campagne se passera bien, mais quand on voit aujourd'hui à La Flèche dans la Sarthe le bain de foule de Jordan Bardella et Marine Le Pen écourté parce qu'il y a une contre-manifestation, est-ce que vous ne pensez pas qu'il y a un risque dans cette campagne d'un syndrome. François Fillon, qui lui avait des manifestants avec des casseroles à chacun de ses déplacements. Est-ce que vous ne pensez pas que ce feuilleton va perturber la campagne, y compris sur le terrain ?
0: Non, parce qu'on est là face à un phénomène qui n'est pas lié ni à Marine Le Pen ni à Jordan Bardella, mais qui est lié à la France Insoumise, qui refuse l'idée même de démocratie. Vous ne pensez pas comme eux, vous vous exprimez différemment, vous n'avez pas le programme, alors vous ne devez pas parler. Ce fascisme rouge qui est en train d'envahir la vie politique, qu'on a subi à l'Assemblée nationale, avec des bagarres, avec le gang Traoré en haut qui menaçait, avec la France Insoumise qui a eu un comportement ignoble vis-à-vis de la présidence de séance, ces gens ne connaissent que le chaos. Mais on ne va pas se laisser dicter notre politique par des punks à chiens. On va continuer à aller sur le terrain, on va continuer à les convaincre, et je leur dis, vous nous faites pas peur.
6: Entre les losers et les punks à chiens, franchement, on est sérieux.
0: Non mais c'est vrai.
2: Vous reconnaissez que les punks à chiens, ils ont empêché la déambulation d'aller au bout. Ça a marché.
0: Je ne lui jette pas la pierre. Je pense que le préfet a sous-estimé ce qui se passait, que les manifestants étaient beaucoup trop près des gens qui sont venus voir Marine Le Pen et Jordan Bardella, et je suis persuadé que cette erreur ne se fera pas deux fois. Moi, je suis très inquiet, je vais vous dire, de voir que dans ce pays, il y a un mouvement qui ne supporte plus la démocratie, qui ne supporte plus la contradiction, qui a des paroles racistes à longueur de journée, qui ne voit les gens qu'à travers leur sexualité, leur origine ou leur couleur de peau, et que ces gens-là sont extrêmement nuisible à la démocratie, et j'espère que la tolérance dont fait preuve la droite et le centre envers eux, tout simplement parce qu'ils sont de gauche et parce qu'ils font du bruit, ne durera pas plus longtemps.
1: Merci beaucoup Laurent Jacobelli, et merci de ne pas me jeter la pierre, j'étais à deux doigts de m'énerver. La Libre Antenne, c'est tout l'été sur Europe 1, 22h15, 1h, vous retrouvez Valérie Darmon, si vous souhaitez témoigner, bien sûr, 01 80 20 39 21, l'appel est non surtaxé. À tout de suite dans les débats d'Europe 1 Soir.
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2: 19h45, pile Guillaume Lariche.
19: Et selon la préfecture du Cher, un incendie menace un site de production d'armement. Le site industriel KNDS est classé Céveso seuil haut. Une centaine de personnes évacuées. Les pompiers combattent les flammes actuellement. Les incendies dans notre pays qui, en 8 jours, ont brûlé plus de terrain que durant tout le mois de juillet de l'an passé. 7800 hectares pour l'instant, contre un petit peu plus de 4400 sur la totalité de juillet 2025. Les températures dépasseront les 35 degrés demain sur les trois quarts de la France. 72 départements seront en vigilance orange canicule. Météo France attend 41 degrés près des côtes du Languedoc-Roussillon. Seule la Corse sera encore en vigilance verte. Au lendemain de l'annonce de sa candidature à l'élection présidentielle, Marine Le Pen a lancé sa campagne aujourd'hui dans la Sarthe. Déplacement à La Flèche, près du Mont, en compagnie de Jordan Bardella, son premier ministre en cas de victoire. Le premier tour de la présidentielle lui aura lieu le 18 avril 2027. La Cour de cassation qui a annoncé vouloir se prononcer au plus tard, au début de ce mois de premier tour. Lundi prochain, la coalition des volontaires va se réunir à Paris, annonce d'Emmanuel Macron à l'issue d'un sommet de l'OTAN à Ankara. Le président français évoque de futurs exercices militaires conjoints pour les pays alliés de l'Ukraine. Et puis mardi prochain, pour le 14 juillet, les forces de ces pays présents seront invitées à défiler aux côtés de la France sur les Champs-Élysées. Enfin, lors de ce sommet de l'OTAN, Donald Trump a annoncé vouloir autoriser Kiev à fabriquer des missiles Patriot pour le chef des États-Unis. C'est indispensable pour intercepter les missiles balistiques russes qui frappent l'Ukraine. Concernant le Moyen-Orient, le président américain ne veut plus négocier avec les Iraniens. Il affirme que les États-Unis vont frapper fort l'Iran. Ce sera cette nuit.
1: Merci Guillaume Lariche. À tout à l'heure 20h pour votre journal.
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1: Toujours avec Louis Alter du Figaro et Jean-Michel Salvatore. Louis, alors donc ce sondage donne, je le rappelle, que vous nous donnez, nous livrez en exclusivité puisqu'il était 19h tout à l'heure. Sondage IFOP pour le Figaro, Marine Le Pen à 36, Édouard Philippe à 19, Jean-Luc Mélenchon à 15. Qu'est-ce qu'on a d'autre?
2: Nous avons Raphaël Glucksmann à 9, Bruno Retailleau à 8. Ça, c'est l'hypothèse où Édouard Philippe est candidat. Et nous avons aussi testé l'hypothèse où Gabriel Attal est le candidat du Bloc central qui est à 15%, donc 4 points derrière Édouard Philippe. Et puis ce qui est intéressant, c'est qu'on a testé des seconds tours. Les seconds tours, donc pas entre les candidats qui arrivent parmi les premiers. Dans tous les cas de figure, dans les 3 cas de figure testés par l'IFOP pour le Figaro, c'est Marine Le Pen qui l'emporte à 54% face à Édouard Philippe, à 55% face à Gabriel Attal et à 70% face à Jean-Luc Mélenchon. Évidemment, un sondage n'est qu'une photographie à l'instant T de l'opinion.
1: Est-ce que vous êtes d'accord pour dire que le RN aujourd'hui n'a pas un problème de premier tour, mais un problème de second tour?
2: Si, ben c'est ce que je soulevais auprès de votre invité Laurent Jacobelli, c'est-à-dire que bien sûr que cette décision de justice, c'est une nouvelle résurrection pour Marine Le Pen. On l'a enterrée tant de fois, elle a ressuscité à un nombre égal de fois. Donc sa vie politique est faite de ces preuves et de ces résurrections. Et ça, c'est plutôt apprécié chez un responsable politique. Et c'est notamment apprécié dans son socle. Donc je ne suis pas étonné qu'elle prenne 4 points entre juin et aujourd'hui dans les mesures de l'IFOP. En revanche, quand vous avez la marque infamante d'une condamnation de justice, même si bien sûr elle reste présumée innocente puisqu'elle s'est pourvue en cassation, eh bien ça peut vous empêcher d'aller vers un électorat de conquête. On sait bien que Marine Le Pen, ce qui lui manque, c'est le fameux plafond de verre, ce qui lui manque, c'est les quelques voix qui feront la différence dans un second tour, qu'elle va aller chercher notamment dans les populations aisées, dans la bourgeoisie de droite, voilà. Donc elle a besoin de convaincre des gens qui ne sont pas a priori fans du Rassemblement National, qu'elle a un profil rassurant, et cette péripétie judiciaire n'est évidemment pas de nature à rassurer tout le monde. Après, on verra comment se déroule sa campagne, ce qu'elle en fait pendant sa campagne, et puis quelle est l'éventuelle décision de la Cour de cassation en cours de campagne présidentielle.
1: Ah justement, et sur ce point, écoutons Laure Lavalette, elle était l'invitée d'Europe 1 ce matin sur la présomption d'innocence à géométrie variable.
9: J'ai bien compris que la classe politique d'un coup tremblait un peu, il y avait qu'à voir leur mine déconfite hier. Effectivement, je pense que la candidature de Marine Le Pen n'était pas une bonne nouvelle, ni pour Gabriel Attal, ni pour Édouard Philippe. Encore une fois, est-ce qu'ils vont avoir la présomption d'innocence à géométrie variable? Je vous pose la question. Comme tout justiciable, Marine Le Pen est présumée innocente. Nous pensons que cet arrêt de la Cour de cassation arrivera après la présidentielle, donc voilà, nous on jette toutes nos forces dans la bataille, et puis les Français jugeront, et je pense que c'est eux qui, voilà, pour l'instant Marine Le Pen et Jordan Bardella caracolent, j'allais dire, en tête du sondage. Elle a la stature d'une femme d'État, certains Français craignaient qu'elle ne puisse pas y aller, je pense au contraire que ça donne un souffle nouveau dans cette élection présidentielle, et même elle, je pense à titre personnel, quand vous avez pu penser être empêchée et que finalement vous pouvez y aller, je pense que vous avez une détermination, une ténacité qu'on lui connaît déjà.
1: Voilà, la députée RN du Var, Laure Lavalette, ce matin sur Europe 1. Jean-Michel.
20: Oui, mais c'est vrai que le sujet quand même, c'est est-ce que cette affaire judiciaire va être un peu comme le sparadrap du capitaine Haddock, ou est-ce qu'on va avoir un scénario un peu à la Chirac? Parce que finalement, ce n'est pas la première fois que ça arrive. Il faut se souvenir que quand Chirac a fait sa campagne présidentielle, il a été élu en 1995, et donc il a profité d'une immunité présidentielle tout le temps de son mandat, c'est-à-dire pendant 12 ans. Et là, lui, il était mis en cause dans l'affaire des emplois présumés fictifs de la mairie de Paris. Donc pendant 12 ans, la procédure a été gelée. Le président de la République a profité de son immunité. Et ensuite, la procédure a repris et il a été quand même condamné à 2 ans de prison avec sursis. Donc, ce n'est pas la première fois que ça arrive. Et donc, Marine Le Pen peut se dire, les Français comprendront. On verra.
1: Et le narratif était le même à l'époque. Moi, je me souviens très bien des observateurs et de la classe politique qui criaient au loup et qui disaient que comment est-ce qu'un candidat, en l'occurrence qu'un maire de Paris, peut être candidat à la présidentielle alors qu'il a ce dossier à son compte.
20: Mais il y a une chose qui est très importante, c'est qu'il n'y a pas d'enrichissement personnel. Ça, c'est quand même un cri.
1: L'affaire de Marine Le Pen.
20: Et même dans l'affaire de Chirac, il n'y a pas d'enrichissement personnel et il n'y a pas de corruption. Donc ça, c'est quelque chose qui peut inciter les électeurs à passer l'éponge. Mais on verra.
1: Mais c'est le jeu de la présidentielle. C'est, évidemment, chacun est dans son pré carré. C'est à couteau tiré. On regarde les sondages en dessous de Marine Le Pen. Après, c'est assez ténu. Donc évidemment, à qui aura le meilleur narratif? Je le disais, c'est une guerre de narratif.
2: Après, vous regardez à peu près toutes les campagnes présidentielles de Marine Le Pen, elle a tendance à être très haut dans les sondages au début et à baisser pendant. Soit que il y a une déclaration, les gens surestiment leur déclaration du vote Le Pen en début de campagne et en la voyant à l'œuvre révisent un peu leur jugement, soit que les dynamiques des candidats, l'apparition d'autres candidats, l'élimination de certains
1: programmes, parce que les programmes arrivent très très tard.
2: Et les programmes arrivent très tard. Et en plus, mais même je crois que les programmes en tant que tels ne sont pas très importants. L'important c'est les idées fortes, c'est les deux ou trois idées fortes que vous avez associées à votre campagne. En 2017, par exemple, Macron, c'était « je dégage la vieille classe politique et je supprime la taxe d'habitation ». On ne retient que ça de la campagne de Macron à l'époque, ou à peu près. C'est pas sa liste, son document avec tant de mesures chiffrées et détaillées. C'est impressionniste, une campagne présidentielle. C'est rétinien, il faut inscrire quelque chose dans l'œil et la mémoire immédiate des gens. Par ailleurs, Jean-Michel a raison de parler de l'immunité présidentielle. Ça va quand même devenir... tout porte à croire quand même que Marine Le Pen joue la montre avec son pourvoi en cassation. Et c'est pour ça que l'annonce de la Cour de cassation de rendre une décision au plus tard en avril, mais en effet, si ça se trouve, c'est en janvier. Si ça
8: c'est
2: trouve,
8: une mauvaise nouvelle. Il faut
2: c'est
8: quand même
2: en mars.
8: Pour elle,
2: c'est pas une très bonne nouvelle pour elle. Si c'est en avril, à la limite, tout porte à croire qu'elle elle n'aura pas le temps d'avoir un bracelet électronique d'ici à l'élection. Mais en effet, a priori, si Marine Le Pen est élue présidente de la République, on a un gel pendant toute la durée de sa présidence de cette affaire judiciaire. Donc dans ce cas-là, c'est rendez-vous en 2032, voire plus tard. Tout porte à croire, dans son pouvoir à sa faire en cassation, il y a cet espoir-là.
1: Sur ce sujet, Marine Le Pen, qui était dans la Sarthe ce matin, s'est exprimée justement sur les incertitudes de ce pourvoi en cassation.
10: Non, je ne joue pas à la montre. Je suis une citoyenne qui use de ses droits, des droits que l'état de droit, que mes adversaires ont souvent à la bouche, offre à tout justiciable. Et par conséquent, j'effectue un pourvoi, car je suis innocente des faits qui me sont reprochés et que je saisis la Cour de cassation pour lui soumettre un problème juridique, et un problème juridique extrêmement sérieux. Mais je vous rappelle que la Cour d'appel m'a rendu mon éligibilité. Elle m'a rendu mon éligibilité. Je suis donc aujourd'hui éligible.
1: Qu'est-ce que je disais ? C'est une garde narratif, Jean-Michel Salvatore.
8: Oui, sauf que là, c'est assez rigolo, parce qu'en fait, elle prend ses adversaires à leur propre piège. Elle leur dit, mais attendez, l'état de droit, vous n'y croyez pas ? Et là, elle est, et c'est vrai que quand on écoute, par exemple, les amis de Gabriel Attal, qui pilonnent en permanence contre Marine Le Pen, alors qu'en droit, elle est innocente. Enfin bon, c'est assez amusant de voir que finalement aujourd'hui,
1: c'est
8: Marine Le Pen.
1: Elle a la présomption d'innocence puisqu'elle fait un pourvoi en cassation.
8: Elle fait un pourvoi en cassation, donc elle est présumée innocente. Absolument.
1: Voilà, bon.
8: Et donc, l'état de droit doit s'appliquer. Et c'est vrai que là, les amis de Gabriel Attal et le camp du bien a du mal à l'oublier.
1: Ouais. Alors aujourd'hui, je vois certains écrans de télévision et notamment. Confrère qui poste une photo de ce matin à la Flèche dans la Sarthe, et on a vu un regard très ouvert et très avenant de Marine Le Pen. Vous voyez, elle répond avec le sourire. Par contre, inversement, un regard très très fermé de Jordan Bardella.
2: C'est l'ascenseur émotionnel. Toute la décision à laquelle nous attendions tous, y compris au Rassemblement National.
8: Et puis les jeux se sont pas faits comme ça, et donc il n'a pas été à Matignon. Et là, il devait être candidat à la présidentielle. Il n'était pas encore élu, mais il devait être candidat à la présidentielle. Et là, c'est exactement ce que dit Louis. C'est l'ascenseur émotionnel.
2: Et d'ailleurs,
1: il avait dit en 2024, juste petite correction, il avait dit qu'il serait premier ministre s'il y avait une majorité. Et finalement, il n'y avait pas de majorité du RN à l'Assemblée.
2: Il était favori.
8: Il était hyper favori quand même.
1: Ce qui c'est bien.
2: Ce qui est amusant, c'est que là,
1: est-ce qu'il a poussé le bouchon un peu loin? Parce que, effectivement, il y aurait eu une possibilité qu'il soit premier ministre. Après, ils se sont dit sans doute au RN. Si j'y vais, je vais me faire cramer, alors qu'on a trois couloirs de nage. Et au bout de trois semaines, il aurait été effectivement.
2: Il ne faut pas que Jordan Bardella joue au loto le 7 juillet. Parce qu'en 2024, c'était le 7 juillet, le second tour des législatives. Et il perd. Le Rassemblement National n'obtient pas la majorité voulue. Et donc, il ne devient pas Premier ministre. Et cette année, c'est en 7 juillet que la Cour d'appel de Paris intronise Marine Le Pen candidate. Et non pas Jordan Bardella. Voilà, petit clin d'œil à deux années d'intervalle. Mais effectivement, il faut gérer ça. Émotionnellement et politiquement. Et puis un cas du Rassemblement National rapporté à mon confrère Paul Lobachet du Figaro que hier, quand il y a eu cet après-midi de réunion

0: encore une autre affaire. 19h57, merci les amis. 20h, le journal dans quelques instants. 20h10, Xenia Fedorova pour parler des questions internationales. À tout de suite sur Europe 1.
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0: Dans un instant, les questions internationales, mais ça sera juste après votre journal. Bonsoir Guillaume Lariche.
11: Bonsoir Pierre.
0: 20h sur Europe 1.
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0: Au sommaire, le lancement de campagne présidentielle dans la Sarthe pour Marine Le Pen.
11: Début de campagne sans bracelet électronique, mais rien ne garantit à la chef de file du RN de ne pas devoir en porter un avant le premier tour de l'élection. Cela dépendra de la Cour de cassation, comme vous l'entendrez en détail dans quelques instants. Alors qu'un feu menace un site Céveso dans le Cher près de Bourges, les incendies sont très intenses en ce début d'été. Ils ont brûlé plus de terrain en 8 jours que durant tout le mois de juillet de l'an dernier. Au Moyen-Orient, le cessez-le-feu vole en éclats. Le protocole d'accord signé le 17 juin dernier avec l'Iran est terminé pour Donald Trump. Négocier avec le régime des Mollahs est une perte de temps pour le président américain qui affirme que son pays va frapper fort l'Iran cette nuit. Et puis à la veille de France-Maroc en quart de finale du Mondial, on s'intéresse ce soir à l'un de nos potentiels adversaires, l'Argentine de Lionel Messi et ses records.
0: La tendance météo, Marlène Duret.
12: 72 départements en vigilance orange canicule. Demain, ça chauffe toujours avec toutefois une très légère baisse des températures près de la Grande Bleue demain.
0: À tout à l'heure. Et à la une, ce premier déplacement de campagne pour Marine Le Pen.
11: Et au lendemain de l'annonce de sa candidature, Pierre, à la télévision, elle est arrivée dans la ville de La Flèche, dans la Sarthe, aux côtés de Jordan Bardella, une ville conquise par le RN aux dernières municipales. Un déplacement pour renouer avec ses électeurs et aussi ancrer sa candidature dans l'opinion. Au reportage d'Alexandre Chauveau.
13: Au milieu d'une foule compacte, Marine Le Pen et Jordan Bardella enchaînent poignées de main et selfies. Pas de doute, la campagne est officiellement lancée.
14: Ça lance le signal que nous entrons tous les deux pour cette campagne présidentielle, dans un lieu d'ailleurs qui est un lieu somme toute symbolique. Donc ce territoire qui était une terre de mission est le symbole de notre engagement auprès des électeurs.
13: Ces électeurs sont rassurés.
15: Je suis soulagé pour elle parce que j'ai une candidate pour qui voter et je suis aussi soulagé pour la démocratie.
16: Je trouve ça formidable, très bien. Je pense qu'elle va nous sortir de l'impasse dans laquelle on est. En tout cas, je le souhaite.
13: Mais même si son pourvoi en cassation pose question, Marine Le Pen entend désormais tourner la page judiciaire.
14: Moi, ce que je souhaite, c'est que l'on parle maintenant de politique parce qu'il en va de l'avenir des Français, qu'ils attendent des réponses à leurs problèmes quotidiens.
13: Un déplacement express, 40 minutes à peine, légèrement perturbé par des manifestants d'extrême gauche. Mais pour l'état-major du RN,

0: L'essentiel est ailleurs. Il s'agit avant tout de montrer avant l'été que le parti est en ordre de marche pour 2027. La Flèche, Alexandre Chauveau, Europe 1.
1: Marine Le Pen en campagne donc, mais sur un terrain judiciaire miné. Si la candidate sera bien éligible pour la présidentielle, elle peut toujours être amenée à devoir porter un bracelet électronique durant sa campagne. Ce sera le cas si la Cour de cassation se prononce avant l'élection présidentielle. La plus haute juridiction a indiqué ce matin pouvoir être en mesure de rendre son arrêt au plus tard, au début du mois d'avril 2027, donc quelques jours seulement avant le premier tour. Mais le calendrier pourrait évoluer en fonction de la stratégie des avocats de la défense, William Molinier.
2: Oui, cette échéance dépend de plusieurs facteurs pour certains extérieurs à la Cour de cassation, notamment le nombre de pourvois qui seront formés dans cette affaire. Au total, il y a 12 mises en cause. Ils ont jusqu'au 20 juillet pour se pourvoir en cassation. Quel délai sera imparti aux avocats pour déposer leur mémoire? Généralement, le président de la Cour criminelle de la Cour de cassation leur octroie 2 mois. La complexité ou le nombre d'arguments juridiques développés sont autant d'éléments de nature à rallonger le temps du délibéré. Enfin, il existe aussi une possibilité pour les avocats de la défense, déposer des questions prioritaires de constitutionnalité, dernière arme juridique, pour repousser la décision de quelques semaines à quelques mois si elles sont jugées recevables. Sur le papier, il est donc possible que les avocats rentrent dans ce rapport de force avec la Cour de cassation. Reste à savoir si Marine Le Pen assumera politiquement l'image d'une candidate accusée d'obstruer la justice. Hier encore, elle a assuré ne pas jouer la montre, mais user de ses droits. Droit, a-t-elle dit, que l'état de droit offre à tout justiciable.
1: Europe 1 soir, 20h04, la mort d'un pompier volontaire de 22 ans. Le jeune homme luttait contre un feu de forêt en Savoie, au Planet. C'est entre les Ménuires et Tignes. Une chute de pierre serait la cause. Sur le front des incendies, un feu menace un site de production d'armement dans le Cher. Un site classé Céveso, seuil haut. Une centaine de personnes a depuis été évacuées. Des incendies en France particulièrement intenses cette année. Les feux ont brûlé plus de terrain en 8 jours que sur tout le mois de juillet 2025, 7800 hectares depuis le 1er juillet contre 4400 sur la totalité du même mois de l'an passé. 67 départements français en vigilance orange canicule ce mercredi, il y en aura 72 demain jeudi. D'après Météo France, cette canicule devrait se prolonger jusqu'en fin de semaine, voire même un peu plus. L'épisode de chaleur pourrait même gagner le Grand Est ou encore la Franche-Comté. Marlène Duret nous donnera ses prévisions en détail à la fin de ce journal. Les États-Unis vont frapper fort l'Iran cette nuit, mais ces affrontements prendront fin rapidement. Des affirmations de Donald Trump au lendemain de violents échanges de frappes entre les deux pays. Une reprise de la guerre menace le Moyen-Orient. Malgré l'accord cadre signé le 17 juin entre l'Iran et les États-Unis, impossible pour les deux pays de s'entendre sur les d'autres d'Hormuz, Caroline Baudry.
3: Oui, l'Iran n'y autorise qu'un seul itinéraire. Les bateaux commerciaux doivent passer le long de ses côtes et payer un droit de passage. Les États-Unis s'y opposent et tirent hier sur l'Iran qui aurait ciblé 3 navires commerciaux. Les deux pays s'accusent mutuellement de ne pas respecter l'accord signé le 17 juin. Un texte en 14 points que chacun interprète à sa guise, explique Adel Bakawan. Il dirige l'Institut européen d'études sur le Moyen-Orient et l'Afrique du Nord.
4: C'est noté que la circulation dans le détroit d'Hormuz doit rester libre. Seulement libre est interprété par les Iraniens. Ok, la circulation reste totalement libre, mais en coordination avec les gardiens de la révolution islamique. Les Américains, comme les Omanais, disent « Ah non, les bateaux peuvent passer à la fois sur la côte iranienne comme sur la côte omanaise. » Ils sont dans une impasse totale.
3: Et pour en sortir, 2 options, selon le spécialiste, une reprise du conflit avec des frappes américaines ou un compromis diplomatique sur le détroit en faveur des Iraniens pour entamer les discussions sur le nucléaire, toujours espéré par les États-Unis. C'est le point le plus délicat de ces négociations laborieuses.
1: Merci Caroline Baudry. Au second jour de ce sommet de l'Organisation du Traité de l'Atlantique Nord, les 32 pays membres ont réaffirmé leur engagement indéfectible envers la clause d'assistance mutuelle de l'OTAN. Les États-Unis ont également apporté leur soutien à l'article 5 du traité de l'Alliance. Le texte de la déclaration de ce sommet d'Ankara rappelle qu'une attaque contre un allié est une attaque contre tous. Place au Mondial de foot à présent. Hier, l'Argentine s'est qualifiée pour les quarts de finale grâce notamment à sa star, Léo Messi. Les champions du monde en titre qui ont battu sur le fil l'Égypte, 3-2. Les Argentins en difficulté depuis le début du tournoi ont pu quand même compter sur un Messi de gala pour sortir du piège égyptien, n'est-ce pas, Cyril de la Morinerie?
5: Oui, Lionel Messi était en larmes à la fin du match. La légende a sorti l'Argentine de l'enfer. Les Égyptiens menaient 2-0 jusqu'à la 79e minute. En première période, Lionel Messi lui-même était en difficulté. Le numéro 10 argentin a raté un pénalty. Mais c'est bien lui qui a sonné la révolte grâce à son pied gauche magique. À 20 minutes de la fin, l'octuple ballon d'or délivre un centre parfait pour Romero qui réduit la marque. 5 minutes plus tard, la superstar réussit une demi-volée magique, son 21e but en Coupe du Monde. Avant le but libérateur d'Enzo Fernandez dans le temps additionnel. À 39 ans, Lionel Messi continue d'impressionner le consultant football d'Europe 1, Alain Giresse.
6: Un joueur exceptionnel, Lionel Messi. Il s'est excentré parce qu'il a vu que dans l'axe, il n'arrivait pas à trouver un petit peu d'espace. Surtout qu'il n'a pas tout à fait les jambes de ses 25 ans. À lui seul, il a permis de les remettre dans le match.
5: Et si Cristiano Ronaldo n'a rien pu faire pour le Portugal, éliminé par l'Espagne, Lionel Messi porte une équipe d'Argentine qualifiée après prolongation face au Cap-Vert, puis sur le fil face à l'Égypte. L'Argentine qui affrontera la Suisse en quart de finale.
1: Et puis les Égyptiens très mécontents, mon cher Pierre, d'avoir perdu hier contre l'Argentine. Dénonçant des erreurs d'arbitrage, la Fédération de football des Pharaons demande à la FIFA d'exclure l'arbitre français. Rien que ça, François Le Texier pour le reste du mondial. Affaire à suivre.
7: C'est pas très fair play tout ça. Hein. Merci beaucoup Guillaume Lariche, la météo Marlène Duret, la canicule.

bonjour. Jeudi 9 juillet, 5h10 pratiquement. Je vous souhaite la bienvenue pour cette nouvelle matinale en espérant que vous allez bien. Tout d'abord, bon réveil, bien sûr, un bon courage. Alors, rapidement, ce jeudi, matin, ce 9 juillet, nous sommes le 190e jour de l'année, nous célébrons les Amandine, une femme francilienne d'origine belge qui fut missionnaire en Chine où elle mourut martyre à 28 ans au début du 20e siècle. Celles qui portent ce prénom ont le sens de l'analyse, sont exigeantes mais très intuitives et réfléchies. Amandine est d'origine latine et signifie amoureuse, son chiffre est le 7, sa couleur le orange. Le prénom connaît aussi un succès continu depuis les années 80. En fait, également les Andy et les Irma aujourd'hui. Et avant début de journée, on va attaquer en musique, bien sûr, avec Eddie Mitchell, l'esprit Grande Prairie. Et dans un instant, ce sera l'esprit communiqué avec Eugénie.

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1: Bonjour Thierry et bonjour à toutes et à tous. À l'occasion de la séance solennelle relative à l'élection des membres du bureau du Congrès de la Nouvelle-Calédonie, ce vendredi 10 juillet, le stationnement et la circulation sont réglementés comme suit. Stationnement interdit à partir de 5 heures, boulevard Vauban, portion comprise entre les rues de l'Alma André-Balland et de la République. Rue de la République, portion comprise entre le boulevard Vauban et la rue du Pasteur Marcel Ariège. Rue du Pasteur Marcel Ariège. Circulation interdite de 8 heures à 11 heures, boulevard Vauban, portion comprise entre les rues de l'Alma André-Balland et de la République, rue du Pasteur Marcel Ariège. Le retour à la normale se fera sans préavis dès la fin de la séance.
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1: Enarcel informe ses clients que la distribution de courant électrique sera interrompue sur la commune de Koné, puis précisément sur les zones tribus de Grand Atéou, Col d'Atéou, tribu de Koniombo, tribu de Tiakana, route de Tiakana, tribu de Panaki, pied du col de Panaki, tribu de Petit Atéou, ce jeudi 9 juillet de 8h à 11h30. Le courant pourra être rétabli avant l'heure prévue, sans autre préavis. La société Caleco Environnement informe les administrés du centre-ville et du quartier latin qu'en raison de la cérémonie du défilé du 14 juillet, la collecte des ordures ménagères du mardi 14 juillet sera effectuée exceptionnellement entre 14h et 16h. La société Caleco Environnement vous prie de bien vouloir présenter vos bacs qu'à partir de 13h sur la voie publique et de les retirer dès la collecte réalisée. Pour tout renseignement complémentaire, numéro vert 050 060. Merci de votre compréhension.
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1: Les avis qui vont suivre concernent les décès pour monsieur Bruno Rebel, pour madame Toulikoutou Elisabetta, madame Wawassé Béatrice dite Attis, pour madame Bennett Thérèse Né Sauvageau, pour madame Leur Maria, madame Wamedjo Rose Waunaya Né Washetine, madame Rose Daniel Dimayo, pour madame Hué Mouaimalo Né Wazoué, madame Séléphène Wassapa, monsieur Ritin Germain dit Pia, monsieur Diaz Avid Modeste, madame Lozac Rosemé Né Nawa, pour madame Anne-Marie Dufaguet de Castelio, monsieur Yéon Jean-Jacques, pour madame Sète France Né Gadfé dite Francette, et madame Wanapo Jenna Né Sejo. Sylvie Rasmine Rebel, son épouse, Lucie, Clara, Ivy et Sacha, ses enfants, Kenny, Soumiyati, Matteo, ses enfants de cœur, ont la tristesse de vous annoncer le décès de monsieur Bruno Rebel, directeur de programmation sur les ondes de Radio Rythme Bleu, survenu le 5 juillet. Une veillée se tiendra aujourd'hui, jeudi 9, à partir de 9h, dans le grand salon funéraire, l'ancien crématorium du centre de Nouméa. Nous lui rendrons un hommage à 13h30. Selon ses volontés, la crémation aura lieu à 15h, dans la plus stricte intimité familiale. On nous prie d'annoncer le décès de madame Toulikoutou Elisabetta, survenue le 2 juillet dans sa 82e année. La veillée aura lieu au centre funéraire de Nouméa. C'est aujourd'hui jeudi à partir de 7h jusqu'à la levée du corps. Un office religieux sera célébré à la chapelle du centre aujourd'hui à 10h15, suivi de l'inhumation au cimetière du 5e kilomètre. On a la douleur de vous annoncer le décès de madame Béatrice Wawassé, dite Attis, survenue le 3 juillet dans sa 61e année. Les veillées auront lieu à la morgue de Nouméa le vendredi 10 juillet de 10h à 20h et samedi à partir de 7h. La cérémonie religieuse se déroulera dans la chapelle du centre funéraire le samedi 11 juillet à 9h15, suivie de l'inhumation au cimetière du 4e kilomètre. On a la tristesse de vous annoncer le décès de madame Bennett Thérèse Né Sauvageau, survenue le 5 juillet. Une veillée aura lieu au centre funéraire du Pont des Français aujourd'hui jeudi de 16h à 19h. La cérémonie religieuse sera célébrée également aujourd'hui à 17h30. La crémation se fera dans l'intimité familiale au Pont des Français. Une touche fleurie est souhaitée. On nous prie d'annoncer le décès de madame Maria Leur, survenue le 5 juillet dans sa 89e année. La veillée aura lieu le vendredi 10 juillet de 9h à 15h à la morgue municipale de Nouméa. La crémation se déroulera dans la stricte intimité familiale. On nous prie d'annoncer le décès de madame Rose Waunaea Né Washetine, survenue le 4 juillet dans sa 60e année. Le travail coutumier se déroule au domicile de monsieur Jules Wamedjo à la rivière Salée. La veillée aura lieu aujourd'hui, jeudi 9 juillet, de 9h à 20h et de 8h à 9h45 demain vendredi. Elle sera suivie de la cérémonie religieuse au cimetière du 5e kilomètre. On nous prie d'annoncer le décès de madame Rose Daniel Dimayo, survenue le 6 juillet. Une veillée aura lieu au centre du Pont des Français. Ce sera le vendredi 10 juillet de 16h30 à 19h. La crémation se fera au crématorium du Pont des Français. On nous prie d'annoncer le décès de madame Hué Waimalo Né Wazoué, survenue le 6 juillet dans sa 77e année. La veillée aura lieu au centre funéraire de Nouméa. C'est aujourd'hui, jeudi 9 juillet, de 9h à 20h et demain vendredi à partir de 7h. La cérémonie religieuse sera célébrée en la chapelle du centre funéraire de Nouméa ce vendredi 10 juillet à 13h15, suivi de l'inhumation à 14h au cimetière du 5e kilomètre. Le travail coutumier se fera à la morgue de Nouméa. On nous prie d'annoncer le décès de madame Séléphène Wassapa, survenue le 5 juillet dans sa 87e année. Le travail coutumier se déroule au domicile de la défunte à la rivière Salée. Ce sera le samedi 11 juillet de 8h à 21h. Elle se poursuivra lors des veillées dans le salon privé du centre de Nouméa le dimanche 12 juillet et le lundi 13 de 8h30 à 19h30. La cérémonie religieuse sera célébrée dans la chapelle du centre funéraire de Nouméa le mardi 14 juillet à 9h, suivie de l'inhumation à 10h au cimetière du 5e kilomètre. On nous prie d'annoncer le décès de monsieur Euritin Germain dit Pia, survenu le 7 juillet à Nouméa. La veillée funèbre aura lieu aujourd'hui, jeudi, à son domicile, à la tribu de Ba à Waelou, à partir de 17h. L'inhumation aura lieu demain, vendredi 10 juillet, dans la matinée, à la tribu de Ba à Waelou. On a la douleur de vous annoncer le décès de monsieur Diaz Avid Modeste, survenu le 7 juillet des suites d'une longue maladie dans sa 54e année. La veillée se tiendra à la morgue de Nouméa, ce sera le mardi 14 juillet de 8h à 20h. Le transfert du corps se verra à destination de Marais le mercredi 15 à partir de 14h. L'inhumation est prévue à la tribu de Wabao le vendredi 17 juillet à partir de 10h. On nous prie d'annoncer le décès de Madame Lozac Rosemarie, née Nawa, survenue le 7 juillet. Une veillée se tiendra au centre funéraire du Pont des Français le samedi 11 de 8h30 à 11h. La cérémonie sera célébrée le même jour à 9h30, suivie de la crémation au Pont des Français. On nous prie d'annoncer le décès de Madame Anne-Marie Dufaguet, née Castelio, survenue le 7 juillet dans sa 83e année des suites d'une longue maladie. Les veillées se feront à la morgue de Nouméa. Ce sera aujourd'hui jeudi de 11h à 20h et vendredi à partir de 7h et jusqu'à la levée du corps. La cérémonie religieuse sera célébrée en la chapelle du centre funéraire de Nouméa le vendredi 10 juillet à 9h15, suivie de l'inhumation au caveau familial au cimetière du 4e kilomètre. On nous prie d'annoncer le décès de Monsieur Yéan Jean-Jacques, survenu le 6 juillet dans sa 51e année. Une veillée se déroulera au centre funéraire de Nouméa. Ce sera le dimanche 12 de 9h à 20h. La crémation se fera dans l'intimité familiale au Pont des Français, dans le respect de ses volontés, ni fleurs ni couronne, présence d'une corbeille. On nous prie d'annoncer le décès de Madame Sète France Négatfé, dite Francette, survenue le 7 juillet dans sa 92e année à Dabéa. La veillée aura lieu au centre funéraire de Nouméa le vendredi 10 juillet de 8h à 20h. Elle reprendra samedi à partir de 7h. La cérémonie se fera en la chapelle de la morgue de Nouméa à 11h15, la crémation à partir de 12h. On nous prie d'annoncer le décès de Madame Wanapo Jenan et Sejo, survenue le 7 juillet dans sa 77e année à Nouméa. Les coutumes se dérouleront au domicile familial à Auteuil. Ce sera le vendredi de 18h à partir de 18h et samedi de 8h jusqu'à 20h. La veillée aura lieu.

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4: Bonjour à tous, très bon réveil, c'est le 6h-8h de Radio Rythme Bleu et nous sommes le jeudi 9 juillet. Bonjour Thierry.
5: Bonjour Nicolas.
4: Comment allez-vous?
5: Eh ben ça va bien pour ce jeudi matin. Le retour du jeudi, on sort le 9 juillet, je suis content de vous retrouver. Soyez les bienvenus. 6h-8h avec Nicolas, on va vous accompagner pour de l'information, des rubriques à Cantonade et bien sûr de la bonne musique.
4: Vous me fatiguez Thierry, mais bon, votre journal du matin, ce sera à 6h30. Vous retrouverez également le mini-journal à 7h30 et le flash de 8h, présenté ce matin par Léana Colombo. Le billet d'humeur de la rédaction sera signé Elisabeth Noir tout à l'heure à 7h. L'info, c'est également une interview. Notre invité du matin à 7h30, nous parlerons politique nationale. Pour revenir sur la décision judiciaire concernant Marine Le Pen, condamnée en appel à 1 an de prison ferme sous bracelet électronique, elle a annoncé sa candidature à l'élection présidentielle et en même temps sa décision de se pourvoir en cassation. Quelles conséquences pour le Rassemblement National? Nous poserons tout à l'heure la question à Alain Descombelles, le délégué territorial du Rassemblement National. Il sera notre invité à 7h30. Vos rendez-vous avec l'actualité nationale à 6h20, l'édito politique, et on reviendra là aussi sur ce sujet, la candidature de Marine Le Pen à la présidentielle, une triple prise de risque selon Karl Meus.
5: Et la autrement direction, on reste à Nouméa aujourd'hui avec Kélinda Boakou pour Bonjour la Calédonie, les éphémérides, l'horoscope, les anniversaires. On retrouvera Elisabeth Nora un peu avant 6h30 pour les mots drôles et méchants.
4: Et puis vous prendrez la parole aussi dans ce 6-8 entre 7h05 et 7h20 et entre 7h45 et 8h. Vous nous appelez au 25 46 46 pour l'émission Vous avez un avis. Si vous avez un avis à faire passer sur l'actualité ou sur un sujet du quotidien, vous êtes toutes et tous les bienvenus. RRB Matin, nous sommes le jeudi 9 juillet. Très bon réveil.
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5: 6h, Info Express, on retrouve Nicolas Legrand.
4: Et à la une, l'actualité en métropole et Marine Le Pen qui lance sa campagne présidentielle. Au lendemain de sa condamnation, elle a effectué son premier déplacement sur le terrain. La quadruple candidate à l'Élysée s'est rendue à La Flèche, dans la Sarthe, accompagnée de Jordan Bardella. Déplacement écourté en raison d'une contre-manifestation d'extrême-gauche. Sur le marché de la commune sartoise, certains manifestants brandissaient des drapeaux LFI, mais aussi les écologistes, ou tout simplement des pancartes où ils exprimaient leur rejet du Rassemblement national. Toujours dans l'actualité en métropole, un sapeur-pompier volontaire de 22 ans a perdu la vie alors qu'il luttait contre un feu de forêt en Savoie. Le caporal Baptiste Gerfaux-Valentin a été percuté par des roches qui ont chuté. La nation s'incline devant sa mémoire, a déclaré Laurent Nunez, le ministre de l'Intérieur. Des incendies causés notamment par les fortes chaleurs, l'Hexagone qui est touché par une troisième vague caniculaire qui gagne du terrain. Elle progresse dans le nord et l'est de la métropole. Demain, 72 départements seront placés en vigilance orange. L'actualité internationale, deuxième jour du sommet de l'OTAN à Ankara en Turquie et Donald Trump qui a pris la parole. Washington va probablement frapper durement l'Iran ce soir. Le président américain avait indiqué un peu plus tôt que le cessez-le-feu avec l'Iran était terminé.
6: Ils ont lancé quelques drones et un missile contre des navires alors que ces navires se trouvaient dans le détroit où ils avaient parfaitement le droit d'être. Nous les avons donc frappés très durement la nuit dernière. Nous les frapperons probablement encore très durement cette nuit. Je vais simplement leur donner un petit avertissement.
4: Et de son côté, Emmanuel Macron estime qu'il y a une violation de l'accord par l'Iran qui a conduit donc à cette réponse américaine. Sur le territoire, tous les téléphones portables vont sonner tout à l'heure à 9h. Le test de FR Alert concerne aujourd'hui l'ensemble de la Nouvelle-Calédonie. Après Nouville, mardi, Kone hier, c'est aujourd'hui un exercice général. Le dispositif FR Alert a pour objectif de prévenir les populations de crises en cours en envoyant une notification sur les téléphones avec une sonnerie qui alarme particulièrement. Répétition générale hier soir pour le défilé du 14 juillet. Les forces armées en Nouvelle-Calédonie étaient déployées, avenue de la Victoire, Henri Lafleur. Ils étaient 500 militaires de l'armée de terre, de l'air et de la marine notamment à se préparer pour ce défilé du 14 juillet. Une répétition générale des troupes qui leur permettra d'être parfaitement synchronisées mardi prochain. La province Nord a l'honneur toute la journée à Nouméa pour le jeudi du centre-ville. Les producteurs, éleveurs, horticulteurs, artisans et artistes prendront leur quartier du kiosque à musique jusqu'à la place de la Marne. L'événement se déroulera de 8h à 18h. Le football, J-1 avant le quart de finale de la France au Mondial. Les Bleus défieront demain matin le Maroc. Une rencontre qui sera à suivre à partir de 7h, heure de Nouméa. Samedi, ce sera au tour de l'Espagne de défier la Belgique. Dimanche, la Norvège fera face à l'Angleterre. Le même jour, les Argentins, champions du monde en titre, retrouveront la sélection suisse.

0: Et puis le judo club calédonien accueillait hier un grand champion, Alexis Mathieu, qui est actuellement sur le territoire pour un court séjour. L'ancien licencié de Koumac a largement étoffé son palmarès ces dernières années, notamment avec l'équipe de France. En individuel, il est le seul tricolore à avoir décroché une médaille de bronze au dernier Grand Chelem de Paris. Il vise désormais une place aux prochains Jeux Olympiques et il était heureux de pouvoir revenir échanger autour de sa passion et de son parcours avec les pratiquants sur les tatamis de Nouméa. Vous l'entendrez tout à l'heure dans le journal de 6h30.
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0: Alors, ça dit quoi la météo, Thierry ?
2: Alors, ça va démarrer par un ciel nuageux pour ce matin. Ça sera sur la pointe nord et le nord-ouest avec très localement quelques ondées. Ailleurs, par contre, belles éclaircies, notamment sur le sud de la côte est. Le vent pour ce matin, 15 nœuds au maximum sur le nord-ouest. Cet après-midi, alternance entre nuages et éclaircies. Le ciel sera plus chargé du sud de la côte ouest à l'île des Pins avec localement des petites averses en fin de journée. Le vent pour cet après-midi va se renforcer. Ce sera 15 à 20 nœuds sur le nord-ouest, toujours cette fois la pointe nord et l'extrême sud ainsi que Marais. Et les températures 22 à 24 degrés, voire 25 degrés. Sur l'Est.
0: Merci beaucoup Thierry pour ce point complet sur la météo. La suite, on aura les anniversaires notamment.
2: Et c'est au 25-46-46 que ça se passe pour les natifs de ce 9 juillet. Bien sûr, Jenny, elle va noter votre message et vous avez la possibilité de nous faire communiquer votre message aussi par SMS. Vous envoyez votre texto au 31-46. On vous souhaite la bienvenue au standard pour ce jeudi matin.
0: Allez, puisqu'on parle un peu des bonnes informations de ce 6-8, à ne pas manquer également tout à l'heure à 6h30, enfin dans le journal, dans la page de sport, notre premier jeu consacré à la Coupe du Monde de football. C'est un jeu de pronostics, je vous en dis plus tout à l'heure. La suite sur Radio Rythme Bleu, bonjour la Calédonie, avec Kélinda Bouakou et aujourd'hui, direction Nouméa.
3: Bonjour Kélinda. Bonjour la Calédonie, bonjour Nouméa. Ce matin, on va parler de l'ACAPA, l'association calédonienne d'aide aux personnes âgées, qui organise sa kermesse annuelle le dimanche 12 juillet dans ses locaux du Faubourg Blanchot. Les visiteurs trouveront sur place à partir de 9h des stands avec de l'artisanat, des vêtements créés par les mamies de l'ACAPA ou encore une brocante, des livres ou encore des CD, sans oublier la petite roue et pour les enfants, la pêche à la ligne. Pour nous en dire plus, Liliane Kandoumi, la présidente de l'ACAPA.
4: Alors là, on a environ entre 110 et 120 personnes. On fait les repas deux fois par semaine, le lundi et le jeudi, on a à peu près 50 à 60 personnes par jour. Le mardi, on a les couturières. Bon, ça nous fait à peu près 140 repas par semaine. Autant de petits déjeuners. Donc là, c'est pareil. On fait payer le repas avec une entrée, un plat de résistance, un dessert pour 300 francs. Alors, les ateliers, c'est tous les jours. Alors, par exemple, le lundi, c'est la journée où tout le monde se rencontre. Les jeux de société, il y en a qui jouent aux cartes, il y en a qui jouent aux dominos, il y en a qui jouent, enfin, tous les jeux de société. Il y a du yoga sur chaise. Il y a aussi un atelier mémoire. Le mardi, il y a les couturières. Le mercredi, il y a la gymnastique adaptée pour les personnes âgées. Il y a du tai chi. Il y a les danses du monde, les danses tahitiennes. Enfin, il y a tous les jours, il y a quelque chose. Cette kermesse, c'est la kermesse annuelle qui est très, très importante pour nous parce que ça va nous permettre de finir l'année en beauté, quoi, disons. Cette année, on a essayé de faire des petits changements. Bon, déjà, il va y avoir les stands comme d'habitude, c'est-à-dire la friperie, la couture avec tout l'artisanat que font nos mamies. La brocante, il va y avoir une super brocante cette année. Il va y avoir la roue, enfin, il va y avoir pas mal de choses. Il va y avoir aussi pour les enfants, il va y avoir la pêche à la ligne, le chamboultou, la pesée. Il va y avoir la barbe à papa, il va y avoir un stand de milkshake. Donc là, les enfants, je pense qu'ils vont être contents. Ensuite, la restauration. Alors là, la restauration, cette année, je crois qu'on a mis, on a mis la gomme cette année. Il va y avoir donc toujours les frites saucisses ou frites poulet, là, forcément, parce que ça marche toujours. On va y avoir un bougna marmite. Il va y avoir du bami, du chow mein, poulet soyou, poulet bambou, brochette de poulet et de cerf. Des samosas, des nems, enfin de la salade de poisson, etc. Plus tout ce que les gens amèneront le jour même. Et alors on va avoir un beau stand de gâteaux aussi parce qu'on a quelqu'un qui est très très très sympa et qui va nous faire une centaine de petits gâteaux individuels. Plus tout ce que les autres vont faire, des gros gâteaux, un tea room, avec des croissants, etc. Donc je pense que cette année, ça va être bien. On va avoir de l'animation, des danses tahitiennes, de la country, de la danse du monde.
3: L'objectif de cette journée, c'est ?
4: Pour cette journée, l'argent qu'on va récupérer, étant donné qu'on a de moins en moins de subventions et que les subventions servent uniquement à payer nos employés et la CAFAT, et ben nous, il faut qu'on se débrouille pour le fonctionnement de la CAPA, c'est-à-dire tout, l'électricité, les voitures, les assurances et tout ça. Donc, il nous faut de l'argent pour finir l'année. Et puis, faire peut-être aussi un beau Noël pour nos mamies.
3: Si vous aviez une invitation à lancer au public, aux Calédoniens, pour qu'ils viennent nombreux ce dimanche 12 juillet, qu'est-ce que vous leur direz ?
4: Et ben alors, je leur dis, venez déjà passer une bonne journée. Bien vous restaurer, parce que bon, tout va être bien. Ce qu'il y a de nouveau cette année, c'est que d'habitude, c'est vrai qu'il n'y a pas beaucoup de place pour se garer, mais là, on nous a ouvert le parking de la PEI, qui est juste à côté de la CAPA, au tournant. On a le parking toute la journée. Toute la journée, c'est-à-dire, je crois que ça va être ouvert à 8h du matin jusqu'à 16h. Donc, il y a à peu près une vingtaine de voitures qui peuvent se garer. Donc, venez, vous passerez une bonne journée. Il va y avoir des danses ici. Il va y avoir quand même pas mal d'animations, de danses, etc. En plus, vous faites une bonne action. Vous faites une bonne action pour nos anciens, quoi, puisque c'est difficile maintenant.
3: C'était Liliane Kandoumi, la présidente de la CAPA, l'association calédonienne d'aide aux personnes âgées, qui vous attendra le dimanche 12 juillet à partir de 9h dans ses locaux du Faubourg Blanchot. Bonne journée sur Radio Rythme Bleu.
1: 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Bonjour à tous, on est jeudi. Une très belle journée à vous tous. Bienvenue dans l'éphéméride. Payotte, bébé kidnappé, Club Med et même Garden Party à l'Elysée. Le 9 juillet en Calédonie, il y en a pour tous les goûts. Belle fête aujourd'hui aux Amandine, Andy, Cléa, Irma, Laëli et Mandy. Et bon anniversaire à Jim Kerr, chanteur des légendaires Simple Minds. Fête ses 67 ans aujourd'hui. Le groupe est en pleine tournée mondiale 2026 et avec son compère Charlie Burchill, Jim Kerr vient de publier leur mémoire commune « All Secrets Are the Same ». Une belle façon de souffler les bougies. Il y a tout juste 20 ans, le 9 juillet 2006, avait lieu le fameux coup de boule de Zidane. La Coupe du monde de football se clôturait sur une finale France-Italie. Et pour ce dernier match de Zidane en équipe de France, c'est l'Italie qui remportait la Coupe au tir au but sur le score de 5-3. L'éphéméride de ce 9 juillet maintenant, en 1981, inauguration du complexe touristique des Payottes de la Wangui. Le 9 juillet 1984, un fait divers allait émouvoir toute la Calédonie, l'enlèvement d'un bébé à la nurserie de Magenta. Un enfant de 2 jours, un petit garçon. C'est une kidnappeuse en mal de bébé qui l'avait tout simplement emporté pendant les heures de visite et qui sera arrêtée quelques jours plus tard. Passons en 1987, le patrouilleur La Diepoise était désarmé. Il sera coulé quelques mois plus tard dans le lagon, au large du phare Amédée, pour servir de site de plongée. C'était en 1991, la CEE accordait 150 millions de francs pour la piste de l'aérodrome de Magenta. Et puis un an plus tard, 92, ouverture du Club Med de Yinguen. On conclut en 1996, une jeune Calédonienne, Roestan Darjati, s'envolait pour Paris afin d'assister à la Garden Party de l'Elysée le 14 juillet. Elle emportait surf, crevettes et liqueur locale qu'elle offrirait au président Jacques Chirac et à ses invités. Garden Party présidentielle, Payotte, Club Med, le 9 juillet en Calédonie a toujours su recevoir. Belle journée à vous tous avec RRB.
2: Et on vous souhaite un excellent début de journée. Merci Marianne. 6h12, voici l'horoscope en compagnie de Lana.
5: Salut tout le monde, on commence avec les béliers. Votre tonus est excellent aujourd'hui, mais vous confondez vitesse et précipitation. Taureau. Accueillez les nouvelles méthodes de travail avec ouverture. La flexibilité sera votre meilleur atout pour progresser. Gémeaux. Avant de valider votre panier d'achat en ligne, attendez demain. Concentrez-vous sur ce que vous possédez déjà. Cancer. Sortez de votre zone de confort. Osez exprimer votre vérité. Le monde a besoin de votre sensibilité. Lion. Votre rôle de protecteur vous tient à cœur et vous l'assumez fièrement, mais vous imposez vos choix de vie à votre entourage. Vierge. Votre dévouement envers l'être aimé est admirable, mais vous analysez excessivement les moindres faits et gestes de votre partenaire. Balance. Osez exprimer votre mécontentement si une limite a été franchie. Une amitié sincère résiste toujours à une mise au point honnête. Scorpion. Votre force de caractère vous rend magnétique et respecté, mais votre rancune tenace envers un événement passé vous ronge de l'intérieur. Sagittaire. Vous abusez de vos réserves d'énergie en prolongeant vos soirées au détriment de votre sommeil. Capricorne. Votre froideur actuelle crée une distance avec vos collègues. Partagez un moment informel autour d'un café. Un peu de chaleur humaine renforcera la cohésion et votre bien-être au bureau. Verseau. Votre esprit visionnaire vous donne une longueur d'avance. Et pour finir cet horoscope, les poissons. Vous absorbez les humeurs négatives des autres comme une éponge. Prenez une heure pour vous isoler et faire une activité qui vous plaît.
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Jeudi 9 juillet, ça va aller vite ce matin. On souhaite un bel anniversaire à ma nièce Marla Poa Gomen. De gros bisous, une belle journée de la part de Émile et Roland Gossard à Nété à Païta. Merci Émile et Roland, on vous souhaite une belle journée. Marla Poa Gomen, bel anniversaire et une belle journée à vous, bien sûr. Happy birthday à tous les natifs de ce 9 juillet, on vous souhaite un bon début de journée. Dans un instant, le retour de l'édito politique. On va revenir sur la candidature de Marine Le Pen avec Carl Meus du Figaro. Bien sûr, Europe 1, c'est à suivre dans votre matinale. Bon courage, excellent début de journée.

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2: L'édito politique sur Europe 1 avec Le Figaro. Bonjour Karl Meus.
3: Bonjour Alexandre, bonjour à tous.
2: Vous revenez ce matin, Karl, sur l'annonce de la candidature de Marine Le Pen, bien sûr, à l'élection présidentielle. Ça s'est passé hier soir sur TF1. Et malgré sa condamnation en appel, pour vous, Karl, Marine Le Pen fait un triple pari risqué.
3: Oui, Alexandre, en décidant d'être candidate à l'élection présidentielle hier soir sur TF1, elle a fait un triple pari judiciaire, électoral et politique. Le premier, judiciaire, est sans doute le plus risqué. Marine Le Pen ne se satisfait pas de l'arrêt de la Cour d'appel de Paris. Sa peine a été réduite, elle lui permet de se présenter à l'élection présidentielle. Les juges ont finalement tenu compte, comme leur avait demandé l'avocat de Marine Le Pen, Rodolphe Bosselut, du calendrier politique national. Ils justifient leur décision en expliquant qu'il faut tenir compte de la liberté des candidatures et du libre choix des électeurs, condition de l'expression démocratique. Ces mots sont fondamentaux car ils signifient que les juges ont entendu les critiques sur leur façon de s'immiscer dans la vie politique en privant certains élus de la possibilité de se présenter au suffrage des Français. En ce sens, ils ont rendu une décision politique et contraint Marine Le Pen à faire un choix. Ce qu'elle a fait hier, en annonçant sa candidature et en renvoyant la balle dans le camp de la justice, en se pourvoyant en cassation. On va laisser le soin aux juristes d'expliquer ce qui pourrait se passer si la Cour de cassation annule ou non l'arrêt de la Cour d'appel, notamment sur l'inéligibilité et le bracelet électronique. Mais en la saisissant, elle remet la pression sur cette justice qui, à quelques mois du premier tour du scrutin, pourrait empêcher une candidate a priori favorite de mener campagne.
2: Alors voici le deuxième pari, il est électoral. En quoi est-il risqué pour Marine Le Pen ?
3: Ah, il est risqué parce que rien ne dit que les électeurs prendront son parti contre celui des juges. Certes, la justice n'a pas bonne presse et les derniers événements n'ont pas aidé à redorer son blason. Mais souvenez-vous, au lendemain du procès en première instance, quand les dirigeants du RN ont voulu mobiliser leurs troupes place Vauban pour protester contre sa condamnation, c'était pas la foule des grands jours. Alors certes, Donald Trump a montré qu'on pouvait être condamné et élu, mais les électeurs français ne sont pas les électeurs américains. Bien sûr, son électorat fait bloc autour d'elle, mais son problème pour 2027 n'est pas d'avoir les électeurs fidèles depuis des années. Son enjeu est d'élargir son socle en vue du second tour. Le risque pour elle est de se retrouver première au premier tour, mais seconde au second tour. Elle doit donc séduire et convaincre un électorat qui n'a pas voté jusqu'ici pour le RN ni pour elle. Son pari est de jouer, comme souvent dans ce parti, les Français contre les juges, d'espérer qu'en janvier 2027, les préoccupations des électeurs seront prioritairement le pouvoir d'achat et la sécurité, deux de ses thèmes favoris, plutôt que la justice. Et enfin, que son adversaire préféré, Jean-Luc Mélenchon, se qualifie pour le second tour face à elle. C'est son préféré parce que c'est celui qu'elle peut battre le plus facilement pour accéder à l'Élysée. Elle ne peut donc pas se permettre de rater ce pari, sinon elle serait affaiblie politiquement.
2: Et pourquoi dites-vous qu'elle pourrait être affaiblie politiquement ?
3: Et parce qu'il y avait une autre solution. Vous savez, le plan B. B comme Bardella,
2: oui.
3: Celui qu'elle a mis sur orbite présidentielle et qui commençait à plaire aux Français. Dans un récent sondage IFOP pour Le Figaro, il faisait mieux qu'elle au premier tour. Il était crédité de 35 à 37% des voix quand elle était à 32. Un écart significatif qui montre qu'il parlait à davantage d'électeurs qu'elle. Alors, on le sait, les sondages de juillet ne sont pas ceux de janvier et encore moins les bulletins de vote d'avril. Jordan Bardella a des fragilités, il n'a jamais fait campagne, contrairement à elle, campagne présidentielle, hein, bien sûr. Mmh. En revenant au plan initial, Marine Le Pen a une sorte d'obligation de résultat vis-à-vis de ses électeurs et des militants qui rêvent de victoire présidentielle. La moindre faiblesse dans la campagne pourrait faire monter la petite musique des regrets d'une autre candidature. Or, en 2017 comme en 2022, partie haut dans les sondages, les intentions de vote de Marine Le Pen ont baissé pendant sa campagne. Mais hier, l'important pour Marine Le Pen était de montrer qu'elle ne fuyait pas le combat électoral puisque les juges lui en offraient la possibilité. Comme à chaque présidentielle depuis 1988, il y aura bien le nom Le Pen sur les bulletins de vote. Quand sa décision de monter au front contre toute attente et dans l'adversité rappelle ce qu'Edmond Rostand fait dire à Cyrano de Bergerac lors du siège d'Arras, on n'abdique pas l'honneur d'être une cible.
2: Merci Karl Meus.
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0: Radio Rythme Bleu, c'est un bon début de journée. La suite de votre matinale, 6h28, voici les mots drôles et méchants avec Elisabeth Noir.
1: Entre écrivains aussi, on échange des mots durs. Anatole France s'en prenait régulièrement à ses confrères auteurs, et notamment à Marcel Proust, dont il disait « La vie est trop courte et Proust est trop long ».
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4: Les sorties de la semaine. Le passage avec Omar Sy. Contrainte de fuir la guerre avec sa fille, Amira découvre que l'espoir peut naître des rencontres les plus inattendues. Un drame poignant sur le courage, l'exil et l'humanité. Vaiana Live Action avec Dwayne Johnson. En salle dès le 10 juillet, Vaiana reprend la mer aux côtés de Maui pour une aventure épique au cœur de l'océan. Un grand spectacle familial porté par la magie, l'humour et le courage. Evil Dead Burn, un film d'horreur et d'épouvante, en salle dès le 10 juillet, interdit aux moins de 16 ans. Les événements cinéma de la semaine, Even Vaiana, show de danse tahitienne dans le hall. Et Récré Ciné Vaiana, stand de maquillage, espace coloriage, DJ set, Donuts Vaiana offert à tous les enfants en présence de Vaiana. Toujours à l'affiche, mon premier cinéma avec les trois bricochons pour les 3 ans et plus. Et 4 films pour les 6 ans et plus, Des Mignons et des Monstres, Toy Story 5, Super Mario Galaxy le film et Marsupilami. In Wave pour les 8 ans et plus, Supergirl, Les Parfaits pour le plaisir, Disclosure Day, Star Wars The Mandalorian and Grogu, La Bataille de Gaulle partie 1, L'âge de fer, La Bataille de Gaulle, partie 2, J'écris ton nom, Le Diable s'habille en Prada, Michael, L'étrangère, L'illusion du Hakushima, en version originale. Attention, 3 films interdits aux moins de 12 ans, on l'appelait Robin des Bois, Backrooms et Scary Movie 6. Cinéma d'ici et d'ailleurs, Cocotte, drame allemand, grec, hongrois. Échappée d'un élevage industriel, une poule intrépide se bat pour protéger ses œufs. Une aventure tendre, drôle et pleine de malice sur la liberté et le courage. Attention, dernière séance pour La Fille du Combini.
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8: Marine Le Pen lance sa campagne présidentielle. La candidate du Rassemblement National était en déplacement sur le terrain dans la Sarthe. Un rendez-vous perturbé toutefois par une manifestation notamment de la France Insoumise. Washington va probablement frapper durement l'Iran ce soir. Les mots de Donald Trump lors du sommet de l'OTAN à Ankara. Le président américain affirme que le cessez-le-feu est terminé. Sur le territoire, troisième et dernier jour de test de FR Alert. À 9h, tous les téléphones portables vont sonner. Il s'agit d'un exercice sur l'ensemble de la Nouvelle-Calédonie. Réglée comme du papier à musique, une répétition générale du défilé du 14 juillet s'est tenue hier soir en centre-ville de Nouméa. Le sport, du football évidemment, est J-1. Avant le quart de finale de la France au Mondial, les Bleus défieront le Maroc demain matin à partir de 7h. Présentation en fin de ce journal. La météo en Nouvelle-Calédonie, alternance entre nuages et éclaircies. Le ciel est plus chargé du sud de la côte ouest à l'île des Pins, avec localement une petite averse en fin de journée. Quant aux températures, elles restent fraîches avec 22 à 24 degrés, voire toutefois 25 degrés sur la côte est.
0: Bienvenue dans Info Matin pour tout savoir l'actualité en Calédonie, en métropole et dans le monde. Bonjour Nicolas.
8: Bonjour Thierry, bonjour à tous.
0: Et à la une, l'actualité politique nationale.
8: Oui, et Marine Le Pen donc de retour sur le terrain après l'officialisation de sa campagne à la présidentielle. La désormais quadruple candidate à l'Élysée était à la Flèche dans la Sarthe aux côtés de Jordan Bardella pour ce premier déplacement. Alexandre Chauveau a suivi pour Europe 1 ce déplacement express car déjà perturbé puisque Marine Le Pen a tout de même pu renouer avec ses électeurs, mais elle a été perturbée par une contre-manifestation.
9: Oui, 40 minutes à peine, la faute à une foule un peu trop compacte qui a limité la déambulation, mais aussi à la présence d'une petite centaine de militants LFI venus tenter de perturber le déplacement par des huées. Dérisoire, selon un conseiller de Marine Le Pen. Ils tentent d'arrêter la mer avec leurs mains, confie cette même source. Manière de minimiser un micro-événement qui, répété, pourrait néanmoins entacher d'une manière ou d'une autre la campagne. Marine Le Pen, elle, se projette déjà sur la suite et, interrogée sur son pourvoi en cassation, estime qu'il faut désormais laisser toute sa place à la politique.
10: Je ne vais pas passer la campagne présidentielle à vous faire des analyses juridiques. La Cour m'a rendu mon éligibilité. Moi, ce que je souhaite, c'est que l'on parle maintenant de politique parce qu'il en va de l'avenir des Français, qu'ils attendent des réponses à leurs problèmes quotidiens.
9: Alors cet après-midi se tenait au siège du RN à Paris une réunion avec les instances du parti pour caler l'agenda des prochains mois. Mais selon l'entourage de Marine Le Pen, l'objectif est atteint aujourd'hui avec ce déplacement. L'idée était de marquer les esprits une dernière fois avant la coupure estivale et d'imprimer dans l'esprit des Français la quatrième candidature à la présidentielle de Marine Le Pen.
8: Alexandre Chauveau du service politique d'Europe 1 et Marine Le Pen, vous le savez, c'est pourvu en cassation. Cela suspend l'arrêt de la cour d'appel. Elle peut donc faire campagne sans bracelet électronique. La cour de cassation qui indique dans un communiqué qu'elle pourrait se prononcer au plus tard début avril 2027, soit avant le premier tour de la présidentielle. Ce calendrier pourrait toutefois être repoussé en raison du délai de dépôt des mémoires ou encore le dépôt éventuel d'une question prioritaire de constitutionnalité. Et nous reparlerons de cette actualité politique nationale dans l'invité du matin tout à l'heure. Quelle conséquences pour le Rassemblement national après cette décision de justice. Nous poserons la question à Alain Descombelles, le délégué territorial du Rassemblement national. Il sera tout à l'heure notre invité du matin à 7h30. Dans le reste de l'actualité en métropole, près de 7800 hectares brûlés par les incendies depuis 8 jours. Le double d'ailleurs de ce qui a brûlé au cours du mois de juillet l'an passé. 4400 hectares rien que dans les Pyrénées-Orientales. Et la nuit dernière pour nous, dans la Sarthe, un jeune pompier volontaire de 22 ans a perdu la vie. Ce jeune soldat du feu était en pleine intervention, Jean-Luc Boujon.
11: Oui, le caporal Baptiste Gerfaux-Valentin faisait partie d'une colonne de pompiers qui, ce matin très tôt, luttait contre les flammes sur la commune du Planet, en Vanoise, dans une zone montagneuse et escarpée. Un incendie sévit ici depuis une quinzaine de jours, incendie attisé depuis ce week-end par des vents forts. Ce jeune pompier tentait avec ses collègues d'empêcher que le feu ne traverse la départementale, seule route d'accès au secteur. Route coincée entre d'un côté une paroi et de l'autre un ravin. Les conditions étaient donc très difficiles et elles ont été fatales au jeune caporal, explique le colonel Fabrice Thérien, chef de corps des sapeurs-pompiers de Savoie.
12: Baptiste a été percuté par un bloc qui s'est détaché de la paroi et malheureusement tous les gestes prodigués n'ont pas pu permettre de le ranimer. Le corps des sapeurs-pompiers de la Savoie est blessé malgré cela ce matin. Ils étaient présents pour remplacer leurs collègues qui étaient particulièrement émus de cette situation.
11: Grande émotion donc des pompiers savoyards. Ce jeune homme se destinait à devenir pompier professionnel. Il venait d'ailleurs de réussir son concours et devait intégrer dès la rentrée prochaine le groupement des pompiers de Haute-Savoie. Le ministre de l'Intérieur, Laurent Nunez, a fait part ce matin de sa profonde tristesse. La nation s'incline devant sa mémoire, a-t-il déclaré.
8: Jean-Luc Boujon, le correspondant d'Europe 1 en Auvergne-Rhône-Alpes, est donc envoyé spécial en Savoie.
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8: L'actualité internationale et cette question ce matin, se dirige-t-on vers une reprise de la guerre au Moyen-Orient? Depuis le sommet de l'OTAN en Turquie, Donald Trump affirme que les États-Unis vont frapper fort l'Iran cette nuit. Déclaration après une série de frappes américaines et iraniennes ces dernières heures. Depuis la signature du protocole d'accord et l'entrée en vigueur d'un cessez-le-feu fragile, Washington et Téhéran n'ont jamais été si proches d'une reprise de guerre. Wilfried de Villers pour Europe 1.
13: Oui, et c'est le détroit d'Ormuz qui encore une fois cristallise les tensions. L'Iran veut en garder le contrôle alors même que selon les États-Unis, l'accord y prévoit la libre circulation maritime. Téhéran a ainsi visé hier 3 navires commerciaux qui tentaient de franchir le détroit. Les représailles américaines ont été directes. 80 cibles iraniennes visées la nuit dernière par des frappes. Et tôt ce matin, ce sont des bases américaines au Koweït et à Bahreïn qui ont été prises pour cible par les gardiens iraniens de la révolution. L'heure est bien à l'escalade sur le terrain et dans les déclarations. Pour Donald Trump, le cessez-le-feu avec l'Iran est terminé.
14: Ils ont lancé quelques drones et un missile contre des navires alors que ces navires se trouvaient dans le détroit où ils avaient parfaitement le droit d'être. Nous les avons donc frappés très durement la nuit dernière, nous les frapperons probablement encore très durement cette nuit. Je vais simplement leur donner un petit avertissement.
13: Si les frappes américaines de la nuit dernière ont principalement visé des infrastructures permettant la navigation dans le détroit, sites radars, postes de surveillance, Donald Trump menace désormais de détruire des infrastructures civiles, des centrales, des ponts et menace aussi de rétablir le blocus naval des ports iraniens si Téhéran persiste à perturber la libre navigation dans le détroit. Mais le président américain l'a affirmé il y a quelques minutes, ces nouveaux affrontements devraient prendre fin très rapidement.
8: Wilfried de Villers pour Europe 1. Il est 6h passé de 39 minutes. 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Merci d'être avec nous. La suite du journal, ce sera juste après la publicité avec l'actualité en Nouvelle-Calédonie et notamment le déploiement des fer alerte sur l'ensemble du territoire.
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8: La suite du journal est troisième et dernier test ce matin du dispositif FR Alert. Après Nouville, mardi, puis Koné, hier, c'est toute la Nouvelle-Calédonie qui sera concernée. À 9h, Léana Colombo, tous les téléphones portables du territoire recevront l'alerte.
20: Oui, une sonnerie, puis un message de test. Un exercice qui permet de vérifier le bon fonctionnement du système et de familiariser la population avec cette alerte destinée, je le rappelle, à prévenir en quelques secondes d'un danger majeur, qu'il soit d'origine naturelle, technologique ou lié à une action humaine. Pas de panique donc si votre téléphone sonne à 9h, même si vous êtes en mode avion ou en silencieux.
8: Répétition générale hier soir pour le défilé du 14 juillet. Les forces armées en Nouvelle-Calédonie étaient déployées avenue de la Victoire, Henri Lafleur. Cela a évidemment perturbé les conditions de circulation. Ils étaient 500 militaires de l'armée de terre, de l'air et de la marine notamment à se préparer pour ce défilé du 14 juillet. Une répétition générale des troupes qui leur permettra d'être parfaitement synchronisées mardi. Des troupes qui défileront à pied mais aussi à bord de véhicules lors d'une matinée riche en traditions. Les précisions du colonel Belbéoc, le chef du corps du RIMAPMC.
21: Alors le 14 juillet, c'est une grande fête nationale, c'est une grande fête populaire, mais c'est aussi l'occasion pour nous de défiler, de se montrer. Et il faut montrer l'ordre et l'organisation de nos soldats. Et donc, pour l'instant, ce qu'on fait, c'est qu'on répète avec rigueur les gestes et le défilé pour que ce soit beau la semaine prochaine. Alors, il y a tout d'abord une première partie qui est statique, avec l'accueil des autorités, les honneurs au drapeau, les remises de décoration des ordres nationaux. Ensuite, il y aura un tableau vivant sur le bataillon des volontaires du Pacifique à l'occasion des 80 ans. Il sera devant les tribunes et il sera composé de volontaires du Pacifique qui chanteront en l'honneur des anciens qui, il y a 80 ans, sont rentrés après s'être battus contre le nazisme. Et puis, cela se terminera par un défilé à pied et motorisé et avec des chevaux devant l'ensemble du public qui sera présent pour honorer les soldats la semaine prochaine.
8: Et ce n'est pas tout, après le défilé, le bâtiment de soutien Outre-mer d'Entrecasteaux sera ouvert au public de 10h30 à 15h30, Quai Ferry.
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8: Et c'est l'heure d'opinion, votre rendez-vous SMS sur Radio Rythme Bleu. Voici notre question du jour. Le dispositif FR Alert qui est actuellement testé sur le territoire, est-il selon vous adapté pour prévenir les populations en cas de crise? Si vous pensez que ce dispositif est adapté, vous tapez 1. Si vous pensez qu'il ne l'est pas, vous tapez 2. Et vous envoyez votre réponse par SMS au 3146. La réponse à notre question d'hier, à l'unanimité, les auditeurs de Radio Rythme Bleu qui se sont exprimés par SMS pensent que les deux députés LFI, Mathilde Panot et Bastien Lachaud, qui sont actuellement sur le territoire, viennent dans le cadre de la campagne présidentielle, mais qu'ils ne s'intéressent pas à l'avenir de la Nouvelle-Calédonie. Merci évidemment pour votre participation et rendez-vous demain, vendredi, pour la réponse à la question du jour. Et enfin, c'est aujourd'hui que nous pourrons rendre un dernier hommage à Bruno Robel auprès de sa famille et de ses proches. Comme vous le savez, notre collègue et ami s'en est allé le week-end dernier à l'âge de 61 ans et il sera incinéré ce jeudi. La journée débutera par une veillée à 9h au cimetière du 5e kilomètre. Une cérémonie d'hommage aura lieu à 13h30. Bruno sera ensuite incinéré dans la stricte intimité familiale. Il est 6h passé de 44 minutes. Merci d'être avec nous. On va marquer une nouvelle pause publicitaire dans ce journal avant de voir la suite de l'actualité sur le territoire et notamment la province Nord qui sera à l'honneur toute la journée pour les jeudis du centre-ville à Nouméa.
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0: La suite d'Info Matin, on retrouve Nicolas Legrand.
8: Et la ville de Dimbéa qui communique sur la réintégration de Johan Lecourieux, l'ancien maire, en tant que fonctionnaire de la ville. Le maire Cynthia Jean indique que le 3 juillet, Johan Lecourieux a cessé d'être élu provincial et du Congrès et qu'il a donc réintégré automatiquement les effectifs de la ville de Dimbéa en tant que chargé de mission depuis le 6 juillet. Or, un élu municipal ne peut pas exercer un emploi au sein de la collectivité. Johan Lecourieux a donc démissionné de son poste de conseiller municipal. La démission sera actée par le conseil municipal le 22 juillet. La province Nord, je le disais, à l'honneur toute la journée à Nouméa pour le jeudi du centre-ville. Les producteurs, mais aussi les éleveurs, les horticulteurs, les artisans et les artistes prendront leur quartier du kiosque à musique jusqu'à la place de la Marne. Les visiteurs trouveront sur les stands à partir de 8h de l'artisanat local, de la gastronomie qu'ils pourront déguster, un marché agricole et de la mer, des produits horticoles. Les précisions de Claudia Chassard, directrice de la culture, du patrimoine et du rayonnement de la ville de Nouméa.
28: Il y aura 237 stands au total et on en avait 197 l'année dernière. Il y a différentes catégories de produits, hein, comme tous les ans. Donc il y a une zone plutôt horticole, une zone artisanale, une zone agricole et une zone produits de la mer. Voilà, ce sont les grandes zones qu'on va avoir sur la place des Cocotiers. La nouveauté, donc, c'est la nouvelle zone autour du kiosque à musique qui sera dédiée aux produits de la mer. Des ateliers participatifs qu'on met en place, hein, pour que ça soit interactif avec le public. Et puis deux pôles d'animation. Habituellement, on a un pôle d'animation qui est plutôt sur la place de la Marne. Là, on va avoir un pôle d'animation sur la place de la Marne et un pôle d'animation dans le kiosque à musique.
8: Et le jeudi du centre-ville spécial Province Nord, c'est donc de 8h à 18h sur la place des Cocotiers. En bref, au premier trimestre 2026, les chiffres du tourisme sont encourageants. Selon l'ISEE, avec 14 000 touristes accueillis en Nouvelle-Calédonie, la fréquentation touristique progresse de 45% par rapport à la même période en 2025. Si la reprise semble s'amorcer, l'affluence demeure encore inférieure au niveau de 2023, deuxième meilleure performance touristique de ces 30 dernières années. Après 2019, précise l'ISEE, toutes les clientèles historiquement fidèle à la Nouvelle-Calédonie progresse au cours du premier trimestre 2026, mais à des rythmes différents. Toutefois, le tourisme affinitaire porté par la clientèle métropolitaine, wallisienne et polynésienne reste le principal soutien du secteur. On notera également que le nombre de croisiéristes a lui diminué par rapport au premier trimestre 2025, avec 81 200 croisiéristes accueillis, soit une diminution de 24% par rapport à la même période l'an dernier. L'OPT fait le point sur le déploiement de son système bancaire My Infineo, alors que quelques difficultés d'accès et d'anomalies ont été repérées. Léana Colombo.
20: Un traitement est toujours en cours concernant certains virements en provenance de Métropole ou à destination de comptes externes qui n'ont pas encore été reçus et des décalages dans l'envoi de certains SMS. L'OPT annonce avoir régularisé les virements CAFAT et les soldes affichés sont à jour. Les chèques dont l'encaissement a pris du retard seront crédités lundi. Notez qu'en raison des nombreuses sollicitations auprès du service client, celui-ci peut être difficilement joignable. Lancé le 1er juillet, plus de 6000 clients utilisent ce service.
8: En bref, la circulation temporairement à l'arrêt hier soir au Mont d'Or Sud, aux alentours de 16h30, un pin colonnaire est tombé sur la RP2, route de la Corniche, à environ 400 mètres après le rond-point de la mairie annexe de Ploume. L'arbre avait également arraché des câbles électriques. Les équipes d'EEC et les sapeurs-pompiers sont intervenus pour sécuriser la zone et ainsi rétablir la circulation peu avant 17h45. Un rendez-vous d'antenne enfin. Les différents acteurs de la filière bois s'organisent pour mieux se structurer. Ils viennent de lancer le projet Interbois NC dans le cadre de l'appel à projet France 2030. Alors, quelles sont leurs ambitions? Quels sont les atouts du bois calédonien? Et dans quel but s'organiser? Ce sera le thème des jeudis de l'économie Radio Rythme Bleu ce midi. Jean-François Bodin recevra Julien Barbier, directeur adjoint de l'agence rurale, Manuel Henry, gérant de HMC et référent bois du cluster Éco-Construction, Charles Lheureux, directeur de Bois du Nord et vice-président du groupement des forestiers calédoniens, et Olivier Guérin, qui est directeur de Sud Forêt. Rendez-vous donc ce midi sur l'antenne de Radio Rythme Bleu. Il est 6h50, vous écoutez RRB, on va marquer une dernière pause publicitaire dans ce journal avant de voir toute l'actualité sportive avec évidemment du football et le lancement de notre grand jeu dédié à la Coupe du Monde.
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8: Et du football avec la suite du Mondial aux Amériques.
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8: Et les quarts de finale de la compétition débutent demain avec la France qui affrontera le Maroc. Le coup d'envoi de la rencontre sera donné à 7h, heure de Nouméa. Ensuite, samedi, l'Espagne défiera la Belgique. Dimanche, la Norvège fera face à l'Angleterre. Et le même jour, les Argentins retrouveront la sélection suisse. On connaîtra alors les quatre derniers prétendants au titre dans le dernier carré de cette Coupe du Monde. Une Coupe du Monde qui, on le rappelle, avait débuté le 11 juin dernier, sous les yeux notamment du président de la Fédération calédonienne de football, Mickaël Juneski.
11: Et un coup d'œil dans le rétroviseur, cette compétition avait débuté par la rencontre entre le Mexique et l'Afrique du Sud dans le mythique Stade Azteca de Mexico. Steve Laigle, président de la Fédération calédonienne, avait été invité par la FIFA comme tous les représentants des instances du ballon rond sur les cinq continents. Il en retient avant tout une expérience inoubliable.
12: Ah, c'était une expérience extraordinaire, inoubliable. Hein, et puis en plus au Mexique, on sait que c'est une terre de football, des terres de culture. Le stade quasiment plein. Et puis cette ambiance, quoi, pour voir le Mexique jouer dans ce stade mythique qui est l'Azteca. C'est magnifique. Quoi qui va en venir à du bilan de cette Coupe du Monde, je pense que c'est une Coupe du Monde qui a très bien fonctionné Les spectateurs sont là, les stades sont quasiment à chaque fois tous pleins. Donc c'est vraiment une belle aventure cette Coupe du Monde.
11: En marge de la Coupe du Monde, la FIFA tenait son sommet annuel pour les présidents des fédérations à Miami durant 3 jours, avec également de bonnes nouvelles pour le ballon rond calédonien que Steve Laigle ramène dans ses valises.
12: Une grande annonce déjà, c'était le partenariat avec DAZN. Donc il va maintenant diffuser tous les matchs des compétitions FIFA. Et donc chaque fédération pourra s'inscrire et avoir un partenariat avec DAZN pour diffuser les championnats locaux. C'est quand même quelque chose de bien. Donc on attend d'avoir plus de précisions pour voir si on y va ou pas, parce qu'il faudra mettre de l'argent, il faudra quand même investir. Mais ils promettent un retour sur investissement, donc ça peut être quelque chose d'intéressant pour le football calédonien. On a aussi la belle nouvelle que le FIFA Forward va augmenter de 20% minimum. C'est-à-dire que selon le résultat et les bénéfices que va tirer la FIFA de cette Coupe du Monde, ça peut être 20% ou plus. Donc ça, c'est déjà pas négligeable pour nous, la fédération que l'on est. Et puis derrière aussi, pour nos jeunes, très bonne nouvelle, puisque la FIFA aujourd'hui va lancer un festival Coupe du Monde U15 chaque année. Donc cette année, en octobre, ça va être les garçons. L'année prochaine, ça va être les filles, mais voilà. On aura une Coupe du Monde en festival 8 contre 8, U15, qui va être lancée dès cette année par la FIFA.
11: Steve Laigle, qui sera de nouveau convié, comme tous les présidents de fédération, pour la finale de ce mondial prévu à New York le 20 juillet prochain.
8: Et la Coupe du Monde qui entre donc dans sa phase finale, puisque le premier quart de finale entre la France et le Maroc aura lieu demain matin, coup d'envoi à 7h. 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
8: Alors, quelles équipes vont accéder aux demi-finales, puis à la finale? Qui sera sacré champion du monde? Entre espoir et réalité, trouver le bon score et remporter des menus Best of Big Mac et des coffrets collector FIFA 2026 offerts par McDo. Alors, Léana Colombo, comment jouer? Finalement, c'est assez simple.
20: Oui, alors nous vous indiquons dans les journaux sur quel match parier et vous envoyez votre pronostic par SMS en envoyant foot et le score du match au 31-46. Aujourd'hui, nous vous proposons de parier sur France-Maroc. Le premier quart de finale, dont le coup d'envoi sera donné demain à 7h. Par exemple, si vous pensez que la France va gagner 2-1, vous envoyez foot 2-1. Au 31-46, si vous pensez que le Maroc va s'imposer, par exemple 1-0, vous envoyez foot 0-1 au 31-46. Et si vous pensez que le match va se jouer aux tirs au but, vous envoyez foot et le score à la fin du temps réglementaire. Par exemple, si au bout de 90 minutes, la France et le Maroc sont à égalité 1 partout, vous envoyez foot 1-1 sans donner le nom de l'équipe qui s'imposera au bout des prolongations ou lors de la séance de tirs au but. À vous de jouer à partir de maintenant. 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
8: Du cyclisme également parmi les gros titres de l'actualité sportive.
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8: Et un premier sprint massif plutôt sur cette grande boucle 2026 à Pau. Le néerlandais Olaf Koijs de la formation Decathlon CMA-CGM s'est imposé dans un final un peu désorganisé en raison d'une chute dans le peloton à 5 km de l'arrivée. À 24 ans, il signe sa première victoire sur le Tour de France. Le maillot jaune reste sur les épaules de Thorstein Traen. Du football toujours, mais côté calédonien, cette fois les féminines du Jeju Atlético Club participaient à la Ligue des champions d'Océanie aux îles Salomon. Les calédoniennes n'ont malheureusement pas passé les poules. Elles se sont largement inclinées 11-1 contre les néo-zélandaises d'Auckland United avant de faire un match nul 2-2 face à Puakura FC des îles Cook. Valériane Gazo est la latérale gauche de la DAC.
13: Même si nous espérons la victoire, nous retenons les points positifs de ce match. C'était une rencontre très engagée et nous allons continuer à travailler pour être prêtes lors des prochaines rencontres. Merci à toutes les personnes qui nous soutiennent depuis la Nouvelle-Calédonie. Vos encouragements nous ont donné de la force et voilà. Merci.
8: Et donc pas de vacances hein, pour les joueuses et le staff du Jeju Atlético Club qui ont programmé des matchs amicaux contre les équipes salomonaises avant leur retour en Nouvelle-Calédonie la semaine prochaine. Une soirée pas comme les autres au judo club calédonien à Nouméa hier. Les pratiquants ont eu la chance de suivre leur entraînement avec le champion Alexis Mathieu. Il est actuellement sur le territoire pour un court séjour. Il n'a pas hésité à retourner sur les tatamis pour partager sa passion avec la jeunesse et parler de son parcours.
1: C'est important, bah c'est vrai que j'ai peu de temps pour revenir chez moi en Nouvelle-Calédonie, donc je mets quand même une priorité pour ma famille et pour me ressourcer. Mais quand j'ai l'occasion et qu'on me propose certaines opportunités, ben, j'ai le plaisir de venir partager avec les enfants et répondre à certaines questions s'ils ont des interrogations, surtout sur le haut niveau si ça les intéresse, et partager un peu toutes les compétences que j'ai pu acquérir. Donc c'est un plaisir pour moi de partager ça.
2: Ça fait quoi de les voir quotidiennement?

0: Alexis Mathieu qui a notamment ramené la seule médaille du camp tricolore au prestigieux tournoi de Paris en 2026. L'ancien licencié de Koumak, qui était tout proche d'une sélection au JO de Paris en 2024, espère désormais rester en bonne position pour prétendre à une place aux prochains Jeux Olympiques.
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0: Et la météo, c'est avec vous Thierry.
2: Oui Nicolas, ce matin, ciel nuageux sur la pointe nord et le nord-ouest avec très localement quelques ondées. Ailleurs, belles éclaircies, notamment sur le sud de la côte est. Le vent pour ce matin, il sera compris entre 10 et 15 nœuds, voire 15 nœuds sur le nord-ouest. La côte est serait souvent déventée. Cet après-midi, alternance entre nuages et éclaircies. Le ciel sera le plus chargé sur le sud de la côte ouest. Et l'île des Pins et plus localement, une petite averse seront prévues en fin de journée. Le vent sera orienté au sud autour des 15 à 20 nœuds sur le nord-ouest et la pointe nord, ainsi que l'extrême sud et marée. Il sera compris entre 10 et 15 nœuds ailleurs. Les températures comprises en général entre 22 et 24 degrés, voire 25 degrés. Ça sera sur l'Est.
0: Merci beaucoup Thierry. Merci à tous d'avoir écouté ce journal. Il sera disponible évidemment en réécoute sur notre site internet rrb.nc. Dans un instant, le rappel des titres de l'actualité de ce jeudi matin. Puis le billet d'humeur de la rédaction sera signé Elisabeth Noir. Et ensuite, vous avez un avis, vous nous appellerez au 25 46 46. A tout de suite.
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2: Et voici à présent le rappel des titres avec vous, Nicolas Legrand.
0: Bonjour à tous et à la une, l'actualité nationale. Au lendemain de sa condamnation, Marine Le Pen a effectué son premier déplacement de campagne. La quadruple candidate à l'Élysée s'est rendue à La Flèche, dans la Sarthe, accompagnée de Jordan Bardella. Déplacement écourté en raison d'une contre-manifestation de la France Insoumise et des écologistes notamment. Toujours dans l'actualité en métropole, un sapeur-pompier volontaire de 22 ans a perdu la vie alors qu'il luttait contre un feu de forêt. Il aurait été tué par une chute de pierre en Savoie. La nation s'incline devant sa mémoire, a déclaré Laurent Nunez, le ministre de l'Intérieur. L'actualité internationale est Donald Trump qui promet de frapper l'Iran durement au cours des prochaines heures. Le président des États-Unis a pris la parole au deuxième jour du sommet de l'OTAN à Ankara, en Turquie. Le président américain qui a indiqué plutôt que le cessez-le-feu avec l'Iran était terminé après la violation de l'accord par Téhéran. L'actualité sur le territoire et tous les téléphones portables de Nouvelle-Calédonie vont sonner à 9h. Le test de FR Alert concerne aujourd'hui l'ensemble du territoire. Après Nouville, mardi, puis Koné, hier, c'est donc aujourd'hui un exercice généralisé. Le dispositif FR Alert qui a pour objectif de prévenir les populations de crises en cours en envoyant une notification sur les téléphones portables. À Nouméa, une répétition générale hier soir pour le défilé du 14 juillet. Les forces armées en Nouvelle-Calédonie étaient déployées, avenue de la Victoire. Ils étaient 500 militaires, notamment de l'armée de terre, de l'air et de la marine, à se préparer pour ce grand rendez-vous. Une répétition générale des troupes qui leur permettra d'être parfaitement synchronisées mardi prochain. Le sport, du football et J-1 avant le quart de finale de la France au Mondial. Les Bleus défieront demain matin le Maroc, une rencontre qui sera à suivre à partir de 7h, heure de Nouméa.
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0: Le billet du jour est signé Elisabeth Noir.
10: Rien ne se perd, rien ne se crée, tout se transforme. Le célèbre aphorisme d'Antoine Lavoisier s'applique.

0: bien à la politique calédonienne. Il faut dire que les récentes élections provinciales ont provoqué une petite hécatombe chez les élus sortants, dont plusieurs ont été battus. Et s'ils n'ont pas l'âge de profiter d'une retraite bien méritée, ils doivent envisager une vie après la politique. C'est le cas d'au moins deux d'entre eux, dont le reclassement défraie injustement la chronique. Yoann Le Corrieux, qui vient d'être réintégré comme chargé de mission dans les effectifs de la ville de Dabéa, dont il fut le maire, et Philippe Dunoyer, qui a été nommé chargé de mission dans le secteur santé auprès du secrétariat général de la province sud. Il n'y a rien d'anormal dans ces affectations, malgré le méchant procès que Joël Cazareroux, autre candidat malheureux, fait à la tête de liste de Nous Réunis. Et dans la foulée, il en profite pour régler ses comptes en faisant porter à Philippe Dunoyer la responsabilité de l'éclatement de la coalition centriste. Mais Philippe Dunoyer rétorque vertement et il accuse à son tour Joël Cazareroux d'avoir pris l'initiative à quelques jours du dépôt des listes de rompre des engagements pris deux mois auparavant avec les autres membres de la coalition. On en apprend de belles et on découvre qu'en Calédonie, même les centristes en viennent à se radicaliser.
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2: Vous avez un avis ?
3: Bonjour.
4: Je suis d'accord.
1: Il est 7h06. Merci d'être avec nous ce matin sur l'antenne de Radio Rythme Bleu. Vous pouvez nous appeler au 25 46 46 si vous souhaitez vous aussi participer à cette émission. Si vous avez un avis, un coup de cœur, un coup de gueule, un avis sur l'actualité ou sur un sujet du quotidien, vous êtes les bienvenus jusqu'à 7h20. Et pour lancer cette émission, c'est Dominique qui a la parole ce matin. Bonjour Dominique.
5: Bonjour Nicolas. Alors moi ce matin, je vous appelle parce que je suis très en colère. J'ai donc lu hier l'article de la CTC sur le fameux fonds anti-pollution, le fameux TAP, qui a été créé en 2003, qui rapporte grosso modo 300 millions par an. Alors il se répartit de la façon suivante, les communes 73,7%, les provinces 18,6% et la Nouvelle-Calédonie 7,5%. Mais ce qui est grave derrière tout ça, c'est que je m'aperçois, ça en 2024, ça représentait 1,4 milliard. La gestion de ce fameux TAP est présidée par un membre du gouvernement. Il n'y a jamais eu de bilan. Et les aides, qui représentent plus de 900 millions, ont été accordées sans règles. Ça veut dire qu'on a dû arroser n'importe qui, n'importe comment. Et je pense qu'il y en a qui s'en sont mis plein les poches, vu qu'il n'y a pas de gestion rigoureuse. Alors, ce qui est quand même surprenant, c'est que ce fonds n'a pas été sollicité pour la gestion des déchets des émeutes de 2024. Pourtant là, des déchets, il y en a eu. Alors, monsieur le haut-commissaire, je vous demande, vous qui êtes le garant de la bonne utilisation des fonds publics, je vous demande donc de saisir la brigade financière sur cette affaire. Et si des malversations ont été faites, que les responsables, comme les récipiendaires, soient sévèrement sanctionnés. Car il s'agit d'argent public, de nos impôts. On nous taxe et on ne sait pas où va l'argent. C'est inadmissible. Voilà, Nicolas, bonne journée.
1: Bonne journée, Dominique. Merci d'avoir été avec nous ce matin sur l'antenne de Radio Rythme Bleu. Bonjour, Christophe.
6: Comment ça va, Nicolas ?
1: Ça va bien, et vous ?
6: Ça va. Vous m'entendez bien, là, c'est bon ?
1: Oui, on vous entend très bien, oui. Mieux que la dernière fois.
6: Oui, Nicolas. Ouais, je m'excuse. Hein. C'était vraiment inutile que j'appelle à ce moment-là. J'ai gaspillé du temps d'antenne. Nicolas, je vous appelle à propos de, comment il s'appelle, là, Panot et Lachaud, là, hein, c'est ça, Panot et Lachaud, les Jacquier et Michel de la politique française, là. Les canakistes de la classe affaires qui sont venus nous, qu'est-ce qu'ils sont venus, en fait? Ils sont venus avec leur petite valise de revendeurs représentants placiers, essayer de glaner quelques voix pour LFI. Mais au bout du compte, qu'est-ce qu'il en restera? Pas grand chose, faut pas s'inquiéter. Nos Dupont et Dupont de la fausse vie politique française repartiront en classe affaires. Le point levé pour défendre le peuple. Ne nous inquiétons pas, ce sont simplement nos petits Jacquier et Michel de la politique française. Et voilà Nicolas, au plaisir.
1: Bonne journée Christophe, merci d'avoir été avec nous ce matin sur l'antenne de Radio Rythme Bleu. Au 25 46 46, je rappelle qu'hier à l'unanimité, les auditeurs de Radio Rythme Bleu qui s'étaient exprimés par SMS pensent donc que les deux députés LFI, Mathilde Panot et Bastien Lachaud, sont actuellement sur le territoire dans le cadre de la campagne présidentielle, mais qu'ils ne s'intéressent pas donc à l'avenir de la Nouvelle-Calédonie. Merci d'avoir été avec nous et voilà, ça captait pas la dernière fois, mais c'est toujours utile d'entendre les auditeurs ou les auditrices de Radio Rythme Bleu. Il n'y a pas d'appel inutile dans cette émission et ça permet aussi eh bien, d'avoir une diversité d'opinions qui s'expriment. À 7h10, merci d'être avec nous. On va marquer une courte pause publicitaire. On se retrouve juste après au 25 46 46 pour la suite de vos appels.
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1: Vous pouvez vous exprimer par SMS puisque chaque jour nous vous posons une question en lien avec l'actualité. Aujourd'hui, la question du jour est la suivante. Le dispositif FR Alert qui est actuellement testé sur le territoire est-il, selon vous, adapté pour prévenir les populations en cas de crise ? Si vous pensez que ce dispositif est adapté, alors vous tapez 1. Si vous pensez qu'il ne l'est pas, vous tapez 2. Et vous envoyez votre réponse par SMS au 3146. Merci pour votre participation. Et rendez-vous donc demain pour la réponse à la question du jour. Ce qui me permet de vous dire également qu'il y aura un test, mais vous le savez puisqu'on l'a répété plusieurs fois, à 9h ce matin sur l'ensemble du territoire. C'est-à-dire que le dispositif FR Alert va être enclenché pour un exercice. Il s'agit simplement d'un test à 9h. Tous les téléphones portables devraient donc sonner sur l'ensemble du territoire. Hier, c'était à Connay, avant-hier à Nouville. Et puis ensuite, eh bien, aujourd'hui, sur l'ensemble du territoire, vous pouvez donc eh bien, avoir cette alerte qui passe, sauf si vous êtes sur un téléphone qui n'a que la 2G ou la 3G. Le 25 46 46, ça continue. Vous pouvez nous appeler au standard de Radio Rythme Bleu et on prendra votre appel en direct, que ce soit pour un avis sur l'actualité ou sur un sujet du quotidien. On patiente en musique jusqu'au prochain appel au standard.

0: écoutez Radio Rythme Bleu, merci d'être avec nous. 7h13, on va enchaîner avec un nouveau coup de téléphone dans cette émission. Vous avez un avis en direct sur Radio Rythme Bleu. Et c'est Geneviève qui est avec nous. Bonjour Geneviève.
1: Bonjour. J'appelle au sujet de l'OPT. Donc j'ai entendu la réponse qu'a fait la charmante personne. Seulement, ce n'est pas seulement les virements métropolitains ou hors territoire qui ne sont pas passés. J'ai fait des virements, mais ce que je fais tous les mois pour des diverses prestations, et ce n'est toujours pas débité. Donc, ça veut dire que la personne n'est toujours pas créditée. Et j'ai fait un virement de compte à compte, hein, puisque j'ai deux comptes, un extérieur à l'OPD. Et bien entendu, il n'est pas passé non plus. Ni d'avis comme quoi ça allait passer, pas passer. Donc sur le compte joint que j'ai fait le virement, ben, ça peut mettre en difficulté. Donc je trouve quand même qu'ils sont légers. Ils auraient pu au moins envoyer un petit courrier, enfin un SMS, n'importe quoi, pour nous dire « Attention, vos virements ne sont pas passés du fait du problème que nous rencontrons. » On aurait pu le comprendre. Là, on ne sait plus s'ils vont le faire, si ça va être fait. Si c'est fait, on ne sait rien du tout. Et le pompon du pompon, c'est que quand on va à l'OPT dans une agence, moi je travaille encore, hein, on va dans une agence, il y a 50 personnes en attente. Donc c'est l'enfer. Donc ils veulent, je ne comprends pas qu'ils n'aient pas anticipé cette migration correctement. Voilà, c'est tout. C'était un petit coup de gueule, mais bon, c'est comme ça. L'OPT, c'est pas une banque.
0: Merci Geneviève. Alors, l'OPT qui a fait le point tout de même sur le déploiement de son nouveau système.

0: bancaire. Oui. Il y a eu des difficultés d'accès, des anomalies qui ont été repérées.
1: Ça, je peux le comprendre. Je peux le comprendre.
0: Et le traitement est toujours en cours, hein, concernant certains virements en provenance de métropole ou à destination de comptes externes qui n'ont pas encore été reçus. Et puis, il y a eu des décalages aussi. Je vais terminer dans l'envoi de certains SMS, donc pour informer tout le monde. Hein, en revanche, les virements CAFAT et les soldes affichés sont à jour et les virements CAFAT ont été régularisés. Pour les chèques dont l'encaissement a pris du retard, eh bien, ce sera crédité lundi. Voilà ce que dit l'OPT aujourd'hui en réponse.
1: La personne dit que c'est les virements externes, c'est faux. C'est les virements dans le pays également qui ne sont pas faits.
0: Voilà. Merci Geneviève. Voilà,
1: Merci
0: d'avoir été avec nous ce matin sur l'antenne de Radio Rythme Bleu. La parole est désormais à Irène. Bonjour Irène.
2: Bonjour Nicolas. Ben moi, c'est un coup de cœur aujourd'hui, ça change. Et donc, c'est surtout à vous, RRB, parce que vous nous mettez du soleil dans nos voitures quand on est dans les files d'attente interminables. Et que continuez comme ça, parce que c'est une radio qui vraiment, je vous donne un grand bravo. Je ne sais plus quoi dire tellement on est satisfait. Voilà.
0: Merci beaucoup, Irène. Ça fait très plaisir le matin.
2: Bah oui. Et puis, le soleil se lève.
0: Merci beaucoup, Irène.
2: Merci. Bonne journée à tout le monde.
0: Bonne journée. Merci d'avoir été avec nous ce matin sur l'antenne de Radio Rythme Bleu. Pour ce coup de cœur dont vous avez un avis, vous le savez, il n'y a pas de thème imposé. On l'a vu, il y a eu des sujets d'actualité depuis le début de cette première partie, des sujets du quotidien également. Ça peut être un coup de cœur, comme c'était le cas ici, ou alors un coup de gueule, une analyse également sur l'actualité. N'hésitez pas à nous joindre au 25 46 46. On a encore 3-4 minutes à passer ensemble, ce qui veut dire qu'on aura le temps de prendre votre appel. Et puis, on peut d'ores et déjà se donner rendez-vous tout à l'heure pour la deuxième partie. Ce sera entre 7h45 et 8h, juste après notre invité du matin. Aujourd'hui, nous recevrons Alain Descombelles dans notre édition de 7h30 pour parler de cette actualité politique nationale. Vous le savez, la condamnation de Marine Le Pen, mais l'inéligibilité qui est terminée pour elle et ce pourvoi en cassation qui pourrait suspendre donc ce bracelet électronique, condamnation prononcée hier. Elle est donc candidate à la présidentielle. Quelles conséquences pour le Rassemblement national ? On en parle tout à l'heure avec le délégué territorial du RN. Le 25 46 46, ça continue au standard RRB. On patiente en musique jusqu'au prochain appel.

0: Vous écoutez RRB, il est 7h passé de 18 minutes et on va décrocher le téléphone et au bout du fil on a Jacques. Bonjour Jacques.
1: Bonjour RRB. C'est pour un dernier coup de chapeau à notre ami qui va nous quitter, enfin qui nous a quittés. Je ne pourrais pas être là ce matin, mais bon, voilà. C'est un grand chapeau à la radio.
0: Merci Jacques. Merci d'avoir été avec nous ce matin sur l'antenne de Radio Rythme Bleu, puisqu'effectivement, nous pourrons rendre aujourd'hui un dernier hommage à Bruno Rebelle auprès de sa famille et de ses proches, puisque vous le savez, notre collègue et ami s'en est allé le week-end dernier à l'âge de 61 ans. Il sera donc incinéré aujourd'hui. La veillée débute à 9h au cimetière du 5e kilomètre, et puis une cérémonie d'hommage également à 13h30 ce midi. Le 25-46-46 est terminé pour la première partie de cette émission. On va se retrouver tout à l'heure entre 7h45 et 8h pour la deuxième partie. D'ici là, je le disais, le mini-journal sera présenté par Léana Colombo pour tout savoir de l'actualité en Nouvelle-Calédonie, en métropole et dans le monde. Et ensuite, place à notre invité du matin. On va parler de l'actualité politique nationale avec la candidature de Marine Le Pen qui a été rendue possible par la décision de justice qui a été rendue hier. On va en parler avec le délégué territorial du RN, Alain Descombelles, qui sera notre invité du matin. A tout de suite.
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6: Le mini-journal, on retrouve Léana Colombo et Nicolas Legrand.
9: Bonjour à tous, et à la une, l'actualité politique nationale et Marine Le Pen qui a donc lancé sa campagne présidentielle dans la Sarthe au lendemain de l'annonce de sa candidature.
10: Déplacement à La Flèche, près du Mans, en compagnie de Jordan Bardella, son premier ministre en cas de victoire. Une ville acquise au RN, mais leurs opposants n'ont pas manqué de les accueillir bruyamment en tapant sur des casseroles. La chef de file du RN en a profité pour marteler son innocence.
11: Non, je ne joue pas à la montre, je suis une citoyenne qui use de ses droits, des droits que l'état de droit, que mes adversaires ont souvent à la bouche, offre à tout justiciable. Et par conséquent, j'effectue un pourvoi, car je suis innocente des faits qui me sont reprochés et que je saisis la Cour de cassation pour lui soumettre un problème juridique, et un problème juridique extrêmement sérieux. Mais je vous rappelle que la Cour d'appel m'a rendu mon éligibilité. Je suis donc aujourd'hui éligible.
10: Le premier tour de la présidentielle aura lieu le 18 avril 2027. La Cour de cassation a annoncé vouloir se prononcer au plus tard au début de ce mois de premier tour. Nous y reviendrons dans quelques minutes avec notre invité du matin. Elisabeth Noir reçoit Alain Descombelles, le délégué territorial du Rassemblement national.
9: En Savoie, à présent, un pompier volontaire de 22 ans est mort en opération lors d'un feu de forêt.
10: Le caporal Baptiste Gerfaux-Valentin est mort, emporté par une chute de bloc rocheux alors qu'il luttait contre un feu de végétation. L'incendie contre lequel il était engagé s'était déclaré le 24 juin sur la commune à la suite d'un orage sur un terrain difficile d'accès. La nation s'incline devant sa mémoire, a déclaré Laurent Nunez, le ministre de l'Intérieur.
9: La suite du conflit au Moyen-Orient et Donald Trump qui assure que les nouveaux affrontements prendront fin très rapidement.
10: Les États-Unis ont lancé une série de représailles la nuit dernière pour nous après des attaques contre des navires iraniens traversant le détroit d'Ormuz. Alors que l'Iran vise plusieurs bases américaines au Koweït et à Bahreïn, Donald Trump, présent au sommet de l'OTAN à Ankara en Turquie, a annoncé la fin du cessez-le-feu et prévenu qu'il compte frapper fort l'Iran.
12: Ils ont lancé quelques drones et un missile contre des navires alors que ces navires se trouvaient dans le détroit où ils avaient parfaitement le droit d'être. Nous les avons donc frappés très durement la nuit dernière. Nous les frapperons probablement encore très durement cette nuit. Je vais simplement leur donner un petit avertissement.
10: L'Iran accuse les États-Unis de violer le protocole d'accord avec ses attaques agressives. De son côté, Emmanuel Macron estime qu'il y a une violation de l'accord par l'Iran qui a conduit à cette réponse américaine.
9: L'actualité sur le territoire est la fin aujourd'hui du test de dispositif FR Alert avec un exercice général.
10: Après nous, Nouville, mardi, Koné, hier, tous les portables de Nouvelle-Calédonie vont sonner à 9h. Le dispositif FR Alert a pour objectif de prévenir les populations de crise en cours en envoyant une notification sur les téléphones portables avec une sonnerie qui alarme.
9: L'avenue de la Victoire Henri Lafleur bloquée hier soir à la circulation pour une répétition générale du défilé du 14 juillet.
10: Une répétition générale des troupes qui leur permettra d'être parfaitement synchronisés mardi pour le défilé qui empruntera cette avenue. Ils étaient 500 militaires de l'armée de terre, de l'air et de la marine notamment, à se préparer pour ce rendez-vous incontournable.
9: L'actualité sportive avec la Coupe du Monde de football et les 8 qualifiés sont désormais connus pour les quarts de finale qui débuteront demain.
10: La France ouvrira le bal demain matin. Elle affrontera le Maroc à 7h, heure de Nouméa. Samedi, l'Espagne rencontrera la Belgique à 6h. Dimanche, place aux deux derniers matchs, Norvège-Angleterre à 8h et Argentine-Suisse à midi.
9: Et enfin, le judoka calédonien Alexis Mathieu est actuellement sur le territoire pour un court séjour.
10: L'ancien licencié de Koumac a fait du chemin, notamment en équipe de France. En individuel, il est le seul tricolore à avoir décroché une médaille de bronze au dernier Grand Chelem de Paris. Il vise désormais une place aux prochains Jeux Olympiques.
9: Merci beaucoup Léana Colombo pour ce point complet sur l'actualité du jour. On vous retrouve tout à l'heure à 8h pour le Flash.
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9: Bonjour Elisabeth Noir.
0: Bonjour Nicolas.
9: Retour ce matin sur l'actualité politique nationale et l'annonce de la candidature de Marine Le Pen à la présidentielle de 2027. Et pour en parler, vous recevez le délégué territorial du Rassemblement National.
0: Alain Descombelles, bonjour.
13: Bonjour Elisabeth.
0: Merci d'accepter votre invitation au lendemain de l'annonce par Marine Le Pen de sa candidature à la présidentielle de 2027, malgré sa condamnation en appel à un an de prison ferme sous bracelet électronique dans l'affaire des assistants parlementaires européens. Elle a raison, selon vous, de se présenter à la présidentielle malgré cette condamnation ?
13: Tout à fait. Il faut savoir d'abord qu'il y a un pouvoir en cassation. Et tant qu'il y a un pouvoir en cassation, eh bien aujourd'hui, puisqu'ils l'ont rendu inéligible, bizarrement, on va dire, sur 15 mois, pour que justement elle puisse se présenter. Alors soit la justice veut qu'elle se présente, soit la justice ne voulait pas qu'elle se présente. Elle avait tous les moyens de l'en empêcher. Ça prouve donc que la démocratie existe en Calédonie comme en France, pardon, et que donc aujourd'hui, eh bien, elle peut se présenter comme tout citoyen, toute citoyenne. Les sondages au lendemain ne font que confirmer qu'il y avait quand même un espoir, puisqu'elle a plus de 36 points et que c'est la première fois sur les sondages au deuxième tour où elle est largement en tête, que ce soit devant M. Attal ou devant M. Édouard Philippe et d'autres. Donc ça prouve qu'effectivement les Français sont prêts peut-être à faire un vrai changement et que ce soit une vraie renaissance.
0: Alors elle prend un risque quand même en se présentant malgré, elle fait un pourvoi en cassation vous le dites, mais malgré sa condamnation, est-ce qu'elle prend pas un risque vis-à-vis de l'opinion publique, vis-à-vis du monde politique ?
13: Écoutez, d'abord elle prend aucun risque dans le sens où normalement dans le cas d'un pourvoi en cassation, ça met entre 18 mois à 2 ans. Alors il est vrai qu'il y a eu un texte au conditionnel qui dit que bon, peut-être qu'elle pourrait être, je dirais, devant ce pourvoi en cassation dans le courant du mois de... Enfin, avant le mois d'avril. Enfin, écoutez, moi je pense que c'est des contradictions qui peuvent être surprenantes, mais enfin bon, la justice fait ce qu'elle veut. Moi, je pense qu'au contraire, qu'une condamnation dans les derniers mètres lui serait plutôt favorable que préjudiciable. Donc, je ne pense pas qu'ils feront cette erreur-là. Et puis, de toute façon, elle a bien raison, elle a du caractère, elle le tente, parce que de toute façon, pour elle, c'est peut-être certainement sa dernière candidature. Et je pense que les Français ont bien besoin d'un redressement. Donc, je crois qu'à mon avis, d'ailleurs, au Rassemblement national, tout le monde est très heureux de cette situation-là. Donc après, on verra bien.
0: Mais elle est quand même condamnée pour détournement de fonds publics. Alors bien sûr, elle clame son innocence. Vous croyez vraiment qu'elle est innocente ? Elle a les mains propres alors que c'est un peu l'un des thèmes de campagne du Rassemblement national ?
13: Écoutez, moi je pense qu'il faut revenir dans ce cas-là, sur le débat. C'est une histoire qui a plus de 10 ans. Ça a été d'ailleurs, et donc qui remonte à quasiment 20 ans, si on tient compte, puisqu'en fait, les fonds qui ont été versés pour des collaborateurs du Parlement européen. D'ailleurs, je précise que tout a été remboursé, hein, entre guillemets. Hein. Donc aujourd'hui, elle ne doit plus rien financièrement. Mais que ça a été fait par un des opposants politiques au Rassemblement national de Bruxelles. Maintenant, on voit qu'il y a des dissonances entre M. Bayrou, qui est passé au travers des gouttes, entre M. Mélenchon, qui également est passé au travers des gouttes.
0: Ah, ils disent que ce n'est pas exactement les mêmes cas de figure.
13: Oui, mais c'est une autre époque. Donc, de vouloir la condamner pour ça, eh bien, on verra bien, puisque de toute façon, il y a quand même un problème de je dirais, au niveau du pouvoir en cassation. On verra bien comment il tranche sur le fait que ce n'est pas de l'argent qui appartient à l'État français qui a été versé à des députés ou des collaborateurs de l'Assemblée nationale. C'est de l'argent qui a été versé par Bruxelles. Et donc on verra si les textes sont respectés, puisque le pouvoir en cassation va servir à cela, à savoir est-ce qu'effectivement sa nécessité, est-ce qu'elle soit effectivement en infraction ou est-ce qu'elle ne le soit pas. Donc on verra bien. Moi je pense que ça n'a pour l'instant aucune incidence, mais je rappelle que les sondages qui sortent aujourd'hui actuellement démontrent le contraire, puisque de 32% il est passé à 36% en l'espace de 48 heures, par rapport justement à Jordan Bardella, et qu'aujourd'hui, c'est la première fois que dans tous les sondages au second tour, elle est largement en tête. Alors ça ne veut pas dire qu'elle va être présidente de la République, ça veut simplement dire qu'aujourd'hui, si certains aigres fins, et notamment parce qu'ils n'ont plus que ça à dire, tellement ils ont été mauvais pendant 20 ans, peuvent continuer à taper dessus, je pense que c'est la population qui tranchera.
0: Vous préférez que ce soit elle que Jordan Bardella qui soit candidate à l'élection présidentielle? Vous trouvez que c'est un meilleur choix?
13: Mais je pense que dans le duo, il vaut mieux que ce soit elle, parce qu'elle a quand même globalement beaucoup plus d'expérience, et que c'est une femme qui, à mon avis, a le caractère pour être une femme d'État. Et quant à Jordan Bardella, qui est quelqu'un de brillant, je pense qu'il va pouvoir faire ses armes en tant que Premier ministre, si le binôme fonctionne.
0: C'est le ticket qui est proposé pour l'instant.
13: Exactement, puisque les autres, ils n'ont pour l'instant pas de ticket, ils sont en train de se disputer entre eux. On verra bien ce qu'il en sortira. Mais toujours est-il que je pense que c'est dans la bonne volonté à ce que chacun trouve sa place. Et il me paraît effectivement normal que dans ce ticket, Marine puisse effectivement être la présidente de la République et que Jordan Bardella puisse assumer ses rôles de Premier ministre. Je trouve que finalement, l'inverse aurait pu se faire pour des raisons justement politiques avec cette problématique qu'il y avait sur ces condamnations. Aujourd'hui, je trouve qu'on remet les choses à l'endroit et c'est, je pense, salutaire pour la France de demain.
0: Ah, vous êtes délégué territorial du Rassemblement national en Nouvelle-Calédonie. Vous avez eu des contacts avec le Rassemblement national depuis l'annonce de cette décision de sa candidature ?
13: Oui, tout à fait. On a déjà fait une réunion de tous les délégués territoriaux. Donc, il m'a été demandé de travailler, puisque maintenant, il y a un plan de campagne qui est en train de se faire. Et donc, effectivement, on m'a demandé de travailler sur une semaine du mois de janvier pour que Marine Le Pen vienne avec Jordan Bardella en Calédonie, afin de rencontrer l'ensemble des autorités locales, faire le point sur ce qu'ils auront à dire par rapport à la situation qui, je le rappelle, est dramatique. Hein. Je pense qu'on ne sortira pas du drame économique que nous vivons dans les semaines à venir. Et donc, ils veulent faire un point avec les autorités locales du moment, parce que je ne sais pas si ce sont les mêmes que celles qui vont sortir demain, mais toujours est-il qu'ils seront là pour essayer d'évaluer et faire des propositions concrètes qui iront dans le sens déjà de toutes les propositions que Marine Le Pen a faites.
0: Alors, lesquelles? Ils viendraient ensemble en Calédonie, Marine Le Pen, Jordan Bardella. Ce sera quoi les thèmes de la campagne concernant la Nouvelle-Calédonie? Parce que lors de son dernier passage, ça ne s'était pas très bien passé.
13: Mais je pense qu'elle va rappeler le programme que nous avons expliqué, malheureusement, en 2 minutes 30 aux Calédoniens, à savoir que d'une part, il faut une réinjection de fonds immédiate, donc espérons déjà qu'elle soit entendue, parce que c'est la seule députée française aujourd'hui qui a fait une demande officielle de 100 millions d'euros, soit 12 milliards CFP, en urgence auprès de M. Lecornu. Je n'ai pas entendu encore pour l'instant un seul député français à le dire.
0: Vous nous l'avez dit pendant la campagne, mais on n'a rien vu de concret encore.
13: Ben, écoutez, elle a fait un courrier précis à M. Lecornu, on verra ce qu'il répondra. Après, il va y avoir un nouveau congrès et un nouveau gouvernement, et je m'en félicite s'ils ont trouvé un accord. On verra s'ils arrivent à obtenir de la part de Macron et du gouvernement les aides nécessaires, parce qu'en ce moment, on tue nos entreprises. Et je pense que la situation est plus que gravissime. Maintenant, si on veut encore des milliers de chômeurs libres, j'y dirais aux instances locales et au gouvernement français de savoir ce qu'ils veulent. Donc je pense que ça, c'est le premier point. Elle viendra aussi, bien entendu, parce que la problématique quand même la plus importante, c'est la problématique du nickel. Vous avez trois usines qui sont bien malades, qui ont besoin de fonds très conséquents, un minimum de 250 millions d'euros par site. Donc je pense qu'il est important, avec en plus des coûts énergétiques qui sont colossaux, donc de faire un programme sur 10 à 20 ans, et que ce programme, bien entendu, servira à ce qu'on y mette les moyens. Je pense que l'important pour le duo, c'est d'essayer de faire un programme pour l'ensemble de l'Outre-mer qui soit cohérent. Alors sur la Calédonie, bien entendu, c'est la problématique du nickel. Donc je trouve ça très bien qu'ils viennent, qu'ils écoutent un peu ce qui va se dire localement, parce que quand on est sur le terrain, les choses ne sont pas la même que quand on voit les gens je dirais, en métropole ou dans un bureau. Et il est vrai qu'à ce moment-là, un certain nombre de décisions sont prises sur leur programme, de rajouter peut-être des points. Et je rappellerai que l'un des points forts qu'ils ont évoqués, c'est la mise en place d'un secrétariat d'État à l'ensemble du Pacifique qui serait situé à Nouméa.
0: Ils n'ont pas été découragés par le score de la liste que vous conduisiez aux élections provinciales arrivées dernière des 11 listes en province.
13: Écoutez,
0: sud,
13: moi vous
0: malgré le soutien qu'ils avaient
13: oui,
0: apporté tous
13: les
0: deux.
13: Écoutez, moi vous me donnez une heure sur devant 80 000 spectateurs et vous donnez 2 minutes 30 à l'équipe de Mme Baquès, vous me donnez un débat de 50 minutes alors que je n'y ai pas eu droit, y compris chez vous, et vous me donnez 19 millions alors que et vous donnez que quelques centaines de milliers de francs à l'équipe loyaliste, et puis on verra bien si effectivement le score aurait été le même.
0: Moi, je vous rassure, pas, je donne rien, et puis il y avait quand même, d'autres listes, à l'un des combats, listes qui ont eu les mêmes temps de parole que le vôtre et qui ont fait des meilleurs scores.
13: Bah oui, c'est ça, oui, 2%. Mais peu importe, le problème de fond est que nous sommes dans un système d'inéquité pour faire passer des idées à un programme. Donc maintenant, de toute façon, les Calédoniens, ils ont coupé, ils ont tranché. Maintenant, on verra si on, au lieu de tuer nos entreprises comme on est en train de le faire, est-ce qu'on va arriver à les sauver? Est-ce qu'on va arriver à développer et à retrouver de l'emploi? Eh bien, on va bien voir ce qui va être fait. En ce qui concerne, nous, le problème de fond, il est qu'il y a des élections présidentielles et maintenant, il faut savoir de qui on va dépendre pour savoir si la Calédonie va être soutenue ou si la Calédonie va être vue, une fois de plus, comme des citoyens de seconde zone.
0: Votre analyse de votre score, c'est uniquement une question de temps de parole. Vous pensez que vous en aviez eu plus, vous auriez...
13: Je pense qu'on aurait pu... Alors, bien entendu, je pense que nous aurions pu mieux expliquer notre programme, mais vous savez, on est toujours ici sur un vote émotionnel, c'est pour ou contre l'indépendance. Alors les gens, les programmes, ils les ont mis à la poubelle, et ce qu'ils voulaient, ou qu'ils espéraient, mais après on verra, c'est d'être effectivement dans un camp ou dans un autre. Donc je pars du principe qu'effectivement, si on avait eu la possibilité de s'expliquer devant les Calédoniens avec les mêmes moyens, c'est une évidence que nous aurions fait certainement un meilleur score. Mais c'est pas un problème, le fond de... J'assume. De toute façon, parce que j'assume la politique du Rassemblement national français, sinon je ne serai pas délégué territorial, et donc ils viendront eux-mêmes expliquer aux Calédoniens ce qu'ils souhaitent pour la Calédonie française.
0: Justement, est-ce qu'il n'y a pas eu un peu un manque de clarté dans votre campagne sur cet attachement à la Calédonie française ?
13: Je pense que non, je pense qu'elle a été très claire. Aujourd'hui, les Calédoniens, ils ont trois choix. Hein. Ils auront trois choix. Donc, au vu de la situation que nous avons en métropole, soit ce sera Mélenchon au deuxième tour, et à ce moment-là, c'est l'indépendance garantie, immédiate. Soit ils auront Édouard Philippe, qui, ne l'oublions pas, a refusé que les natifs et que les conjoints des natifs, surtout, puissent voter. Donc, dans une petite ouverture du corps électoral, c'est quand même lui qui l'a fermé. Soit ils auront un choix avec Mme Marine Le Pen.
0: C'est la donne à 10 mois du scrutin. D'après les sondages, on a encore un peu de temps avant que les choses se décomptent. Vous, qu'est-ce que vous allez faire localement en attendant la venue de Marine Le Pen et de Jordan Bardella?
13: Eh bien, nous allons travailler.
0: Vous allez restructurer le Rassemblement national? Vous allez prendre des décisions pour essayer justement d'améliorer un peu la visibilité de votre parti?
13: Mais écoutez, déjà, on va essayer de mieux se faire connaître notre projet présidentiel, puisque l'avenir de la Calédonie dépend d'un projet présidentiel.
0: Uniquement, ça ne dépend pas d'un accord ou d'une solution que les Calédoniens pourraient trouver entre eux.
13: L'accord et la solution, on est tous d'accord qu'on n'est pas d'accord. Donc pour l'instant, c'est la situation telle qu'elle est. Donc la situation ne se décantera que sous la responsabilité d'un prochain président ou d'une prochaine présidente. D'ailleurs, même ceux qui, aujourd'hui, sont aux manettes disent exactement la même chose. Donc, pour nous, l'important, c'est de redresser l'économie et de redresser, les moyens sociaux pour qu'on évite des drames. Après, toutes les discussions se feront à partir du moment où on reconsidérera les points des uns et des autres. Mais si on ne remet pas, le train, la Calédonie, sur les bons rails, on n'arrivera à rien. Et je rappellerai, parce que les gens l'ont oublié, c'est que pendant 20 ans, on a bénéficié de milliards et de milliards, de plus de 20 milliards d'investissements en Calédonie avec les trois usines, avec l'épée de Damoclès, puisque personne ne le savait jusqu'au premier référendum, savoir si on allait rester français ou pas. Donc, ce n'est pas parce que vous aurez, dans les trois mois, un statut ou pas qui est infaisable, que l'on répondra au problème des Calédoniens. Les Calédoniens, aujourd'hui, sont dans une situation de faillite. On est en train de tuer nos entreprises, et j'appelle en urgence le prochain gouvernement et le prochain Congrès à modifier profondément les textes pour qu'on puisse sauver les entreprises qui, aujourd'hui, restent encore debout.
0: Et votre rôle de délégué territorial du Rassemblement national n'est pas remis en cause? Vous n'êtes pas fragilisé par le résultat des dernières...
13: Ça vous plairait peut-être.
0: Non, mais je vous pose la question.
13: Eh bien non, c'est très amusant, mais je savais très bien que vous alliez poser cette question-là.
0: Raison de plus pour y répondre.
13: Mais il n'y a pas de souci, il n'y a aucun souci. Vous savez, moi je suis rentré au RN à partir de 2019, et aujourd'hui nous estimons que nous avons fait déjà un chemin avec Marine Le Pen qui est assez important. Donc l'objectif c'est de continuer et tracer notre sillon. Après on verra, je pense que les présidentielles permettront justement d'éclaircir les choses et que si le Rassemblement national, parce que les Calédoniens n'auront malheureusement peut-être pas beaucoup le choix, hein, puisque ce sera ou l'indépendance ou pas, hein, en fonction des gens qui seront au second tour. Donc je pense que c'est pour ça que Marine Le Pen avec Jordan Bardella viendront discuter pour savoir quelles sont les mesures qu'il faudra prendre sur les 20 ans à venir. C'est ça l'important. L'important, c'est de savoir est-ce qu'il y a une économie qui peut se mettre en place ou est-ce qu'elle ne peut pas se mettre en place. Donc après, je dirais que les négociations viendront à partir du moment où il y aura un peu plus de sérénité sur le plan social et économique et puis d'apaisement, parce qu'aujourd'hui, on est effectivement dans des tensions qu'il faudrait peut-être éviter d'exacerber.
0: Alain Descombelles, délégué territorial du Rassemblement national, merci d'accepter cette invitation.
13: Merci, de rien.
9: Une interview à retrouver en podcast audio et vidéo sur notre site internet, le www.rrb.nc. Il est 7h51, on va marquer une courte pause publicitaire. On se retrouve juste après pour la deuxième partie de Vous avez un avis. Vous nous appelez donc dès maintenant au 25 46 46.
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22: Bonjour.
23: Je suis d'accord.
9: Vous écoutez Radio Rythme Bleu, merci d'être avec nous au 25 46 46. L'émission va donc durer jusqu'à 8h. Vous pouvez nous appeler si vous souhaitez participer à Vous avez un avis. Et c'est Karen qui va ouvrir le bal pour cette deuxième session. Bonjour Karen.
24: Bonjour Nicolas, bonjour toute la Calédonie. C'est juste pour vous dire que vous appelez la poignée de main à la place des Cocotiers. Là, on a une jolie statue. Son surnom, c'est Handshake for Peace and Love, le 26 juin 1988. De vous rappeler de ce moment important pour la Calédonie, pour tout le monde. Alors il y a des gens qui parlent comme quoi que maintenant ça sert plus à rien parce que en fin de compte ils disent que ça a pas marché, ça sert plus à rien ça. Ben, moi je suis pas d'accord avec eux. Je trouve que cette poignée de main quand Jean-Marie Tjibaou il a serré la main à Monsieur Jacques Lafleur et Monsieur Jacques Lafleur il a fait ce pas ces deux hommes politiques qui étaient quand même carrément opposés, qui ont décidé de construire demain. Et d'ailleurs, je vous le dis avec le sourire, parce que moi, j'y crois. Et je pense qu'elle est encore d'actualité, cette poignée de main, et qu'elle n'est pas inutile d'avoir essayé de rassembler deux peuples opposés, complètement Merci. Opposés, alors qu'ils s'aiment et qu'en fin de compte, ils ne sont pas si opposés que ça. C'est juste que c'est une question de communication et de partage d'amour ensemble.
9: Merci
24: voilà.
9: Merci beaucoup, Karen.
24: Alors, attendez, c'est pas fini.
9: Alors, il y a beaucoup de monde ce matin, donc je vais vous demander d'être brève.
24: Une chose en plus à rajouter qui est super important. Dernièrement, j'ai essayé de faire marcher un programme à la maison. Et figurez-vous que je voulais utiliser un TPE pour le brancher sur ce programme, parce que la France, maintenant, elle prévoit dans tous ses programmes de pouvoir faire ça. Et figurez-vous que sur mon programme, c'est pas possible de mettre le TPE directement parce que en Nouvelle-Calédonie, nous qui sommes la France, hein, on a permis des règles qui n'existent pas en France. Alors moi, je fais un grand appel général à tous les politiques de la Nouvelle-Calédonie, quels qu'ils soient, s'ils veulent bien, faire en sorte que en Nouvelle-Calédonie, comme en France, on puisse, puisqu'on est en France ici, de toute façon, ne pas payer de taxes sur les cartes TPE, puisque en France, ça n'existe pas, et on ne peut pas mettre en place ces programmes, parce qu'en France, comme ça n'existe pas, mais c'est pas autorisé de faire marcher les programmes qui sont effectués au niveau national par des grandes sociétés françaises qui sont prévues comme ça pour l'ensemble des Français.
9: Merci,
24: sur
9: Karen.
24: Tout le sol national, et qu'ici on peut pas faire ça parce qu'il y a un accord, une entente entre ben, je les comprends, les banquiers qui ont fait ça, mais je voudrais qu'ils comprennent qu'il faut arrêter de traiter les Calédoniens comme ça, et que si ça n'existe pas en France de prendre des taxes sur les cartes, je ne vois pas pourquoi en Nouvelle-Calédonie qui nous on revendique ça, et ben on ne devrait
9: Karen.
24: Pas essayer.
9: Merci. Il est déjà 7h57. Donc merci Karen. Merci. On aimerait bien entendre Pascal et Didier aussi. Merci Karen. C'est bien, le message est bien passé, mais on essaye d'entendre tout le monde dans cette émission, et on a passé 4 minutes ou 5 minutes ensemble.
24: Bonne journée à vous.
9: Bonne journée. On accueille Pascal. Bonjour Pascal.
2: Bonjour Nicolas. Bonjour la Calédonie. Je vais faire vite du coup. C'est pour répondre au Calimero, enfin pour par rapport à la personne que vous avez interviewée là. Le détournement de fonds, c'est pas la faute du FN, c'est la faute des autres politiciens qui sont mauvais et qui ont rien d'autre à faire. Donc c'est quand même le FN qui a détourné les fonds. Ensuite, ils sont supposés être le parti du peuple, tout ça, enfin tout du moins c'est comme ça qu'ils se présentent. Moi je connais pas beaucoup de personnes du peuple qui, quand ils perdent leur permis de conduire, peuvent se payer un chauffeur. Et en plus c'est même pas eux qui payent le chauffeur, c'est même pas elle qui a payé son chauffeur. C'est son parti. Moi, je me vois mal, j'ai plus le permis de conduire, je vais voir mon patron, je lui demande de me payer un chauffeur. Voilà, donc ils ont fauté, et le mec, en plus, il a même pas parlé de la somme de 4 millions d'euros. Ça veut dire 600 millions ou 500 millions pacifiques. Voilà, donc je trouve ça dommage. Il aurait pu dire, oui, on a un petit peu péché, d'accord, on s'est fait prendre la main dans le sac, on ne commencera plus, mais non, c'est tout le temps la faute des autres. Voilà.
9: Merci Pascal.
2: Au revoir.
9: Bonne journée, merci d'avoir été avec nous. On a l'appel de Didier à présent. Bonjour Didier.
4: Bonjour Nicolas, Didier de Nespadio. Ben, je ne vais pas donner mon avis, je vais juste répondre à Karen qu'elle ait au moins la politesse de contrôler son temps d'audition, parce qu'il y a d'autres personnes qui voudraient parler aussi. Voilà, alors je laisse, je ne donne pas mon avis pour laisser de la place à quelqu'un d'autre. Bonne journée à vous tous et bon week-end à venir.
9: Bon, vous nous appelez demain alors Didier.
4: Si je suis levé.
9: Ça marche. Bonne journée à vous. Merci d'avoir été avec nous sur l'antenne de Radio Rythme Bleu. La parole est donc à Sébastien pour conclure cette émission. Bonjour Sébastien.
5: Bonjour Nicolas. Effectivement, cette personne-là prend beaucoup de temps à parler. Bref. Moi, c'est pour votre invité là de tout à l'heure. Oui, alors c'est normal qu'il ait un tout petit score parce qu'il a pas pu parler, mais de toute façon qu'il ait parlé pendant une heure ou qu'il ait parlé pendant deux minutes, ça aurait été exactement la même chose. Et il faudrait que le RN ouvre les yeux sur ce qui se passe dans leur parti, je veux dire, en Nouvelle-Calédonie. C'est pas le parti qui est sanctionné, c'est la personne. Parce que la personne de Monsieur Descombelles, elle est odieuse quand on lui parle directement. Elle est odieuse quand elle en répond sur les. Sur

0: C'est donc la fin de cette émission pour aujourd'hui. On se retrouve demain pour Vous avez un avis. Juste après la publicité, l'actualité avec Léana Colombo et ensuite Mouna vous accompagne jusqu'à 11h.
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8: Contre un feu de végétation, l'incendie contre lequel il était engagé s'était déclaré le 24 juin sur la commune à la suite d'un orage sur un terrain difficile d'accès. La nation s'incline devant sa mémoire, a déclaré Laurent Nunez, le ministre de l'Intérieur.
0: L'actualité internationale est la suite du conflit au Moyen-Orient. Donald Trump assure que les nouveaux affrontements prendront fin très rapidement.
8: Les États-Unis ont lancé une série de représailles la nuit dernière pour nous après des attaques contre des navires iraniens traversant le détroit d'Ormuz. Alors que l'Iran vise plusieurs bases américaines au Koweït et à Bahreïn, Donald Trump, présent au sommet de l'OTAN à Ankara en Turquie, a annoncé la fin du cessez-le-feu et prévenu qu'il compte frapper fort l'Iran.
0: Et ne sursautez pas à 9h tout à l'heure puisque c'est la fin aujourd'hui du test du dispositif FR Alert avec un exercice général.
8: Après Nouville, mardi, Koné, hier, tous les portables de Nouvelle-Calédonie vont en effet sonner à 9h. Le dispositif FR Alert a pour objectif de prévenir les populations de crise en cours en envoyant une notification sur les téléphones portables avec une sonnerie qui alarme.
0: Et ça bouchonnait hier en centre-ville de Nouméa, l'avenue de la Victoire bloquée à la circulation pour une répétition générale du défilé du 14 juillet.
8: Une répétition générale des troupes qui leur permettra d'être parfaitement synchronisés mardi pour le défilé qui empruntera cette avenue. Ils étaient 500 militaires de l'armée de terre, de l'air et de la marine notamment à se préparer pour ce rendez-vous incontournable.
0: On termine Léana avec du sport et la Coupe du Monde de football. Les 8 qualifiés sont désormais connus pour les quarts de finale qui débuteront demain.
8: La France ouvrira le bal demain matin. Elle affrontera le Maroc à 7h, heure de Nouméa. Samedi, l'Espagne rencontrera la Belgique à 6h. Dimanche, place aux deux derniers matchs. Norvège-Angleterre à 8h et Argentine-Suisse, ce sera à midi.
0: Et puis un mot de judo également, puisque le Calédonien Alexis Mathieu est actuellement sur le territoire pour un court séjour.
8: L'ancien licencié de Koumac a fait du chemin, notamment en équipe de France. En individuel, il est le seul tricolore à avoir décroché une médaille de bronze au dernier Grand Chelem de Paris. Il vise désormais une place aux prochains Jeux Olympiques.
0: Merci beaucoup Léana Colombo pour ce point complet sur l'actualité de ce jeudi matin. Il est 8h passé de 4 minutes. Bonjour Mouna.
9: Bonjour.
0: Comment allez-vous?
9: Ça va bien et vous?
0: Ben, ça va super bien. Mieux que vous, je vous voyais grimacer depuis tout à l'heure. Je me demandais qui vous avait tapé dans l'œil.
9: Voilà, vu que vous m'avez vendu, merci Nicolas. Oui, je me suis pris la prise jack de mon casque dans l'œil avec un peu d'élan.
0: Ça va aller?
9: Ça réveille, ça va.
8: Vous êtes pris la prise jack, mais vous avez fait vos vocalises.
9: Mais j'ai fait mes vocalises.
0: Donc tout va bien.
9: Bonjour Léana. Bonjour. C'est rare de vous voir à cette place. Le studio est tout chamboulé aujourd'hui.
0: Bah oui, mais les auditeurs le voient pas, donc ça les intéresse pas forcément.
9: Bah voilà, moi je vous le dis, je suis sûre que ça intéresse certains auditeurs.
0: Ah bah super.
9: Buena Vista Social Club ce matin.
0: Ça intéresse
9: avec,
0: les auditeurs.
9: Que voulez-vous. Chan Chan, voilà.
0: Eh bah très bien.
9: Bonne journée.
8: C'est parti fort, non?
9: C'est, ça part toujours fort, c'est plus la peine de zapper. Bonne journée, à demain.
0: Bonne
9: J'ai
0: journée.
9: Trop de patates.
8: Bonne journée,
0: un peu trop. On va canaliser tout ça.

0: Et bonjour à toutes et à tous, vous êtes sur Radio Rythme Bleu, il est 8h08, c'est Mouna avec vous, quel bonheur de vous retrouver. J'espère que votre matinée s'est bien passée, que vous êtes bien réveillés, que vous avez suivi l'information sur RRB pour rester les premiers et les mieux informés. On a démarré tout en douceur ce matin sur Radio Rythme Bleu, un peu de soleil, un peu de Cuba et puis bon... un petit peu avant, on avait aussi le folklore maison avec Nicolas, Léana et moi. Que voulez-vous ? L'ambiance est déjà bien réveillée. Eux sont debout depuis 4 heures du matin, mais rassurez-vous, il leur reste encore assez d'énergie pour alimenter la moitié de Nouméa. C'est beau cette vitalité. C'est presque inquiétant, mais c'est beau. En tout cas, ravi de vous retrouver. C'est jeudi 9 juillet. Voilà, ce matin, on garde nos rendez-vous habituels. Je suis sûre que vous le savez, l'éphéméride, l'horoscope, les anniversaires. Bien sûr, le point météo à 9, non, pas à 9h30, rassurez-vous, à 8h30 comme d'habitude. Côté jeu, par contre, à 9h30, ce sera bien le big quiz qui vous attendra. Le totem sera de retour également à 10h30. Et côté rubrique, on retrouvera Sénette avec Pierre sur les coups de 9h50. Installez-vous bien au boulot, en voiture, à la maison ou déjà quelque part entre deux cafés, deux chocolats, deux thés. Oui, on passe la matinée ensemble, on va faire en sorte qu'elle ait un peu de rythme, un peu de sourire et surtout un peu de goût. Voilà, je vous embête. Tout de suite, on retrouve Camille pour la bonne nouvelle du matin. Bonjour Camille.
1: Bonjour.
0: Bonjour, c'est Mouna, on est sur Radio Rythme Bleu. Comment allez-vous ?
1: Ça va bien, merci.
0: Ça va, c'est mystérieux Camille, notre appel ce matin, ou vous avez une petite idée de la raison pour
1: laquelle ? Non, je ne sais pas trop.
0: Bon, j'adore ça. Est-ce que vous êtes client des stations Shell et Pacifique, Camille ?
1: Ouais.
0: Oui, la station Shell Port-Plaisance peut-être particulièrement ?
1: Oui, souvent j'y vais, ouais.
0: Bon, Camille, j'ai le bonheur de vous annoncer que ce matin, vous venez de remporter 15 000 francs de bon essence. Bravo, Camille.
1: Ouh, merci.
0: Ah, bah c'est bien, il y a des supporters derrière. Félicitations, Camille. Vous, si vous le pouvez, et je vous invite vivement à le faire, repassez à la station Shell Port-Plaisance. Bon, là, on est jeudi. Alors, comptez à partir de lundi avec votre prix. Je vais y arriver, votre pièce d'identité, comme ça vous récupérez votre cadeau.
1: Ok, ben, ouais. Merci pour le cadeau.
0: Avec grand plaisir, merci à vous d'avoir joué, Camille.
2: Et pour RRB, allez, allez. Et pour RRB, allez, allez.
0: Ah, j'adore. Écoutez, merci, merci à vos supporters derrière de mettre un petit peu l'ambiance. Et je vais poursuivre. Et pour Camille, allez, allez, bravo Camille. Félicitations.
1: Merci.
0: Bonne journée, vous êtes au travail, merci. C'est vos collègues qu'on entend ?
1: Non, c'est ma conjointe, je me travaille dans quelques heures.
0: Ah, eh bien écoutez, on embrasse votre conjointe des studios d'RRB. Quand je dis on, je parle de moi, mais je suis sûre que toute l'équipe se joint à moi. Et puis on vous embrasse également, félicitations Camille.
1: Merci à vous, passez une belle journée également.
0: Merci, au revoir.
1: Au revoir.
0: Ah voilà, écoutez, c'est l'énergie qu'on aime sur Radio Rythme Bleu, que voulez-vous ? Il n'y a pas d'heure pour fêter, pour s'enjailler, et ça c'était notre gagnant du jour, Camille, qui remporte aujourd'hui 15 000 francs de bon essence. On lui adresse de nouveau toutes nos félicitations. Si vous êtes envieux, si vous aussi vous avez envie d'avoir cette petite surprise matinale, je le répète, vous savez ce qu'il vous reste à faire quand vous passez aux stations Chalet Pacifique, vous remplissez les bulletins, vous les déposez dans l'urne, hop, et le tour est joué. Allez, 8h13 sur RRB, Adèle Castillon avec Alabama, juste après c'est l'éphéméride avec Marion.

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1: Bonjour à tous, on est jeudi. Une très belle journée à vous tous. Bienvenue dans l'éphéméride. Payotte, bébé kidnappé, Club Med et même Garden Party à l'Elysée. Le 9 juillet en Calédonie, il y en a pour tous les goûts. Belle fête aujourd'hui aux Amandine, Andy, Cléa, Irma, Laëlie et Mandy. Et bon anniversaire à Jim Kerr, chanteur des légendaires Simple Minds. Fête ses 67 ans aujourd'hui. Le groupe est en pleine tournée mondiale 2026 et avec son compère Charlie Burchill, Jim Kerr vient de publier leur mémoire commune « All Secrets Are the Same ». Une belle façon de souffler les bougies. Il y a tout juste 20 ans, le 9 juillet 2006, avait lieu le fameux coup de boule de Zidane. La Coupe du monde de football se clôturait sur une finale France-Italie. Et pour ce dernier match de Zidane en équipe de France, c'est l'Italie qui remportait la Coupe au tir au but sur le score de 5-3. L'éphéméride de ce 9 juillet maintenant, en 1981, inauguration du complexe touristique des Payottes de la Wangui. Le 9 juillet 1984, un fait divers allait émouvoir toute la Calédonie, l'enlèvement d'un bébé à la nurserie de Magenta. Un enfant de 2 jours, un petit garçon, c'est une kidnappeuse en mal de bébé qui l'avait tout simplement emporté pendant les heures de visite et qui sera arrêtée quelques jours plus tard. Passons en 1987, le patrouilleur La Dieppoise était désarmé. Il sera coulé quelques mois plus tard dans le lagon, au large du phare Amédée, pour servir de site de plongée. C'était en 1991, la CEE accordait 150 millions de francs pour la piste de l'aérodrome de Magenta. Et puis un an plus tard, 92, ouverture du Club Med de Yinguen. On conclut en 1996, une jeune Calédonienne, Roestan Darjati, s'envolait pour Paris afin d'assister à la Garden Party de l'Elysée le 14 juillet. Elle emportait surf, crevettes et liqueurs locales qu'elle offrirait au président Jacques Chirac et à ses invités. Garden Party présidentielle, Payotte, Club Med, le 9 juillet en Calédonie a toujours su recevoir. Belle journée à vous tous avec RRB.
2: Et voilà pour l'éphéméride du jour. Merci Marion, c'était l'éphéméride de ce 9 juillet. Évidemment, une petite traversée dans les dates, les souvenirs, les anniversaires du jour. En bref, dans tout ce qui nous rappelle que le calendrier avance. Voilà, on reste dans les rendez-vous du matin. Tout de suite, on retrouve Lana pour l'horoscope. Les signes, les planètes, les énergies du jour. Prenez ce qui vous parle et laissez le reste.
3: Salut tout le monde, on commence avec les béliers. Votre tonus est excellent aujourd'hui, mais vous confondez vitesse et précipitation. Taureau, accueillez les nouvelles méthodes de travail avec ouverture. La flexibilité sera votre meilleur atout pour progresser. Gémeaux, avant de valider votre panier d'achat en ligne, attendez demain. Concentrez-vous sur ce que vous possédez déjà. Cancer, sortez de votre zone de confort. Osez exprimer votre vérité. Le monde a besoin de votre sensibilité. Lion, votre rôle de protecteur vous tient à cœur et vous l'assumez fièrement, mais vous imposez vos choix de vie à votre entourage. Vierge, votre dévouement envers l'être aimé est admirable, mais vous analysez excessivement les moindres faits et gestes de votre partenaire. Balance, osez exprimer votre mécontentement si une limite a été franchie. Une amitié sincère résiste toujours à une mise au point honnête. Scorpion, votre force de caractère vous rend magnétique et respecté, mais votre rancune tenace envers un événement passé vous ronge de l'intérieur. Sagittaire, vous abusez de vos réserves d'énergie en prolongeant vos soirées au détriment de votre sommeil. Capricorne, votre froideur actuelle crée une distance avec vos collègues. Partagez un moment informel autour d'un café, un peu de chaleur humaine renforcera la cohésion et votre bien-être au bureau. Verseau, votre esprit visionnaire vous donne une longueur d'avance. Et pour finir cet horoscope, les poissons. Vous absorbez les humeurs négatives des autres comme une éponge. Prenez une heure pour vous isoler et faire une activité qui vous plaît.

Les 8h passées de 24 minutes sur Radio Rythme Bleu, comme chaque matin, il est temps de célébrer celles et ceux qui soufflent une bougie de plus aujourd'hui. Que ce soit un anniversaire discret, une grande fête en préparation, on prend quelques instants pour mettre les projecteurs sur nos stars. Ben oui, voici les anniversaires de ce 9 juillet. J'éternue et je reviens tout de suite.

Excusez-moi, alors on commence. Un joyeux anniversaire à MG, Véronique, à Nouméa. De gros bisous de la part de Julie et de Walter. Un joyeux anniversaire à ma nièce Marla Poix, à Gomène. De gros bisous, une belle journée de la part de Émile et de Roland Gossard, à Nétéa Païta. Un très joyeux anniversaire à Laurent qui souffle une nouvelle bougie. Ta femme et tes deux filles qui t'aiment très fort et pensent à toi en cette belle journée. Joyeux anniversaire Laurent, gros bisous. Et c'est de la part de nous trois. Enfin, quand je dis nous trois, c'est bien sûr votre femme et vos deux filles, vu que j'ai lu le message tel quel. Très joyeux anniversaire à toutes celles et ceux qui célèbrent cette journée un peu particulière. On vous souhaite de beaux moments, de jolis souvenirs à fabriquer. Et oui, vous le savez, une petite part de gâteau supplémentaire parce qu'après tout, aujourd'hui, tout est permis. On repart en musique sur RRB pour fêter ça avec l'une des révélations du moment. Alex Warren, Fever Dream, belle matinée à tous. C'est Mouna avec vous et c'est plus la peine de zapper.

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Ciel nuageux sur la pointe nord et le nord-ouest, avec très localement une ondée. Ailleurs, belles éclaircies, notamment sur le sud de la côte est. Le vent de secteur sud se renforce légèrement. Il atteint 10 à 15 nœuds, voire 15 nœuds sur le nord-ouest. Et la côte est est souvent déventée. Cet après-midi, alternance entre nuages et éclaircies. Le ciel sera plus chargé du sud de la côte ouest à l'île des Pins, avec localement une petite averse en fin de journée. Le vent de sud atteint 15 à 20 nœuds sur le nord-ouest, la pointe nord, l'extrême sud est marré. Ailleurs, il soufflera entre 10 et 15 nœuds, alors que la côte est restera souvent déventée. Les températures resteront fraîches, avec 22 à 24 degrés, voire 25 degrés sur l'est. Voilà pour le point météo de ce jeudi 9 juillet en Nouvelle-Calédonie. Une journée qui jouera les équilibristes, un petit peu entre nuages, éclaircies et quelques gouttes ici ou là, avec des températures qui restent agréables tout de même. Et une petite fraîcheur hivernale qui s'invite au programme. Bah oui, comme ces derniers temps, c'est le cas. Et puisqu'on parle météo, il y a au moins une chose dont on est sûr ce matin. Le soleil est déjà bien installé sur les ondes d'RRB. On repart en musique avec un titre qui fait danser, qui a fait en tout cas danser la planète entière, qui n'a pas terminé de le faire. Ton Senai, Dance Monkey, excellente matinée à vous sur RRB.

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1: 8h45 sur Radio Rythme Bleu, les petites annonces démarrent. Si vous souhaitez passer à l'antenne, un numéro pour nous appeler, c'est le 25 46 46 ou par SMS au 31 46 et on se charge de diffuser vos annonces pour vous. 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Et cette rubrique est 100% dédiée aux particuliers, nous ne diffusons donc pas de publicité. Ceci étant dit, nous pouvons commencer, appelez-nous 25 46 46 ou par SMS au 31 46.

0: à vendre un compresseur à air de marque Nuer. 110 watts, 8 bars, 6 fonctions. Il est encore dans sa boîte, il est neuf. Il est proposé à 30 000 francs au 91-20-18. Le 91-20-18. Il est à vendre un appareil croque-monsieur, gaufre et panini, tout neuf, 8 000 francs. Un siège auto, bébé confort, pivotant, 10 000 francs. Une voiture de marque Alto, 110 km, à 350 000 francs à débattre. Au 75-60-70, le 95-60-70. Quelqu'un recherche une personne pour couper du verre 5 mm et cherche une toile de Brière 3 mm par 3 mm. 94-92-08, 94-92-08. À vendre des chaussures pour femmes, 1500 francs, des vêtements, des vis autoperforantes pour toiture, un casque intégral pour moto, tout ça au 79-49-42. Le 79-49-42. À vendre une machine à laver, marque Océan, en bon état, achetée à 47 000 francs, proposée à 35 000 francs à la revente, à débattre. 91-60-22 pour le numéro, le 91-60-22. Allô, bonjour, bienvenue sur Radio Rythme Bleu.
1: Allô, c'est à moi ?
0: Oui, bonjour monsieur, c'est à vous. Comment vous appelez-vous, s'il vous plaît ?
1: Moi, c'est Pascal. Tu vas bien, Espérance ?
0: Ça va, Pascal, et vous ?
1: Ça va, merci, merci, ça va bien. Je t'appelle, c'est parce que j'ai des trucs à vendre, encore une fois.
0: Oui.
1: Donc, j'ai un aspirateur Sheffield, 2200 watts.
0: Oui.
1: Comme neuf, donc il est sans sac. Hein.
0: Très bien.
1: Comme neuf, et puis il marche à l'électricité, il faut le brancher.
0: Oui.
1: J'ai regardé sur internet, moins cher que j'ai trouvé, neuf, c'est 180 $, et moi je le vends 3000 francs.
0: Oh oui, effectivement, défiant toute concurrence.
1: Oui, et puis surtout il est fin valable, il marche vachement bien, oui. Il aspire très fort quoi.
0: Parfait.
1: Donc voilà. Et ensuite j'ai deux palmiers,
0: oui.
1: d'1m80 à peu près, les deux, voire un petit peu plus d'1m80. Ils sont dans des pots de 35 litres. Il y a un Kensia et un Fishtail.
0: Oui.
1: Et je les vends, on va dire, 2000 francs par palmier, parce qu'ils sont quand même bien grands déjà.
0: Oui, c'est pas cher.
1: Et sinon, si quelqu'un veut prendre les deux, c'est 3000 francs pour les deux.
0: Parfait. Bah, Pascal, vous allez faire des heureux, je le sens.
1: Ben, j'espère. Puis si quelqu'un veut l'ensemble, aspirateur plus les deux palmiers, je fais la totale à 5000.
0: Oh, parfait. Bon, bah, à quel
1: voilà.
0: Numéro on peut vous appeler, s'il vous plaît ?
1: C'est le 80.
0: Oui.
1: 01.
0: 01.
1: 96.
0: Le 80-01-96. Pascal, c'était sur Nouméa de mémoire.
1: Oui, c'est sur Nouméa Centre-Ville.
0: Eh bien, parfait. Un grand merci d'avoir pensé à RRV, Pascal.
1: Merci, Tata, bon courage.
0: Tata, bon courage à vous. Et voilà, Pascal qui a ouvert le bal aujourd'hui des petites annonces. N'hésitez pas, vous aussi, à composer le 25-46-46. Et vous voyez, on passe en direct à l'antenne. C'est plus sympa, ça permet d'avoir toutes les infos. Et sinon, pour les plus discrets, une option est possible, j'allais dire faisable. Et possible, c'est le 31-46 par SMS. Il est à vendre un enrouleur jaune 25 mètres de long, 4 prises, 8000 francs, 75-46-74 pour le numéro de téléphone, le 85-46-74. À vendre un camion Renault, un camion Renault Midlop grue et bibène, capacité 6 mètres cubes la benne, plus de renseignements au 76-38-36, le 76-38-36. Bon, vous l'entendez, je parle du nez, mes excuses, voilà, la mauvaise grippe court, et elle court si vite que je l'ai attrapée. Alors, pardon pour vos oreilles, ça ne doit pas être très agréable, on passe tout de suite en tout cas à l'appel suivant. Bonjour, bienvenue sur Radio Rythme Bleu.
2: Oui, bonjour Mona.
0: Bonjour Suzanne, comment allez-vous?
2: Ça va très bien, et vous?
0: Ça va très bien Suzanne, on est ravis de vous entendre.
2: Merci beaucoup. Voilà, je vois ma voiture, Suzuki Alto.
0: Oui.
2: Série 340 000 NC.
0: Oui.
2: Contrôle technique, OK. On a changé embrayage et batterie aussi.
0: Très bien.
2: Le prix, c'est 350 000 francs à débattre.
0: Parfait.
2: Et je vois aussi appareil Coq Monsieur Goff Panini 3 en 1.
0: Oui.
2: Toute neuve, il est dans le carton encore. Le prix, c'est 8 000 francs.
0: Très bien.
2: Je vois une poussette pour bébé, poussette de canne, la marque Safety.
0: Oui.
2: Le prix, c'est 5000 francs.
0: 5000 francs. À quel numéro on peut vous joindre pour tout ça, Suzanne ?
2: 95 60 70.
0: 95 60 70. J'ai un doute, c'était sur Païta de mémoire.
2: Sur Nouméa.
0: Sur Nouméa, rien à voir. Oui. Pardon, Païta. Pardon. Oh là là, pardon, Suzanne. Je suis désolée. Merci pour votre appel du
2: Merci
0: jour.
2: Merci beaucoup, Mouna. Bonne journée à vous.
0: Merci, Suzanne.
2: Merci,
0: bonne journée.
2: Au revoir.
0: Au revoir. Oula, excusez-moi, voilà, des fois les mots s'emballent, que voulez-vous, l'important c'est de retomber sur ses pattes et on essaie ici tant bien que mal. On continue avec la vente d'un fourgon Fiat Ducato, 55 000 km au compteur, contrôle technique. Il est proposé à 1 450 000 au 30 39 39. À vendre une montre de marque Horus, quasiment neuve, encore dans sa boîte. Elle est proposée à 20 000 francs et le numéro, c'est le 77 41 94. Le 77 41 94. Deux fauteuils club en tissu très confortables sont à vendre. Ils sont à 32 000 francs les deux. Le numéro, pour plus de renseignements, c'est le 27 72 40. À vendre une plaque comprenant deux feux. Elle est à vendre au prix de 5000 francs. Elle est en très bon état. Elle est électrique. Il y a également un petit sèche-cheveux de transport qui se plie, qui est à vendre à 1500 francs au 79 84 09. Le 79 84 09. Kia Rio, 94 000 km au compteur, distribution à chaîne, boîte automatique, pneus neufs en très bon état, 690 000 francs. Donc 690 000 francs, pardon, le numéro c'est le 84 83 99, le 84 83 99 à ce même numéro. On vend également une 206 cabriolet, 1 litre 6, contrôle technique effectué, intérieur cuir, pneu neuf, capote électrique impeccable. Le prix de vente est de 490 000 francs, je répète, le numéro c'est le 84 83 99, le 84 83 99. On vend également une DS3 à 107 000 km au compteur, toute option, révision complète, effectuée, contrôle technique ok, 690 000 francs également au 84 83 99. Allô, bonjour.
3: Bonjour.
0: Bonjour, monsieur.
3: Oui, bonjour, Mona. Oui, merci.
0: Comment vous appelez-vous, s'il vous plaît ?
3: C'est Roger.
0: Roger, pardon. Bonjour, Roger. Heureuse de vous entendre. On vous écoute.
3: Oui, voilà. Je vends un tracteur double pont.
0: Oui.
3: 75 chevaux de marque Lamborghini.
0: Oh, s'il vous plaît.
3: Oui. Ils existent aussi en tracteur.
0: Ils existent en tracteur. Donc, vous pouvez me dire que vous avez une Lambo.
3: Voilà.
0: On vous écoute, Roger, pour la suite.
3: C'est un 75 chevaux, c'est un double pont.
0: Oui.
3: Et je le vends à 1 600 à débattre.
0: 1 600 à débattre. À quel numéro, voilà. Roger, s'il vous plaît ?
3: Le 94 92 08.
0: Le 94 92 08. Et bien, c'est pas tous les jours qu'on a des Lamborghini à vendre sur RRB.
3: C'est bien vrai, ça.
0: Je vous remercie. Merci, Roger. Bonne journée
3: bonne
0: à vous.
3: Bonne journée à vous. Merci.
0: J'adore. On continue. Il est 8h54. Il nous reste quelques minutes encore parce que vous le savez, à 9h, on prend la direction de Paris pour le Flash Info d'Europa. On passe tout de suite à l'appel suivant. Bonjour et bienvenue sur Radio Rythme Bleu.
4: Oui, bonjour.
0: Bonjour, monsieur. Bonjour. Quel est votre prénom ?
4: Voilà, c'est Lorenzo.
0: Lorenzo, comment allez-vous ?
4: Oui, ça va bien, Mouna.
0: On vous écoute avec attention.
4: Voilà, alors je vends un turbo.
0: Oui.
4: C'est un turbo, hein, c'est pas une voiture.
0: Très bien, c'est un turbo pour aller dans une voiture.
4: Voilà, juste un turbo pour un Hyundai H1.
0: Oui.
4: Voilà, au prix de 30 000.
0: Au prix de 30 000, parce qu'on vous a appelé en pensant que c'était la voiture à 30 000 peut-être, Lorenzo.
4: Oui, c'est ça.
0: Ah oui, donc effectivement, ça faisait pas cher. À quel numéro on peut vous joindre ?
4: Alors, au 81 83 74.
0: 81 83 74. Et c'est sur Nouméa de mémoire, Lorenzo ?
4: C'est sur Nouméa, oui.
0: Ah, parfait. Un grand merci pour votre annonce. Aviez-vous éventuellement... Non, c'était tout.
4: Oui, c'est tout.
0: Merci, Lorenzo. À bientôt.
4: Merci beaucoup. Bonne journée. Au revoir.
0: Bonne journée. Au revoir. Bonjour à vous, bienvenue sur Radio Rythme Bleu.
5: Oui, bonjour Mouna, c'est pour une petite annonce, s'il vous plaît.
0: Oui, avec grand plaisir. Comment vous appelez-vous, pardon ?
5: Cédric, voilà, Cédric.
0: Cédric, pardon. Enchanté, Cédric, on vous écoute.
5: Alors, moi, j'ai donc toujours mon bateau à vendre. Et voilà, donc, c'était pour faire une baisse de prix.
0: Oui.
5: Donc, c'est un bateau en fibre de 12 mètres, avec deux moteurs hors-bord Suzuki de 300 chevaux. Les moteurs sont révisés, ils ont 900 heures, ils tournent très bien, il n'y a pas de souci. Mm-hmm. Voilà, il y a deux batteries Optima dessus, donc c'est des batteries à gel, hein, donc voilà, qui coûtent assez cher et qui durent longtemps.
0: Très bien.
5: Il y a une troisième batterie au niveau de la console centrale pour gérer bah, tout l'appareillage électronique. Donc on a deux GPS éco-sondeurs, donc un HDS, bah, c'est des grands écrans. Et ensuite, il y a un Elite 9. Voilà, il y a un gâteau électrique, il y a beaucoup d'espace de rangement, il y a une cabine à l'avant, donc c'est une console centrale. Voilà, 12 mètres. Le bateau a été entièrement refibré au niveau du plancher, donc il y a plus d'un million trois de travaux réalisés il y a deux ans maintenant. Donc il est vraiment voilà, totalement refait, totalement en sécurité. C'est un bateau idéal ben, pour la plaisance et surtout ben, la pêche. Hein, voilà. Bien équipé. Il y a du matériel de pêche éventuellement à vendre avec en négociation.
0: Oui.
5: Voilà. Qu'est-ce que j'ai d'autre à rajouter ben, écoutez, c'est à peu près tout. Hein. Il y a une petite touchette s'il faut. Voilà, il y a un réservoir de 800 litres quand même.
0: Quand même.
5: Voilà, il y a donc 600 chevaux au total. Il est donc en marina à Boulari pour ceux qui veulent le voir. Donc, oui. Voilà, je crois que j'ai à peu près tout dit. Et le prix, donc il a 5 millions à débattre.
0: 5 millions à débattre. Cédric, pardon, j'ai dit enchanté au début de l'appel, mais quand vous avez commencé à parler, oui, ça m'est revenu tout de suite.
5: voilà. Donc parfait. Écoutez, parce que j'ai pas mal de ventes qui a tourné autour, mais bon, là, j'ai vraiment besoin de le vendre, donc ça suffit le prix, j'ai envie de dire. Donc voilà, donc, 5 millions à débattre, 78-09-20 pour le téléphone.
0: 78-09-20, visible, vous l'avez dit, je le répète, à la marina de Boulari. Effectivement, avec un bateau de 12 mètres tout équipé, 600 chevaux à l'arrière, je pense qu'il y a de quoi se faire vachement plaisir.
5: Ça donne envie
0: en tout cas. Merci Cédric.
5: Ben, avec plaisir, passez une bonne fin de semaine et merci encore.
0: Merci à vous. Au revoir.
5: Au revoir, Cédric. À bientôt. Bonne journée.
0: Bonne journée. Et ben, on a eu des belles bêtes aujourd'hui. Je parle bien évidemment du bateau et de la Lamborghini. De la Lamborghini, du tracteur Lamborghini. Mais bon, vous avez compris. Voilà, je suis maladroite. On continue ou pas, puisqu'on va bientôt arriver au terme de cette session des petites annonces, puisqu'il est 8h passé de 59 minutes. Si vraiment vous avez une annonce urgemment à passer, c'est le moment où jamais. Bon, c'est le moment où jamais. C'est le moment où ce sera demain. En tout cas, en attendant, un quad Polaris ATP 330 est à vendre, des pièces détachées de Hyundai H1 également et de la terre végétale. Tout ça, c'est au 84-31-70, le 84-31-70. Il y a également une table en verre qui est à vendre avec ses 4 chaises, le tout au prix de 25 000 francs à débattre, 92-52-37 pour le numéro de téléphone. Et il y a également un fauteuil releveur avec 2 moteurs, 50 000 francs sur Nouméa au 81-17-47. Et je finis avec cette annonce-là, 4 pneus dans les dimensions suivantes, 235-45 ZR19, sont à vendre au prix de 20 000 francs les 4.

0: Bonsoir Valérie. Et puis ces nouvelles frappes des États-Unis sur l'Iran, Donald Trump l'avait annoncé aujourd'hui en marge du sommet de l'OTAN en Turquie. Ces frappes veulent affaiblir la capacité de Téhéran à cibler les navires commerciaux dans le détroit d'Ormuz. Si l'Iran fait état de plusieurs explosions sur ses côtes ce soir, le président américain menace directement les Iraniens de frappes bien pires si jamais le régime des Mollahs poursuit ses attaques. Le sommet de l'OTAN où les 32 pays de l'Alliance, dont les États-Unis et la France, ont réaffirmé leur soutien indéfectible pour la clause d'assistance mutuelle. Le texte de la déclaration du sommet d'Ankara rappelle qu'une attaque contre un allié est une attaque contre tous. Ces deux jours de sommet ont aussi été l'occasion de parler de l'Ukraine. Donald Trump compte autoriser Kiev à fabriquer des missiles patriotes pour intercepter les missiles balistiques russes. Emmanuel Macron a lui évoqué de futurs exercices militaires conjoints avec les pays alliés de l'Ukraine pour consolider le travail déjà réalisé contre la flotte fantôme de navires. Une flotte qui aide la Russie à contourner les sanctions internationales actuelles. En Russie, ces engagements pris par l'OTAN en faveur de l'Ukraine sont qualifiés d'irresponsables. Le ministère russe des Affaires étrangères reproche aux pays membres de l'Alliance Atlantique de prendre des décisions susceptibles de mener à une catastrophe. Les États européens sont accusés, en plus, de se préparer à un conflit armé avec la Russie. En France, le site Céveso, près de Bourges, dans le Cher, n'est plus menacé par un feu de forêt. L'incendie n'est pas fixé, mais il ne menace plus directement les lieux sensibles de l'usine d'armement. Record de chaleur mensuelle battu en France à Montpellier, près de 41 degrés là-bas. Aujourd'hui, jeudi, 72 départements vont être placés en vigilance orange canicule. Selon Météo France, cette chaleur pourrait se prolonger jusqu'en fin de semaine, voire au-delà. Le Grand Est de la Franche-Comté pourrait aussi être touché par cette canicule prochainement. Lancement de campagne présidentielle dans la Sarthe pour Marine Le Pen, sans bracelet électronique forcément, mais rien ne garantit à la chef du fil du RN de ne pas devoir en porter un avant le premier tour de l'élection. La Cour de cassation pourrait se prononcer au plus tard au début du mois d'avril 2027, soit seulement quelques jours avant le premier tour de l'élection présidentielle prévue le 18 avril. Ce jeudi soir, la France affronte le Maroc pour une place en demi-finale du Mondial de football. En France, les autorités se préparent à une soirée de jeudi sous haute tension. Une note des renseignements territoriaux annonce un risque accru de troubles à l'ordre public. Et ça pourrait même être plus intense en cas de victoire marocaine. La finale mondiale du Mondial de foot, ce sera le dimanche 19 juillet au MetLife Stadium. Ça se passe dans la banlieue de New York. En attendant de connaître l'affiche de la rencontre, nous connaissons maintenant celle du show de la mi-temps. Il y aura entre autres Madonna, Shakira ou encore Justin Bieber. Et puis, à propos de musique, celle d'Europe 1, c'est aussi le titre « I can't stand the rain » d'Anne Peebles. Est-ce que vous savez ce que ça veut dire, ma chère Valérie, « I can't stand the rain »
1: Non.
0: Eh bien, en fait, c'est une phrase qui a été prononcée par la chanteuse lors d'une violente pluie sur Memphis juste avant un concert. Et cette phrase,
1: je
0: elle veut dire.
1: Tu peux pas rester sous la pluie ?
0: Je ne supporte pas la pluie. Alors, c'est la traduction, voilà. Comme ça, forcément. I can't stand the rain. Et qui est donc, qui a inspiré ensuite les musiciens d'Anne Peebles. Là, ce soir, je vous propose pas d'écouter la version originale.
1: 9h passé de 3 minutes, vous êtes à l'écoute de Radio Rythme Bleu. Merci à Europe 1 pour ce flash info.
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1: Et oui, voici votre rendez-vous SMS sur Radio Rythme Bleu. Notre question du jour, le dispositif FR Alert qui est actuellement testé sur le territoire, est-il selon vous adapté pour prévenir les populations en cas de crise ? Si vous pensez que ce dispositif est adapté, vous tapez 1. Si vous pensez qu'il ne l'est pas, vous tapez 2 et vous envoyez votre réponse au 3146. La réponse à notre question d'hier, à l'unanimité, les auditeurs d'RRB qui se sont exprimés par SMS pensent que les deux députés LFI, Mathilde Panot et Bastien Lachaud, qui sont actuellement sur le territoire, viennent dans le cadre de la campagne présidentielle, mais qu'il ne s'intéresse pas à l'avenir de la Nouvelle-Calédonie. Merci pour votre participation et rendez-vous demain pour la réponse à la question du jour. On continue en musique tout de suite, l'artiste avec Clandestina. Et à 9h30, vous le savez, on jouera ensemble le Big Quiz. Je vous dévoilerai le thème d'ici quelques minutes, ne bougez pas.

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1: Et oui, vous avez bien entendu, c'est l'heure du Big Quiz sur Radio Rythme Bleu. Bienvenue à vous, si vous nous rejoignez, vous êtes sur RRB et nous sommes ravis de vous accueillir. On attend nos deux participants, je vous laisse patienter un instant, voilà. Ça va arriver, c'est le Big Quiz, c'est l'heure de jouer. Si vous voulez vous inscrire, 25 46 46, on a le temps.

0: On accueille notre candidat. Bonjour à vous.
1: Bonjour.
0: Bonjour monsieur, comment vous appelez-vous ?
1: Philippe.
0: Philippe, enchanté. Bienvenue dans le Big Quiz, Philippe.
1: Merci Mouna.
0: Et est-ce que vous avez déjà participé au Big Quiz ?
1: Oui.
0: Bon, écoutez, parfait. Vous connaissez les règles ? Je ne sais pas si vous le savez, à la demande générale et à l'inquiétude générale des auditeurs, un minuteur a été mis en place de 5 secondes. Donc à partir du moment où les 4 propositions sont énoncées, le minuteur est lancé. Est-ce que c'est bon pour vous ?
1: Oui, je le sais. Ouais.
0: Bon, parfait. Alors, le temps qu'on discute, vous et moi, votre concurrence est manifestée. Bonjour, et mon petit doigt me dit que c'est Alain.
2: Ah bah, le petit doigt, il a bien dîné.
0: Ah bah oui. Bonjour Alain.
2: Bonjour.
0: Face à vous, Philippe.
2: Bonjour Philippe.
1: Bonjour Alain.
0: Philippe,
1: j'en connais la voix. J'en connais la voix, c'est un habitué.
0: Exactement, Philippe. Alors, Alain, Philippe, vous allez vous affronter aujourd'hui, vous le savez, autour de 6 questions générales, à gagner une superbe place pour la soirée de ce week-end autour du blues, sous les étoiles, qui se tiendra samedi 11 dans les jardins du Château Hagen, messieurs.
1: Ah, super.
0: Bon, super. Le jeu en vaut donc la chandelle. Et puis, monsieur, vous êtes prêts, on va pouvoir commencer. Alain, Philippe, lequel d'entre vous deux souhaite se frotter et peut-être se piquer avec la première question ?
2: Bah, le premier qui arrive à l'antenne, c'est Philippe. Hein.
0: Oh, bah Alain oui. Philippe, comment vous le sentez ? On y va ?
1: Oui, bah alors, oui, allons-y.
0: Bon, c'est parti. Alors, excusez-moi, je me reprends mes questions sous les yeux. On ne perd pas plus de temps. Everybody's ready, so let's go. Philippe, quel type de handicap ne permet pas aux sportifs d'accéder aux Jeux paralympiques ? La déficience visuelle, l'handicap intellectuel, le nanisme ou la surdité ? Je me suis trompée de bouton.
1: La deuxième proposition ?
0: Handicap intellectuel ?
1: Ouais.
0: Elle n'était pas facile, je vous l'accorde. Alors non, c'était la surdité. Je vais vous expliquer pourquoi, puisque les personnes sourdes ou malentendantes ne sont pas acceptées aux Jeux paralympiques, car il est considéré que dans la majorité des cas, cela n'a pas de conséquences directes sur les performances physiques. Donc, ils peuvent participer aux Jeux olympiques, tout simple. Philippe,
1: bon, okay.
0: Ce n'est que la première question, vous allez le voir Alain également, le niveau est assez relevé aujourd'hui, voilà, je ne dis pas ça pour
2: vous. C'est gentil, Mouna, t'as dû douter que j'allais arriver.
0: Écoutez, je ne sais pas, voilà, je vous sens chaud aujourd'hui, alors j'ai...
2: Ouais, ton petit sourire sadique, c'est bien.
0: Eh bien, vous ne perdez rien pour attendre Alain, voici la vôtre.
2: Bon, bien.
0: Alors, dans l'histoire du tennis mondial, quelle joueuse fut la première afro-américaine à remporter un tournoi du Grand Chelem ? Althea Gibson, Naomi Osaka, Venus Williams ou Taylor Townsend ?
2: Oh ! Bonne question. La première.
0: Bravo ! Bah, vous le saviez, Alain ? Terrible ! Non, vous ne l'aviez pas ?
2: Au pif.
0: Ah bah.
2: Franchement, au pif.
0: Eh bien, franchement, bah, bonne réponse. Alors, c'est dans les années 50, hein, 1950, qu'Althea Gibson entre à jamais dans l'histoire comme la première joueuse de tennis afro-américaine à remporter un grand chelem et elle en gagnera 4 autres dans sa carrière. Voilà, c'est pour ceux qui seraient curieux d'avoir la petite explication. Philippe ?
1: Oui ?
0: C'est à nous, Philippe. Attention. Quel instrument de musique doit son nom au patronyme de son inventeur ? 4 propositions, évidemment. La mandoline, le saxophone, le tuba ou les timbales.
1: Mandoline.
0: C'était le saxophone. Le saxophone a été inventé, je sens que je ne vais pas me faire aimer aujourd'hui avec ce quiz. Le saxophone a été inventé par le Belge Adolphe Sax. Une statue lui est dédiée dans la ville de Dinan. Je sens que cette information ne nous fait pas beaucoup. Bon, Philippe, ne vous inquiétez pas. Alain peut encore allègrement se vautrer sur les 2 prochaines questions. Je plaisante. Je plaisante, Alain. C'est parti, c'est pour vous. Êtes-vous bien prêt ?
2: Oui.
0: Alors, chez le pigeon, que désigne-t-on par les rémiges ? les plus grandes plumes des ailes, les narines, les couronnes autour des yeux ou les plumes des pattes?
2: Les rémiges?
0: Oui, rémiges.
2: La 2.
0: Et je vous ai porté, je vous ai pas porté chance Alain, c'était les plus grandes plumes des ailes.
2: Ah bah évidemment.
0: Et bah assez connu, mais enfin pas bah du tout. Les rémiges. À noter, pour ceux qui sont curieux, que les rémiges, enfin que le terme rémige plutôt est associé aux plus grandes plumes de tous les oiseaux et pas uniquement chez les pigeons. Philippe, are you ready?
1: Oui. Oui, oui, oui. Moi les pigeons c'est avec des petits pro-carottes.
0: Oh, vous allez me donner faim. Et pour le coup, il n'y a pas de rémige, il n'y a rien du tout.
1: Ah bah non, il n'y a plus rien.
0: Ah bah oui. De quelle couleur est la partie la plus chaude d'une flamme, Philippe? Attention, jaune, orange, rouge ou bleu?
1: Bleu.
0: La remontada de Philippe, oui, la partie bleue est la plus chaude avec des températures autour de 1500 à 2000 degrés quand même.
1: Ouais, oui, je sais, j'ai un chalumeau.
0: Ah bah voilà, ah oui, donc effectivement, faut pas se louper, contrairement peut-être à Alain pour cette question-ci. Je plaisante. Alain, vous allez me détester. Mais rien, vous savez qui aime bien châtie bien, Alain. Je vous embête. Ouais. Je vais me calmer un petit peu. Je me calme.
2: Je sens que la 206 cabriolet, elle ne va pas s'arrêter à RRB.
0: Oh non, c'est pas vrai, c'est méchant ça. Allez, on se réconcilie avec celle-ci, peut-être. Vous êtes foot, Alain, rappelez-moi.
2: Pardon?
0: Vous êtes branché football ou pas?
2: Pas du tout. Je suis là en horreur.
0: Ah, et bien cette question risque de vous plaire. Quel club de foot français joue ses matchs à domicile dans un stade nommé Stade de la Licorne? Quatre propositions. Amiens SC, Paris FC, US Concarneau ou RC Strasbourg Alsace?
2: Bah, les US Concarneau, à toi, Jean.
0: Vous savez quoi?
1: Non, c'est Amiens.
0: Et oui, Philippe, vous étiez bon chez foot.
1: Ah mais carrément, moi je me lève à 5h du matin en ce moment pour regarder les matchs.
0: Ah bah voilà, bah écoutez, il n'y a pas de hasard, c'est que ce jeu devait traîner un petit peu. C'est parce que vous êtes, excusez-moi, je me refais un petit papier à égalité. Et vous savez alors à quel point j'adore ça.
2: C'est vrai.
0: Philippe.
1: Oui, oui.
0: C'est parti. Excusez-moi, j'en profite pour me mettre à la bonne question. Attention, que doit optimiser une personne qui travaille en tant que yield manager? Les temps de trajet, les revenus, les dépenses ou la satisfaction client?
1: J'ai pas compris la question. Yield.
0: Oui, alors attendez, je vous la répète au complet. Que doit optimiser une personne qui travaille en tant que yield, YIELD, manager? Les temps de YIELD, yield.
1: Yield, ouais, ok.
0: Bon. Il optimise les temps de trajet, les revenus, les dépenses ou la satisfaction client.
1: La deuxième, au pif.
0: Joli! Je m'emballe un petit peu, excusez-moi. Bonne réponse, Philippe. Il faut que je reste détaché au possible. Le yield management consiste à anticiper le comportement des consommateurs pour maximiser les profits d'une entreprise et obtenir le meilleur rendement. Ce concept est utilisé par les compagnies aériennes pour les billets d'avion. C'est pourquoi les prix fluctuent en permanence pour optimiser les revenus des avionneurs. Voilà.
2: Ouais.
0: Bon.
2: C'est évident.
0: Ça n'a pas l'air de vous emballer, mais en tout cas, voilà, la réponse est donnée et elle était juste. Alain, c'est pas pour vous mettre la pression, mais c'est risqué, là.
2: Non, j'ai pas de pression, comment ça va. Je gagne, je perds, c'est juste.
0: Bon, puis on verra. Attention,
2: oui.
0: Dans quel océan se baigne-t-on, Alain, lorsqu'on part en vacances au Salvador? L'océan Pacifique, l'océan Atlantique, l'océan Indien ou l'océan Austral?
2: Le Salvador, bah, je dirais Pacifique.
0: Eh ben, ça fait pas mes petites affaires. Vous êtes à égalité, c'est terrible. Bien, Alain, bonne réponse. Je n'ai plus
2: qu'à... Mais on est bien avec vous, Mouna, c'est pour ça.
0: Eh ben, c'est réciproque. Est-ce que c'est moi qui essaye de vous garder? On continue, Philippe. Quelle figure féminine est représentée sur les pièces françaises de 10, 20 et 50 centimes d'euros? Attention, les réponses sont les suivantes. La semeuse, Marianne. Jeanne d'Arc ou Marie-Antoinette?
1: Marianne.
0: Bien tenté, bien tenté. Et puis la question est hyper compliquée parce que voilà, c'est la semeuse.
2: Semeuse.
0: Vous l'aviez, Alain?
2: Oui.
0: Ah, étonnant. Moi, voilà, je l'ai trouvé très étonnante cette question. La semeuse.
2: Il me semble que Marianne, ça a été avant. Avant.
0: Sur les pièces de 10, 20 et 50 centimes?
2: Non, avant.
0: En franc français. Ah, alors pour les auditeurs qui seraient curieux, ou pour vous Philippe si vous souhaitez avoir l'explication, la semeuse c'est un symbole de la République française bien évidemment, qui représente une jeune femme coiffée d'un bonnet phrygien semant des graines au soleil levant. La semeuse était déjà présente sur les pièces en franc, merci Alain. À noter que Marianne est sur les pièces de 1, 2 et 5 centimes. Ça c'est pour l'explication.
1: D'accord.
0: Et bon, on passe à la prochaine question qui peut être décisive. Alain, êtes-vous bien ready?
2: Oui, je suis prêt.
0: Excusez-moi, je vais éternuer, je vous demande une petite seconde. C'est parti.
1: Assez souhait.
0: Merci beaucoup. À qui doit-on le personnage de Peter Pan? Lewis Carroll, J.M. Barrie, Paola Molano ou Liman Frank Baum?
2: Redonne-moi les deux premiers.
0: Ouais, alors attends, je répète la question, j'enlève le minuteur. À qui doit-on le personnage de Peter Pan? Lewis Carroll, J.M. ou J.M. Barrie, Paola Molano et Liman Frank.
2: Lewis Carroll.
0: Ah!
1: Ah, c'était Barrie, non?
0: Oui! Philippe, bravo, oui, c'était Barry. Peter Pan est un personnage de fiction, bien évidemment, apparu pour la première fois dans le roman Le Petit Oiseau Blanc en 1902, puis dans la pièce Peter et Wendy en 1904, et c'était bien évidemment J.M. Barrie, et vous êtes à égalité, ce qui fait mes petites affaires. Je remonte et je vais vous poser d'autres questions. Attention, attention. Excusez-moi parce que du coup, je fais la maline, mais j'étais pas totalement prête. Philippe, êtes-vous bien prêt? J'espère que là, je vais réussir à vous départager quand même. Ready, Philippe?
1: Allons-y.
0: Allons-y.
1: Oui.
0: Comment exprimer le nombre 3 dans le système binaire en base de 2? Ah, rien compris, mais je vous donne les réponses. 10, 110, 100 ou 11?
1: Aucune idée, franchement. La deuxième.
0: Je sais pas où je vais chercher les questions. Hein. C'était 11.
2: Oui, c'est vrai, ça. Je sais pas où
0: en fait, c'était les plus compliquées. Je les avais vraiment mis en fond de liste en me disant si vraiment j'arrive pas à départager les gens. Voilà. Alors, 11. Bon, voilà. Les matheux qui nous écoutent, pour qui c'est évident, le savent. Le système binaire est utilisé notamment en informatique. Il n'utilise que des 1 et 0 pour exprimer un grand nombre de valeurs. Donc, pour exprimer le nombre 3 dans le système binaire en base de 2, c'est donc 11. Logique? Je ne sais pas. C'est à vous, Alain, pour la prochaine question.
2: Moi, c'est le système tertiaire.
0: Système tertiaire? Moi, c'est le système D. Voilà, c'est horrible. Alors, attention. Lequel de ces grands films n'a pas reçu l'Oscar du meilleur film? 4 propositions qui sont les suivantes. Lawrence d'Arabie, Rocky, La Liste de Schindler ou Inception?
2: Bah, je dirais Rocky.
0: Non, il va falloir qu'on arrive à se départager. C'était Inception. En 2011, c'est le film anglais Le Discours d'un Roi qui remporte l'Oscar face au film Inception, qui pourtant a rencontré un énorme succès. Bon, les explications, c'est bien. Vous départager, ce serait mieux. J'essaye, excusez-moi, là, je vais dans le fin fond de mon questionnaire. On va réussir à faire quelque chose. Une petite seconde, messieurs. Sinon, on fera le tour demain. Mais je suis persuadée que je vais réussir à vous départager. Allez, mon tapis est parti. Vous avez une minute, messieurs?
2: Oui.
1: Oui,
0: oui, non, bah, on n'est plus à ça près. Je suis désolée.
2: Bon, on est mal barré, là, quand même.
0: Ce que je vous propose...
1: Bah, ouais, mais elle nous propose que des questions un peu farfelues, quoi.
0: C'est vrai, j'avoue. Ouais. Est-ce que messieurs, vous seriez d'accord? Vraiment, là, le grand... Attendez, parce qu'il faut... En même temps, mon tapis est parti. Alors, le voici, voilà, parce que, hop, on y va ou pas? Je remets le tapis, allez, Mouna, c'est parti, pas mollir. Je vous pose une question à tous les deux, si vous êtes d'accord. 5 secondes, et c'est le premier qui répond, qui ajuste, ce que ça vous va.
1: Bah, oui, pourquoi pas.
0: Bon, parce qu'il va bien, falloir qu'on finisse ce big quiz d'une manière ou d'une autre. Alors attendez, parce que j'avais une question de foot, mais bon, ce serait pas terrible pour notre ami Alain qui n'est pas branché foot du tout. On va vous laisser sur.
2: Du tout.
1: Moi ça me va bien, moi.
0: Bah oui. Non mais en plus elle était belle la question et je me suis dit bon là c'est vraiment pas fair play, alors je vais essayer. Allez. C'est parti. Elle est. Concentrez-vous parce qu'elle est pas compliquée normalement. Alors ça va plus être de la vitesse.
2: J'ai peur avec le normalement Mouna.
0: Je ne fais pas de soucis pour vous. Attention. Êtes-vous bien prêt, Philippe? Alain, ça va aller vite. Ça va aller très vite.
1: Oui.
0: De quel territoire d'outre-mer la fusée spatiale Ariane décolle-t-elle? Guyane française. Ah non.
2: Guyane.
0: Vous m'avez pas laissé finir la question. Je fais quoi? Alain, vous avez répondu très vite, hein?
2: Oui.
1: Bah, moi en premier.
0: Bah, écoutez, on va pas se battre. Une autre question, messieurs, je vous demanderai, s'il vous plaît. Je sais pas. On va en faire une autre parce que là, voilà. On attend les quatre propositions avant de crier la réponse. Non, je vous plaisante. Allez-y, je continue. J'ai pas envie de vous départager et qu'on parte sur un malentendu, vous et moi. On va continuer avec celle-ci. C'est la dernière. Le premier qui répond au plus vite. Vous êtes prêts, messieurs?
1: Oui.
0: J'ai une pression de dingue.
2: Il faut attendre la fin des quatre.
0: Si vous voulez bien. Vous êtes d'accord ou pas?
2: Non.
1: Oui, oui.
2: Non, oui, bien sûr.
0: Philippe, Alain.
1: Oui.
0: Du sang! Parmi ces propositions, laquelle possède le statut de collectivité d'outre-mer? Mayotte, Clipperton, Saint-Barthélemy, Guadeloupe.
2: Guadeloupe!
0: Non.
1: Guadeloupe. Mayotte.
0: Ah non. Bon bah vous étiez rapide. C'était Saint-Barthélemy. C'est terrible. J'adore. Ok, bon, on reprend. Pareil, toujours, il faut vous battre, c'est bon? Je vais réussir, il y en a bien une sur les deux. Philippe, Alain, quel est aujourd'hui le seul territoire d'outre-mer situé en Amérique du Nord? Guyane, Saint-Pierre-et-Miquelon, Wallis et Futuna ou Saint-Martin?
1: Saint-Pierre-et-Miquelon.
0: C'était Saint-Pierre-et-Miquelon qui a répondu? Philippe,
1: je crois. C'est moi.
0: Philippe, vous l'avez mérité cette victoire, vous vous êtes battu, bravo.
1: Hey, ça m'a fait transpirer là.
0: Ah, je vous avoue que moi aussi, hein, je.
2: Mais simplement, moi j'aurais gagné, j'aurais donné la perche à Philippe.
0: Alain qui vient gentiment de nous dire qu'on a fait tout ça pour rien quand même. Hein.
2: Mais si,
1: non, c'est pour le fun, c'est bien.
0: Franchement.
2: On a appris des choses, les plumes de pigeons.
0: Je me suis éclatée. Philippe, Alain, ça c'était du jeu, hein. Wow. Deux compétiteurs. Philippe, félicitations. Vous l'avez arraché, votre victoire. Vous avez eu raison. Venez nous voir à RRB. Récupérez votre place dûment gagnée pour la soirée autour du blues sous les étoiles au Château Hagen samedi.
1: Ouais, bah super. Et puis bah merci à Alain pour sa bonne humeur. Voilà.
0: Oh oui, merci à tous les deux. Franchement, ce jeu était magnifique. Je voulais pas que ça s'arrête, mais bon, vous avez réussi à vous départager de vous-même. Vous connaissez la tradition sur RRB. Si vous souhaitez laisser un message, une dédicace, un cri pour libérer la pression, je vous laisse ma place.
1: Moi, rien de spécial. Bonne journée à tout le monde. Voilà.
0: Oh bah c'est mignonné ça, Philippe. Vous vous êtes battu comme un gladiateur et c'est tout ce que vous nous dites. Non, je vous embête. Merci Philippe. Excusez-moi, j'ai du mal à redescendre maintenant avec la pression. Alain, si vous le souhaitez,
2: ben j'entends et un gros bisou à tous les big-quizeurs, big-quizeuses, Walter, Johanna, Angélique, Chiara, et voilà.
0: Bah c'est gentil comme tout. Et Philippe, que vous avez affronté aujourd'hui comme des...
2: Et une pensée pour Bruno Rebel.
0: Oui, tout à fait. Bruno Rebel, qu'on embrasse bien fort. Et messieurs, un grand merci pour votre jeu, pour votre fair play. Alain, une fois n'est pas coutume, mais je vous le dis, vous pouvez nous rappeler dans une semaine pour jouer au Big Quiz.
2: Eh ben oui, c'est bien quand même.
0: Ça fait du bien. Et Philippe, félicitations encore. Bravo. Venez récupérer vos places avant samedi à votre convenance. On est ouvert, on continue toute la journée. Et vous avez un petit délai de 3 semaines, histoire de ne pas racler toutes les prochaines... racler, non. Mettre une raclée aux autres auditeurs, peut-être, ou rafler toutes les prochaines victoires. Voilà.
1: Ok, merci Mouna. Merci Alain.
2: Au revoir Philippe.
0: Merci à tous les deux. Au revoir.
1: Ouais, à charge de revanche.
0: Et voilà, pour le Big Quiz du jour sur RRB, c'était corsé, n'est-ce pas? Et ben, je sais pas pour vous, mais en tout cas, ça fait du bien. Félicitations à Philippe, notre gagnant. Félicitations à Alain et à vous, je suis sûre, qui avez joué le jeu à travers vos postes de radio. Le Big Quiz, c'est sympa, ça permet de tester ses connaissances, ça permet de rire un petit peu sans se prendre trop au sérieux et puis de gagner des cadeaux sympas. On continue, on a un petit peu de retard, voilà. C'est net, tout de suite, présenté par Pierre. Et aujourd'hui, il va vous parler de l'humidité bientôt potable. Voilà, on l'écoute tout de suite.
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4: Bonjour et bienvenue dans C'est net. On est en hiver, je vous apprends rien et forcément, on pense déjà à l'été, à ces journées bien chaleureuses, ces températures qui viennent gentiment taquiner les 35 degrés et surtout cette humidité calédonienne qui vous donne envie de prendre une douche toutes les heures. Eh bien, cette humidité, qu'on subit souvent plus qu'on ne l'apprécie, pourrait un jour devenir une ressource. Parce que la technologie a encore fait parler la poudre. Utiliser l'humidité ambiante pour produire de l'eau potable, ce n'est plus seulement une idée de film de science-fiction.
5: Mon Pierrot, approfondis le sujet, car j'en connais qui vont arrêter de respirer de peur de se noyer.
4: Oh, t'es dur. Bon, avant toute chose, on ne parle pas encore de poser une petite machine dans la propriété pour arroser le jardin. Mais l'idée est là, et elle est franchement impressionnante, c'est récupérer l'eau directement dans l'air. Le principe s'appelle la récupération d'eau atmosphérique. En clair, même quand il ne pleut pas, l'air contient toujours de l'eau sous forme de vapeur. Et dans certains endroits, notamment les régions chaudes et humides comme chez nous, cette quantité peut être très importante. L'objectif, c'est donc de capter cette humidité, de la condenser, puis de la filtrer pour obtenir une eau utilisable, voire potable. Ce qui change aujourd'hui, c'est que certaines recherches travaillent actuellement avec des matériaux ultra poreux, un peu comme des éponges moléculaires. Ces matériaux sont capables d'attirer les molécules d'eau présentes dans l'air, de les piéger puis de les relâcher ensuite sous forme liquide. Dit comme ça, ça paraît presque magique. Mais l'adage dit « ce qui est trop beau n'est pas vrai ». Donc évidemment, derrière, il faut de l'énergie, de la filtration et toute une ingénierie pour que ce soit fiable. Mais le concept est très fort. Produire de l'eau sans forcément dépendre de la géographie ou d'une usine de dessalement, c'est plutôt sympa. Et c'est là que le sujet commence à devenir intéressant pour nous, en Calédonie. Parce qu'ici, l'eau est une question très concrète. On a des îles qui sont isolées, des épisodes de sécheresse, des périodes de forte chaleur, et bien sûr des cyclones. Et dans ces situations-là, une technologie capable de récupérer l'eau présente dans l'air pourrait avoir une vraie utilité. Alors, pas forcément pour remplacer les réseaux classiques, hein, mais comme solution d'appoint, de secours ou de résilience. On peut imaginer ce genre de système dans une commune isolée, sur un îlot, dans une zone sinistrée après un cyclone, ou même pour accompagner certaines activités agricoles. Et ce qui est assez ironique, finalement, c'est qu'on râle souvent contre l'humidité calédonienne, elle nous colle à la peau et nous donne parfois l'impression de vivre dans une salle de bain géante. Mais demain, cette humidité pourrait peut-être devenir autre chose, une ressource. Et c'est peut-être ça, la vraie innovation écologique intéressante. Pas seulement inventer des machines futuristes, mais apprendre à mieux utiliser ce qu'on a déjà autour de nous. Et en Calédonie, entre les îles isolées, les cyclones, les sécheresses et les fortes chaleurs, cette technologie pourrait avoir une réelle utilité sur le territoire. En plus, transformer un inconfort du quotidien en solution de résilience, ça colle plutôt bien à notre mentalité.
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0: Et voilà pour C'est net que vous retrouvez cet après-midi à 15h en rediffusion.
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Maintenant sur Radio Rythme Bleu, saviez-vous que votre cerveau peut modifier vos souvenirs sans même que vous vous en rendiez compte? On imagine souvent qu'un souvenir, c'est comme une photo rangée quelque part dans notre mémoire, on la ressort, on la regarde et elle est intacte. En réalité, ce n'est pas tout à fait comme ça que ça fonctionne. À chaque fois que l'on se rappelle d'un événement, notre cerveau le reconstruit. Il remet les morceaux ensemble, parfois avec des détails qui ont changé, des émotions nouvelles ou même des informations entendues après coup. Résultat, avec le temps, un souvenir peut évoluer et on peut sincèrement être persuadé de se rappeler que de quelque chose avec précision alors que certains détails ne sont plus tout à fait exacts. Des chercheurs, notamment la psychologue Elisabeth Loftus, ont même montré qu'il était possible de créer de faux souvenirs chez certaines personnes. Comme quoi notre mémoire est fascinante, mais pas toujours aussi fiable qu'on le pense. Et voilà pour l'info insolite du jour sur Radio Rythme Bleu. Prochain rendez-vous, ce sera par ici les sorties à 10h20 avec Kélinda Boiscou. Ne bougez pas. Pour l'instant, Sticky Fingers avec How to Fly. Belle matinée à vous.

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1: Bonjour, aujourd'hui dans ce Paris C'est sorti, on va commencer avec le jeudi du centre-ville spécial Province Nord qui anime depuis 8h ce matin la place des Cocotiers, un événement organisé chaque année par la ville de Nouméa en partenariat avec Pacific Fair. Les producteurs, éleveurs, horticulteurs, artisans et artistes du Nord se sont installés du kiosque à musique jusqu'à la place de la Marne. Les visiteurs trouveront sur place différents stands, notamment de l'artisanat local, de la gastronomie, un marché agricole et de la mer, des produits horticoles, les précisions de Bruno Aurelio, le co-gérant de Pacific Fair.
2: Alors, on a en tout et pour tout 255 stands. C'est un record depuis 2020. On est monté jusqu'au kiosque à musique. On a tous les pêcheurs du Nord également qui sont venus. Donc c'est un très très très beau marché, de très beaux produits. Donc j'encourage tous les Nouméa et Grand Nouméa donc à venir pour voilà, rencontrer les gens du Nord et faire honneur à leurs beaux produits. Puis on a des produits qu'on n'a pas forcément dans le Sud, notamment pour la partie horticole. On a beaucoup de produits qui sont spécifiques au Nord. De beaux produits également au niveau de la zone produits de la mer. On a du poulpe, on a du crabe notamment. Donc voilà, venez faire vos emplettes.
1: Le jeudi du centre-ville spécial Province Nord, c'est jusqu'à 18h ce soir sur la place des Cocotiers. La ville de Nouméa proposera à partir de ce soir un plateau musical avec Yéno Acoustique Trio au Centre d'Art. Le groupe Yéno Acoustique Trio, originaire de Marais, a été fondé par Honoré Béarouné. Les musiciens mêlent chants traditionnels et sonorités actuelles au théâtre de poche. La chorale de l'Université de la Nouvelle-Calédonie se produira en levée de rideau. Rendez-vous donc ce soir et demain à 19h, puis le samedi 11 juillet à 14h et à 18h, ou encore le dimanche 12 juillet à 18h. C'est au théâtre de poche du Centre d'Art, situé au 6 boulevard extérieur du Faubourg Blanchot. La billetterie est disponible au Centre d'Art jusqu'à demain, de midi à 16h30, ou en ligne sur ticket.nc. Pour plus de renseignements, le 25 07 54, le 25 07 54. Du théâtre avec le spectacle Nickel Boys Band de la compagnie Caravan Sputnik. Victime de son succès, les comédiens proposent deux nouvelles dates au Théâtre de Lille. À 40 ans passés, entre les ventres qui s'installent, les genoux qui grincent et les égos qui hésitent, tout flanche sauf leur amitié. Entre rire, doute et élan collectif, ils vont devoir s'assumer, se dépasser et peut-être briller. Une comédie pop irrésistible sur l'amitié, le ridicule assumé et le courage d'oser encore. Le spectacle Nickel Boys Band de la compagnie Caravan Sputnik est mis en scène par Damien Durieux. Les précisions de Julie Durieux, la présidente de la compagnie Caravan Sputnik et comédienne dans le spectacle.
3: On propose le deuxième opus de Nickel Boys, qui est Nickel Boys Band. L'année dernière, on avait suivi le groupe des Boys à travers une comédie sociale où, pour surmonter les difficultés, ils avaient eu l'idée de se mettre à nu, au sens propre comme au sens figuré. Et cette année, on les retrouve un peu plus tard. Et il y en a un d'eux qui déprime un peu, qui est interprété par Kito, qui est le personnage de H. Et ses amis, et notamment Margot, a décidé de l'inscrire à plein de concours de chant parce qu'il a envie de partir, il a envie de voir du pays, il a envie de créer sa propre expérience. Et comme il ne le fait pas, elle le fait. Elle le fait et elle a inscrit à plein de concours, et notamment à l'Eurovision. Et l'Eurovision répond. Et voilà, et il faut être prêt, c'est dans 3 semaines et ils ne le sont pas. Et on va suivre toutes leurs péripéties. Un spectacle de théâtre avec de la danse et beaucoup, beaucoup d'humour. Et aussi beaucoup de fond, parce qu'on aborde des sujets pas évidents, notamment sur la reconstruction, sur l'envie de s'en sortir après tout ce qu'on a traversé depuis 2 ans, le rôle de la Calédonie à l'international par exemple, même si c'est fait sous forme d'humour, ce sont des sujets qu'on aborde au travers de nos boys band locaux qui vont revisiter plein de chansons de boys band bien connues, mais à la sauce locale. Et à travers ces chansons, ils vont nous raconter plein de choses de ce qu'ils pensent ou de ce qu'ils questionnent.
1: Il reste encore des places pour la représentation prévue demain à 19h. Par contre, celle de samedi à 18h est déjà affichée complet. Les réservations se font en ligne sur ticket.nc pour la représentation prévue demain à 19h. C'est au Théâtre de Lille à Nouville. Et direction la commune de Moindou, notamment Fort Terrain-Bas, où l'association Marguerite vous proposera de vous plonger dans l'univers du Calédonian Show 2026. Ce sera le dimanche 12 juillet. profitez d'une journée inoubliable d'animation et d'un spectacle grandiose à partager en famille ou entre amis. Ne manquez pas cette expérience unique qui vous fera voyager dans l'histoire de la culture calédonienne dans le cadre exceptionnel du Fort Terimba. Le Caledonian Show 2026, c'est de 10h à 16h le dimanche 12 juillet au Fort Terimba. Les réservations sont obligatoires sur eticket.nc. On termine ce Paris C'est Sorti en allant en direction du Château Hagen, qui accueillera ce samedi 11 juillet le spectacle Autour du Blues 2026 sous les étoiles. Après le succès des soirées au Théâtre de Poche, le blues continue sa tournée. Avec cette version sous les étoiles dans les jardins du Château Hagen, c'est à la Vallée des Coulants, à la Belle Étoile, sur un site magnifique. Le blues sera dans tous ses états. Les précisions de Christophe Ventoum, le directeur du MOOV.
0: Autour du blues, c'est la célébration, bien sûr, du blues, donc un style majeur, style musical majeur, qui fait partie du patrimoine culturel de l'humanité. Et autour du blues, parce que pas que blues. Blues est dérivé, donc soul, funk, rock and roll, folk, rhythm and blues. Donc le blues est une musique racine qui a donné naissance à beaucoup d'autres musiques par la suite, et on va dire la plupart des musiques actuelles. On a le Super Blues Band, donc ça c'est l'équipe de musiciens. Avec des musiciens bien connus du pays, comme Gilles Fessard à l'harmonica, Louis Houpan au clavier, Miles à la guitare, et différents chanteurs qui se succèdent tout au long du spectacle. On a Jimmy Wedin, donc papa du blues en Nouvelle-Calédonie depuis les années 70. On a Esther Wamejo, qu'on a pu apprécier depuis quelques années déjà en lead, et Romaric Roblin, qui est un jeune chanteur de blues originaire de Bouraille et Marais. Bon, le blues, il faut aller chercher dans les tripes pour le chanter. Voilà, c'est une musique qui à la fois chante la souffrance, la douleur, mais aussi l'espoir et l'amour.
1: Le spectacle Autour du Blues 2026 sous les étoiles aura lieu ce samedi en juillet à 18h sous les manguiers du Château Hagen sur les hauts de la vallée des Coulants. La billetterie est disponible en ligne sur ticket.nc. C'est terminé pour ce Paris C'est Sorti. Le prochain rendez-vous, c'est à 15h30 cet après-midi.
4: Merci beaucoup Kelinda pour ce Paris C'est Sorti. On vous retrouve cet après-midi avec le même plaisir. Tout de suite, on repart en musique. 10h30, ce sera l'heure du totem. Mais d'abord, Bryce the Nice avec le casse de Brice. Ouais, ça va nous rappeler des souvenirs.

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2: Comme ça, sans prévenir, j'ai appuyé. Bonjour Jennifer.
3: Ah, ça m'a un peu surprise. Bonjour Mouna, j'espère que vous allez bien et j'espère surtout que nos auditeurs vont bien. Il est temps de jouer et aujourd'hui, ça risque de chauffer pour le totem. Enfin, ça chauffe déjà. Hein. J'entends les petits clics, clics, clics, clics. Oui. Ça, c'est des appels, ça,
2: Mais
3: Mouna.
2: Qu'est-ce qui s'est passé hier après-midi? Qu'avez-vous fait?
3: Hier, il s'est passé que le totem a failli tomber à un ou deux mots près. Et là, je me sentais mal, Mouna, je me sentais mal. Sonia a failli décrocher la palme hier de Bureau Vallée.
2: C'est pas vrai?
3: Oui.
2: Ah mon Dieu.
3: Donc voilà, ce matin, on est avec une cagnotte de 15 000 francs avec Bureau Vallée.
2: Ça devient sérieux.
3: C'est sérieux et je pense que nos auditeurs sont chauds, bouillants pour décrocher le totem ce matin. Bonjour.
4: Bonjour.
3: Oui, allô, bonjour, qui est à l'appareil?
4: Oui, bonjour, mesdames. Les gens.
2: Bonjour messieurs, bonjour Jean.
4: Alors je voulais vous poser alors, la question, mm-hmm. Est-ce que le totem se trouve sur le maillot de Kylian Mbappé?
3: Oui.
2: Oh alors, joli.
4: Oui, alors ce sont les deux étoiles.
3: Alors il va me falloir, je vais vous donner une seconde chance, il va me falloir un intitulé complet s'il vous plaît Jean.
4: Ah. Ah. Alors, ce sont les étoiles qui signifient que l'équipe de France a déjà gagné deux fois la Coupe du Monde.
3: Je suis désolé, Jean, je ne peux pas accepter cet intitulé.
2: Ah, Jean.
3: Jean.
2: Je vous sens trop proche du but.
4: Je n'ai jamais été aussi près, quoi.
3: Oui, exactement, Jean. Mais il y en a beaucoup, hein, depuis hier, qui sont très, très proches.
4: Bon, écoutez... Bonne chance à ceux qui vont me suivre et je vous souhaite une bonne journée.
2: Merci Jean, bonne journée à vous.
4: Au revoir.
3: Au revoir. 10h33 sur RRV, j'espère que vous allez bien. Nous sommes en plein rush dans le totem. Bonjour.
5: Bonjour mesdames.
2: Bonjour Walter.
3: Vous allez bien?
5: Ben ça va bien, le soleil revient, ça fait du bien quand même. Hein.
2: N'est-ce pas?
3: Ouais, ben si le chaud aussi pouvait revenir, hein, Walter.
2: Pas trop en demander, déjà c'est bon pour le moral.
5: On est en hiver, faut quand même respecter les saisons un peu, mesdames.
2: Eh ben oui, Walter.
3: Enfin, hiver, oui. Hiver.
2: Vous avez une belle question pour Jennifer, parce qu'apparemment c'est tendu ce matin. Hein.
5: Allez, est-ce que le totem fait partie de l'actualité en ce moment?
3: Oui, je vais vous dire oui pour que vous puissiez faire une proposition.
5: Vous êtes trop petit.
3: Je suis alors, trop mignonne.
5: Je pense au maillot de l'équipe de France avec ses deux étoiles.
3: Mauvaise proposition. Je suis désolée, Walter, toujours pas le bon intitulé. On est dessus, clairement. Clairement, Walter, on est dessus.
5: Tout le monde, allez-y, on n'est pas loin.
3: Au revoir, Walter.
2: Au revoir, Walter. Et ça continue.
3: Bonjour, bienvenue, prêt à jouer à votre totem ce matin, bonjour.
6: Bonjour.
3: Bonjour, qui est à l'appareil?
6: C'est Meg.
3: Bonjour Meg.
6: Vous allez bien?
3: Très très bien.
2: Et vous Meg?
6: Bah ça va super, hein, comme un jeudi.
2: Vous le sentez comment là, le petit totem?
6: Bah écoutez, on croise les doigts.
2: Allons-y Meg, mes doigts sont prêts à appuyer sur le bon bouton dès qu'elle vous aura dit oui, Jennifer, à votre question.
6: Déjà, est-ce que le totem est de couleur or?
3: Il peut l'être. Oui.
6: Donc, c'est un oui. Est-ce que c'est l'étoile qui représente la victoire de la Coupe du Monde 2018?
3: Alors, Meg, ça va être un... Meg, bon. il nous faut vraiment l'intitulé exact. C'est ça le...
2: qui visiblement n'est pas celui que vous avez donné, à ce que je comprends.
6: Bah non.
3: Je suis désolée, Meg.
6: Bon, ben, pas de soucis. Merci beaucoup, bonne journée.
2: Merci, Meg.
6: Au revoir.
3: 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Bonjour et bienvenue.
7: Bonjour.
3: Bonjour, quel est votre prénom?
7: Kevin.
3: Kevin, vous nous appelez de quel côté, Kevin?
7: Boulou Paris.
3: Boulou Paris, vous avez écouté les indices, je suppose. Vous m'avez l'air très motivé dans votre voix.
7: Un peu.
2: Déter, Kevin.
3: Déterminé. Kevin, je vous écoute pour votre question. Si je réponds par oui, vous pouvez me faire une proposition.
7: Est-ce que le totem est visible sur le maillot de Kylian Mbappé? Ou ça... d'un des joueurs de l'équipe de France?
3: Je vous dis oui.
7: Ok.
2: Et la pression, Kevin.
7: Un peu ça. Comment dire ça?
3: Allez, on se concentre pour me faire un bel intitulé, Kevin.
7: L'étoile de... L'étoile que la France a gagnée pendant la Coupe du Monde de 98.
3: Ce n'est pas le bon intitulé.
2: C'est tendu.
7: Bon,
3: je suis désolé, Kevin. Merci pour votre appel. On vous attend. Plus vite sera. Ça, vous nous rappellerez. Bah. Plus vite, on trouvera le totem. J'ai eu du mal.
7: Bonne journée, au revoir.
2: Au revoir, Kevin. Bah, j'espère qu'il se trouvera plus vite que Bobo.
3: Vous venez de bugger, vous aussi, ouais. Mouna.
2: En fait, j'ai tellement de pression, mais si. On dirait que c'est moi qui vais les gagner.
3: Les 15 000 francs chez Bureau Vallée vous attendent. On est très, très excités ce matin sur les ondes d'RRB. Bonjour.
8: Bonjour.
3: Bonjour, qui est à l'appareil?
8: Odette.
2: Bonjour, c'est votre moment, Odette, on compte sur vous.
8: Alors, moi, je voulais savoir si le totem, il est argenté.
3: S'il peut être argenté, vous voulez dire?
8: Oui.
3: Un instant. Je vous dis non.
8: Oh. Ah, dommage.
3: Non, il ne peut pas être Odette. Argenté.
8: Ok.
2: Merci pour votre appel.
3: Au revoir, Odette.
2: Au revoir. Et ça ne s'arrête pas, le standard est chaud bouillant.
3: Bonjour.
2: Bonjour monsieur, excusez-moi, j'ai perturbé notre Jennifer, mais elle compte bien vous donner une bonne réponse.
3: Quel est votre prénom, monsieur?
9: Gabriel.
3: Gabriel, très joli prénom. Est-ce que Gabriel va dégoter un oui ce matin?
9: Ben écoutez, on va voir. Alors, est-ce que le totem symbolise un sacre en Coupe du Monde?
3: Je vous dis oui.
9: Oui. Alors, est-ce que le totem, ce serait, par exemple, les deux étoiles symbolisant la victoire en Coupe du Monde 1998 et la victoire en Coupe du Monde 2018?
2: Ah, je suis tellement déçue pour vous, Gabrielle. J'en ai marre.
3: Mais vous savez, elle est déçue, mais elle adore appuyer sur le jingle. Je vois sa tête, moi.
9: Je le sens aussi.
3: On le sent à travers les ondes.
9: Ah,
3: elle fait, je suis tellement dégoûtée pour vous, Gabrielle.
2: Je suis désolée, Gabrielle, un grand merci.
9: Merci à vous. Allez, bonne journée.
3: Et au revoir. Et après, c'est moi la sadique. On continue avec vos appels.
2: Quelle réputation vous me faites là? Moi, je suis avec les joueurs.
3: Bienvenue sur RRB, vous êtes dans votre totem, il est 10h38 et on enchaîne. Bonjour.
10: Allô, oui, bonjour.
3: Bonjour, qui est à l'appareil?
10: C'est Steven à l'appareil.
3: Bonjour Steven. Steven, vous avez entendu qu'il faut se concentrer au moins pour la proposition, n'est-ce pas?
10: Oui, bien sûr.
3: Un vrai intitulé on attend là ce matin. Alors, je vous écoute pour votre question.
10: Alors, est-ce que le totem peut être de couleur brun ou brune?
3: Non.
10: Brun.
3: Non.
2: Oh mince, Steven. What did you do, Steven?
3: Ça y est, elle parle anglais, Steven, on est
10: fou. Steven, il avait deux questions, mais il n'a pas posé la bonne. Mais c'est
2: oh
10: pas grave.
2: Mince, c'est pas grave, bon, Steven, j'espère pour vous qu'il ne tombera pas ce matin, mais je sais pas.
10: On verra bien.
2: Bonne journée, Steven. Merci pour l'appel.
10: Merci, au revoir. Bonne journée. Au revoir. Bonne journée.
3: Et moi, merci. J'espère pour vous, Mouna, qui ne tombera pas cet après-midi.
2: Ah là là, j'ai la pression. Ça continue.
3: Il nous reste 6 minutes en votre compagnie ce matin. Très, très, très ravie d'être à vos côtés. Bonjour.
11: Oui, bonjour.
3: Bonjour.
2: Bonjour. C'est pas Michel, ça?
11: Oui, c'est Michel.
2: Comment va notre Michel?
11: Ça va.
2: Bon, prête à décrocher un oui, puis à donner une bonne proposition à notre Jennifer?
11: J'ai juste écouté, hein, depuis une semaine, j'ai rien écouté.
2: Ah oh bah bien, Michel, bravo.
11: Occupation. Bon, y a-t-il une couleur bleue?
3: Sur le totem?
11: Oui.
3: Je vous dis non.
11: Ah non,
3: pas de couleur bleue sur le totem.
11: Ah yes, le totem, d'accord.
2: Bon, bah merci Michel, hein.
3: Merci,
11: bon, à l'année prochaine.
2: À l'année prochaine.
3: Et bonne année, hein.
2: Tata Michel, bonne
11: année. Au revoir.
3: Bonjour, bienvenue dans votre totem, nous vous écoutons.
12: Allô.
2: Ouh, Eddie.
12: Oui.
2: Ah, je reconnais cette voix ténébreuse.
12: Waouh.
3: Oh là là.
12: C'est super stressant.
2: N'est-ce pas? Ah, on en peut plus.
12: Le temps, le temps de l'attente, quoi, on va dire ça comme ça.
2: Vous avez écouté pendant l'attente, rassurez-moi, Eddie, parce qu'il y a eu
12: quelques... Oh, oui, bien sûr.
2: Ah, évidemment.
12: C'est la radio et là, ça gêne personne. Bon, ma question.
3: Oui.
12: Est-ce que le totem est porté par le capitaine de l'équipe de France?
3: Je vous dis oui.
2: Eh bien joué pour décrocher, Louis, bien joué.
12: Bah ouais, on va arrêter de tinailler, là.
2: Allez,
12: bon,
2: tout est...
12: ma proposition. Alors, ce sont les deux étoiles dorées sur le maillot de Kylian Mbappé, numéro 10 de la Coupe du Monde FIFA 2026.
2: Ouais. Ah non, c'est douloureux. C'est douloureux.
3: C'est douloureux. Oui, c'est douloureux.
2: Bah,
3: et le pire, c'est que ça peut durer des jours et des jours.
2: Là, on est d'accord qu'on est quand même chaud bouillant, là, c'est ça?
12: Ouais, mais là,
3: là, on est dans la casserole bouillante, carrément.
2: Ah,
12: dans la casserole. Ouais, là, on est carrément en train de cramer.
2: Ah oui, je crois que. Là,
12: ouais, il y a le soleil qui sort, ouais.
3: Bah, au moins, ça nous réchauffe, Eddie.
12: Oui, voilà. Bah, je vous souhaite une très belle journée et je souhaite une très, très, très bonne chance à celui qui suit.
2: Ah, oh, c'est adorable. Très bien.
12: Allez. Bisous, ciao.
3: Ciao. C'est vrai que c'est difficile. Nous jouons avec Bureau Vallée. La cagnotte est à 15 000 francs ce matin. Et nous sommes à ça. Quelqu'un a éternué?
2: Oui. Et c'est peut-être notre futur gagnant du totem. Qui sait? Bonjour à vous.
13: Bonjour Jennifer, bonjour Mona, c'est Dominique.
3: Hello Dominique.
13: Hello. Oh, ben alors, c'est chargé ce matin.
2: Ah. Oui.
13: Ouh là là, ouh là là.
2: Vous avez gros sur, vous avez gros sur les épaules là.
13: Mmh, ouais, ben alors là.
3: Elle a fait. Mmh. On vous écoute.
13: Bon, ma question, ben écoutez, on va rester dans le même genre de question. Désolée, mais le totem est-il porté par Dembélé?
3: Oui.
13: Mmh. Alors, je vais proposer. Alors, il me semble que vous aviez dit, mais rappelez-moi si c'est vrai dans les indices qu'il n'y avait pas de chiffre dans l'intitulé du totem.
3: Non, j'ai jamais dit ça.
2: Si, vous aviez posé la question.
3: Moi, j'ai dit, non, on m'a demandé s'il y avait des chiffres sur le totem.
2: Ah, sur le totem, c'est vrai.
13: Sur le totem,
3: sur
13: d'accord.
3: Sur le totem, il n'y a pas de chiffres, mais j'ai jamais dit qu'il y avait pas de chiffres dans l'intitulé.
13: Ah oui, d'accord. Bon, ok. Alors, je vais essayer, mais je vais proposer, on verra, les deux étoiles brodées sur le maillot de l'équipe de France de football.
3: Alors, il nous faut une question d'abord.
13: Ah, ben, ma question, c'était, est-il porté par Dembélé?
3: Ah, oui. Pardon, excusez-moi. Ouh là là, moi, il faut que je me réveille. Oui, alors, redites-moi votre proposition. Mais
2: ah, Dominique, alors... elle vous mène la vie dure. C'est le suspense.
13: C'est vrai. Toutes les deux étoiles brodées sur le maillot de l'équipe de France de football.
3: Ah, mon Dieu, alors là...
2: C'est
3: alors
2: interminable,
3: là...
2: interminable.
3: Alors là, Dominique, à un mot près. Hein.
2: Ah, c'est pas vrai.
13: C'est pas vrai.
2: Ah...
13: Ah là là, bon, c'est bien dommage.
2: Bon, bah Dominique, après
13: Dominique,
2: rien n'est joué.
13: Lancez le douloureux jingle, Mouna.
2: Mais je vous le remets comme ça.
13: Non.
3: Ah, mais, ça fait mal,
2: mais
3: ça
2: c'est,
3: fait mal.
2: Mais
3: ça
2: je vous le mets avec beaucoup d'amour, Dominique.
13: Elle ment. Ah, c'est gentil, Mouna, je reçois.
2: Ah, merci. Et puis vous savez, on n'est pas à l'abri que le totem ne tombe pas du tout aujourd'hui, qui sait.
13: Non, mais quand même, on brûle.
2: Bonne journée, Dominique.
13: Bon. Bah tant pis. Merci, Mouna, Jennifer.
3: À demain, Dominique.
13: Bah oui, à demain. Merci.
3: Et bien sûr, je ne dévoilerai pas le nom de la personne qui a trouvé cet intitulé dans notre station. Voilà, je ne le dirai jamais.
2: Bon, moi, je me sens pas concernée vu que je suis jamais au courant de rien ici, mais on a quelqu'un.
3: 10h45, c'est bientôt la fin de votre totem. Bonjour.
14: Bonjour.
3: Bonjour, qui est là?
14: Anne-Laure.
3: Anne-Laure.
2: Bonjour Anne-Laure.
14: Bonjour, vous allez bien?
2: Ça va très bien, on a la pression pour vous.
3: Vous avez été à l'écoute, Anne-Laure?
14: Oui.
3: Très
14: oui.
3: Bien, c'est une bonne chose.
14: Il fallait un intitulé précis.
3: Voilà. Est-ce que vous avez entendu Dominique juste avant vous?
14: Oui.
3: Qui était à ça de décrocher les 15 000 de Bureau Vallée?
14: Oui, mais bon, sur quel ça? C'est ça le problème.
3: Je vous écoute, Anne-Laure. Je suis prête, je viens de me redresser sur mon siège parce que je commençais à m'affaler dangereusement.
14: Oula. Donc, ma question sera, est-ce que dans l'intitulé du totem, il y a un chiffre?
3: Je peux dire oui.
14: Donc je dirais les deux étoiles du maillot officiel de l'équipe de France.
2: Et voilà.
3: Je suis désolée, Anne-Laure. Je suis désolée.
14: On va essayer d'écouter les autres auditeurs.
2: Merci Anne-Laure pour votre appel.
14: Bonne journée, au revoir.
2: Il en reste deux derniers. Est-ce qu'on n'en prend pas un sur les deux ou est-ce qu'on coupe pour ce matin?
3: Encore un, c'est possible.
2: Oui, ok. Oui. Alors excusez-moi, je suis désolée. Voilà pour la personne qui attendra. C'est à vous. Bonjour.
3: Bonjour.
15: Oui, bonjour.
3: Bonjour, qui était l'appareil?
15: Laurie. Oui.
3: Bonjour Laurie.
2: Bonjour Laurie.
3: Laurie, là ce matin, vous êtes la dernière.
15: D'accord.
3: Tout est sur vos épaules. Je vous écoute.
15: Alors, est-ce que le totem il est au-dessus du badge?
3: Est-ce que le
15: du maillot de France.
3: Qu'est-ce que vous entendez par badge?
15: Le coq là sur le.
3: Oui, il est juste au-dessus du coq. C'est un oui.
15: Alors moi j'aurais dit deux étoiles brodées au-dessus du badge FFF là.
2: Non, je me suis trompée de jingle, la boulette. Excusez-moi, Laurie.
3: Mais voyons, Mouna.
2: Pardon.
3: On ne joue pas avec le cœur des gens comme ça.
2: Pardon, Laurie.
3: Pas 15 000. Désolée, Laurie.
15: Merci
3: beaucoup. On vous retrouve très bientôt sur les ondes RRB.
15: Allez, au revoir.
3: Bah alors, Mouna.
2: Je sais pas ce qui m'a pris. Non, mais c'est un réflexe.
3: On prend le dernier appel.
2: Ah
3: hein.
2: Oui, s'il vous plaît.
3: Oui, il faut cliquer. Bonjour.
2: Faut cliquer. Allez, on y va.
3: Bonjour.
16: Coucou les filles.
2: Oh, Sonia, ça valait le coup de prendre ce dernier appel.
3: Sonia, hier, vous avez failli gagner.
2: Bon, ouais. Sonia, tout coumac.
3: Est à l'écoute.
2: Ouais, est à l'écoute et attend que vous...
3: On vous écoute.
16: Je voudrais savoir s'il y a le mot étoile dans l'intitulé.
3: Il y a le mot étoile dans l'intitulé.
2: Une jolie manière de décrocher un oui, Sonia.
16: Alors, les deux étoiles dorées du maillot de l'équipe de France de football.
2: Ah bah quand ça veut pas, ça veut pas.
3: Je suis vraiment désolée, Sonia. En plus, je vous aurais même pas cet après-midi, donc je suis très triste.
16: Ouais, là c'est la haine.
3: Ah là là, vous auriez dû attendre cet après-midi, ça serait passé crème, moi je le sais. Oh là là. Oh bon ben ma Sonia, à demain.
16: Bah, à demain, oui.
3: Oui.
2: Et bisous. Bonjour à Koumak, bisous à tous les
16: Koumaciens.
2: Bisous Sonia.
16: Allez, à demain.
2: À demain. Bon
3: ben
2: voilà.
3: Merci beaucoup Mouna pour cet entrain ce matin. J'étais très très en forme dans ce totem.
2: Je suis à fond. Je suis à fond les ballons.
3: Est-ce qu'on est à fond pour dévoiler cette nouvelle fin de totem là, apparemment dans votre conducteur?
2: Apparemment, j'ai une petite surprise.
3: 10h48. Merci d'avoir joué avec nous sur les ondes des RRV. On se retrouve cet après-midi à partir de 16h15 pour jouer à cette deuxième session. Je vous attends nombreux et nombreuses parce que là, ça va chauffer encore plus que ce matin, je le sens.
2: À tout à l'heure.
3: À tout à l'heure.
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2: Il est 10h, passé de 50 minutes, enfin 49, et j'arrondis un petit peu. J'espère que vous êtes en forme. C'était le Totem à l'instant avec Jennifer. Jennifer, je vous rappelle que vous retrouvez cet après-midi, mais pour l'instant, on retrouve Allons Enfants pour la rubrique la plus mignonne de la matinée.
20: Allons Enfants!
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23: Les enfants, c'est à nous.
24: Vrai ou faux, la pupille qu'il y a dans notre œil peut s'agrandir quand nous regardons quelque chose qui nous plaît beaucoup.
25: C'est faux parce que tes pupilles vont rester petites.
26: C'est faux, un petit peu comme les chats, mais ça peut bouger avec le truc des couleurs là. L'iris.
27: Les yeux, c'est collé au cerveau, c'est branché au cerveau.
28: C'est faux parce que les pupilles... Bah, c'est pas comme les chats et que si t'as un repas et que t'as envie de manger, tes pupilles restera petits.
24: Vrai ou faux? Nos pupilles peuvent s'agrandir quand nous regardons quelque chose qui nous plaît beaucoup.
28: C'est vrai, parce que quand tu regardes, et ben on peut regarder aussi dans le miroir et puis ça montre que ça devient gros. C'est vrai parce que quand on agrandit nos yeux, nos petits trucs noirs dans les yeux, ça va pas rester tout petit.
0: C'est faux parce qu'en fait, il faut regarder le noir pour que en fait nos pupilles s'agrandissent. C'est faux parce que quand on agrandit, ça reste petit parce qu'on croit que ça, que les pupilles, eh ben ça agrandit gros.
4: Bah, en fait, quand on voit une nourriture, bah, nos pupilles, bah, ils s'arrondissent.
24: Nos pupilles, elles peuvent se dilater, effectivement, quand on voit quelque chose ou quelqu'un qui attire notre attention. J'ai bien dit quelque chose ou quelqu'un. Par exemple, si, effectivement, vous voyez une PS5, si vous avez envie de PS5, votre pupille, elle peut se dilater. Mais si vous voyez aussi un petit camarade ou une petite camarade qui vous plaît beaucoup, eh ben, la pupille aussi, elle peut se dilater. Mais les pupilles, elles peuvent aussi se dilater quand on est dans un milieu sombre, parce que vous savez que notre petit rond noir qu'il y a à l'intérieur de notre œil, il nous sert à faire rentrer plus ou moins de lumière dans l'œil pour mieux voir. Donc quand il n'y a pas beaucoup de lumière, eh ben, elle s'agrandit pour laisser rentrer plus de lumière.
28: Si ma mère a fait montrer un chocolat Dubaï, et je vais agrandir mes pupilles.
20: Allons enfants!
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28: Et puis c'est tout!
2: Et puis c'est tout! Un grand merci aux enfants de l'école Bardou qui se sont prêtés au jeu des questions et des devinettes, ainsi qu'à la directrice de l'établissement et aux enseignants pour leur accueil chaleureux.
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Bientôt 11h sur RRB, déjà l'heure pour moi de vous laisser reprendre le fil de votre journée. Merci à vous qui nous écoutez, qui nous appelez chaque matin, qui jouez, réagissez et qui faites vivre cette antenne avec autant de spontanéité, de bonne humeur et parfois même un brin de malice. Finalement, c'est peut-être ça, la recette des belles journées, quelques sourires partagés, une chanson au bon moment et la sensation de ne pas être tout à fait seule dans le trafic, au bureau ou à la maison. C'était Mouna avec vous, toujours le même bonheur de vous retrouver chaque matin. On se donne rendez-vous demain, même heure, même fréquence, pour plus la peine de zapper. Je vous laisse avec le grand Stevie Wonder, Uptight. Excellente journée à toutes et à tous. Ciao tout le monde.

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5: Bonjour à tous, c'est en effet Infomag jusqu'à 13h avec Pierre. Bonjour Pierre.
6: Bonjour Jean-François.
5: Et comme chaque jour, nous commençons évidemment par les titres que nous développons dans le journal de 11h30. Les loyalistes, le rassemblement et l'éveil océanien signent un accord de gouvernance.